0: Tout de même, il faut avoir une certaine curiosité pour le judaïsme.
1: Pas forcément, il faut avoir peut-être une sensibilité ou avoir envie de se former, mais on peut vraiment ne rien connaître et aller à ce week-end-là. C'est vraiment potentiellement un week-end de découverte.
0: Et donc, le CIRDIC dont vous êtes responsable, est-ce que vous pouvez nous dire un petit peu ce que c'est? C'est une association, c'est ça?
1: Alors, le CIRDIC, c'est une association qui est reconnue par la Conférence des évêques de France, qui est issue des Sœurs de Sion. Les Sœurs de Sion, c'est une communauté religieuse qui existe depuis le 19e siècle et qui, au moment du Concile de Vatican II, de la fameuse déclaration de Nostra Aetate, a eu pour mission, elle a été confiée par le cardinal Béat, justement, de faire découvrir le judaïsme aux chrétiens. C'est un peu suite à l'électrochoc de la Deuxième Guerre mondiale et de la Shoah. Il y a eu une prise de conscience dans le monde chrétien de l'antisémitisme chrétien. Et donc, cette mission a été mise en place de former les chrétiens.
0: C'est vrai que Nostra Aetate, on l'a beaucoup dit dans cette émission, mais ça a représenté un retournement vraiment à 180 degrés. C'est-à-dire que là où les chrétiens priaient pour la conversion des juifs, ça a complètement changé avec Vatican II. Il s'agissait au contraire de découvrir le judaïsme, notamment pour comprendre l'origine du christianisme finalement. Et l'intuition du cardinal Béat, c'était qu'il fallait absolument former les chrétiens. On ne pouvait pas les laisser tout seuls face à ce retournement de situation.
1: Oui, exactement. C'est vraiment effectivement une période absolument charnière dans l'Église. Ce qui est paradoxal, c'est que Jésus était juif, Marie était juive, les apôtres étaient juifs, et tous les premiers chrétiens étaient juifs. Et pourtant, pendant 2000 ans, on n'a pas arrêté de se séparer d'eux, et même à un moment, à les haïr et à vouloir les convertir. Voilà. Et Nostra Aetate fait une bascule où on redécouvre le judaïsme pour ce qu'est le judaïsme de l'époque de Jésus, mais aussi le judaïsme moderne, le judaïsme vivant aujourd'hui.
0: Oui, c'est cette formule qu'a eu Jean-Paul II, que j'ai citée, qui rencontre Jésus, rencontre le judaïsme. Vous la mettez à chaque fois en exergue du programme du week-end du CIRDIC. Pour quelle raison?
1: Pour quelle raison? Parce que c'est vraiment fondamental. Plus on comprend le judaïsme, mieux on comprend la pensée de Jésus et du christianisme et qu'on peut progresser. C'est un peu un chemin de conversion. Ça nous aide, à nous chrétiens, à approfondir notre foi, à mieux la comprendre et à comprendre ce qui est important et surtout ce qui est moins important.
0: Pourquoi vous dites que c'est un chemin de conversion pour les chrétiens?
1: En fait, personnellement, ce que je crois, moi je suis issu d'une famille chrétienne, pour moi on a plusieurs conversions dans sa vie. La première, c'est qu'on prend conscience que c'est important d'avoir une foi chrétienne. Et puis après, c'est une deuxième d'avoir, en rencontrant le judaïsme, c'est une nouvelle conversion qui permet d'approfondir encore plus ce chemin et d'ouvrir des portes et des perspectives qui sont, en tout cas pour moi, extrêmement importantes et d'une très grande beauté et d'une très grande richesse.
0: Est-ce que c'est pas un peu déroutant pour un chrétien? Ça peut nous bousculer, ça, finalement?
1: Non, moi je crois pas. Personnellement, ce que je trouve très beau dans le judaïsme, venant du monde chrétien, c'est deux choses. C'est à la fois la beauté de la prière juive. C'est vraiment, la prière juive est d'une très grande profondeur, d'une très grande beauté, d'une très grande richesse spirituelle. Donc ça, c'est un premier pilier. Et puis il y a un deuxième pilier qui est, en chrétien, nous on lit la Bible, l'Ancien Testament et le Nouveau Testament. Et parfois, il y a des textes qui sont... on ne perçoit pas toute la sève et la profondeur de ces textes. Et en travaillant avec des rabbins qui ont une très grande tradition de ce qu'on appelle l'exégèse rabbinique du texte, on perçoit la profondeur du texte, le texte se dévoile, ce qui nous permet de mieux l'apprécier, le comprendre et qui permet aussi de nourrir sa foi.
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0: Nicolas Pelletier, nous parlons avec vous de ce week-end qui aura lieu les 20 et 21 juin prochains. Une proposition pour les chrétiens qui le souhaitent de découvrir ou redécouvrir le judaïsme. Donc le programme a été publié, on peut le consulter en ligne sur le site du CIRDIC. Et donc vous avez prévu deux interventions dans ce week-end sur notamment le sujet de la terre d'Israël. Alors il va y avoir une intervention de Daniel Guerrier sur comment comprendre les juifs et le judaïsme sans le don de la terre. Et une autre du père Alexandre Comte, Israël au cœur de la foi chrétienne. C'est vrai que c'est un sujet en ce moment qui est très sensible. C'était important pour vous de l'aborder dans ce week-end.
1: Alors ça, bon, effectivement, c'est un sujet assez délicat. Je pense que, vu de France, on ne comprend pas forcément tout ce qui se passe dans cette partie du Moyen-Orient. Moi, par exemple, ce qui me touche beaucoup, c'est effectivement il y a un lien à la Terre. La Bible, en fait, ce n'est pas un texte désincarné, c'est un texte qui se passe à un endroit bien précis. Et par exemple, quand Moïse reçoit les 10 commandements ou les 10 paroles ou ce qu'on appelle dans le judaïsme le don de la Torah, ben ça se passe dans le désert du Sinaï, quoi. Ça se passe pas à Fontainebleau, ça se passe pas dans le Sahara, ça se passe dans le désert du Sinaï. Et pour y être allé, c'est vrai que c'est un endroit vraiment incroyable par la beauté de ces paysages, et on peut comprendre pourquoi cette expérience de Dieu s'est passée ici. Et pareil, Jésus, il a vécu à Jérusalem, il n'a pas vécu à New York, il n'a pas vécu à Moscou ou à Athènes, il a vécu à Jérusalem parce que voilà, c'est une terre avec un peuple.
0: Oui, il y a un ancrage géographique.
1: Ancrage, bah, exactement. Bah, c'est pas, encore une fois, la Bible, c'est un texte qui est enraciné dans un peuple et dans une terre.
0: Et ça nous interpelle aujourd'hui, puisque malheureusement, cette terre, elle fait l'enjeu de questions qui semblent insolubles. Comment est-ce que vous allez répondre aux questions qui risquent d'être compliquées?
1: En fait, effectivement, c'est un sujet délicat qui suscite beaucoup d'animosité ou de tension. Donc nous, au CIRDIC, et puis les prêtres catholiques avec qui on travaille connaissent bien le sujet. On a eu beaucoup de formations là-dessus. Voilà, pour essayer de démêler le blanc du noir, le vrai du faux. Voilà, moi, personnellement, je suis allé en Israël. Je suis même allé en Cisjordanie pour comprendre. Personnellement, je pense qu'il faut quand même bien distinguer les enjeux politiques dans cette région et puis les enjeux théologiques et spirituels, pas tout mélanger. Je pense qu'il faut vraiment distinguer les deux. Et pour les chrétiens, voilà, faire ce chemin de découverte du judaïsme en tant que religion dont faisait partie Jésus, quoi. Donc ça, c'est vraiment important, quoi.
0: Oui, ça, c'est un défi aujourd'hui d'arriver à maintenir ce lien judéo-chrétien de dialogue entre religions. L'époque actuelle nous met au défi de cela un peu.
1: Je pense, de toute façon, le dialogue entre juifs et chrétiens, il a toujours été à toutes les époques, entre guillemets, mis à mal pour plein de raisons. Ça l'est en ce moment, ça le sera demain pour d'autres raisons. Et je pense, au contraire, il faut continuer ce dialogue et que avoir le courage d'écouter et de dépasser ces mécompréhensions ou ces réactions fortes. Et vraiment être d'abord dans une attitude de découverte, d'écoute, avant d'avoir un avis tranché sur ces questions-là.
0: Alors un temps fort aussi du week-end, c'est le moment où les chrétiens sont accueillis à la synagogue par la communauté juive locale. On ne l'a pas dit, mais ça se passe à Fontainebleau, enfin à Avon, tout près de Fontainebleau.
1: Exactement,
0: c'est ça.
1: Ouais.
0: Ça a son importance de permettre aux chrétiens d'être accueillis par la communauté juive.
1: Oui, alors ça c'est très important parce que je pense que découvrir le judaïsme, ça ne se fait pas que dans les livres ou de manière intellectuelle, et être accueilli par une communauté juive dans une synagogue, bah, c'est de voir des visages d'abord, des hommes et des femmes, c'est de voir un lieu, et puis d'être ému ou touché par la beauté des chants, la beauté des textes, la beauté des commentaires bibliques. Voilà, donc c'est une expérience à la fois intellectuelle, mais du corps, de l'âme, des sens. Voilà, donc c'est vraiment important d'avoir cette ouverture et de pouvoir vivre ce moment qui est pour moi unique.
0: Et puis Avon, c'est pas un lieu choisi au hasard, puisque c'est un village qui compte plusieurs justes parmi les nations. Voilà. À la synagogue d'Avon, il arrive que les juifs sur place disent « nous n'oublierons pas ».
1: Bah oui, effectivement, en fait, à Avon, c'est là où il y avait le fameux collège des frères Carmes, qui ont, pendant la Deuxième Guerre mondiale, caché des enfants juifs, hein, qui avaient 10 ans, 12 ans, et qui ont été, dénoncés, voilà, merci, Odile, et en fait, qui ont été emmenés dans les camps de déportation, et le frère Carmes qui était avec eux a voulu partir avec eux, et aucun des enfants, et ni le frère Carmes, ne sont rentrés de déportation. Donc c'est vraiment un lieu aussi, effectivement, de justes qui ont, pendant la Deuxième Guerre mondiale, pris le courage au risque de leur vie pour protéger et cacher des juifs de la déportation, les protéger de la déportation.
0: Un dernier mot peut-être pour ceux qui seraient intéressés par ce week-end, qu'est-ce que vous pourriez leur dire pour leur donner envie de participer ?
1: Non, c'est un week-end, en fait, encore une fois, qui est ouvert à tous. Il n'y a pas besoin d'être un grand théologien ou d'un spécialiste du judaïsme. C'est vraiment ouvert à tous. C'est vraiment une découverte. Et je pense que c'est vraiment un très beau moment de joie, de découverte. Le soir, on chante, on danse. Le dimanche matin, évidemment, on va à la messe avec les frères Carmes. Enfin, il y a différents aspects. Voilà, c'est vraiment ouvert à tous. Et je pense que c'est vraiment quand on est chrétien ou pas, c'est une expérience vraiment transformante et vraiment qui peut être très forte dans la progression de sa foi, quoi.
0: Merci à vous, Nicolas Pelletier, responsable du CIRDIC. Et nous adressons une pensée chaleureuse aux sœurs de Sion, à qui l'on doit le CIRDIC, mais aussi cette émission, Connaître le judaïsme. Il n'est pas trop tard pour vous inscrire au week-end annuel du CIRDIC. Rendez-vous sur CIRDIC.fr. Quant à nous, Nicolas Pelletier, nous nous retrouvons bientôt pour parler cette fois de la prière juive, prière chrétienne. C'est le thème de notre prochaine émission.

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Retrouvons à présent la prière du soir. Prenons la direction de la Mayenne pour prier avec les cisterciennes de la Coudre à Laval.

Le Père nous a arrachés à l'empire des ténèbres et nous a transférés dans le royaume de son Fils bien-aimé, en qui nous avons la rédemption, la rémission des péchés.

Seigneur notre Dieu, tu as illuminé nos yeux par la lumière de ton Verbe éternel. Garde nos âmes dans la paix, et quand notre vie s'éteindra, ouvre-nous les portes.

0: par l'intercession de la Vierge Marie, que le Seigneur nous accorde une nuit paisible et la grâce de mourir dans son amour.
1: Amen.

0: C'était la prière du soir avec les cisterciennes de la Coudre. Dans quelques instants, retrouvez La Bible nous parle avec Madeleine Vatel après ces quelques notes de musique.
1: Oui, dans un instant, nous partons en direction de Ninive, capitale du grand empire de la Syrie et de ses oppresseurs. Et notre guide, ce sera le prophète Nahum, qui appelle à la libération du petit royaume de Juda. C'est une épopée magnifique et c'est un poème de remerciement envers Dieu, celui qui libère.

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1: La violence est-elle le prix à payer pour goûter au bonheur ? Cette étrange question, c'est l'une de celles que pose le livre de Nahum avec d'un côté le grand empire assyrien et sa capitale Ninive, les oppresseurs, et puis de l'autre le peuple d'Israël et plus précisément le royaume de Juda qui attend d'être libéré de la terreur. Mais vous verrez, ce n'est pas si simple que cela. Au milieu d'eux, un prophète qui vient redire que la fidélité à Dieu est la seule qui libère. Et cette histoire, nous allons la lire en profondeur avec vous, sœur Christine Conrad. Bonjour.
2: Bonjour.
1: Vous êtes bénédictine à l'abbaye de Jouarre, en région parisienne, depuis 43 ans. Vous êtes ici bibliothécaire, entre autres, parmi vos missions. Vous êtes secrétaire de l'Alliance Intermonastère. C'est ce qui vous pousse à voyager beaucoup. On en reparlera peut-être un peu au cours de cette émission. Et aujourd'hui, vous nous emmenez au cœur d'un récit de libération. Avant d'entrer dans le livre de Nahum, sœur Christine, je voudrais vous poser une question plus en lien avec votre ordre, puisque vous suivez la règle de Saint Benoît. Elle vous aide à écouter la parole de Dieu, les événements. Est-ce que vous feriez un lien entre Nahum, ce prophète, ce qu'il vient nous dire, et puis la règle de Saint-Benoît que vous connaissez bien ?
2: Pour moi, le mot-clé, c'est conversion. Je suis rentrée au monastère appelée par le Seigneur, et j'ai découvert que là, il faut se convertir, il faut changer son cœur, changer son regard sur l'autre. Et il me semble que le prophète Nahum, justement, dans son grand dans sa prière, on va dire, dans l'intimité de sa prière, se confie à Dieu en disant « Seigneur, donne-moi la clé, est-ce que tu peux m'aider à lire les événements et à changer mon regard sur les événements, sur l'autre, sur moi-même et le charger d'espérance ?» Après tout, c'est bien le travail d'une bénédictine.
1: Est-ce que vous diriez que Nahum illustre bien ce qu'est un prophète ? Est-ce qu'il a, dans sa mission, dans sa façon de l'exercer, vraiment des caractéristiques de ce qu'on imagine être un prophète ?
2: Oh, très certainement. C'est un homme qui fait l'expérience que le Seigneur est auprès de lui, fait l'expérience de la confiance jusqu'au bout, par-delà ce qu'on voit. Donc arriver à discerner les signes de l'espérance dans l'aujourd'hui, n'est-ce pas être prophétique aujourd'hui comme au 7e siècle avant Jésus-Christ ?
1: De quelle manière votre communauté aujourd'hui, elle annonce le salut, elle annonce la justice, la nécessité de la justice, comme le fait Nahum dans ce récit ?
2: Bien, une vie bénédictine, c'est la vie d'une communauté. Donc ce sont des pauvres gens, des pauvres types qui ont été appelés à faire communauté ensemble. Et tout mon travail, ça va justement être d'accepter de construire une communauté par-delà les tensions, de s'aimer, de travailler cette non-violence qui fait que, enfin, à mon avis, c'est la seule chose qui permette de vivre, arriver à se désarmer avant de dire « Seigneur, désarme-les ». Mmh. Donc ce grand combat, presque eschatologique, enfin, c'est un combat cosmique, et je pense que il faut voir la communauté de l'abbaye de Jouarre à cette dimension-là. J'ai envie de dire, avec nos emplois du temps, etc., entre guillemets, tout fonctionne, ça marche très bien, mais en même temps, tant qu'on en est à je me lève, je vais à la prière, je prends mon petit déjeuner, je fais ma lectio divina, etc., on n'a encore rien dit et rien fait. Le vrai enjeu, c'est Seigneur, que je te fasse confiance et que j'aime l'autre, quel qu'il soit, pour construire la paix aujourd'hui et demain dans un monde qui est vraiment traversé par des violences presque insurmontables, semble-t-il.
1: Vous restez choqué, heurté par la violence ?
2: Très franchement, j'aurais jamais imaginé, aujourd'hui j'ai 70 ans, je n'aurais jamais imaginé que dans notre continent d'Europe, je verrais encore la guerre. Mmh. Et donc ça fait maintenant plus d'un an que ça dure dans notre continent. Et sinon, avec l'Alliance Intermonastère, je voyage aussi beaucoup. Et je vois, j'ai rencontré des pays où la persécution contre les chrétiens, même si elle est très pernicieuse, est effective. Donc cette violence, elle est partout. Elle est partout aussi en France, enfin je veux dire dans le métro, il n'y a pas de secret. Notre responsabilité est vraiment, nous chrétiens, de suivre le Christ en disciple, là où il nous a mis, et vraiment de combattre cette violence par un désarmement intime très très difficile. Mais je crois que la vie, je peux pas, on peut pas éviter, c'est incontournable.
1: Cette violence, elle est extrêmement présente dans le texte que vous avez choisi, ce texte du prophète Nahum. Alors c'est le livre de Nahum, c'est le nom qu'il porte dans la Bible. Vous pourrez le trouver entre le livre de Michée et puis le livre d'Habacuc. On parlait de violence. On a ici un degré de violence qui est quand même destructrice, jamais égalée quasiment, je trouve, dans les récits. Elle est quand même incroyable. C'est celui du roi d'Assyrie. Quelle est pour vous la plus grande violence dans ce texte? Par quoi elle se caractérise? Est-ce que ce sont juste les mots? Est-ce que c'est la capacité du roi d'Assyrie? Enfin, est-ce que c'est l'action du roi d'Assyrie?
2: Alors, très certainement, l'Assyrie a été l'empire qui a développé en premier dans l'histoire, semble-t-il, une telle capacité de violence. Après, oh là là, il va y avoir Babylone, et puis il va y avoir la Grèce, et puis il va y avoir la Perse avant, et puis il va y avoir Rome, etc. Ce qui me frappe dans le texte de Nahum, qui est dans la Bible, donc qui est un texte canonique, c'est ce bruit de guerre, ce bruit des armes, et cette description, donc cette image aussi. C'est comme un film d'horreur. Enfin, on a tous les détails. Des soldats, des hurlements. Enfin, donc, pourquoi est-ce que c'est dans la Bible ? Et peut-être que justement le Seigneur tient beaucoup à ce que ce soit dans la Bible. Après tout, le cri des gens qui sont écrasés à Ninive, personne ne va la pleurer. Je pense qu'il faut la pleurer, et il faut surtout pleurer les gens qui sont écrasés aujourd'hui. On pourrait parler de la Birmanie, par exemple. J'ai vu des novices birmanes en Inde. Elles ont quitté leur pays, et qui sait quand est-ce qu'elles vont pouvoir revenir pour fonder là-bas. Il y a tant et tant de pays où les gens hurlent de souffrance. Donc évidemment, ça secoue un peu quand on est dans une France très paisible, mais il y a du travail à faire.
1: Et le chrétien est interpellé pour cela aussi. Je vous propose qu'on écoute ce premier chapitre de Nahum. Il est lu par le comédien Frédéric Folcher.
3: Proclamation sur Ninive. Livre de la vision de Nahum du village d'Elkosh. Un Dieu jaloux et vengeur, tel est le Seigneur. Il se venge, le Seigneur. Il est empli de fureur. Le Seigneur se venge de ses adversaires. Lui, il garde rancune à ses ennemis. Le Seigneur est lent à la colère, et sa puissance est grande. Mais il ne laisse absolument rien d'impuni, lui, le Seigneur. Dans l'ouragan et la tempête, son chemin. La nuée est la poussière que soulèvent ses pas. Il menace la mer et la dessèche. Il fait tarir tous les fleuves. Le Bashané et le Carmel sont flétris. Flétrit la fleur du Liban. Les montagnes tremblent devant lui, les collines chancellent. La terre se soulève devant sa face, le monde et tous ses habitants. Devant son indignation, qui peut tenir? Qui peut se dresser devant l'ardeur de sa colère? Sa fureur se répand comme le feu, et les rochers se brisent devant lui. Le Seigneur est bon. C'est une forteresse au jour de la détresse. Il protège ceux qui se réfugient en lui. Quand déborde le flot impétueux, il réduit à néant ceux qui se dressent contre lui. Il poursuit ses ennemis jusqu'aux ténèbres. Quelle idée vous faites-vous du Seigneur? C'est lui qui réduit à néant Ninive. Vous ne connaîtrez pas une nouvelle détresse.
1: Voilà, on vient d'entendre les tout premiers versets du chapitre 1 du livre de Nahum. On peut être étonné de voir ce Dieu jaloux et vengeur. On a le sentiment qu'aujourd'hui, on essaye de nous dire que ce Dieu-là n'est pas celui de notre quotidien. Ici, on lit qu'il est empli de fureur, on lit qu'il se venge de ses adversaires et qu'il garde rancune à ses ennemis. Comment est-ce qu'on peut lire ce texte? Pourquoi Nahum nous dit tout cela?
2: Alors, juste avant ça, le verset 1, proclamation, déclamation, déclaration sur Ninive, donc Ninive, la capitale de l'Empire assyrien, livre de la vision de Nahum du village d'Elkosh. Alors c'est déjà important parce que Nahum, on ne sait pas qui c'est. On sait simplement, en hébreu, on cherche la racine, il y a trois lettres, Nun, Het et Me, et même, donc, ou bien N-H-M si vous préférez. En fait, ça veut dire le consoler, le réconforter. Donc ce consoler, il va après parler comme ça. Donc comment est-ce qu'on peut comprendre? Et il est originaire du village d'Elkosh. Alors c'est pareil, Elkosh, on ne sait pas bien où c'est. C'est peut-être une ville du côté de Ninive. En tout cas, ce qu'on sait, c'est que ça veut dire, aussi avec les trois consonnes hébraïques, cet endroit dont on n'attend plus de fruits. Il n'y a plus d'espoir. Alors comment est-ce qu'on va mettre ce réconforter d'un lieu où il n'y a plus rien à attendre, qui tout d'un coup déclame, ce Dieu est jaloux, vengeur, il va ne rien laisser d'impuni. Alors, c'est un poème alphabétique.
1: Si c'est un Qu'est-ce poème... que ça veut dire, un poème alphabétique?
2: Alors, l'hébreu a 22 lettres, et ce poème, chaque verset commence par une lettre de l'alphabet, ça commence par Aleph, et ça va être simplement les 11 premières lettres de l'alphabet. Donc Aleph, Bet, Gimel, Dalet, He, Vav, Tzain, Het, Tzit, Yod et Kaf. C'est le signe, en fait, semble-t-il, que ce poème soit un peu comme un psaume lu dans la liturgie. Donc c'est à mettre à part, ce n'est pas une prophétie comme les autres. Mmh. Ça va être plutôt un chant. Et curieusement, ça ne va pas être un chant d'accusation, mais plutôt un chant d'espérance, puisque... On commence en effet au verset 2, un Dieu jaloux et vengeur, bon, boum boum. Mais au verset 7, le Seigneur est bon et c'est une forteresse au jour de la détresse. Alors ça change tout. Et au milieu de ce poème, on a les collines chancellent, les montagnes tremblent devant le Seigneur, la terre se soulève. Donc en fait, toute la création est bouleversée. Donc ça veut dire que si le Seigneur est expert en fureur, il est aussi expert en bonté. Mmh. Et Nahum, qui est le réconforté, a fait l'expérience de cette bonté. C'est ça qui me paraît très important.
1: Le contraste, en fait.
2: Le contraste. Entre les deux. Ouais. En fait, il reprend la carte de visite du Seigneur. Hein. C'est le Seigneur qui s'est présenté comme ça à Moïse. Je suis un ouais. Dieu lent à la pitié qui punit les fautes jusqu'à 5 générations. Il garde rancune. Oui, oui, d'accord. Mais en même temps, c'est le Dieu fidèle, le Dieu puissant en amour, le Dieu qui te garde, toi, Israël, le Dieu qui écoute ta prière.

0: Qu'est-ce que ça veut dire quand on parle de Dieu comme un refuge? Qu'est-ce que ça peut bien vouloir dire? Une forteresse, ici, les mêmes questions.
1: Oui, eh ben, si on est devant Ninive, Ninive c'est une forteresse avec des remparts, des murs et des avant-murs, comme on dit dans la Bible, eh bien ça veut dire que le mal est présent et que je ne pense pas que la position du chrétien, ça doit être de se mettre en position d'être écrabouillé par le mal. Non. Mais par contre, de se mettre en position de disciple, le Seigneur Jésus n'a pas été vaincu par le mal, il a été vainqueur du mal par le bien. Donc cette forteresse, c'est la puissance que le Seigneur nous donne de rester désarmé devant la violence. C'est comme ça que je le comprends, en tout cas.
0: La puissance de Dieu, elle s'exerce à quelle fin, finalement?
1: Alors, le Dieu, c'est d'abord le Dieu créateur qui nous a fait une planète absolument splendide. Et le rêve de Dieu, c'est vraiment de vivre avec ses enfants. C'est vraiment qu'on soit heureux. Donc, ce poème, cette violence, c'est peut-être le désespoir d'un père qui dit « Mais enfin, combien de temps devrais-je encore attendre pour que tu comprennes à quel point je t'aime ?» C'est le père de l'enfant prodigue. Imaginez des parents devant des adolescents ne sachant plus comment rejoindre leurs enfants. Parce que les enfants, l'adolescent, il a besoin de s'opposer. Et c'est très dur pour les parents. Mais heureusement que ça existe, ce moment-là, pour qu'ils grandissent. Eh bien, peut-être que le peuple de la Bible est en crise d'adolescence. Peut-être que chacun de nous, ça nous arrive, hein, d'être en crise d'adolescence et d'avoir un Dieu qui dit « Oh !» qui se prend la tête en disant « Mais combien de fois est-ce que je dois te répéter ? Est-ce que tu vas croire enfin à quel point je t'aime ?»
0: Est-ce que c'est un peu le sens aussi du verset 6 « Devant son indignation, qui peut tenir ?» Au fond, combien de temps est-ce qu'on va tenir cette résistance ? Parce que finalement, il y a souvent un moment où on finit par craquer ce Dieu, on finit par l'entendre.
1: C'est exactement le cœur du message de ce poème. Là, vous avez pris juste le milieu. Dieu est maître de la création, Dieu est créateur, Dieu est rédempteur. Et donc, cette colère, c'est ridicule, c'est rien. La force de Dieu, c'est la force de son amour. Donc, ça fait du bruit, mais en fait, on a l'impression que c'est un coup de vent, quoi.
0: C'est un coup de vent qui fait quand même déborder les flots et qui fait trembler les montagnes et qui fait chanceler les collines. On comprend.
1: Vous vous rappelez Élie sur la montagne, il a eu son coup de cafard là.
0: Oui.
1: Il est bon. Et alors le Seigneur lui dit, écoute, sors devant ton trou là, sors de ta grotte, je vais passer. Et alors on nous dit qu'il y a un tremblement de terre, il y a une éruption volcanique, etc., etc. Pendant ce temps-là, il se passe rien. Et il y a eu le souffle ténu de Seigneur, quelque chose qui passe. À ce moment-là, il sort et se voile le visage parce qu'on ne peut pas regarder Dieu en face. Le Seigneur passe dans ce petit souffle. Donc c'est exactement ça. Le Seigneur est le Créateur, mais en fait, il veut se révéler dans ce qu'il est. Cette douceur inouïe, cet amour. Oui, il est indigné devant notre obscurantisme parce qu'on est sourd. C'est évident.
0: Alors j'aime bien ce que vous dites parce que c'est tout à fait la question qui est posée au verset 9 et qui, moi, m'a vraiment interpellée. Quelle idée vous faites-vous du Seigneur? Ça rejoint ça. Est-ce qu'on se fait comme idée du Seigneur, cette petite brise dont vous parlez? Est-ce qu'on saisit parfois que, oui, là, le Seigneur est en train de nous parler, simplement, ça ne ressemble pas du tout à ce qu'on aurait pu imaginer? Quelle idée vous faites-vous du Seigneur? C'est intéressant aussi.
1: Pour moi, c'est une question clé. D'ailleurs, elle va revenir dans l'Évangile. Au moment où Jésus a un coup de cafard, là, parce qu'il dit « il faut manger mon corps », donc tout le monde s'en va. Et alors, du coup, il était devant une foule et il est en plein désert. Et alors, il y a les 12 qui sont autour de lui. Il regarde, puis il dit et vous, vous voulez partir, vous aussi? Et Pierre dit « Mais à qui irions-nous » Et justement, Jésus va dire « Pour vous, qui suis-je ?» Et finalement, à mon avis, c'est la question qui va nous être posée à la fin de notre séjour sur la terre. Quand on va arriver au ciel, la vraie question, c'est ça. Pour toi, qui suis-je? Quelle vision tu as du Seigneur? Alors chacun répond pour lui-même, hein. Mais moi je réponds en disant, je vois dans le Nouveau Testament, Saint Pierre nous dit, il nous a laissé un modèle pour que nous suivions ses traces. Donc il suffit de regarder le modèle et tout notre travail, ça va être de nous ajuster à ce modèle. C'est pas simple, hein.
0: Alors ça veut dire de lire les Écritures.
1: Et ça c'est certain. Les Écritures nous ont été données, c'est un immense cadeau. C'est quand même dommage qu'elles traînent sur les étagères.

0: Alors, dans cette réponse au verset 9, il y a deux parties. Quelle idée vous faites-vous du Seigneur ? C'est lui qui réduit à néant Ninive. Donc là, on retrouve toute la puissance qu'on a évoquée avant. Et puis, la deuxième partie, vous ne connaîtrez pas une nouvelle détresse. Et on retrouve le Dieu consolateur qu'on évoquait juste avant. Est-ce que c'est ça la bonne nouvelle de la chute de Ninive ?
1: Alors, c'est le Seigneur qui réduit à néant Ninive. Oui. Mais Ninive, c'est l'archétype du mal. Mm. Donc Ninive, c'est aussi Babylone. Ninive, c'est moi quand je suis en colère. Donc je veux dire, ça serait tellement plus simple de dire c'est Ninive, point final.
0: Parce que qu'est-ce qu'on reproche à Ninive de manière 100% littérale, Ninive, qu'est-ce qui lui est reproché en fin de compte ?
1: Ninive a écrasé tous les royaumes alentour. Et il y a déjà plus de royaumes du nord au royaume de Salomon. Donc il y avait un grand Israël qui a été divisé en deux. Et ensuite, très très vite, la Syrie a écrasé le royaume du nord, écrasé Samarie. Et tout le monde a été déporté, il n'y a plus rien. Il ne reste plus que le petit Juda, donc autour de Jérusalem. C'est un micro-micro-pays. Et Nahum se dit, ben, est-ce que nous aussi on va passer à la casserole en fait ? Et puis le Seigneur lui dit, ben non. Enfin, dans la prière, il entend le Seigneur réduit à néant Ninive. Et en fait, il va utiliser curieusement les mots de l'écrasement de Babylone, donc beaucoup, beaucoup plus tard, au chapitre 2. Voici qu'ils sont beaux les pieds sur la montagne, les pieds du messager qui annonce la paix. Donc on voit bien que ce livre, au niveau historique, on se promène entre 612, 630, voire plus tard.
0: Avant Jésus-Christ.
1: Avant Jésus-Christ, bien sûr, oui. Ce qui est sûr, c'est que le Seigneur est capable de dire, non, non, ces royaumes, ces empires qui écrasent autour d'eux, il y a une fin. En définitive, c'est le Seigneur le maître de l'histoire.
0: Donc ça veut dire que nous, on a aussi notre petit Ninive intérieur qui voudrait parfois bien écraser ceux qui se présentent sur son chemin, qui sont un peu gênants.
1: Exactement. Donc à la fois, le Seigneur dit souffrir, c'est fini, Ninive est écrasée. Et en même temps, je crois qu'il faut entendre, mais Ninive, ben, c'est toi quand tu fais Ninive. On a eu ça dans l'Exode aussi, au moment du passage de la mer Rouge, là. Le pauvre peuple d'Israël qui tremble, il y a les Égyptiens à notre poursuite, on va tous être écrasés. Et on a Moïse qui déclare, mais non, ces Égyptiens, vous ne les verrez plus jamais. Ces Égyptiens-là. Mais en fait, les Égyptiens qui sont en nous, les Ninivites, enfin la violence qui est en nous, hélas, elle est toujours là.
0: Alors je voudrais qu'on s'arrête sur le verset 13. « Et maintenant, je vais briser le joug qui pèse sur toi et rompre tes chaînes. » Si c'est ça l'action de Dieu, alors pourquoi le Christ ? Si déjà on comprend à travers cette vision de Nahum que Dieu brise le joug et rompt nos chaînes, je voudrais vous demander qu'est-ce qu'a apporté le Christ ?
1: Quand je pense le Christ, je pense quelque chose de définitif. C'est-à-dire que dans tout l'Ancien Testament, enfin, pour nous chrétiens, nous appelons ça l'Ancienne Alliance, mais c'est l'écriture du peuple juif. Hein. Pour nous, il y a toujours les sacrifices qu'il faut répéter. Il y a toujours cette conversion à refaire indéfiniment. Et est-ce qu'on avance ? Pour nous, les chrétiens, c'est inimaginable la chance qu'on a, puisque nous disons, le Christ, sur la croix, a définitivement vaincu le mal.
0: Donc c'est lui qui a le dernier mot. C'est ça que ça vient nous dire.
1: C'est lui qui a dit, voilà. Le joug, prenez sur vous mon joug, car je suis doux et humble de cœur. Ce joug-là, le seul qui existe et qui rende libres les hommes. Donc c'est le seul qu'il faille essayer de prendre sur ses épaules, justement. Et c'est peut-être le joug de la croix, même certainement. Et la croix, eh ben, c'est la conversion, c'est vouloir que tout homme puisse vivre debout, sans être écrasé par son frère. Voilà, consoler mon peuple. Et il y a juste avant, au verset 12, c'est le Seigneur qui parle. « Si je t'ai humilié, désormais je ne t'humilierai plus. » C'est-à-dire, oui, tu as souffert, oui, tu as eu l'impression que je t'oubliais, mon peuple, mais non, je reviens vers toi. Seulement, ça va être sans arrêt, je reviens vers toi, mais toi, tu te donnes vers les idoles. Donc, sans arrêt, on joue au chat et à la souris, ou bien on joue à cache-cache.
0: Parce que les idoles, elles nous rattrapent toujours, finalement.
1: Ah, ben ça, c'est évident, voilà. On est...

0: effectivement, à cette époque-là, on peut dater ça de 630, puisque c'est Israël va être délivré du joug d'Assurbanipal, d'accord. Effectivement, les enfants d'Assurbanipal vont mourir, donc il n'y aura plus de descendance. Mais en fait, indéfiniment, on se remet sous un joug, et indéfiniment, on a besoin que le Seigneur nous dise « Prends sur toi mon joug ». Donc indéfiniment, nous avons à nous re-christianiser en profondeur, il me semble.
1: Alors je vous propose qu'on se retrouve la semaine prochaine pour la suite de la lecture de ce livre de Nahum. C'est le prophète que l'on trouve dans cet Ancien Testament. Vous étiez avec nous, sœur Christine Conrad, pour commenter ce texte. Vous êtes bénédictine à l'abbaye de Jouarre, vous y êtes bibliothécaire, mais vous y êtes aussi, on l'entendait dans votre récit, secrétaire de l'Alliance Intermonastère. Vous êtes peut-être déjà rendue à Ninive, ça ne s'appelle plus comme ça, mais est-ce que vous êtes allée dans ces régions-là?
0: Non, hélas. Enfin, hélas. On ne peut pas tout voir, mais surtout, comme je visite les communautés bénédictines, il se trouve que là, je vais là où il y a des communautés. Et à Ninive, pour l'instant, nous n'avons pas de communauté bénédictine.
1: Oui, parce que ça correspond, c'est l'Irak, c'est la Mésopotamie.
0: Tous ces pays, ouais, c'est ça. Hélas, on avait une présence chrétienne très importante et aujourd'hui elle est très très ténue. Il n'y a plus rien. Il y a tous ces pays, le Liban, la Syrie, qui ont été tellement chrétiens. Aujourd'hui, c'est crucifiant, hein, mais je ne connais pas. J'aimerais.
1: Merci beaucoup, à la semaine prochaine.

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2: Bonjour à tous. Alors que le coup d'envoi de la Coupe du Monde de football en Amérique du Nord a sonné, associations et experts alertent sur les risques de dérive liés aux paris sportifs en France. L'Autorité nationale des jeux français estime que le montant des mises pourrait atteindre 1,2 milliard d'euros. Selon une étude commandée par le régulateur, 57% des Français entendent suivre l'événement et 41% d'entre eux ont l'intention de parier. Et c'est justement le pari qui est en jeu. Une entreprise lyonnaise revisite le concept et propose de parier sans dépôt, ni collecte d'argent, ni versement de gains. On fait le point sur ce pari stupéfiant qui crée du lien, tout de suite dans l'écho en commun.
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2: Victor Bauduret, bonjour.
3: Bonjour.
2: Vous êtes le fondateur de Betjoc, une application de paris sans argent qui profite aux clubs et aux associations. Joël Bauduret, bonjour.
4: Bonjour Bérangère.
2: Vous êtes le père de Victor, vous veillez au grain et apportez aussi votre regard d'entrepreneur, de dirigeant, mais aussi d'inventeur. On reviendra sur votre parcours exceptionnel dans un instant. Je me retourne vers vous Victor, on a entendu dans mon lancement l'engouement pour les paris sportifs, mais je crois que c'est un autre événement qui vous a inspiré l'idée de créer cette application sans mise d'argent. Est-ce que vous pouvez nous en dire plus ?
3: Oui, Betjoc, c'est né d'une histoire entre amis, des paris de tous les jours qui n'aboutissaient jamais. Et du coup, on s'est dit qu'on allait mettre en place

0: une application qui allait avoir des paris complètement personnalisés. C'était vraiment notre baseline du départ. Et puis après, au fur et à mesure d'en parler et de faire, on va dire, des paris entre amis, on va dire, en petit comité au départ, on est arrivé sur le côté associatif, événementiel, restauration pour la fidélisation. Ça a plutôt bien fonctionné parce qu'il n'y avait pas du tout cette notion d'argent. Donc on enlevait, on dépolluait, on va dire, cette notion-là. On est sur le côté associatif aussi pour dynamiser le côté local. Donc resserrer ce tissage local qui est des fois un petit peu compliqué.
1: Et qui peut utiliser Bedjoke aujourd'hui?
0: Tout le monde peut utiliser Bedjoke.
1: Du particulier au professionnel. Qui est le particulier? Une femme?
0: Le particulier, c'est...
1: un enfant.
0: Vu qu'on est sans notion d'argent, on a cette possibilité de commencer à l'âge numérique, donc c'est 15 ans. Pas besoin d'avoir 18 ans révolu pour pouvoir jouer à Bedjoke. De 15 ans à 77 ans, voire plus. Voilà, c'est ces personnes qui ont l'habitude d'utiliser des smartphones et qui ont l'habitude... Alors, pour le particulier, c'est de faire des paris entre amis, effectivement, qui vont jamais au bout. Donc là, l'application permet de recentrer ça et de faire des relances et d'avoir une validation par le gagnant et de dire, voilà, j'ai bien eu mon lot, donc du coup, c'est validé, le pari, il est fini et l'a archivé.
1: Vous pouvez donner un exemple le plus fréquent de paris qui sont donnés par des particuliers sur votre application?
0: Ce qui est assez drôle, c'est que ce n'est pas spécialement sur des gros matchs comme une Coupe du Monde ou autre, c'est local en fait. C'est vraiment, on sort l'application à l'instant T, on se dit, tiens, on parie que mon équipe va gagner. Enfin, je suis joueur, avant d'aller jouer.
1: Ça peut être une équipe de badminton, ça peut être une équipe de rugby, ça peut être même une équipe de jeu d'échecs, j'ai lu ça.
0: Oui, complètement, ça peut être...
1: Tous les jeux sont autorisés en réalité.
0: Tous les jeux sont permis, effectivement.
1: Ouais. Et on peut être combien sur un pari?
0: On peut jouer jusqu'à 15 sur un pari. Le côté professionnel, on a des stades de 250 jusqu'à 1000, jusqu'à après à l'infini, on va dire. En fait, le professionnel, eux, ils ont un compte indépendant, un dashboard donc, qui est sur Internet, type site. Donc eux, ils drivent tout grâce à ça. Donc que ce soit leurs partenaires, les lots, les gages, les relances, les participants. Ils ont une visibilité sur tout l'ensemble, sur les statistiques aussi, sur le nombre de vues d'un partenaire, sur est-ce que les lots ont été récupérés, combien de fois une personne est allée sur un site internet. On peut rentrer tout un tas d'informations. On a un club, eux, ils mettent carrément leur billetterie dessus. Donc c'est carrément réserver votre billet pour accéder au match. Donc ils font un pari et grâce à ce pari-là, ils mettent l'accès. Et ça, tout est traqué.
1: Donc on a un côté particulier, un côté professionnel.
0: Exactement.
1: Parce que, je voudrais revenir sur les particuliers. C'est qui? C'est plutôt des femmes, des hommes qui jouent chez vous? Ils sont quel âge?
0: Alors là, c'est...
1: Vraiment,
0: alors...
1: C'est tout le monde?
0: Ouais, franchement, c'est tout le monde.
1: Autant des femmes que d'hommes.
0: Ouais. Bah, en fait, quand on enlève vraiment cette notion d'argent, effectivement, peut-être sur les pareils d'argent, on a peut-être plus d'hommes, mais là, franchement, c'est hommes, femmes, que ce soit. Et puis, c'est surtout c'est sur la vie du quotidien, en fait. On peut parier, je ne sais pas, d'aller faire des courses avec sa femme, alors que d'habitude, on n'a pas envie, quoi. Enfin, donc, du coup, c'est un peu l'enchaînement, et puis on relance le truc.
1: Donc, les paris sont ouverts.
0: Voilà, exactement.
1: Et pour les professionnels, ça marche comment? Je suis un club de sport. J'ai envie de permettre à qui de gagner quoi?
0: C'est surtout récompenser les personnes qui sont sur place. Qui viennent sur place, qui viennent nous supporter ou pas, mais ça peut être des grands-parents qui sont à distance, qui ne peuvent pas spécialement suivre leur petit-fils. Donc du coup, ils ont une traçabilité, savoir s'ils ont gagné ou pas, si c'est lié à un score.
1: Donc ça va être des fans, des bénévoles, des licenciés, c'est ça?
0: C'est ça, exactement, ouais, des bénévoles. Les bénévoles qui sont souvent aussi oubliés. On a quelques clubs qui font des paris privés, parce qu'on a la possibilité de faire du public ou du privé. Paris privé où il n'y a que les bénévoles qui sont intégrés dedans. Donc c'est pour les récompenser avec les lots, on va dire, des partenaires, au lieu de distribuer ça un peu à n'importe qui ou potentiellement garder pour soi. C'est vraiment, on met en place le pari et un bénévole peut gagner. C'est souvent les personnes un petit peu mises à l'écart, surtout en ce moment, on va dire, on peine à avoir plus de bénévoles que ça, mais c'est quelque chose qu'on met en place, effectivement, de générer
1: grâce
0: à l'application.
1: Bien sûr. Le principe de Bedjoke repose sur une mécanique volontaire simple. Les clubs, associations ou athlètes créent leur propre pari autour d'un événement sportif ou culturel, meilleur buteur, meilleur vainqueur du match, résultat final ou podium, et définissent un lot à remporter. Qu'est-ce qu'on peut gagner? Parce que, encore une fois, dans l'inconscient collectif, on se dit, quand on parie quelque chose, c'est souvent de l'argent. Vous avez dit, l'argent, c'est niette, il n'y en aura pas ici. Donc, qu'est-ce qu'on peut gagner?
0: Alors, du côté grand public, vous pouvez gagner ce que vous voulez parier avec vos amis. C'est potentiellement un restaurant, je sais pas, une raquette de tennis. Ça peut être tout. Ça peut être, comme on disait tout à l'heure, d'aller...
1: Donc, plus du matériel, de l'immatériel,
0: du matériel, un service. Ça peut être un service aussi. Sous forme de lot et de gage. Là, on englobe l'ensemble. Ça peut être sous forme de gage.
1: Bien sûr.
0: Et puis, pour le professionnel, eux, c'est en fonction de ce que les partenaires peuvent donner, ce que le club aussi peut donner. Ça peut être aussi des places pour un match, ça peut être ranger la salle, ça peut être faire le ménage et autres. C'est tout un ensemble et si c'est un gage, on a une visibilité, on doit apporter une preuve, donc une preuve qui est validée par les gagnants. Donc on va vraiment jusqu'au bout de cette démarche-là. Donc si c'est ranger la salle, il y aura toujours quelqu'un qui a gagné et qui va prendre une photo et qui va l'intégrer et qui va valider. Ou alors le perdant le valide.
1: On a vu les particuliers, on a vu les professionnels. Parlons maintenant des partenaires. Les partenaires, eux, ils peuvent gagner en visibilité. Comment ça marche?
0: Alors eux, ils ont une intégration sur les paris. Quand on crée un pari personnalisé, on a la possibilité d'avoir tel et tel partenaire. Donc on peut monter jusqu'à 6 ou 7 partenaires par pari, parce qu'après ça devient beaucoup. Et puis après, on est noyé dans la masse comme tout autre. Donc le but, c'est de créer des paris en mettant en visibilité ces partenaires-là. Et grâce à Betjo, qui a l'ouverture du grand public, parce que le grand public, c'est totalement gratuit encore pour eux, ça ne change pas. On a cette traçabilité après. Donc c'est vraiment ce qu'on disait un petit peu tout à l'heure, c'est qu'on a un dashboard qui nous appelle des statistiques. Et la plupart du temps, les partenaires, ils n'ont jamais de retour là-dessus. Ils ne savent pas si quelqu'un est revenu chez eux, ils ne savent pas comment a été exploité leur budget.
1: Là, est-ce que la visibilité.
0: Et on sait combien de fois le pari a été ouvert,
1: bien
0: donc
1: sûr.
0: Potentiellement combien de personnes en ont vu. Donc à la fin de l'année, on peut leur donner des statistiques complètes sur cette partie-là, on va dire, de communication.
1: C'est de la publicité qui est réelle.
0: Qui est réelle et puis relativement locale. Quand on a des clubs locaux, ils vont chercher principalement des gens qui sont à 20 bornes autour d'eux, voire plus sur des plutôt gros clubs, mais la plupart du temps, c'est très recentré. Donc du coup, on fait un tissage local. Je ne sais pas, le boulanger qui a mis 10 baguettes en jeu, il va potentiellement avoir 10 clients qui ne seront peut-être jamais allés chez lui. Et finalement, ils vont peut-être revenir parce que l'accueil était sympa, parce que le pain était bon et autres.
1: Comment vous faites pour attirer ou fidéliser les utilisateurs aujourd'hui?
0: Alors, les professionnels, ils ont un type d'abonnement qui leur permet de faire des relances. C'est vraiment créer une communauté autour d'eux. On passe pas mal sur les réseaux, pas mal aussi sur du contact. Moi, je suis pas mal dans le milieu du sport aussi en parallèle. C'est principalement ça. On a des partenariats qui nous permettent d'acquérir et d'aller chercher des associations. Parce que là, on parle beaucoup des clubs de sport, mais Betjo, c'est une solution de communauté autour des étudiants, autour des campus pour rassembler, on va dire, les jeunes et pour leur permettre d'aller chercher plus de partenaires. Les restaurateurs, c'est pour fidéliser leurs clients, pour faire revenir leurs clients. Donc en fait, Betjo, ils créent des paris. Alors là, on est sur une base avec la Coupe du Monde qui arrive. Les restaurateurs adorent parce que finalement, ils créent eux-mêmes leurs paris, surtout n'importe quoi. Ça peut être si est-ce qu'il va y avoir un carton rouge pendant cette Coupe du Monde, enfin, ou pendant un match ou autre, et ils mettent principalement un repas. Et ça permet de faire revenir le client, et la plupart du temps, il ne revient pas tout seul. Ça les fidélise là-dessus. Et sur les événements, on a aussi ce côté de fidélisation, parce qu'un événement, c'est un jour J, potentiellement, c'est l'année d'après. Pouvoir relancer les gens avec mise en avant des partenaires, mise en avant aussi les lots. Et puis, ça va rappeler qu'il y a eu cet événement-là et qu'on a participé à cet événement-là. Et ça fonctionne aussi avec... là, on a un exemple, on a une caserne de pompiers qui va utiliser la solution Betjoke pour pouvoir, le jour du bal, faire plusieurs paris et pouvoir relancer au fur et à mesure par rapport à leur association.
1: Il existe d'autres applications pour parier sans argent. La monnaie utilisée est souvent des jetons ou encore des points fictifs. Est-ce que c'est l'animation communautaire qui vous différencie de la concurrence?
2: Oui. Il ne faut pas oublier que de miser des jetons ou des monnaies virtuelles, c'est miser de l'argent, puisqu'en fait, et après, on transforme le jeton, c'est comme au casino. Donc ça, c'est un jeu d'argent. Ce n'est pas un jeu sans argent.
1: Et justement, du côté de la légalité, qu'est-ce que dit le droit pour vous? Vous pouvez faire ce que vous voulez ou vous avez un cahier des charges qui est bien défini?
0: Tant que nous ne sommes pas intermédiaires financiers, en fait, il n'y a aucun moment où il y a de l'argent qui va passer par notre application. Nous, on n'est pas redistributeur de l'eau. Tout est géré par les profils ou par les abonnements ou par le grand public.
1: Ah, je vois que Victor, le papa, veut compléter la réponse.
2: C'est le créateur du pari qui suit le pari jusqu'au bout, jusqu'au moment où on remet le lot. Et l'important pour nous, c'est pour ça qu'on a le droit de le faire, c'est qu'on est sans mise d'argent, sans dépôt, et comme l'a confirmé Victor, on n'est pas du tout intermédiaire financier. À aucun moment, la plateforme Betjoke va faire transiter le moindre euro. Le créateur peut même faire gagner un lot très important. Ça correspond à de la promotion de produits. Il pourrait faire gagner, pourquoi pas, une voiture, qui est très chère. Mais encore une fois, c'est le créateur qui décide, c'est le créateur qui gère du début à la fin. Le motif du pari, la rédaction du pari, la définition du gagnant, le lot, et c'est lui qui finance aussi le lot. D'abord, quand on mise souvent 10 pour espérer gagner 100 ou 10 000, comme le loto ou tous ces jeux d'argent. Là, ce n'est pas du tout le cas. Même si on met en lot un restaurant à 100 euros, ce n'est pas pour espérer en gagner 300. Et c'est en fait ce que ça coûte et ce que ça vaut. C'est qu'on va offrir un produit forcément qui a une valeur. Mais ce n'est pas de l'argent. Et surtout, ce n'est pas pour optimiser sa mise. Il n'y a pas d'optimisation de mise, comme les jeux d'argent dont vous parliez.
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1: Bienvenue à vous si vous nous rejoignez à l'instant sur RCF Notre-Dame. Alors que les financements publics dédiés au sport continuent de se réduire, la start-up lyonnaise Bejoc propose une solution originale pour renforcer le lien entre clubs, associations et communautés, tout en valorisant les partenaires locaux. L'entreprise a lancé en janvier dernier une application de paris sportifs sans dépôt, sans collecte, ni de versement de gains. Après avoir compris ce que vous apportez à vos clients, j'aimerais à présent que l'on s'intéresse à ce que vous pouvez offrir à l'intérieur de votre entreprise. Victor Beauduret, je rappelle que vous êtes le fondateur de l'application de paris sans argent Bejoc. Je vais à présent me tourner vers votre papa, Joël Beauduret. Vous êtes un couteau suisse complet, hein, restaurateur, entrepreneur, dirigeant, mais aussi inventeur. Vous êtes le créateur de la Pierrade, la marque de matériel de cuisine et de cuisson. C'est donc grâce à vous que nous passons de belles soirées grillades à la maison. Merci d'ailleurs pour ceci et pour cette invention. Et si je reviens sur Bejoc, le projet a vu le jour il y a 3 ans environ, vous confirmez ?
2: Oui.
1: J'ai lu qu'elle était entièrement autofinancée par Victor et drivée par vous deux. Est-ce que la marque déposée Pierrade sert au financement de Bejoc ou pas du tout ?
2: Ah mais pas du tout, pas du tout, ça n'a rien à voir. Je dirais qu'en fait, la Pierrade, c'est une entreprise totalement différente. Mais en fait, l'autofinancement, c'est d'abord beaucoup de temps, 3 ans sans forcément de rémunération. Enfin, Victor a d'autres activités, moi aussi.
1: En lien avec la Pierrade ou pas du tout ?
0: Bah toujours, mais en lien principalement
2: en lien,
0: avec la Pierrade.
2: Oui, oui, en lien avec la Pierrade, on peut le dire. L'autofinancement a été souhaité parce qu'en fait, on a une certaine éthique, déjà pour commencer.
1: Laquelle ?
2: Donc, inventer des produits, c'est très bien. Mm-hmm. Après, il faut être honnête, donc on ne va pas embarquer, entre guillemets, avec nous des partenaires sans avoir une certaine certitude. Tant qu'on n'est pas sûr que l'entreprise va fonctionner, moi j'ai créé beaucoup de produits qui n'ont pas vu le jour parce qu'en fait ils ont été créés, puis on s'aperçoit au fur et à mesure que le besoin n'existe pas. Donc
1: quoi
2: on
1: est... par exemple ?
2: Oh, je ne veux pas trop en parler,
1: parce qu'ils sortiront
2: peut-être un jour.
1: Ah mince, pareil, c'est des produits pour la maison,
2: bah, en fait,
1: en lien avec la restauration, je rappelle que vous avez été
2: restaurateur. Non mais historiquement, toujours créer les produits pour répondre à mes problèmes.
1: Ou vos besoins aussi.
2: Et ouais. Besoins. Donc, chaque fois, c'était pour ça. J'ai fait plein de produits pour la restauration, entre autres. Et en fait, je les ai créés pour moi au départ. Enfin, l'ambition initiale n'a jamais été, tiens, je vais créer ça pour le développer. Mmh. C'était pour résoudre un problème. Mmh. Et la Pierrade, d'ailleurs, c'était pour être différent. Le concept Pierrade, c'était pour être différent lorsque je suis parti être restaurateur en montagne. Je suis documenté comment mangeaient les bergers autrefois, etc. Donc, c'était sur des pierres. Et la Pierrade est née comme ça. Ça a plu aux restaurateurs, à des amis au départ. Et du coup, ben, j'ai commencé à faire fabriquer des premières séries.
1: Vous avez fait fabriquer, vous avez breveté. Et puis, ça a un succès foudroyant. Mm-hmm. Travailler en famille n'est pas forcément évident tous les jours. Ça se passe comment entre vous ?
0: Très bien.
1: Alors, vous voyez, j'avais précisé ensuite, en même temps, si ça se passe mal, est-ce que vous allez me le dire ?
2: Ben, franchement, non.
0: Oui,
2: je l'aurais dit.
0: Oui.
2: Victor a appris beaucoup de choses sans s'en rendre compte, en fait. Parce que quand j'ai créé la Pierrade, il n'était pas né, et d'autres produits non plus. Donc en fait, il a appris sans s'en rendre compte. Moi, je sais que Victor a participé, et je l'emmenais un peu de partout. On a fait beaucoup de procès en contrefaçon et on continue.
0: Puis ça m'a fait découvrir beaucoup de choses, que ce soit du milieu...
1: Quoi, par exemple
0: le milieu juridique, qui est un milieu auquel on n'a pas souvent l'habitude d'aller. À tout ce qui est procédure et autres, c'est vrai que ça, on en comprend beaucoup. Et puis on apprend à rester un peu à sa place aussi. Mais c'est vrai que non, après on a une très belle entente, on s'entend bien, même si des fois on se chamaille. Mais puis on est 2 générations pour le coup. Donc du coup,
1: c'était ce qui ma question suivante. L'application Bejoc, c'est 5 personnes à temps complet, vous validez,
0: oui.
1: Et qui manage l'équipe déjà entre vous deux. Et c'est vous,
0: oui, principalement,
1: Victor,
0: oui.
1: D'accord. Il y a 2 générations, vous venez de le dire à l'instant, à la tête de Bejoc. Les anciens ont l'habitude de manager à la verticale. La nouvelle génération préfère le management horizontal. Ça reste peut-être cliché pour certains, mais chez vous, c'est comment ?
2: Je confirme.
1: Joël dit, je confirme. Moi,
2: je confirme.
1: Je suis en haut et je donne des directives, on doit exécuter. Et Victor dit, non, l'horizontal, ça me plaît aussi.
0: Oui, ça me plaît aussi, oui.
2: La plus grande difficulté, c'est peut-être de déléguer, pour moi.
1: Et pour
0: plus,
1: vous ?
0: Oui.
1: Victor ?
0: Ouais, non, après, pour le coup, non, mais en fait, tellement tout se passe bien que...
1: Mais donc, c'est vous qui drivez les
0: non,
1: autres
0: mais,
1: personnes.
0: Oui, c'est moi qui drive les autres personnes.
1: Ça ressemble à quoi ? Qu'est-ce qu'il pourrait dire de
0: non,
1: vous ?
0: Non, mais un patron sympa, qui ne s'énerve pas, qui est surtout à l'écoute. Sur des retours qu'on a potentiellement d'un développeur ou autre, il me dit voilà, ça, moi j'ai un petit doute, tout ça, bah, je suis capable d'écouter, même si j'ai pris une décision et que potentiellement cette décision, ce n'est pas spécialement la meilleure, je suis capable de revenir sur mes décisions. Je ne vais pas être buté à aller absolument faire développer quelque chose ou qui va potentiellement mettre en retard en fait.
1: Quoi, par exemple ? Vous avez un exemple concret ?
0: Sur certaines features qu'on voudrait intégrer dans l'application, qui
2: sont peut-être
0: pas spécialement pertinentes ou effectivement du design. Où on entend des fois certains clients dire voilà, ça serait bien d'avoir ça, ça, ça et ça. En fait, on s'aperçoit en creusant un peu plus que c'est pas si pertinent que ça. Donc, mais ça, c'est plutôt des fois le retour dev parce qu'ils ont
1: les développeurs,
0: ils disent ah, voilà, là on a X temps de développement, et ben ça vaut peut-être pas spécialement le coup. Donc voilà. Donc je suis très à l'écoute de l'équipe en fait. C'est surtout ça.
2: Il faut savoir dire non.
0: Je m'énerve pas. Et puis il faut savoir aussi revenir sur ses décisions. On n'est pas obligé des fois de tout le temps aller dans sa direction. Parce qu'il y a besoin de l'écoute de l'équipe parce qu'on est c'est des retours de tout l'ensemble en fait. Là, on est vraiment une belle équipe bien soudée. Donc.
1: Et selon vous, Bedjock peut-il contribuer à une société plus solidaire et respectueuse de l'environnement ?
2: On est en train de pousser les gens à faire des gages solidaires. Par exemple, quand on crée un pari, donc on crée un lot ou un gage. Et dans les gages, par exemple, on va demander à faire un don à une association. Ou alors du temps bénévolat. Pour l'écologie, par exemple, on a fait une opération une fois où c'était nettoyer le village. C'était le gage en fait, du club qui avait perdu. Et ils avaient mis une opération en place. Les perdants devaient nettoyer le village un week-end, par exemple. Donc en fait, là, on n'est pas que sur des paris où on donne des choses. On peut faire des gages. Quand on parle de gages, on peut faire des dons. La boucle est bouclée.
1: Pour accompagner votre développement, Bedjock a rejoint en décembre dernier la Sportech, un groupement de plus de 200 startups du sport en France. Quelle résonance cette association a eue depuis votre alliance ?
0: Ça assoit une crédibilité dans le monde des startups.
2: Après, on ne rentre pas dans la Sportech comme ça, c'est-à-dire qu'il y a un jury, etc. Ce n'est pas simple de rentrer dans ce groupement.
1: Et comment vous avez fait alors ?
0: Postule, et on est sélectionné, on fait une première visio.
1: Sélectionné en fonction de quoi ?
0: Déjà, il faut être dans le milieu sportif, l'intérêt, le monde du pari, effectivement, le sens d'argent les a vachement interpellés. Ce côté tissage local aussi les a interpellés. Donc du coup, après, on a passé une audition. Puis après, il y a un jury qui décide si on rentre ou pas.
1: Donc vous êtes rentré ?
0: Oui, on est rentré.
1: Vous a permis d'avoir, suite à ça, une meilleure visibilité ?
2: Ça nous a confirmé notre crédibilité, de la visibilité évidemment. Si on souhaite se rapprocher de BPI France, c'est effectivement important. La Sportech est très bien notée par BPI, donc quand on est déjà sponsorisé entre guillemets par la Sportech, BPI confirme la crédibilité de notre application.
1: La BPI, c'est la Banque publique d'investissement. Oui. Vous en avez besoin parce que vous comptez lever des fonds ? Quel est le programme ?
2: Quand on aura besoin. Là maintenant, on a des signaux très forts qui prouvent qu'on a eu raison de persister. Maintenant, on a tous des limites. On s'est fixé une limite d'autofinancement, on va bientôt l'atteindre. Et donc, on va maintenant, toujours en respectant notre éthique, on sait que ça va fonctionner, les voyants sont tous au vert. Donc on peut se permettre en fait d'aller lever des fonds sans faire prendre trop de risques aux gens qui vont investir. On a même dans notre entourage des gens qui voudraient investir, mais on a attendu en fait pour limiter le risque.
1: Aujourd'hui,
2: ça c'est notre éthique personnelle.
1: Bien sûr.
0: Et puis ça va nous permettre d'aller plus vite aussi.
2: Maintenant, on est
1: en développement.
0: En développement,
2: même pour tout,
0: en communication, tout l'ensemble, en fait, aller plus vite.
1: Ouais, bien sûr. Bedjock compte aujourd'hui des milliers d'utilisateurs. Quelles sont vos ambitions pour les 5 prochaines années ? Déjà en chiffres d'utilisateurs ?
2: Même pas 5 prochaines années, parce que ça va être tellement vite, on va dire plutôt les 2 prochaines années.
0: Ouais, on aimerait 2-3 prochaines années, oui, effectivement.
2: Au moins 10 000 associations.
0: Après, ça représenterait dans les 500 000 utilisateurs, voire un petit peu plus. Un petit peu dans les études de marché qu'on ait pu faire, c'est à peu près ce qu'on devrait avoir. On va dire dans deux ou trois ans, parce qu'on avait établi ça sur 3 ans. Par rapport aux 10 000 associations, effectivement, parce que c'est 10 000 associations, donc ça c'est 10 000 personnes qui ont un profil, mais après ça va être démultiplié, puisque une association peut potentiellement avoir 500 adhérents, il peut y avoir 2 000 ou 8 000 supporters et qui vont à la fois aussi télécharger l'application.
2: Donc 10 000 associations, c'est 10 000 abonnements, entre guillemets. On a d'autres pistes pour générer des abonnements, pour parler de modèle économique tout à l'heure. Et effectivement, sur d'autres réseaux, on peut utiliser Bedjock dans d'autres circonstances, pas que sur les clubs de sport. On peut imaginer tout type d'autres associations qui n'ont rien à voir avec le sport. On nous parle de chorales, par exemple, qui ne sont jamais prospectées, il manque de moyens. Il y a des milliers de chorales en France et en fait, de permettre de donner de la visibilité à des partenaires de sympathie qui vont mettre 100, 200, 300 euros. On peut leur demander 500 euros parce qu'on va multiplier par 10 leur visibilité. Et ça, c'est très important. Aujourd'hui, on décuple la visibilité des partenaires. Plus on est vu, plus c'est cher. Et avec le dashboard dont Victor vous parlait tout à l'heure, avec les statistiques dont il vous parlait, on est capable de prouver ce que beaucoup ne sont pas capables de faire aujourd'hui. D'ailleurs, peu sont capables de prouver aussi bien, aussi concrètement que nous.
1: Et par rapport justement à ces objectifs, la levée de fonds s'élèverait à combien ?
2: La valorisation qui a été faite pour la levée de fonds est sur la base de 5 millions d'euros. C'est toujours le même débat. Aujourd'hui, les valorisations, je trouve qu'elles sont souvent optimisées parce qu'en fait, c'est pour lever plus de fonds. Encore une fois, une question pour respecter notre éthique, on aurait plutôt tendance à la minimiser. Parce que c'est toujours basé sur des prévisionnels. Un prévisionnel, comme son nom l'indique, c'est une prévision. Mmh. Aujourd'hui, ça va tellement vite. C'est sur les mécaniques aujourd'hui qui nous poussent en fait à ce constat, tout simplement.
1: Bien
2: c'est
1: sûr.
2: Que faire des perspectives à 5 ans, c'est très prétentieux, je trouve.
1: Quel rôle stratégique jouera ou joue votre entreprise dans l'univers du pari aujourd'hui ?
2: On reste pour l'instant les seuls à proposer ce type de pari sans mise ni dépôt d'argent. C'est qu'en fait, revisiter l'univers du pari et utiliser, c'est notre baseline, le pari devient un lien sans mise d'argent. Aujourd'hui, c'est un outil qui est fantastique. Parce que parier, aujourd'hui, c'est dans l'ADN de l'être humain. Là, je vais vous faire sourire, mais c'est comme cuire sur la pierre. J'ai jamais inventé la cuisson sur la pierre. J'ai adapté un système ancestral de cuisson à l'usage domestique. Là, aujourd'hui, on utilise l'univers du pari, qui est le jeu, et le jeu est dans l'ADN de l'être humain. Donc ça, aujourd'hui, d'utiliser le
1: et
2: jeu...
1: Et qui est en plein essor, en plus. Et qui dit marché plein essor, dit aussi concurrence. Quel défi vous anticipez avec la concurrence qui risque d'arriver? Si aujourd'hui, votre entreprise est valorisée à 5 millions d'euros... Pas directement, vous venez de me dire, mais indirectement...
2: Non, mais on a déjà été approché.
0: Nous, notre valeur forte, c'est le pouvoir d'aller au-delà du sport aussi.
2: C'est surtout ça.
0: Tous nos concurrents, potentiellement des concurrents, sont dans le milieu du sport. Nous, on arrive à s'en écarter. On arrive justement à aller toucher le grand public qui est capable de générer des paris eux-mêmes. Et à la fois le côté professionnel où on est capable d'aller sur de l'association, comme je disais, un petit peu les chorales, que ce soit un restaurateur, que ce soit un événement, que ce soit des étudiants pour un campus pour dynamiser leur BDE, leur BDS et autres.
2: Mais il est vrai que les associations, encore une fois... sur 1,5 million, je crois, d'associations, enfin un peu plus que ça en France, il y en a entre guillemets que 360 000 dans le milieu sportif. Et tout le monde est attiré par les étoiles du sport, par l'argent que ça brasse, etc. Donc on voit beaucoup d'applications qui naissent sur l'animation des fan zones.
0: Oui, et puis la création de paris, et puis l'univers du sport sur le score. Enfin, c'est tout ce qu'on nous a éduqué, on va dire, sur ces paris-là. Nous, on arrive sur une éducation qui est un peu plus loin sur un système de paris, sur le pari de tous les jours.
1: Et du bien commun.
0: Oui,
2: et bien sûr.
0: Complètement, c'est ça.
2: On est tout à fait d'accord. Ça, c'est très important.
1: Qu'est-ce que l'on peut vous souhaiter pour la suite ?
2: En fait. Que ça fonctionne et qu'on puisse apporter au club plus de moyens, si c'est possible en tout cas, leur donner plus de moyens parce que ça devient indispensable et on est tous d'accord que le milieu associatif, ça reste quand même sur le plan citoyen, enfin sur le plan éducatif, extrêmement important pour pas dire vital.
1: Victor,
0: ça reste le poumon, oui. Poumon français, mais effectivement, avec ce millier d'associations, enfin ouais, en millions là, et puis 360 000 associations sportives, effectivement, c'est de donner quelque chose qui leur permette de survivre et de faire plus de choses, d'aller plus loin dans leurs objectifs.
2: Il ne faut surtout pas que les associations, quelles qu'elles soient, dans tous les domaines, s'arrêtent. Il faut impérativement les dynamiser.
1: Et vous y contribuez. Bon vent dans la poursuite du développement de votre entreprise. Je vous souhaite de continuer encore longtemps d'explorer l'engagement des communautés sportives, tout en générant de la valeur indirecte pour les clubs et les associations. Comme quoi on peut concilier jeu, finances et responsabilités sociales et humaines d'entreprise. 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
1: Et je vous propose, comme chaque semaine, un petit tour à présent vers la pensée sociale chrétienne.
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1: Bonjour Nicolas Masson.
5: Bonjour Bérangère.
1: Je rappelle que vous êtes le président du campus des entrepreneurs dirigeants chrétiens. Aujourd'hui, vous souhaitez évoquer le principe de la destination universelle des biens. Est-elle le rêve d'une société communiste ?
5: Non, pas du tout, mais je m'explique. Certes, la pensée sociale chrétienne nous dit que Dieu a destiné la terre et tout ce qu'elle contient à l'usage de tous, en sorte que les biens de la création doivent équitablement affluer entre les mains de tous. Voilà qui pourrait inquiéter ceux qui se sentent privilégiés. à tort, car l'Église ne nous demande pas de faire disparaître la propriété privée, mais de lui donner une finalité, qu'elle nous donne les moyens d'être au service des autres. La propriété devient alors une grâce, une responsabilité, confiée pour construire un monde plus juste et fraternel. En fait, nous sommes appelés à être comme l'intendant habile de l'Évangile, capable de faire un bon usage des biens, les recevoir avec gratitude, en prendre soin, comprendre que lorsqu'on a quelque chose qui devient nôtre, c'est pour l'administrer au service du bien de nos frères.
1: Mais moi, personnellement, quand j'entends parler de biens, je pense qu'il s'agit de biens matériels. Je me trompe ?
5: Alors, bien sûr, et ça commence par là, il y a les biens matériels qui permettent à l'homme de vivre dignement, se nourrir, se vêtir, se loger, mais il y a aussi tous les biens immatériels, la connaissance, la culture, la foi, tout aussi nécessaires à notre propre accomplissement. Je prends l'exemple de la connaissance. Ce que je sais, je peux le transmettre. Or, pour transmettre, il faut d'abord l'avoir reçu, s'être approprié ce que l'on a reçu, l'avoir cultivé avant de nouveau de le partager. Et chacun peut faire cette très belle expérience que lorsqu'il partage, qu'il donne sa connaissance, celle-ci augmente.
1: Mais alors pour certains, donner c'est difficile et n'a rien d'habituel. Alors pourquoi le faire ?
5: Parce que, comme disait Antoine de Saint-Exupéry, la vraie richesse est celle qu'on donne. Dans l'esprit chrétien, donner ne consiste pas seulement à céder quelque chose, mais c'est bien participer au bien d'autrui. Et là alors, le don procure une joie particulière. En donnant, nous découvrons que notre joie ne se trouve pas tant dans ce que nous possédons, mais dans ce que nous partageons.
1: Et l'option préférentielle pour les pauvres, ça marche ?
5: Elle découle directement de ce principe. Les biens de ce monde sont originairement destinés à tous, et dès lors, nous ne pouvons pas détourner notre regard de ceux qui manquent du nécessaire, les affamés, les sans-abri, ceux qui n'ont pas accès aux soins, et même aussi ceux qui n'ont pas d'espérance. Et leur présence interpelle nos choix personnels, mais aussi toutes nos décisions politiques et économiques.
1: Merci de nous avoir donné une belle piqûre de rappel pour certains, ou alors une belle leçon de vie pour d'autres à appliquer au quotidien. La prochaine chronique, il sera question de solidarité. J'ai hâte. Merci beaucoup, Nicolas Masson. À la semaine prochaine.
5: Au revoir, Bérangère.

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1: Dans quelques instants, dans « Où va la vie ?» avec Gabriel Pollet, nous allons essayer de voir comment est-ce que les jésuites mettent en œuvre la transition écologique au sein de leur communauté. Et vous allez voir, c'est un excellent modèle pour nos familles, pour nos associations, pour nos professions. À tout de suite.
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1: Bonjour à tous, nous sommes très heureux de vous accueillir sur RCF Notre-Dame pour cette nouvelle édition de notre émission Où va la vie ? Au micro, Frédéric Mounier. Chaque semaine, je vous accompagne au long de cette conversation consacrée aux questions éthiques d'aujourd'hui. Et chaque semaine, nous sommes en partenariat avec les facultés Loyola Paris, les facultés jésuites de Paris. Notre thème aujourd'hui, c'est le deuxième épisode d'une série de trois épisodes d'Où va la vie consacrée à la transition écologique et plus particulièrement à la question des choix de transport, qu'il s'agisse de nos transports quotidiens, de notre temps libre pendant les loisirs le week-end ou plutôt du temps long des vacances, voire des longs déplacements professionnels à l'autre bout du monde. Eh bien, nous allons devoir, nous faisons déjà peut-être faire des choix, décider de priorités, peut-être vivre de façon plus sobre. Avec nos invités, nous allons tenter d'y voir clair dans ces choix si difficiles à l'occasion de ce deuxième épisode de Où va la vie consacré à la transition énergétique. Avec nous, Dominique Coatanea, bonjour.
3: Bonjour.
1: Vous êtes enseignante-chercheure aux facultés de théologie Loyola Paris. Vous êtes par ailleurs présidente de l'Association œcuménique des théologiennes et théologiens pour l'étude de la morale. En duplex avec nous de Bretagne, Gabriel Pollet, bonjour.
4: Bonjour.
1: Vous êtes responsable de la transition écologique, mais dans un monde bien précis, puisqu'il s'agit des jésuites de la province d'Europe occidentale francophone. Nous allons découvrir dans un instant quel est le territoire couvert par cette fameuse province d'Europe occidentale francophone. Voilà notre thème aujourd'hui, face à la transition écologique, quel choix de transport ?
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1: Alors, Gabriel Pollet, vous êtes en duplex avec nous depuis la Bretagne. Vous êtes responsable, je le disais, de la transition écologique pour les jésuites de la province d'Europe occidentale francophone. Alors, on découvre que cette province d'Europe occidentale francophone, eh bien, elle couvre la France, la Belgique francophone, mais aussi, bien plus au sud, l'île Maurice. Alors, comment on fait quand on est jésuite et qu'on a des déplacements professionnels, des déplacements communautaires pour aller à l'île Maurice? Il n'y a pas de train pour aller à l'île Maurice, Gabriel Pollet. Quelle est votre préconisation?
4: Oui, alors effectivement, pour aller à l'île Maurice, il n'y a pas vraiment d'autre choix que de prendre l'avion, en tout cas quand on vient de France. Heureusement, c'est un petit nombre de jésuites qui sont amenés à faire ce trajet-là. La plupart des jésuites n'ont pas besoin de se rendre à l'île Maurice. Mais c'est vrai que c'est un grand défi, le fait que la province soit aussi étendue. Défi de manière générale pour les jésuites qui sont, depuis leurs origines au XVIe siècle, une congrégation qui est très internationale, les jésuites sont très encouragés à se déplacer.
1: Alors, qu'est-ce qui fait que votre poste a été créé en quelque sorte? Qu'est-ce qui fait que le pilotage de la transition énergétique a fait l'objet d'un recrutement au sein de la Compagnie de Jésus pour cette province-là? Qu'est-ce qui fait que cette priorité a été érigée au sein de la Compagnie de Jésus, Gabriel Pollet? Rappelez-nous cet historique rapidement.
4: Oui, alors c'est le résultat d'une prise de conscience de l'importance des questions écologiques qui s'est faite au long cours de manière très liée à la préoccupation pour les plus pauvres, aux préoccupations de solidarité. Et l'attention s'est cristallisée, s'est renforcée avec l'encyclique Laudato si du pape François en 2015. Et ça a mené quelques années plus tard à une grande priorité des jésuites, ce qu'on appelle une préférence apostolique universelle consacrée à la sauvegarde commune, qui a été adoptée en 2019. Donc ça, c'est à l'échelle du monde, de l'ensemble de la Compagnie de Jésus. Et dans la province.
1: Alors vous utilisez ce beau terme, Gabriel Paulet, préférence apostolique universelle. On imagine que derrière ce vote, cette décision au sein de la Compagnie de Jésus, il y a eu des semaines et des mois de réflexion, de partage entre les compagnons, y compris forcément à l'échelle internationale.
4: Oui, tout à fait. Alors moi, j'étais pas encore salarié des Jésuites à ce moment-là, donc j'ai appris ça après. Mais on m'a expliqué qu'effectivement, il y avait eu tout un processus de concertation qui a impliqué chaque Jésuite dans le monde pour aboutir au choix de ces quatre préférences apostoliques universelles, dont cette quatrième qui était une nouveauté sur l'action écologique.
1: Alors, comment ça se passe concrètement? Je crois que vous avez publié des priorités, des sortes de fiches techniques, de modes d'emploi destinés à tous les jésuites pour leur dire, ça serait mieux de faire ça, de pas faire ça, de se transporter de telle façon. Comment vous travaillez, Gabriel Paulet?
4: Oui, alors ce point que vous évoquez, c'est ce qu'on appelle nos fiches éco-jésuites, qui sont des guides qui ont vocation à être des fiches très concises et en même temps assez riches pour mieux les enjeux écologiques et surtout ce qu'on peut faire chacun pour passer à l'action sur toute une série de sujets du quotidien, sur les déplacements dont on va parler aujourd'hui, sur d'autres, sur l'alimentation, la manière de chauffer, de mieux expliquer les enjeux aux jésuites et puis à toute personne intéressée. On les a publiées, ces fiches, en se disant qu'en fait ça pouvait être utile à tous.
1: Donc voilà, ce qui est important, ce qui est utile aux jésuites peut l'être aussi pour chacun d'entre nous. Rappelez-nous, Gabriel Paulet, vous travaillez avec combien de communautés jésuites au sein de cette province francophone?
4: Il s'agit d'une trentaine de communautés.
1: Mmh. Qui regroupe combien de compagnons?
4: Qui regroupe un peu entre 350 et 4 jésuites. Ça dépend comment on compte, parce qu'il y a les jésuites qui sont strictement de la province, il y a ceux qui sont en visite, il y a beaucoup de jésuites étrangers, enfin d'autres provinces qui viennent étudier, par exemple,
1: au Faculté Loyola. Et qui prennent l'avion pour venir.
4: Alors, pour un certain nombre d'entre eux, oui, parce qu'il y en a beaucoup qui viennent d'Inde, par exemple, ou d'Amérique du Sud, ou voilà, de loin.
1: Alors, qu'est-ce que vous leur dites? Soyons pratiques, Gabriel Paulet, par exemple, la question des voitures gérées par une communauté jésuite. Quelles sont vos préconisations en matière de voitures? J'ose pas dire de voitures individuelles, mais de voitures communautaires.
4: Oui, c'est tout à fait ça. On les appelle comme ça, des voitures de communauté, des voitures communautaires. Ce qu'on essaye de faire, et mes préconisations, c'est de réduire la flotte, le nombre de voitures. Il ne s'agit pas de ne plus utiliser de voiture du tout, mais de l'utiliser moins. Et si on l'utilise moins, on a besoin de moins de voitures. Et dans l'autre sens, on se rend compte aussi que quand on a moins de voitures et qu'on a un peu moins cet outil très facile à disposition, on est aussi amené à l'utiliser moins. Donc, moins de voitures, moins de kilomètres parcourus en voiture pour se resserrer sur les usages vraiment indispensables. Et pour un certain nombre d'usages actuels ou passés de la voiture, faire une transition pour utiliser plutôt le train pour les longs trajets et les transports en commun ou le vélo pour les trajets du quotidien toutes les fois où c'est possible.
1: Est-ce que vous avez dû, Gabriel Paulet, vous heurter à des réticences de la part des compagnons jésuites? Soyons francs entre nous.
4: Oui, je pense que comme pour toute personne, oui, il y a des réticences parce qu'il y a quand même chez les jésuites beaucoup de bonne volonté sur ces sujets, parce que beaucoup d'entre eux sont convaincus que c'est un enjeu très important sur lequel on doit agir. Et puis, c'est comme je vous le disais, une priorité de la compagnie. Et en même temps, ça demande des changements d'habitude tels que il y a des résistances. Certains se sentent démunis parce que vraiment, ils ont l'impression qu'ils ne peuvent pas faire autrement. D'autres ont parfois un peu l'impression qu'on parle de ce sujet trop, trop souvent.
1: Ça peut être compliqué. Alors je me tourne vers Dominique Coatanea. Je rappelle que vous êtes théologienne, enseignante-chercheure aux facultés de théologie Loyola Paris, donc vous travaillez avec des jésuites tous les jours. Ce que Gabriel Paulet est en train de nous décrire, ça vous paraît être une expérimentation prophétique, c'est-à-dire que chacun d'entre nous, nous pourrions être amenés à en tirer profit, à faire des choix sur les déplacements indispensables, sur les changements d'habitude, Dominique Coatanea?
3: Je voudrais remercier Gabriel de présenter les enjeux des quatre préférences apostoliques et notamment de la reconfiguration au niveau de la compagnie de cette quatrième préférence pour vraiment dire que les congrégations religieuses, les jésuites en particulier, mais beaucoup d'autres congrégations religieuses...
1: Oui, ce qu'on dit là n'est pas vrai que des jésuites.
3: Absolument, il y a beaucoup de congrégations ignatiennes, mais beaucoup d'autres, je pense aux franciscains notamment, qui sont engagés dans ces enjeux-là et qui... d'une certaine manière, disent à l'ensemble des acteurs apostoliques avec lesquels ils sont engagés et l'ensemble des fidèles chrétiens et non chrétiens d'ailleurs, au fond, c'est intéressant de voir comment on s'y prend communautairement, collectivement, et d'assumer les tensions, les résistances, mais de le vivre avec le poste de Gabriel, c'est-à-dire l'exigence d'un accompagnement. Parce qu'il me semble que ça fait aussi partie des imaginaires d'accompagnement, c'est-à-dire la justice sociale, c'est aussi aider ceux qui sont le plus en difficulté, et c'est ça les politiques publiques, mais dans un apostolat c'est la même chose, c'est-à-dire des compagnons vont être en difficulté pour rentrer dans cette nouvelle horizon.
1: C'est une mutation, une conversion. Pour utiliser un terme.
3: Oui, parce que c'est à la fois un enjeu qui est un enjeu porté pour l'ensemble de l'humanité, pour que ces conditions d'habitabilité de la planète soient meilleures pour tous, et que l'apostolat, c'est aussi de prendre sur soi ce qui est difficile pour tous et de montrer...
1: Prendre sur soi ce qui est difficile pour tous.
3: Oui.
1: Est-ce que ça s'applique pas uniquement aux jésuites, ce que vous décrivez là, Dominique Coatanea?
3: Non.
1: Tous ceux qui nous écoutent, ceux et celles qui nous écoutent peuvent comprendre cela.
3: Oui, ça peut s'appliquer à l'ensemble, on pourrait dire, des familles, de la famille humaine et des petites cellules familiales que nous vivons, et des entreprises, pour dire que c'est un enjeu structurel. Et que du coup, qu'une compagnie aussi importante que les jésuites s'engage avec d'autres dans cet enjeu structurel, ça manifeste la gravité, on pourrait dire, de l'aventure pour l'humanité, mais aussi...
1: La gravité au sens de l'importance.
3: Exactement. Exactement. Et du coup, le poste de Gabriel, c'est un poste qui a été pris en charge par un jésuite précédemment, Xavier de Benazé. Et donc, ouvrir aussi et adjoindre les compétences des acteurs comme Gabriel qui sont formés à ces enjeux de transition, permet aussi, on pourrait dire, une mixité et une ouverture,
1: voilà,
3: et un élargissement, si j'ai bien compris, de l'apostolat.
1: Gabriel Paulet, donc, qui est avec nous depuis la Bretagne en duplex, je rappelle que vous êtes une femme, vous êtes une laïque et c'est vous qui pilotez la transition énergétique pour les communautés jésuites. Alors, comment ça se passe en pratique? On parlait du parc des voitures communautaires. Jusqu'à quel point encouragez-vous, Gabriel Paulet, l'électrification, le passage à la voiture électrique ou bien au covoiturage, ce qui, après tout, le covoiturage pour une communauté, c'est peut-être le béaba de la transition énergétique, non, Gabriel Paulet?
4: Oui, alors, et merci parce que tout à l'heure, en fait, ça vient compléter. Je disais que l'important, c'était de réduire la flotte de voitures. Et le deuxième temps, c'est ça, c'est passer à l'électrique. J'imagine que ça résonne un peu avec ce qu'Aurélien Bigot avait dit par ailleurs.
1: Absolument. Dans notre premier épisode, la semaine dernière, oui.
4: Voilà. Ce besoin à la fois de passer à l'électrique, oui, mais à condition avant ou en parallèle de réduire la flotte, parce qu'on ne pourra pas juste remplacer à l'identique l'ensemble de voitures. Mais une fois qu'on a réduit l'usage de la voiture à son minimum, oui, la voiture électrique, c'est vraiment la solution à mes yeux, et c'est ce à quoi j'encourage les communautés jésuites. Et c'est ce qui se fait peu à peu. Pour l'instant, on a encore une minorité de voitures électriques, mais la proportion est en train d'augmenter peu à peu. Mmh. Et quant au covoiturage, oui, tout à fait. Alors, ce n'est pas ce sur quoi j'insiste le plus, pour la raison suivante. Les jésuites font déjà pas mal de covoiturage. Quand ils se déplacent, ça peut être assez souvent, par exemple, pour un week-end de communauté où la voiture est relativement
1: pleine. Oui, et donc, par nature, ils sont ensemble.
4: Voilà, pas toujours, mais quand même assez fréquemment.
1: D'accord. Et alors, soyons pratiques. La voiture électrique, vous encouragez l'achat neuf, l'achat d'occasion, vous encouragez la location. Quelle est votre stratégie, Gabriel Paulet, pour être tout à fait pratique?
4: Oui, j'encourage, ce qui me semble le mieux, c'est l'achat d'occasion, effectivement. parce que à la fois ça permet de baisser beaucoup le coût de l'achat d'une voiture électrique. Je vais sans citer de marque, mais on trouve parmi les voitures électriques qui ont été les plus communes sur le marché ces dernières années, on en trouve quand même beaucoup sur le marché d'occasion. Ça reste un certain budget bien sûr, mais c'est beaucoup moins cher qu'une voiture neuve. Et par ailleurs, ça baisse aussi, ça améliore aussi le bilan écologique de la voiture électrique, puisqu'une voiture électrique, plus elle roule, plus on compense son impact écologique. Et donc, si on peut acheter une voiture électrique qui a déjà eu une vie auparavant, c'est encore mieux.
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1: Nous abordons aujourd'hui le deuxième épisode de notre série de trois Où va la vie consacrée à la transition énergétique, plus particulièrement autour de la question des transports face à la transition écologique. Quel choix de transport ? La semaine dernière, nous avons évoqué avec le chercheur Aurélien Bigot le cadre général de cette transition écologique en matière de transport. Et aujourd'hui, nous sommes en duplex depuis la Bretagne avec Gabriel Pollet qui pilote une transition énergétique bien particulière, qui est celle qui est opérée par les communautés jésuites dans une logique tout à fait ignatienne. Gabriel Pollet a évoqué tout à l'heure cette préférence apostolique universelle qui a fait l'objet d'un vaste débat qu'on peut imaginer au sein de la Compagnie de Jésus. Et donc, nous parlions avec elle de façon très très précise de la question du parc des voitures électriques, voitures d'occasion, covoiturage, etc. Alors, revenons, si vous voulez bien, Gabriel Pollet, sur la question de l'avion. Quelles sont vos préconisations ? Vous travaillez au sein d'un ordre religieux qui est, depuis sa naissance, international, qui voyage beaucoup. On a souvent l'image des religieux qui sont tout le temps dans les avions. Qu'en est-il en réalité et quelles sont vos préconisations, Gabriel Pollet, pour les jésuites et donc aussi un peu peut-être pour chacun d'entre nous ?
4: Nous, ce qu'on a fait, c'est que quand je suis arrivée à mon poste, on a commencé par estimer le bilan carbone de la vie quotidienne des jésuites dans leur communauté. Et en cumulant tout ça, ça nous a donné le bilan carbone de la province jésuite dans son ensemble.
1: Et alors, quel a été le résultat ? Est-ce qu'il était catastrophique ? Est-ce que c'était peut mieux faire ? Ou voilà, racontez-nous.
4: Il est pas catastrophique. Alors, les jésuites de la province ont un bilan carbone un peu inférieur, enfin relativement dans la moyenne, mais quand même un peu inférieur à la moyenne française ou belge, par exemple, ce qui est plutôt bon signe. Et c'est lié à leur vœu de pauvreté, le fait qu'ils aient quand même une vie matérielle un peu plus simple que dans le sens où ils achètent moins de vêtements, moins d'équipements numériques, par exemple. En revanche, ils se déplacent beaucoup, et c'est vrai que pour ce qui est des déplacements, ils ont un bilan carbone relativement classique, mais plutôt quand même un peu conséquent. Après, dans le bilan carbone, ce qui est le plus intéressant, le plus important, ce n'est pas tellement la photo à l'instant T, c'est l'évolution dans le temps.
1: Et nous, pour l'instant, on l'a fait que... Expliquez-nous.
4: Ce qui est important, l'utilité vraiment du bilan carbone, c'est de mieux comprendre d'où viennent nos émissions et mieux comprendre, par exemple, si est-ce que moi, dans mon style de vie, mes émissions de CO2, elles viennent plutôt de la manière dont je me déplace ou de mon alimentation ou du gaz que j'utilise pour mon chauffage, etc. Mmh. Donc ça, c'est une première utilité, c'est de comprendre d'où viennent nos émissions pour un peu mettre nos priorités au bon endroit. Et se rendre compte que, par exemple, le fait d'éteindre la lumière en sortant, bon, c'est indispensable, hein, c'est la base, mais c'est tout petit dans le bilan carbone, et il va falloir s'attaquer à d'autres postes plus importants si on veut réduire notre bilan carbone. Et ensuite, ce qui est très intéressant, c'est de suivre le bilan carbone au cours des années, et par exemple, nous, on essaiera de le refaire dans 2-3 ans. Le but, c'est que ça soit un indicateur pour nous aider à vérifier que nos émissions baissent avec le temps.
1: D'accord. Donc, après le diagnostic, il faut passer à l'action. Je reprends ma question. Quelles sont vos préconisations en matière de transport en avion ? Est-ce qu'il faut renoncer à l'avion ? C'est ce qu'on entend. On rencontre tous les jours des gens qui disent « Moi, je ne prends plus l'avion ». Est-ce que c'est ça que vous dites aux jésuites, Gabriel Pollet ?
4: Alors, je leur dis qu'il est indispensable de réduire très très fortement nos déplacements en avion parce que on sait bien que c'est une bombe climatique. On va devoir collectivement à l'échelle de l'humanité prendre beaucoup moins l'avion. Si j'évoquais le bilan carbone, c'est parce que un point qui a été très intéressant, c'est de voir que une bonne partie des vols de l'utilisation de l'avion par les jésuites concerne des courts courriers ou des moyens courriers. Il y a des longs courriers, et en ce qui concerne les étudiants, soit les jésuites de notre province qui vont étudier à l'étranger plusieurs années, ou ceux de provinces lointaines, j'évoquais l'Inde par exemple, qui viennent étudier à Paris. Dans ces cas-là, on n'envisage pas de réduire ces vols-là parce que ça fait vraiment partie de l'essentiel de la vie de la compagnie de permettre ça. Mais en revanche, on peut prêter attention au fait que pour ceux des jésuites qui viennent de province où on a un niveau de vie relativement élevé, on se rend compte qu'il peut y avoir une nécessité de faire plus attention à limiter ces vols. Vraiment au strict minimum.
1: Alors, soyons pratiques, Gabriel Paulet. Ceux des compagnons jésuites qui souhaitent se rendre à Rome pour des raisons professionnelles, pour aller voir la maison générale ou pour rencontrer les dicastères à Rome, qu'est-ce que vous leur préconisez ?
4: Ben là, moi, ma préconisation, c'est vraiment d'y aller en train.
1: D'accord.
4: C'est en cours. Il y a maintenant beaucoup de jésuites qui font ce choix-là. Mm-hmm. Mais c'est vraiment... On est au milieu de cette transition. Elle n'est pas encore faite pour tout le monde. Et donc, il y a encore du travail. Ce qui est encourageant, c'est que, par exemple, le provincial des jésuites fait le choix du train, par exemple, pour ce trajet Paris-Rome, dès qu'il
1: oui.
4: le peut.
1: D'accord.
4: Voilà. Mm-hmm.
1: Voilà, donc ce que je retiens de votre travail, Gabriel Paulet, c'est qu'il faut d'abord faire un diagnostic et ensuite il faut accepter la progressivité. C'est-à-dire que vous ne demandez pas aux compagnons jésuites de faire la révolution, vous leur demandez de prendre les moyens d'une conversion et d'y réfléchir et de la mettre en œuvre. C'est bien ça votre optique ?
4: Oui, tout à fait, tout à fait. Et juste au sujet de l'avion, j'ai peut-être pas été très
1: Allez-y.
4: Suffisamment précise, mais il y a la question des non-courriers, où on peut agir un peu, mais à la marge. Et ensuite, pour moi, les questions à se poser, c'est vraiment, est-ce que ce trajet est indispensable quand, par exemple, on se déplace pour intervenir dans un colloque ou dans un certain nombre de cas, il y a des jésuites qui décident finalement de ne pas y aller ou d'intervenir en vidéo. Ça, je crois que c'est une réflexion qu'il faut vraiment avoir. Et quand on se déplace dans un pays voisin ou européen, dans la plupart des cas, c'est possible d'y aller. C'est beaucoup plus long, ça peut être plus cher, mais nous, on encourage vraiment à faire ce choix-là
1: D'accord.
4: les fois où c'est possible.
1: Alors, Dominique Coatanea, on a là un prototype intéressant. Jusqu'à quel point ce prototype est-il transposable dans nos vies quotidiennes, de laïcs, engagés, professionnels, engagés dans la vie associative? Sommes-nous appelés tous à ce discernement-là qui est à l'œuvre au sein de la Compagnie de Jésus, Dominique Coatanea?
3: Alors, je vais prolonger ce que Gabriel vient d'expliciter parce que je travaille donc aux facultés Loyola Paris qui appartiennent à la compagnie et que nous avons nous aussi engagé comme beaucoup d'autres universités. Et je crois que c'est important d'entendre que dans la société civile, les pôles universitaires sont engagés dans ce qu'on appelle la responsabilité sociale des universités. C'est une responsabilité, on pourrait dire, sociale et environnementale des universités. Former des jeunes pour aujourd'hui et pour demain, c'est former des jeunes qui ont dans leur ADN, on pourrait dire, d'enseignement, la perspective qu'il nous faut tous avoir une conscience vive de l'environnement, de l'écosystème dans lequel nous coexistons, nous cohabitons, et que nos choix énergétiques, nos choix, on pourrait dire, d'impact, on a vu avec le bilan carbone comment on en devient conscient, permet de prendre des décisions collectives. Et donc, l'université Loyola Paris est petite, mais on est en lien, par exemple, avec l'université Dauphine, avec la Sorbonne, etc. Toutes les universités aujourd'hui, sur le territoire français, sont engagées dans cette dynamique de responsabilité sociale et environnementale des universités.
1: Autrement dit, pour être précis, je suis invité à un colloque en Pologne, je suis invité à un colloque aux États-Unis. Je dois réfléchir avant, avec d'autres, sur quel est le mode de transport le plus adapté en raison de ma responsabilité écologique. C'est ça, Dominique Coatanea ?
3: Et aussi des critères que l'université invite tous les enseignants-chercheurs. Il n'y a pas de contrainte, mais il y a simplement une incitation qui peut être une incitation assez forte parce que certaines universités ont décidé collectivement, démocratiquement, par concertation, que les remboursements pour des trajets, Gabriel parlait de Paris-Rome, seraient remboursés s'ils étaient en train et ne seraient pas remboursés s'ils étaient en avion.
1: Ah oui.
3: Alors nous, à Loyola, ce n'est pas encore une mesure qui a été mise en route.
1: Mais on sent que ça va venir.
3: On est en train de travailler à la mise en œuvre de cette responsabilité avec une charte de responsabilité
1: sociale.
3: Et puis
1: après tout, un colloque, on peut y participer en vidéo également.
3: Absolument.
1: Voilà. Gabriel Pollet, on va arriver au terme de cette conversation tout à fait intéressante parce qu'elle touche non seulement les communautés religieuses ou universitaires, mais aussi, elle touche aussi les communautés familiales, les communautés professionnelles, ceux et celles qui nous écoutent. Je voudrais aborder avec vous un aspect peut-être collatéral qui ne touche pas exactement la question des transports, mais qui touche cette histoire d'équilibre écologique. C'est au sein des communautés, quelles sont vos préconisations en matière d'alimentation, puisque l'alimentation, c'est aussi du transport, Gabriel Pollet.
4: Oui, tout à fait. Alors, et vous évoquiez tout à l'heure le fait que j'étais en Bretagne et je suis justement au centre spirituel de Penboc. Je suis de passage aujourd'hui pour les aider, pour travailler ensemble sur la question de l'alimentation. Ce qui est important, un élément intéressant à avoir en tête, c'est qu'en ce qui concerne l'alimentation, c'est important de se fournir de la manière la plus locale possible, mais plutôt pour des raisons éthiques, parce que ça fait vivre un écosystème local, etc. Le transport, en fait, de nos aliments pèse assez peu dans le bilan écologique. Un peu, mais très peu.
1: Ça veut dire que j'ai encore le droit de manger des bananes qui viennent du bout du monde, Gabriel Pollet ?
4: Disons que c'est pas... Oui, pour moi, c'est plus important de faire en sorte qu'elles aient été cultivées de manière bio et selon les règles du commerce équitable. Mm-hmm. Il faut quand même, pour un ensemble de raisons, c'est quand même complètement cohérent et important de chercher à s'approvisionner au plus près. Mais disons que ça ne suffit pas. Il y a un certain nombre de personnes qui pensent que acheter local suffit à acheter écologique, alors qu'en fait, acheter bio, c'est vraiment extrêmement important pour cesser de polluer les écosystèmes, de mettre en danger notre santé et celle des agriculteurs. Il y a la question du bio et la question de la végétalisation de notre alimentation, c'est-à-dire mieux équilibrer les protéines animales et les protéines végétales, continuer à manger de la viande, mais moins souvent que ce qu'on s'est mis à faire ces dernières décennies, et en achetant de la viande de bien meilleure qualité, qui a été produite dans des meilleures conditions, pour les bêtes, pour les éleveurs, pour les écosystèmes.
1: Vous voulez dire, Gabriel Pollet, que si les jésuites suivent vos préconisations en tout domaine, ils seront en bien meilleure santé, c'est bien ça ?
4: Oui, également, parce qu'il y a vraiment beaucoup de liens en matière d'alimentation, mais c'est valable aussi pour les transports dont on parlait juste avant. Il y a beaucoup de liens entre écologie et santé. Beaucoup de changements de pratiques que nous sommes appelés à faire pour protéger la maison commune sont aussi vertueux pour notre santé, et parfois on peut même présenter ces changements-là d'abord sous l'angle de la santé, ça peut être plus tout à fait pertinent et plus encourageant.
1: Un grand merci à vous, Gabriel Pollet. Je rappelle que vous êtes responsable de la transition écologique pour les jésuites de la province d'Europe occidentale francophone qui va de la France, la Belgique, le Luxembourg jusqu'à l'île Maurice. Un grand merci pour cet appel au discernement et ces exemples tout à fait concrets que vous nous avez donnés pour vivre cette transition énergétique qui est le thème de cette série de 3 épisodes de Où va la vie ? Et je tiens à vous remercier parce que tout ce que vous nous avez expliqué, en fait, semble tout à fait transposable dans la vie familiale, dans la vie professionnelle, dans la vie des auditeurs et des auditrices qui nous écoutent. Un grand merci également à Dominique Coatanea, enseignante-chercheur aux facultés de théologie Loyola Paris. Avant de vous quitter, je voudrais vous expliquer que justement les facultés Loyola Paris proposent un diplôme universitaire d'écologie intégrale, qui est une manière pour nous tous de réfléchir à nouveau frais sur tout ce que nous évoquons dans cette série de Où va la vie, entre janvier 2027 à décembre 2027, un diplôme d'universitaire qui est ouvert à tous ceux qui cherchent à creuser les enjeux éthiques, philosophiques et théologiques de la transition écologique, tout ça dans un contexte de justice sociale et de justice.

écouter, les réécouter quand vous voulez, où vous voulez. Si vous êtes à vélo, si vous êtes en voiture, en covoiturage, si vous êtes en train, et peut-être même, pourquoi pas, si vous êtes en avion, mais attention, surtout sur des longs courriers. Merci à vous tous et à la semaine prochaine.

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6: Le 24 juin, on fête la naissance de Saint Jean-Baptiste. Voilà donc une bonne occasion d'écouter des morceaux en son honneur. Commençons par un hymne qui date depuis 1000 ans et qui est aussi à l'origine de la notation musicale et des noms des notes de musique telles qu'on les connaît aujourd'hui. Sans entrer en trop de détails, Utque ant laxis, sur un texte du moine Paul Diacre et la musique de Guido d'Arezzo, a été utilisé par ce dernier pour indiquer sur le papier une hauteur du son précise, ainsi que le nom de cet auteur, en fonction de la première syllabe de chaque vers. Ut, ut, le futur do, re, resonare, mi, mirabilis, et ainsi de suite. Après Utque ant laxis, hymne pour Saint Jean-Baptiste le précurseur, nous écouterons un court hymne orthodoxe pour le même.

Utkvæntlaxis, hymne pour Saint Jean-Baptiste le précurseur, et un hymne orthodoxe, un troper, pour sa naissance. Johann Sebastian Bach ne pouvait pas ne pas écrire une cantate pour cette fête. Ainsi, on a aujourd'hui Freu dich, erlöste Schar, Réjouis-toi, troupeau des rachetés, dont les moments célébratoires alternent avec des méditations.

0: Freudig, Erlöstechar, réjouis-toi, troupeau des rachetés, cantate de Johann Sebastian Bach pour le 24 juin, la naissance de Saint Jean-Baptiste. Vous écoutez une édition Conjoya consacrée aux précurseurs.
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0: This is the record of John. Est un hymne composé par l'anglais Orland Gibbons vers 1615. Il reprend les versets de l'Évangile selon Jean. Voici le témoignage de Jean lorsque les Juifs envoyèrent de Jérusalem des sacrificateurs et des Lévites pour lui demander « Toi, qui es-tu ? »

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1: Après This is the record of John, voici le témoignage de Jean, hymne écrit par Orlando Gibbons. Finissons l'édition Conjoy a consacrée au 24 juin, la naissance du précurseur, avec la musique d'un compositeur qui porte son nom, Jean-Baptiste Lully, et des extraits de la pièce Le bourgeois gentilhomme de Molière, dont la musique il a composée.

des extraits de la comédie-ballet Le bourgeois gentilhomme, pièce de Molière avec la musique de Jean-Baptiste Lully, à la fin d'une édition Conjoya pour la naissance du précurseur le 24 juin. Je vous laisse en compagnie de mes collègues, à la prochaine sur RCF.

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1: On est aujourd'hui avec Christian Pelletier qui nous vient donc de Strasbourg et qui est à la fois auteur de bande dessinée mais aussi donc éditeur. Bonjour Christian.
2: Oui, bonjour.
1: Alors est-ce qu'on peut un peu faire votre parcours? Qui êtes-vous Christian Pelletier? Comment êtes-vous arrivé à la bande dessinée? Qu'est-ce que vous faites exactement?
2: Alors moi j'ai toujours aimé la bande dessinée, j'étais un gros lecteur de BD et j'ai fait déjà tout jeune des petites bandes dessinées mais j'en faisais un peu pour moi-même. J'ai fait un bac technologie industrielle donc j'étais pas du tout là-dedans mais l'année du bac justement j'ai changé de bar et j'ai été aux Beaux-Arts et j'ai été dans section illustration à Strasbourg qui justement m'a formé au niveau de l'illustration et donc pour mes séries, j'ai démarré en fait avec une série, enfin un album d'abord historique. Ça, c'était l'histoire d'une ville, et puis après.
1: C'était l'histoire de Strasbourg.
2: Non, pas du tout de notre Douai, parce que j'avais été à Lille une année pour travailler avec un éditeur qui était de là-bas. Et donc, on avait fait ça sur cette ville. Puis je suis retourné à Strasbourg. En fait, je suis passé qu'une année à Lille, juste le temps de faire cet album. Je suis revenu à Strasbourg, c'est là où j'avais tous mes amis. Et puis je me suis dit, non, il faut que je revienne là. Et puis bon, de toute façon, pour la BD, il n'y a pas besoin d'être près de l'éditeur. Hein. Ce n'est pas une obligation. On peut habiter où on veut. C'est tellement long, une BD. Donc, voilà. Et après, j'ai travaillé, j'ai fait une série chez Glénat avec Mirabel, et qui était une série humoristique. Là, j'avais juste eu l'occasion de travailler sur deux romans jeunesse où j'avais fait que les illustrations. Là, j'avais travaillé sur un texte. Et comme c'était plutôt humoristique jeunesse, j'ai continué dans la voie-là, finalement, pour ce projet de Mirabel. Voilà.
1: Et après, vous êtes passé à Nuages aussi, avec là aussi différents éditeurs et puis votre propre maison d'édition.
2: Oui, en fait, il y a eu d'abord un album qui s'appelle Ondine et la cérémonie des fées. Et là, celui-là, il devait être publié chez un autre éditeur et qui a fait faillite aussi. Donc j'ai cumulé un petit peu les faillites d'éditeurs. Mais,
1: c'est un milieu qui n'est pas évident, hein. On s'en rend bien compte aussi. C'est comme ça qu'on s'en rend compte aussi.
2: Oui. Et puis celui-là, en plus, il était juste fini. Et donc, je me suis retrouvé avec un livre terminé. Qu'est-ce que je fais? J'ai passé 6 mois dessus, j'ai pas encore gagné d'argent dessus. Et je l'ai édité. Et pendant longtemps, ça a été le seul livre que j'ai édité. Et puis, après, par la suite, quand j'ai fait Nuages chez Milan, qu'ils ont fermé. Après, ça est passé chez Physalis, ils ont fermé. Donc, tout ça a fait que, à un moment, je suis revenu à en faire d'autres Nuages et d'autres albums dans ma propre maison.
1: Avec comme personnage principal souvent une jeune fille. Et d'ailleurs, je vois, Ondine ressemble un peu à Nuage aussi. Ouais.
2: Quand j'ai eu terminé la série Mirabel chez Glénat, parce qu'ils ont voulu arrêter, je me trouvais un peu orphelin. J'avais perdu une fille. Donc je me suis dit, il faut que je reprenne une fille, parce que sinon, elle va trop me manquer. Et comme je ne pouvais pas continuer Mirabel sur le coup, je me suis dit je vais reprendre une petite fille de caractère aussi. Et j'avais fait un album de Mirabel qui se passait en Afrique, chez les Himba, en Namibie. Et je me suis dit cette fois-ci je vais faire une série qui se passera en Afrique. Mais j'y étais là cette fois, parce que l'autre fois je n'y avais pas encore été, j'avais travaillé avec des livres et avec un photographe et réalisateur de films documentaires sur les Himba justement. Et là, je suis parti au Sénégal, en Centrafrique, et je me suis nourri de ces voyages, de ces rencontres avec des tribus, les Pygmées, les Bassari, les Bédiques. Et j'ai emmagasiné tout ça pour commencer à créer la série.
1: Qu'est-ce que vous avez retenu de vos voyages, justement, qui ont nourri cette série Nuages?
2: Oh déjà un certain dépaysement, la magie, des couleurs, les animaux. Et puis tout le côté tribal, c'est ça aussi qui m'intéressait beaucoup, les rituels. Là, dans le deuxième tome, par exemple, c'est un rituel d'initiation. Donc ça, j'étais justement arrivé chez les Bassari au moment où ils étaient en train de faire un rituel chez les garçons. Et ils étaient en train de passer à l'âge adulte. Et donc il y avait, en fait, on voit pas grand-chose parce que quand on est hors du rituel, les choses sont secrètes. Mais je me suis fait expliquer par d'autres personnes, des choses qui étaient un peu secrètes, qu'ils ne devaient pas dire normalement. Et puis j'en ai lu un peu. Et puis ben voilà, j'ai nourri cette histoire, ce deuxième tome notamment avec ça.

0: La particularité aussi de la série Nuages, c'est que c'est une petite fille qui, elle, est de couleur de peau claire au pays, on va dire de couleur de peau plutôt foncée, évidemment. Donc ça interroge toute la différence de culture, le regard qu'on peut porter sur l'autre et ce genre de questions qui sont intemporelles, mais qui se posent évidemment beaucoup aujourd'hui.
1: Ben là, c'est encore plus particulier parce qu'elle est née avec la peau blanche de parents noirs.
2: Oui.
1: Donc elle est rejetée par la tribu, par superstition. Ils pensent que ça va porter malheur à la tribu. Et en grandissant, vers 8 ans, elle découvre qu'elle a ce don de parler aux animaux. Et ça, c'est deux choses, effectivement, qui sont des choses réelles, puisque il y a le cas des albinos qui sont rejetés en Afrique dans les tribus, bien qu'elles ne soient pas tout à fait d'un type albinos. Mais il y a un côté génétique aussi. C'est-à-dire ça peut être une arrière-arrière-grand-mère qui était blanche, et tout d'un coup, ça ressurgit tout d'un coup, et c'est comme magique pour eux. Ils se demandent ce qui se passe. Et sinon, le fait qu'elle parle aux animaux, c'était une petite fille qui s'appelle Tipi, qui était en Namibie, que je n'avais pas encore rencontré à l'époque quand je l'ai créé, mais j'ai pu un peu lui parler après. Qui était un phénomène, qui parlait aux animaux. Voilà.
0: Ah oui, donc c'est inspiré d'une petite fille réelle que vous avez rencontrée en fait.
1: En fait, différentes choses, parce qu'elle, elle était blanche, mais elle avait des parents blancs.
2: Ouais.
1: Par contre, là, je lui ai en plus amené des difficultés dans la vie, puisqu'elle est née de parents noirs et elle a la peau blanche.
2: Ouais.
0: Pourquoi une petite fille et pas un garçon ?
1: Encore une fois, c'est à la suite de Mirabel. Hein, c'était...
2: Oui.
1: Alors, en fait, Mirabel, au départ, j'avais même écrit pour un garçon.
2: Oui.
1: Et puis, c'est en cherchant le personnage, le dessin. Et puis, j'avais déjà des dessins d'enfants, et notamment une petite fille que je trouvais qu'elle avait une bonne tête. Et je me suis dit, celle-là, il faudrait la reprendre. Et je me suis dit, qu'est-ce que ça pourrait donner si je prenais cette petite fille avec les histoires de garçons que j'ai écrits.
2: Oui, c'est ça.
1: Et ça a donné un côté garçon manqué. Et j'ai trouvé ça très intéressant. Et donc, du coup, je suis parti sur une petite fille. Et du coup, je suis resté aussi pour Nuages sur une petite fille.
0: D'accord, oui. Donc, vous ne la quittez pas. C'est un peu votre fille à vous maintenant.
1: Hein, elle existe, c'est ma fille.
0: Oui. Et alors, la maison d'édition s'appelle La Fille de la Lune parce que, justement, il y a un rapport avec le personnage ou avec les...
1: Oui, bon, il y a un petit côté, oui, parce qu'il y avait déjà une fille, mais aussi parce qu'on me disait toujours que j'étais dans la Lune quand j'étais petit. Alors,
2: ouais.
1: Donc, du coup, toujours en train de rêver à des histoires, des aventures. Et donc, voilà, c'était...
0: Comme quoi, être dans la lune quand on est enfant, c'est pas nécessairement mauvais, hein. Ça ne doit pas nécessairement être bridé.
1: Non, pas du tout, non, justement.
0: Alors, je reviens à un peu toute votre panorama. Il y a quand même beaucoup de productions. Comment on fait concrètement quand on est à toutes les tâches? Vous êtes au scénario pour Nuages, pour Mirabel, pour Ondine et la cérémonie des fées. Vous avez été à la fois au dessin et au scénario. C'est quand même un fameux travail. Évidemment, c'est peut-être plus simple d'être d'accord avec soi-même encore que, mais quand même, c'est un sacré boulot.
1: Disons que bon, j'étais peut-être plus dessin au départ. Évidemment, j'avais dû beaucoup, beaucoup travailler l'écriture. Mais j'avais une vraie volonté d'écrire aussi mes histoires parce que j'avais envie de développer tout ce que j'avais un peu dans la tête, l'univers que j'avais dans la tête. Oh, j'aurais pu le confier à un scénariste, mais c'est pas toujours évident parce qu'on peut ne pas être d'accord toujours. Et donc, ne pas. Par exemple, là, justement, je suis en train de faire une BD sur les Cheyennes actuellement. Et je l'ai proposé à un scénariste qui avait fait avec moi Les Insurgés, avec qui ça s'était très bien passé. Mais là, il n'était pas chaud. Il sentait pas l'univers que moi je voulais créer. Et du coup, on s'est pas entendu sur ça. Et bon, je suis parti seul. Voilà.
0: Ouais. Il y a un univers un peu merveilleux aussi. On voit que vous aimez bien une sorte d'évasion quelque part, d'imaginaire. Ça doit vous tenir à cœur.
1: Oui, oui. Il y a toujours un peu. Bon, il y a toujours de l'aventure. Il y a toujours les voyages. Ils sont toujours présents.
2: Ouais.
1: Il y a, un désir d'ailleurs, de rêve. Quand j'ai été en Afrique et que j'ai revu des choses, des scènes que j'avais vues pratiquement dans les Minou Roi Salomon, un film des années 50, et que je retrouvais des choses comme ça, j'ai l'impression d'être dans le passé, dans quelque chose d'extraordinaire, à vivre une vraie aventure.
0: Avec aussi le thème des animaux qui est là et qui a un petit côté. C'est comme quand on est enfant, on aime bien les animaux, il y a un côté les yeux qui s'illuminent quand on voit tous ces animaux, justement, des grands safaris. Si je pense à vos voyages, je ne sais pas si vous en avez vu, oui, mais ils sont impressionnants. Oui.
1: Et puis, en plus, il y a une petite chose, c'est que quand j'ai débuté, avant de commencer à trouver des boulots pour des livres, j'ai travaillé un peu pour une agence de pub. Et dans cette agence de pub, on travaillait particulièrement avec les parcs animaliers. Donc des animaux, j'en faisais déjà beaucoup pour les affiches. Ce n'était pas les mêmes, mais j'avais déjà une petite expérience de travail sur les animaux.
0: Ah oui, c'est ça, parce que ça ne doit pas être si facile que ça de les dessiner dans autant de détails et dans des postures justement naturelles et pas anthropomorphisées, si je puis dire. Hein, oui.
1: Bah, de toute façon, on apprend toujours, hein, parce qu'il y a toujours des animaux que je ne sais pas forcément faire. Et que
0: c'est lesquels?
1: Ah bah, par exemple, le chat. J'en dessine jamais et je ne sais pas faire un chat. Mais je fais des gros chats, par contre, voilà, des lions, des léopards, voilà. Mais par contre, effectivement, les petits, ben non, je ne sais pas les faire.
0: Plutôt les grands animaux, vous préférez.
1: Oui, mais pas que, parce que bon, il y a des animaux que j'ai peut-être jamais dessinés encore. Il y a le tigre, par exemple, mais comme il n'est pas en Afrique, alors évidemment, je l'ai jamais dessiné. Je ne sais pas le dessiner encore.
0: Et pour le choix des couleurs, vous travaillez comment, par informatique, j'imagine, pour tester différentes couleurs, ou vous faites encore tout? Parce que les couleurs ont beaucoup de des éclats très... C'est pas expliqué, il y a un teint entre le pastel, il y a quelque chose d'assez doux.
1: Ouais. Alors, pas du tout, il n'y a pas d'ordinateur du tout, il n'y a jamais eu d'ordinateur. C'est vraiment mon truc, la couleur, je pense. Et j'ai toujours cherché... ces voyages, je me suis nourri de ces couleurs que j'avais vues et je me suis inspiré d'elles. Mais c'est toujours un travail très fort que je fais au niveau de la couleur, des recherches de couleurs. J'accumule beaucoup de photos de différentes choses. Et il y a des fois des photos qui peuvent m'inspirer sans que ça soit du tout le même décor. C'est-à-dire que, par exemple, je vois une mer déchaînée, puis finalement, je vais m'en servir pour des nuages. Voilà, les mêmes couleurs, mais simplement un esprit des couleurs que j'essaie de retrouver.
0: Et que vous réalisez alors avec quelle technique ?
1: À l'aquarelle, donc pinceau, aquarelle, voilà.
0: Vous faites tout à l'aquarelle, toutes vos planches sont dessinées à l'aquarelle. Quel mérite !
1: Oui, c'est ça, voilà.
0: Et ça prend longtemps ?
1: C'est beaucoup plus long que ce que je faisais avant, parce que les premiers Mirabelle étaient faits à la gouache, donc ça me prenait 4 fois moins de temps au niveau de la couleur. C'était des aplats, c'était plus simple. Mais déjà, il fallait choisir ses couleurs. C'était déjà bien. Il y avait déjà un vrai travail de couleurs. Par contre, bon, effectivement, là, il y a en plus toutes les nuances qui apparaissent avec l'aquarelle et qui font que, en plus, les planches sont plus grandes. On est obligé de travailler plus grand. Et donc, tout ça, c'est du temps.
0: Et si on se trompe de couleur ou qu'on veut autre chose, on s'est quand même ajusté au fur et à mesure avec l'aquarelle en enlevant une petite couche.
1: Il ne faut pas beaucoup se tromper. Hein. C'est-à-dire que là, si c'est une grosse erreur, ça ne pardonne pas, malheureusement. On est obligé de refaire. Mais on n'est pas obligé forcément de refaire toute la planche. On peut refaire une image. Ouais. On peut après recoller l'image. Ça, c'est toujours une chose possible. Maintenant, je me trompe assez peu. C'est souvent au début. Les premières planches. Et puis, une fois que je suis bien lancé, ça y est, c'est parti. Il y a peu d'erreurs après.
0: Et on insère le texte ensuite, alors en aval ou en amont, pour savoir l'espace que le texte va prendre. Parce que si on a fait le dessin trop grand et puis qu'il n'y a pas la place pour mettre le texte, on est chocolat, comme on dirait.
1: Alors moi, mes crayonnés ont les bulles qui sont positionnées déjà, hein, ça c'est sûr. Et après, quand je vais faire les couleurs, ben les bulles sont dedans quand même. C'est-à-dire que moi, j'intègre les bulles complètement dans les planches, parce que je veux que ça soit harmonieux, que je veux que ça soit lisible, que ça soit pas coincé. Donc, même la bulle, des fois, je la modifie un petit peu, je bouge un petit peu pour que entre le crayonné et la réalisation finale, ben, des fois, j'ai un peu bougé la bulle pour qu'elle soit plus aérée, quoi, et qu'elle soit pas coincée.
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0: Nous deux.
1: Je me demandais aussi, quel est le public? Est-ce que vous avez une idée du public qui lit vos albums? C'est un public jeunesse? Vous visez un public jeunesse ou pas que? Parce qu'il y a quand même une complexité dans l'histoire.
2: Oui, oui. Alors moi, j'ai un public qui démarre à 7 ans. Alors évidemment, quand on monte un peu au niveau des tomes, c'est un petit peu plus âgé. Ça peut paraître un peu plus âgé, mais le premier passe très bien pour des 7-8 ans. Après, ça peut monter jusqu'à 12-13 ans, mais rarement plus, parce qu'effectivement, après, ils sont passés au manga ou ils sont passés à autre chose, mais j'en ai pas beaucoup. Et après, je retrouve des adultes. Je retrouve des adultes à cause du dessin, déjà, qui est évolué et qui fait que, du coup, bah, ça les attire. Et aussi par les sujets qui font aussi que...
1: Oui, avec un certain talent poétique, quelque part dans vos dessins aussi, il y a une sensibilité qui se dégage, il y a un côté artistique dans ce que vous faites, évidemment.
2: Oui, ben oui, j'essaye toujours de trouver de la poésie dans ce que je raconte. C'était mes inspirations, c'est aussi le cinéma, c'est John Ford. Et John Ford, c'était un peu celui qui maîtrisait la poésie, je trouve, dans ses films. Il y a toujours quelque chose de très lyrique. Et j'ai toujours cherché ça, justement. Et quand j'ai fait une BD sur l'Irlande, justement, ben, j'ai repensé à la poésie de Yeats. J'ai repensé à ça. Et c'est ça qui m'a servi aussi d'inspiration de départ. Et encore une fois, des rituels, enfin, de tout ce qui est un peu tradition aussi. J'aime bien tout ce qui est les traditions anciennes. Et donc ça nourrit aussi beaucoup mes histoires.
1: Et il y a encore des projets où la série est en cours, les séries sont en cours?
2: Alors Nuages n'est pas fini. Nuages, j'ai encore un tome au moins. Mais pour l'instant, je ne sais pas encore, puisque je travaille sur les Cheyennes actuellement. Donc je fais d'abord cette BD. Mais dans un autre coin de ma tête, j'essaye de trouver s'il y a une petite idée qui s'y dégage déjà pour le suivant. Mais pour l'instant, c'est sur les Cheyennes. Une BD que je voulais aussi faire depuis longtemps. Et puis j'avais fait une BD Lune Bleue qui était sur les Navarros, mais qui était pas de BD, justement, un album jeunesse, qui était beaucoup plus pour petits. Et là, je veux vraiment faire pour adultes, comme je l'ai fait pour les Insurgés, revenir avec une BD adulte.
1: Alors, on va rappeler les différents titres. Donc, on a Les Insurgés, c'est une collaboration entre vous-même, Pelletier, et Schneckenburger, on dit comme ça aussi. Alors ça, je ne sais pas, l'édition, c'est Mosquito, oui. Alors, donc, on a la série Nuages, avec Le Don de la Nature, le premier tome, Le Bois Sacré, Au Pays des Hommes Léopards, L'Île du Bout du Monde, donc 4 tomes qui sont maintenant accessibles aux éditions de La Fille de la Lune, justement, avec Mirabelle, qu'on peut aussi retrouver, par exemple, sur La Route des Vacances.
2: Il y a 4 autres tomes chez Glénat qui existent encore, qu'on peut trouver encore.
1: Je vois aussi Une Bleue et la Femme Changeante. C'est aussi aux éditions La Fille de la Lune.
2: Oui, c'est sur la petite indienne Navarro, justement.
1: Et donc, Ondine et la Cérémonie des Fées. Là, on est dans un autre registre que la bande.
2: La Féerie, c'est un album jeunesse. Et c'est mon premier album que j'ai fait en aquarelle. Donc, j'ai mis beaucoup de moi-même dans celui-là pour que... Il plaise déjà à des éditeurs, qu'il inspire des éditeurs.
1: Eh bien, merci Christian Pelletier. On vous souhaite bonne continuation et peut-être à bientôt.
2: Oui, merci. Bonsoir à vous.

Bonjour à toutes et bonjour à tous. Je suis très heureux de vous présenter l'émission Génération 60s. Je vous propose de redécouvrir la fabuleuse histoire musicale des années 60 avec les chanteurs et groupes qui ont marqué notre jeunesse. Un groupe français féminin est composé de quatre chanteuses, dont une soliste, Graziella, Annie, Michel et Suzy. Les initiales de chacun de leurs prénoms donnèrent leur nom de scène, Gams. Choristes de studio à l'origine, les Gams sont très influencés par les grandes chanteuses et les groupes de jazz et de rhythm and blues. Elles signent leur tout premier 45 tours en 1962 et en enregistreront 5 autres entre 1962 à 1964. L'essentiel de leur répertoire sera constitué de reprises de grands succès américains ou anglais, mais adaptées en français.

Les Gems font plusieurs tournées dans les années 64-65, notamment avec Claude François, mais elles participent aussi à la fameuse Nuit de la Nation, organisée par Europe numéro 1 en 1963, qui fera d'ailleurs les gros titres.

titres des journaux à scandale de l'époque. En 1965, la soliste Annie Marquand tente de faire une carrière en solo, mais abandonne en 1966 après 3 45 tours pour devenir attachée de presse de la firme Polygram. 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

Les Sangrilés, c'était un groupe de filles américaines des années 60. Entre 64 et 66, plusieurs de leurs chansons pop à succès ont documenté les tragédies et les mélodrames chez les adolescents. Le groupe a été formé à l'école secondaire dans un quartier du Queens, à New York, en 1963. Le groupe était composé de deux paires de sœurs. Elles ont commencé à jouer des spectacles scolaires, Artie Rip a entendu parler d'elles et a conclu un premier contrat d'enregistrement du groupe. Au départ, les filles jouaient sans nom. Cependant, lorsqu'elles ont signé leur premier contrat, elles ont commencé à s'appeler Sangrilas, du nom d'un restaurant du Queens. En avril 64, alors que les filles étaient mineures, eh bien, leurs parents signèrent un contrat avec Redbird Records. Marie avait 15 ans, Betty 17 ans et les jumelles Ganser 16 ans.

0: À la fin de 1964, le groupe était bien établi. Le personnage de fille dure des Sangrilès les distingue des autres groupes de filles. Ayant grandi dans un quartier difficile de Queens, à New York, elles étaient moins sages que leurs contemporains. Les Sangrilès ont figuré dans les charts avec des disques à succès, mais oui, des disques assez réussis, surtout spécialisés dans des thèmes adolescents. Et le groupe est apparu dans plusieurs émissions de télévision, a même continué à tourner aux États-Unis. Mais en 1966, deux des trois enregistrements sur Redbird n'ont pas réussi à percer le top 50 américain, bien que le groupe soit resté populaire en Angleterre et au Japon. Et au cours de leur passage sur Mercury, les Sangrilès n'ont eu aucun autre succès. En 1968, elles se séparent au milieu d'un litige et elles se sont retirées de la scène.
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Je vous emmène maintenant au Québec. Alors, Jenny Rook, elle s'appelle en fait Jenny de Bellefeuille. Si le rock'n'roll a tardé à révéler ses premières vedettes locales dans le Québec de la fin des années 50, il a néanmoins influencé toute une génération de jeunes artistes qui vont se tailler une place de choix quelques années plus tard, lorsqu'elles vont s'imposer avec des vagues successives du twist et du yéyé. Déjà en 1959, celle que l'on présente alors comme la petite émule d'Elvis Presley, Jenny Rook, fait bouger toute la province en se présentant avec son énorme guitare au sein de la tournée de Jean Grimaldi. Ce n'est que quelques années plus tard, en 1963, que la maison de disques Select lui offre l'opportunité de graver ses premiers enregistrements. Jenny est en effet élue découverte féminine lors du Festival du disque 1965. Cette même année, elle fait partie de la revue Yéyé qui parcourt tout le Québec.

Jenny Rook côtoie les Rolling Stones lors de leur premier passage en terre québécoise le 23 avril 1965. Elle est alors la seule artiste francophone à se produire en première partie de leur spectacle à l'Arena Maurice Richard. Un peu plus tard, elle est choisie pour se produire en première partie du spectacle de Johnny Hallyday. Le voisinage de rockers français s'avère tout à fait inspirant puisque Jenny propose bientôt sur disque son interprétation de Noir, c'est noir.

Cependant, malgré l'excellence de ces nouveaux enregistrements, aucun ne connaît l'engouement des disques précédents. On retrouve son nom sur diverses étiquettes, notamment en citation. La chanteuse quitte alors brièvement le monde du spectacle afin de poursuivre ses études. Cependant, elle ne tarde pas à revenir à la scène et va se produire pendant quelques années dans le réseau des hôtels chics et des casinos à Las Vegas, entre autres. De retour au Québec, elle se partage entre de nouveaux concepts de revues musicales ou des soirées à caractère rétro. Elle grave alors quelques nouvelles chansons, mais se heurte, comme beaucoup d'artistes, aux nouvelles barrières des créneaux musicaux qu'imposent les radiodiffuseurs.

Regarde-moi la dernière danse. Eh bien, Dalida et Petula Clark se partagent les faveurs du public français dans leur adaptation du tube américain commercialisé par les Drivsters de Benny et King. Les paroles, elles ont été écrites par Doc Pomus, qui puise dans son vécu, car il est marié à une fort jolie femme, beaucoup plus jeune que lui. Il l'autorisait à danser avec qui elle voulait durant toute la soirée, à condition de garder pour lui la dernière danse. La musique ayant été composée par Mort Schumann, rien d'étonnant à ce qu'il réenregistre la chanson quelques années plus tard. C'est ici que se termine votre émission. Merci de votre fidélité et je vous retrouve avec un immense plaisir la semaine prochaine.

0: Bonjour à toutes et à tous et bienvenue dans un nouvel épisode de Science Radio sur RCF Sud-Belgique. Et aujourd'hui, on va parler d'une créature un petit peu particulière qui est présente dans les océans et qui, je pense, est totalement méconnue de la part de nos auditeurs, de vous qui nous écoutez aujourd'hui. On va parler de la menthe marine en compagnie de Yann, animateur à la SBL Ose la Science. Et on va s'intéresser justement à ça. Bonjour Yann.
1: Bonjour Adrien.
0: D'abord, on va dire ce que c'est cette menthe marine, à quoi ça ressemble, qu'est-ce que c'est concrètement ?
1: Alors la menthe marine, tout d'abord, c'est un animal qui me tient particulièrement au cœur, car je l'ai étudié pendant 5 ans dans ma carrière avant Ose la Science.
0: Ah.
1: Et du coup, j'ai un petit peu d'expérience, donc pour la décrire, je sais exactement quoi vous dire. Imaginez, tout simplement, vous prenez l'arrière d'un homard. Tout le monde sait visualiser ça.
0: Oui.
1: Vous collez ça à l'avant d'une menthe religieuse, que normalement, plus ou moins, tout le monde sait aussi se représenter. Vous prenez les deux, on les colle, on les met dans le fond de l'océan, et vous avez une menthe marine.
0: C'est quand même étonnant, ça ressemble... c'est un animal assez unique, en fait, surtout.
1: C'est totalement unique, il n'y a rien qui y ressemble réellement, et on va le voir en réalité, dans cet animal, il y a tout qui est particulier, en réalité.
0: Et comment on s'intéresse justement à tout ça, cette menthe marine ? Comment vous êtes arrivé à faire un sujet d'étude là-dessus sur la menthe marine ?
1: Ah, mais personnellement, donc moi je me suis intéressé à tout ce qui était la biomécanique. Donc j'ai travaillé sur la résistance de son exosquelette, qui est totalement fascinante et totalement aussi singulière par rapport aux autres animaux. Mmh. Et c'est venu simplement d'études en biologie dans un laboratoire ici à Lulliège, pas loin. Qui est le seul, plus ou moins, en Belgique, à travailler sur cet animal.
0: Tout simplement. Maintenant, on va en parler concrètement de cet animal, de cette menthe marine, qu'on appelle aussi skill, je ne sais pas comment ça se prononce. Ski, voilà.
1: Comme la descente, la descente à ski.
0: D'accord, ok. Donc, on l'appelle aussi ski, alors. Pourquoi on l'appelle différemment ? Pourquoi elle a plusieurs noms, en fait ? Pourquoi ?
1: Alors, on peut l'appeler effectivement soit menthe marine, personnellement c'est ce que je préfère utiliser, la ski ou encore même la crevette menthe. En réalité, les menthes marines elles n'ont que très peu de liens de parenté, que ce soit avec les crevettes ou avec les menthes religieuses, évidemment.
0: Ah oui.
1: Alors, les skis, ce sont des arthropodes, donc des animaux qui possèdent un exosquelette et des pattes articulées, comme par exemple les insectes et les araignées. Mais plus précisément, les skis, ce sont des crustacés. Donc un animal qui fait partie de la même famille que le crabe, le homard ou les crevettes dont on vient de parler. Cependant, c'est un groupe, encore une fois, totalement à part entière et bien séparé des espèces plus connues de crustacés que vous pouviez imaginer. Ce groupe,

0: ce qu'on appelle l'ordre des stomatopodes.
1: Ok.
0: Alors, pour les mordus de latin, on va décomposer stomatopodes. Ben, on va d'abord prendre la première partie, stomato, la bouche, ensuite poda, les pattes. Traduisez donc dans le texte, ce sont des crustacés qui possèdent de nombreuses pattes dans leur bouche, ou autour de leur bouche. Et en effet, ben, les crustacés, ils possèdent souvent une ou deux paires de pattes mâchoires, qu'on appelle ça. Ce sont des pattes qui vont les aider à triturer ou mettre en bouche la nourriture. Eh bien, chez les skis, chez les mantes marines, en réalité, elles en ont 5 paires. Et ben, ces pattes, ce sont 5 paires qui vont être uniquement dédiées au fait de manger. Et parmi ces 5 paires de pattes, on retrouve une paire qui est à l'origine de leur nom, mante marine. Car en effet, la deuxième paire, elle est transformée en ce qu'on appelle des pattes chasseuses, un appendice de chasse, eh ben, qui ressemble à son homologue terrestre, la mante religieuse.
1: Tout simplement. Donc voilà, tout s'explique au niveau de ce nom, de la mante marine notamment. Et où est-ce qu'elle vit, cette mante marine ?
0: Alors la mante marine, on va la retrouver majoritairement sous les tropiques. Maintenant, certaines espèces sont parfois présentes à des plus faibles latitudes. Par exemple, il y a des petites espèces de mantes marines qui se retrouvent sur les côtes françaises ou anglaises près de chez nous. Mmh. Par contre, évidemment, les plus grandes espèces ou les plus connues, les plus iconiques, vont être majoritairement tropicales. Alors, ce sont des animaux qu'on dit benthiques. Alors, benthiques, ça veut dire quoi ? Ça veut simplement dire qu'elles vivent sur le fond de la mer. Elles vont y fabriquer un terrier, soit dans le sable, soit dans des petites cavités en pierre ou dans des coraux. En fonction, ça va dépendre de l'espèce, parce qu'effectivement, c'est un groupe, donc il y a plusieurs espèces de mantes marines. Il ne faut pas s'imaginer qu'il y aurait un seul modèle.
1: C'est ça.
0: Mais aussi de leur habitat et de ce qu'ils ont à portée de main.
1: Bien sûr.
0: Ces crustacés sont en réalité des véritables terreurs. Ce sont des prédateurs au sommet de leur environnement, grâce à tout ce qu'on va décrire juste après, qui est un terrible arsenal de chasse, mais aussi de détection et de protection.
1: Oui, notamment avec les pattes de cette mante marine, de cette ski. Comment ça fonctionne tout ça ?
0: Alors les pattes chasseuses de la mante marine, ça sert, comme leur nom l'indique, à la chasse. Par contre, en réalité, il existe trois types de pattes chasseuses qui séparent les stomatopodes, donc les mantes marines, en trois groupes différents. Tout d'abord, on a les mantes marines qui vont avoir des pattes chasseuses qui vont être dites harponneuses. Ensuite, les mantes avec des pattes frappeuses. Et puis enfin, il y a certaines mantes marines qui ont simplement des pattes qu'on dit indifférenciées. Si on doit donner des détails, alors chacune de ces pattes, peu importe le type, elles vont fonctionner comme un ressort. Alors ce ressort est rendu possible par une toute petite partie de leur exosquelette, donc de la partie externe de la bête, qu'on appelle la saddle. Et c'est un petit endroit qui est capable d'emmagasiner plein d'énergie et de la restituer en une fraction de seconde pour donner un mouvement de pattes extrêmement rapide. Chez les mantes qui ont des pattes harponneuses, ça va être des mantes qui vont vivre dans des trous creusés dans le sable et elles vont juste faire sortir leurs deux petits yeux de ces trous. Dans l'attente de quoi ? De voir passer un gros poisson.
1: Ça, bien sûr.
0: Et quand je vous dis un gros poisson, ça peut être des très gros poissons parce que ces espèces-là, elles peuvent mesurer jusque 45 cm.
1: Ah oui.
0: D'accord ? Donc un beau bébé quand bien. Même. Alors, une fois qu'elles ont repéré leur proie, la mante harponneuse, elle va surgir de son terrier et perforer la proie avec les épines de leurs pattes. Sympathique, hein,
1: tout à fait. Sympathique. Oui.
0: Alors les mantes frappeuses, c'est pas beaucoup mieux. Elles vont être généralement un peu plus petites, avec des tailles qui vont maximum jusqu'à 20 cm. Et elles vont chasser en explorant le fond marin. Elles vont partir sur leur territoire pour dévorer des escargots, des crustacés ou encore des poissons, qu'elles vont soit assommer, soit détruire, soit fracturer. Grâce à leurs appendices frappeurs qui accélèrent en réalité à la même vitesse qu'une balle de revolver.
1: Ah oui.
0: C'est comme un petit gant de boxe qui serait propulsé par un calibre 22.
1: Ah ça, c'est une sacrée comparaison, je ne pensais pas qu'on dirait ça ici.
0: Alors, les mantes par contre qui ont des pattes indifférenciées, ça va être des espèces qui n'ont pas évolué vers une technique ou vers une autre et qui sont en fait généralement détritivores, c'est-à-dire qu'elles vont, au lieu de chasser, manger des déchets organiques qui traînent sur le fond marin.
1: Et donc ces pattes puissantes dont on a parlé, les différentes pattes frappeuses, indifférenciées, harponneuses notamment, ces pattes puissantes, elles peuvent aussi faire bouillir de l'eau, d'après ce que j'ai lu.
0: Alors effectivement, donc, les pattes frappeuses, elles vont être très connues effectivement pour pouvoir faire bouillir l'eau. Alors ça veut dire quoi ? Ça veut dire qu'elles sont en fait tellement puissantes qu'elles n'ont pas besoin de toucher leur cible pour l'assommer. En effet, la vitesse de frappe de cette patte, elle est telle qu'elle génère ce qu'on appelle une bulle de cavitation. Alors une bulle de cavitation, c'est une petite bulle, une zone de dépression extrême causée par le mouvement de la patte. Et cette

0: bulle, cette dépression extrême, en réalité, elle va exploser et générer une onde de choc intense en un petit point concentré. Cette onde de choc, elle est telle qu'elle suffit à assommer un poisson ou à éclater une coquille.
1: Ah oui.
0: La puissance de cette frappe, elle est telle que, en fait, je vous déconseille, si un jour vous avez l'idée, d'héberger une manthe marine frappeuse, ne l'hébergez pas dans un aquarium classique, car elle serait capable de briser la vitre, tout simplement.
1: Ah oui, là, ça serait inondation chez nous, et puis après, elle serait en totale liberté. Je sais pas si elle vivrait très longtemps en dehors de
0: Non,
1: là-haut.
0: elle va pas apprécier. Elle va pas
1: Non.
0: apprécier, et tant mieux pour vous, parce qu'elle viendrait se venger.
1: Ah. je propose qu'on parte en musique, Yann, avant de parler encore de cette manthe marine et de tout ça. C'est très, très fascinant. On en apprend plein de choses sur cette créature marine. Donc, on va en parler encore après, toujours en compagnie de Yann, animateur à la SBL Ose la Science. Donc, on se retrouve d'ici quelques minutes après la musique.

0: voici dans la seconde partie de Science Radio sur RCF Sud Belgique, toujours consacrée à la menthe marine, qui est un animal marin un petit peu méconnu. Et pour en parler, nous sommes en compagnie de Yann, animateur à l'ASBL Ose la Science. Et donc on parle de ça ensemble, on a parlé un petit peu de ses pattes notamment, et on va encore en parler justement, puisque ses pattes, elles peuvent être très puissantes, comme on l'a dit dans la première partie de cette émission, notamment les pattes frappeuses. Mais comment justement ses pattes, elles peuvent supporter de telles attaques sans se casser en fait, hein? Comment ça se fait?
1: Alors le secret de ses pattes, en plus, c'est une longue évolution. Alors, en effet, tout d'abord, des études ont prouvé que ces

0: pattes, au niveau de leur forme, elles ont poussé les phénomènes d'hydrodynamisme jusqu'à leur paroxysme, le tout pour pouvoir fendre l'eau le plus vite possible.
1: D'accord.
0: Ensuite, la composition chimique de l'exosquelette, qui forme la carapace des crustacés, elle est aussi unique. Car au lieu d'utiliser ce qu'on appelle le carbonate de calcium, donc un minéral qui est retrouvé chez la plupart des crustacés, ben les pattes de ces mantes marines elles contiennent ce qu'on appelle de la fluoroapatite. Alors la fluoroapatite, c'est un minéral qu'on retrouve notamment dans les dents des vertébrés.
1: Okay, ah oui.
0: Dans nos dents, nous avons de l'apatite. Chez certains, c'est de la fluoro, parce qu'elle est renforcée encore au fluor.
1: C'est
0: cette même matière qui constitue les pattes.
1: D'accord.
0: Ce qui fait qu'en fait, le squelette externe de ces pattes a une résistance bien supérieure à celle d'un os et comparable à celle d'une dent.
1: Ok, voilà, il y a un point de comparaison avec les humains, finalement.
0: Et enfin, il y a aussi l'organisation interne. C'est-à-dire que cette carapace, cet exosquelette, elle va contenir des fibres. Ces fibres sont des fibres de chitine, qu'on appelle ça, c'est des sucres en réalité. Alors ces fibres, elles sont uniques aussi, parce que leur organisation va permettre de dissiper l'énergie des chocs internes via différentes couches de fibres qui vont être organisées différemment, tantôt.
1: Et donc cette mante marine au ski, elle a aussi un super avantage, c'est sa vision. Mais pourquoi sa vision est si puissante, hein?
0: Alors la vision de la mante marine, encore une fois, elle est unique, comme à peu près tout chez cet animal. Tout simplement parce que la mante marine a la vision avec le plus large spectre de tout le règne animal. Ça signifie qu'en plus que des couleurs que nous voyons, elle est capable de voir une partie de l'ultraviolet et de l'infrarouge proche. Et elle fait ça grâce à 12 types de photorécepteurs. Ce sont les petits récepteurs au fond de notre œil qui permettent de voir les couleurs.
1: Mmh.
0: Pour comparaison, nous on n'en a pas 12, on en a 3.
1: Ah oui.
0: D'accord.
1: D'accord.
0: Donc, en plus de ça, chacun de ces deux yeux, qui surmontent sa tête, peuvent pivoter indépendamment l'un de l'autre à 360 degrés.
1: Ah oui.
0: Et sont capables de voir en 3D indépendamment l'un de l'autre. Donc son cerveau, en réalité, traite deux images 3D qui ne sont pas les mêmes en même temps.
1: C'est impressionnant.
0: Ah oui, totalement. En réalité, chaque œil est subdivisé aussi en 3 bandes. Et la bande centrale de l'œil permet de voir ce qu'on appelle la polarisation de la lumière. Encore une chose totalement imperceptible pour nous, comme pour en réalité tout autre être vivant sur Terre, parce que c'est le seul animal au monde qui peut voir la polarisation de la lumière.
1: D'accord.
0: Alors cette polarisation de la lumière, on a peut-être déjà entendu parler chez certaines personnes, par exemple quand on dit qu'on met des verres polarisation qui peut être gênante.
1: C'est ça.
0: Eh bien la ski, elle est capable tout à fait de voir cette polarisation de manière précise grâce à ses yeux. Et donc en fait, c'est totalement impossible pour nous de nous imaginer c'est quoi d'avoir une vue de mante marine tellement elle est beaucoup plus perfectionnée que la nôtre.
1: C'est ça. D'accord. Et donc c'est quand même assez facile. C'est un animal en fait qui est très très fascinant, cette mante marine. On en apprend beaucoup aujourd'hui. Et en plus, elle communique d'une certaine manière justement. Comment elle communique, cette mante marine?
0: Alors, les mantes marines, elles communiquent de différentes manières. Tout d'abord, elles sont capables de produire quelques sons pour communiquer.

0: vraiment un animal fascinant, cette mante marine. Hein. Franchement, hein, vous avez bien choisi d'étudier cet animal-là. Et en plus, cet animal-là, il se reproduit d'une certaine manière. Comment ça fonctionne? Est-ce qu'on le sait?
1: Alors, la reproduction de la mante marine, c'est un acte assez complexe. À ce jour, on n'a pas encore pu la réaliser en captivité, et je le sais bien parce que, hélas, je fais partie de ceux qui ont essayé. Alors, chez la mante marine, il y a tout d'abord une parade nuptiale et parfois des combats entre mâles. Une fois ces combats faits, la femelle va choisir un mâle. Il va y avoir, en fonction de l'espèce, un vrai couple qui va pouvoir se former et parfois durer même toute la vie chez certaines espèces. Et contrairement à beaucoup d'autres crustacés, ce qu'on appelle la fécondation des œufs est cette fois-ci interne. Donc ils vont se reproduire avec le mâle qui va déposer son sperme grâce à ses deux pénis dans la femelle qui, elle, peut choisir de conserver le sperme plusieurs semaines avant de choisir le bon moment pour pondre ses œufs. Une fois les œufs pondus, elle va protéger une grappe qui parfois peut être très importante, d'œufs, entre ses pattes mâchoires. Pendant ce temps-là, le mâle, il va garder le terrier.
0: Et justement, donc ces œufs, comment ça grandit tout ça après l'éclosion? Comment ça se passe?
1: Alors, comme chez la plupart des crustacés, de l'œuf va sortir ce qu'on appelle une larve. Et cette larve, ce qu'elle va faire, c'est qu'elle va rejoindre le plancton, c'est-à-dire tous les autres organismes microscopiques qui vont se retrouver en suspension dans l'océan. Mais même à l'état larvaire, la mante marine, c'est une véritable terreur. Parce que des chercheurs ont été étudier ces petites larves et se sont rendus compte que dès les premiers stades larvaires, une des premières choses qui va se développer, c'est leur fameuse patte chasseuse, qui va leur permettre d'être en fait une grande prédatrice, même dans le plancton.
0: Ah tout simplement, voilà. Je pense qu'on a déjà donné pas mal de caractéristiques donc, sur cette mante marine. Mais justement, cette mante marine qui est vraiment très intéressante, même fascinante, est-ce qu'elle sert aussi d'inspiration, notamment pour tout ce qui est biomimétisme, bio-inspiration, dont on a déjà parlé ici dans Science Radio?
1: Alors oui, évidemment, comme vous avez déjà parlé de biomimétisme avec mon collègue, mais effectivement, un animal avec des facultés aussi exceptionnelles qu'on vient de voir ne peut que servir d'une source quasi inépuisable d'inspiration pour le biomimétisme. Alors tout d'abord, il y a ces capacités visuelles dont on vient de parler, qui ont servi, elles, déjà au développement de caméras spécialisées dans la détection de la polarisation. Or, cette détection, elle va trouver d'ailleurs des applications dans la recherche de cellules cancéreuses. Donc très intéressant évidemment pour la médecine. La structure aussi fibrillaire de ses pattes et la composition pour la résistance vraiment de sa cuticule, de son exosquelette, va aussi être une source d'inspiration pour tout ce qui est fabrication de matériaux composites résistants et légers. En plus de tout ce dont nous venons de parler, en réalité, j'ai passé deux, trois choses, parce que la mante marine, elle est encore pleine de ressources. On peut notamment penser à ce qu'on appelle son bouclier postérieur. On appelle ça le telson. C'est une sorte de queue qui est renforcée à la façon d'un sac de frappe pour la boxe. Et en fait, ce sac de frappe est capable de résister au coup de poing d'une autre mante marine.
0: Ah oui,
1: ok. On vient de parler, qui est extrêmement puissant.
0: Ok.
1: Ça va se faire lors de combats nuptiaux ou territoriaux. Ou encore, elle a la capacité, pour certaines espèces, de sécréter de la colle qui fonctionne dans l'eau et qui peut créer les terriers. Enfin, il y a aussi les pointes de ces pattes mâchoires qui vont, elles, être renforcées, vont modifier leur composition pour être composées avec du chlore. Mais le plus exceptionnel, ça reste qu'elles sont délicieuses avec une sauce à l'ail. En fait, effectivement, il nous reste beaucoup de choses à étudier sur ces animaux.
0: Merci beaucoup, Yann, en tout cas, pour tous ces conseils et toutes ces explications. C'est vrai qu'il y aura encore plein de choses à dire et surtout à découvrir, je pense, sur cette mante marine. Donc, merci beaucoup, Yann, de l'ASBL Ose la Science, donc, qui se rend dans les écoles pour vulgariser, tout simplement, plein de sujets scientifiques, notamment les couleurs, les pigments, etc. Et peut-être même cette mante marine, un jour ou l'autre, on verra bien.
1: Ah, on va peut-être l'ajouter au catalogue. Hein. Ah.

0: Ah bon, voilà, c'est à réfléchir.
1: Il y a de quoi faire.
0: Il y a de quoi faire, c'est à réfléchir. Merci beaucoup et à une prochaine fois en tout cas.
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0: En brune, c'est le nom de la jeune chanteuse que nous accueillons aujourd'hui. Le morceau que nous avons entendu est Morphée, sorti sur les plateformes en octobre 2020. En brune nous propose de rêver, de courir dans les champs, de s'évader avec elle. Bonjour En brune, on est très content de t'accueillir aujourd'hui. Comment tu vas ?
1: Bonjour Gabriel, je suis super contente d'être là aussi. Merci beaucoup pour l'invitation, trop contente.
0: Bah écoute, je t'en prie, on va parler un peu de ton projet, on va un peu parler de ton parcours, de ce que tu as vécu en fait jusqu'à maintenant, comment t'en es arrivé à produire de la musique, à chanter, à les diffuser en fait. On va commencer par voilà, d'où tu viens, quel âge as-tu, qu'est-ce que tu as fait dans la vie, comme des études
1: Moi j'ai 23 ans, je viens de Blanc-Mont, c'est un petit village près de Louvain-la-Neuve. Donc voilà, j'ai grandi là, puis j'ai été à l'école là. J'ai étudié les lettres français-italien à Louvain-la-Neuve et j'ai adoré, parce qu'en fait j'ai toujours adoré les mots, j'ai toujours beaucoup aimé écrire et pour moi la musique ça a souvent, enfin même depuis toute petite, été liée aux mots. Voilà, j'ai été beaucoup bercée par la chanson française grâce à mes parents. Et donc pour moi c'était un peu une évidence de choisir les lettres, même si j'ai toujours eu cette passion pour la musique. Mais voilà, au moment de... Après la réto, je me suis dit que j'allais quand même faire des études. Et donc j'ai choisi les lettres et j'ai bien fait parce que j'ai beaucoup aimé. Et après, donc je suis partie à Bruxelles et donc maintenant je suis vraiment basée à Bruxelles et je suis dans une école à la base de comédie musicale qui s'appelle l'ICOM. Et moi, je fais le cursus chant là-bas où j'apprends plein de choses et surtout, je découvre Bruxelles et c'est un immense vivier artistique, musical. C'est les gens, enfin, tout est incroyable. Donc voilà, et là, je fais plein de musique.
0: Tu as dit que tu avais quelques influences en fait, de la chanson française à la base. Ouais. Est-ce que tu pourrais nous donner quelques artistes qui auraient particulièrement influencé ton style ?
1: Oui, alors je dirais, quand j'étais petite, mes parents, ils me faisaient beaucoup, beaucoup écouter Linda Lemay. Nous, on ne connaît pas trop, mais c'est un peu la génération, je crois, de nos parents. C'est une artiste québécoise qui est incroyable. Et moi, je pense que c'est vraiment dans mon enfance, elle m'a marquée. Et aujourd'hui, j'aime à penser que c'est vraiment elle qui m'a influencée. Et en fait, elle a des textes hyper, hyper précis sur des tonnes de sujets. Mais vraiment, elle a écrit sur tout ce qui est possible. Et parfois, c'est hyper humoristique. Parfois, c'est hyper triste, hyper profond, hyper deep. Je sais pas, j'ai des souvenirs de chanter des paroles à tue-tête. Et puis, en fait, des années après, de me rendre compte que c'était des paroles, en fait, hyper, hyper deep et hyper tristes. Enfin, voilà. Et donc, elle m'a trop influencée. Et alors, aujourd'hui, des artistes qui vont énormément m'influencer, que j'adore. Par exemple, il y a Zao de Sagazan, que j'adore, parce que j'adore sa plume. Et aussi, j'adore ses prods. Enfin, j'adore tout ce qu'elle construit autour de son projet. Je trouve qu'elle est très, très intelligente. Voilà, je l'adore. Et plein d'autres artistes francophones. Il y a beaucoup de monde en ce moment et c'est trop, trop enrichissant.
0: Et ces artistes francophones, ils ont eu un impact sur ton parcours de musique. Donc, comment tu t'es formé ? Est-ce que tu joues d'un instrument ? Comment tu t'es inscrit à l'ICOM ? Est-ce que c'est parce que des artistes se sont en fait produits là-bas ou ont appris là-bas ?
1: Donc, non, l'ICOM, c'est plus... je cherchais une école après les lettres à Louvain-la-Neuve. Et donc, j'avais essayé plusieurs écoles, conservatoires. Et au final, c'est à l'ICOM que j'ai été prise. Et ça s'est bien mis aussi parce que c'était Bruxelles et que Bruxelles m'attirait depuis vraiment longtemps. Et même si de base, l'ICOM, ce n'était pas spécialement mon premier choix, au final, ça s'est révélé être une des meilleures décisions de ma vie de commencer là-bas aussi parce que j'ai pu déménager à Bruxelles et il y a plein de choses qui se sont passées à Bruxelles pour moi.
0: Par rapport à ta formation musicale, tu fais de la musique depuis très longtemps. Est-ce que tu joues d'un instrument ? Est-ce que tu as fait une formation plutôt classique ?
1: Mais depuis petite, j'ai pris des cours de piano et j'ai fait quand même beaucoup d'années de piano. Et c'est un peu dommage, mais aujourd'hui, il ne m'en reste pas grand-chose. Juste que je sais composer mes chansons, trouver les accords, etc., que je sais lire une partition. Mais je ne suis pas du tout une grande pianiste. Donc ça, j'ai fait ça petite plusieurs années. Des cours de chant aussi depuis que je dois avoir 12 ans. Et puis un peu plus tard, des cours de guitare. Et là, la guitare, c'est pareil, je ne suis pas non plus une grande guitariste, mais ça me sert aussi pour m'accompagner, pour les covers, etc. Donc voilà. Puis là, à l'ICOM, on a eu pas mal de cours de technique vocale. Donc ça va plutôt être ça, la formation.
0: Tu as vraiment senti que...

0: niveau a grandement évolué avec la formation Lycom, que t'as gravi des paliers.
1: Oui, vraiment, au niveau de technique vocale, on a appris beaucoup, beaucoup de choses. Et là, cette année, c'était plus tourné sur la création et trouver son identité. Et oui, voilà, créer nos chansons, des nouvelles chansons pour moi, en adéquation avec notre univers et tout ça. Donc, ouais, super enrichissant.
0: Tu disais que le texte et l'écriture et en fait la communication est très important pour toi. Ça se ressent aussi dans la musique que tu écris, évidemment. Tu aimes varier les tons, tu aimes varier les thèmes, les sujets. Est-ce que tu as trouvé ta personnalité, ton identité artistique? Est-ce que tu es encore en train de te chercher?
1: J'ai un peu des deux, donc là je suis hyper contente de là où j'en suis maintenant parce que j'ai pu trouver des personnes avec qui travailler qui me correspondent hyper fort. Donc les producteurs avec qui je travaille, ils sont vraiment géniaux et eux, ils sont vraiment dans le style dont je rêvais, donc c'est-à-dire qu'ils font de la pop électro et on peut vraiment aller chercher des choses que j'adore. Donc dans ce sens-là, je dirais que on va dire, je suis bien lancée sur mes rails et je suis hyper contente de là où j'en suis et de ce que je suis en train de créer en ce moment. Et d'un autre côté, bah, je suis en recherche parce que je pense que c'est bien d'être un peu toujours en recherche et de ne pas rester là où on est. Et oui, moi, j'ai juste envie de pousser les curseurs plus loin, d'aller plus loin dans la créativité, d'aller plus loin dans les choses, d'aller chercher le bizarre, d'aller chercher les émotions étranges qu'on n'arrive pas à décrire. Moi, c'est ça mon rêve. Et après, c'est de pousser les curseurs partout, quoi, au niveau visuel, au niveau scéno, au niveau. Enfin, voilà. Ça, ce serait le rêve. Et donc, ça va prendre du temps et oui, beaucoup de recherche, mais c'est un chemin qui est trop cool aussi.
0: T'aimes aussi alors prévoir ton spectacle, toute la dimension scénographique. Il y a une forme de danse aussi quand tu chantes sur scène, t'es en mouvement, t'es pas statique. Donc tout ça, c'est des choses que tu travailles et que t'aimes travailler.
1: Oui, j'aime trop. Pour l'instant, oui, c'est encore vraiment le début. Donc par exemple, j'ai pas encore d'ingénieur, ingénieuse. Non, ingénieur live, light, pardon. J'ai pas encore de personne qui gère les lumières. Et ça, j'ai trop hâte qu'on parte en résidence et qu'on bosse tout ça. Mais le live a quand même vraiment une grande place, même quand je crée les musiques. Par exemple, un guitariste qui joue avec moi, donc, il s'appelle Adam. Et maintenant, je sais que quand j'écris les chansons, quand je vais en studio pour faire la prod pour les chansons, mais je vais toujours penser à où est-ce que Adam va se mettre? Ah, je vais envoyer la maquette à Adam pour qu'il mette les guitares dessus. Ah, parce qu'en fait, pour le live, il faudrait qu'il se passe ci, ça. Ouais, donc, je pense quand même beaucoup, beaucoup au live, même en créant les chansons. Et aussi parce qu'aujourd'hui, c'est dans le live qu'il y a plus d'argent, beaucoup, beaucoup plus que dans la vente digitale, où là, ben, il n'y a rien du tout. Alors qu'avant, c'était l'inverse. Donc maintenant, c'est trop important de penser live. Ou alors aussi, si je fais mon EP, ben, en fait, je vais me dire, OK, dans les chansons que j'ai, il m'en faut, j'aimerais bien en avoir au moins deux où les gens vont pouvoir sauter, bouger et tout, ou penser à comment est-ce que je vais pouvoir interagir avec le public. Ça, oui. Et alors pour les mouvements, ça, je suis hyper contente. C'est quelque chose que j'ai eu un peu un espèce de déclic, on va dire, il y a plus ou moins un an, parce que j'avais fait un accompagnement de coaching scénique. Et j'ai une sorte de déclic de me dire, mais en fait, je peux faire ça. Moi, j'ai toujours adoré danser. Et en fait, je peux explorer ça et je peux mettre ça dans mes chansons sur scène et j'adore. Et là, pareil, j'ai hâte d'aller encore plus loin. Et de scène en scène, je prends confiance, on va dire, et j'ose de plus en plus. Et puis les gens me le rendent et donc ça fait trop plaisir.
0: Une question que je voulais te poser juste avant qu'on enchaîne après sur un deuxième morceau, c'est d'où vient le nom Embrune?
1: Alors, c'est une bonne question. Donc, en fait, le nom Embrune, il vient du mot embrun. Donc c'est le mot que j'ai féminisé, j'ai mis un E au bout et ça a donné Embrune. Et en fait, on était dans les rues de Bordeaux en vacances avec ma famille et on a vu une citation sur un mur qui disait « Parce que même les embruns s'essayent aux abysses ». Et on a trouvé ça trop beau et on s'est dit « Tiens, mais le mot embrun, tout le monde le connaît, un embrun, ok, mais on ne sait pas vraiment ce que ça veut dire ». Et donc j'avais été voir la définition, même la définition Google, elle était trop belle, c'était quelque chose du genre gouttelette d'eau de mer qui s'évapore, des vagues vers les cieux, quelque chose comme ça. Et j'étais là en mode, oh waouh! Et la citation, elle m'a trop parlé aussi, parce que je dirais que je suis quelqu'un de plutôt solaire, de plutôt positive, etc. Mais j'aime trop cette idée de pouvoir aller chercher des choses vraiment plus deep, parce que comme je suis très sensible aussi, d'aller chercher des choses plus deep et de pouvoir les faire remonter comme ça, et qu'on peut être les deux. Et donc, l'embrun, il catalysait bien ça. Et donc, j'ai juste mis un E au bout.
0: Donc un nom déjà avec une connotation poétique forte, quelque chose d'un peu insaisissable, mais qui est très large, qui touche à la fois, comme tu disais, en fait, au solaire, à l'extérieur, mais alors à la profondeur.
1: Exactement.
0: Et que tu as féminisé et qui transparaît en fait ta personnalité. Je te propose qu'on enchaîne alors sur un deuxième morceau. Le morceau qu'on va écouter maintenant s'appelle « Encore ». Ce single sorti en décembre 2022 est le troisième qu'Embrune publié sur les plateformes et c'est une collaboration avec le rappeur bruxellois Vagabond.

0: une collaboration avec Vagabond. Donc, comment ce projet est né? Comment est-ce que tu l'as rencontré? Comment ça s'est décidé?
1: Mais en fait, de manière super spontanée, j'étais à l'ACA d'été, tout simplement. C'est, je sais pas si tu connais, c'est un stage, c'est, enfin, en fait, des stages pendant l'été. Donc, ça veut dire que c'est l'académie d'été. Et en gros, il y a plein de stages tout le mois de juillet. Ça se passe à Libramont et Neuchâteau. Et ouais, il y a plein de stages d'art, de musique, de toutes sortes. Et moi, je faisais un stage de production musicale. Lui, il faisait rap. Je pense qu'un des soirs, on s'est retrouvés un peu à jammer, montrer des textes, etc. Et moi, j'avais juste mon refrain avec la prod ici de Encore. J'avais juste ça et juste je l'ai posé sur la prod. Puis lui, hyper spontanément, il a continué avec un texte qu'il avait et il a mis ça sur la prod. Puis après, on s'est regardé, on était en eh, c'est cool. Et en fait, du coup, on a même enregistré au stage même. Donc moi, après mes cours, je sais pas, on allait avec Raphaël de la Centrale Son. Je sais plus s'il travaille encore à la Centrale Son. Mais un ingé son qui était là à la KDT, ben, on a enregistré ça le soir. Et puis après, ben voilà, on s'est dit qu'on allait le sortir. Donc c'était en fait hyper, hyper spontané comme collaboration.
0: Très spontané, très... C'est né en fait de ce feeling que vous avez
1: vraiment,
0: eu.
1: Ouais, vraiment, à minuit, freestyle. et puis voilà, on a enregistré sur la semaine et puis c'était bon quoi.
0: Et est-ce qu'à l'avenir, tu as l'intention de multiplier les collaborations avec lui peut-être, mais aussi avec d'autres artistes? Est-ce que tu aimes le fait de travailler ensemble?
1: Mais moi, j'aimerais beaucoup travailler avec d'autres artistes et faire des collaborations. Et en même temps, c'est un truc qui me fait super peur parce que je me rends compte que je suis très control freak dans ma musique et dans ce que je fais vraiment à tout point de vue. Et je me dis, déjà, je ne sais pas comment est-ce que je ferais pour que tout se mette bien, qu'on soit sur la même longueur d'onde, etc. Mais enfin, il y a plein d'artistes où je me dis, waouh, ce serait tellement cool de faire des sons ensemble. Donc ça, j'aimerais trop, mais il faudra juste... faudra que ça se fasse et que ça se mette bien pour moi, mais ce serait trop cool, ouais.
0: Donc là, dans l'immédiat, pour les projets qui sont à venir, c'est pas encore le cas?
1: Là, c'est pas spécialement dans mes horizons pour l'instant.
0: Qu'est-ce qui est prévu pour le moment? Des singles ou un album?
1: Donc là, il y a un EP qui est en préparation qui, normalement, si tout se passe bien, sortira fin 2026. Et il y a encore deux singles qui vont annoncer l'EP qui vont sortir, dont normalement un pendant l'été. Voilà, si tout se passe bien.
0: Qu'est-ce que tu peux nous dire du style musical de cet EP? Est-ce que c'est dans la même veine que ton dernier son, Bonbon Amer, ou est-ce que tu reviens en fait à un style comme avant, peut-être avec du piano, de la guitare, etc.?
1: Ça s'inscrit vraiment comme Bonbon Amer. Donc moi, ce que j'aime trop, c'est vraiment justement le mélange de l'électro et de l'acoustique. Donc c'est ça, comme je disais, avec Adam qui fait de la guitare, mais aussi mon autre musicien Antoine qui est pianiste et qui joue plein d'instruments. Moi, j'aime trop cette idée qui est de l'acoustique et de l'électro ensemble. Et Bonbon Amer, c'est une chanson qui va faire partie de l'EP. Donc ce sera dans ce style-là, mais en même temps, il y a d'autres styles, il y a des chansons qui seront beaucoup plus électro, il y a des chansons, même une qui tend un peu plus même vers la pop-rock. Normalement, tout devra bien se mettre ensemble, j'espère. Mais voilà, j'ai pas trop à ce stade envie de me mettre des barrières. J'ai envie d'explorer aussi différents styles et je pense que ça va quand même faire unité ensemble.
0: Et dans ta production, à la fois dans les morceaux que tu as déjà faits, mais peut-être aussi dans ce qui va venir, quel est ton morceau préféré, celui que tu aimes le plus performer, celui que tu aimes le plus chanter ou écouter?
1: Donc aussi dans ceux qui vont venir. Parce que là, j'ai fait beaucoup de scènes où justement, je chante mes chansons de mon premier EP, mais donc des chansons qui ne sont pas encore sorties, mais je les ai déjà beaucoup chantées. Alors celle que je préfère, ah, c'est trop dur. Je crois que j'aime... Il y en a une qui s'appelle 17 ans. C'est là, je crois que je l'aime beaucoup parce que les gens retiennent assez bien le refrain. Et c'est toute une histoire que j'ai créée sur un couple que j'avais vu dans le tram, hyper mignon, où ils étaient très jeunes et où, je sais pas, il y avait quelque chose de très fort qui m'a touchée. Et puis j'ai écrit cette chanson. Et ouais, j'ai l'impression qu'il y a un truc qui se passe avec le public. Puis les gens, ils reprennent assez vite les paroles. Donc, puis c'est vraiment comme une histoire que je raconte. Donc celle-là, je l'aime trop. Ouais.
0: Donc ce morceau 17 ans, qui n'est pas encore sorti, mais qui sera dans ton EP, qui sortira en fin 2026.
1: C'est ça, exactement.
0: Magnifique. Aux personnes qui voudraient commencer un projet artistique, mais qui ne savent pas comment mettre en place, qui ont peur de se lancer, toi qui as passé le pas, quel conseil est-ce que tu donnerais?
1: Je dirais de vraiment s'écouter et de écouter hyper fort sa petite voix intérieure. Moi, j'ai mis quand même du temps avant de trouver les producteurs avec qui je travaille maintenant, donc les personnes qui font les instrumentales de mes chansons. Il y a eu des fois où je me sentais pas tant à ma place avant ou avec des gens très cool, mais où nos univers matchaient pas spécialement, et je sentais cette petite voix qui disait ah mais c'est pas exactement ça que je... ah mais eh ben il faut écouter cette petite voix absolument, et voilà, s'entourer de personnes avec qui on parle la même langue, parce que quand on parle la même langue, alors tout est plus facile. Alors il y a un peu des relations de confiance qui peuvent se mettre, et de ah ben je vais écouter les conseils de cette personne parce que je sais que j'aime ce qu'elle fait, donc en fait enfin voilà, il y a, moi je pense que c'est trop important de parler la même langue avec les gens avec qui on fait de la musique, et donc de s'écouter et de se laisser rêver très grand, puisqu'il y a que comme ça que ça marche, et qu'en fait c'est du kiff à la fin de la journée, ça doit être du kiff.
0: Rêver très grand, pour toi, c'est ça, la musique, c'est l'expression du grand rêve, en fait.
1: Exactement, moi, c'est mon rêve depuis toujours, et d'autant plus maintenant où j'essaye de mettre les choses en place, même si ça prend du temps et que c'est lent et tout ça. Mmh. Ouais, pour moi, il faut... Parce que pour moi, c'est... J'ai juste envie de donner aux gens, j'ai juste envie qu'ils puissent s'évader, même juste 2 secondes en écoutant la musique, ou qu'ils puissent explorer des émotions un peu étranges, ou... Moi, c'est ça mon rêve, et j'ai envie de partager ça avec les gens. Et s'il y a des gens qui écoutent et qui ont ce rêve ou cette petite flamme qui brûle, il faut absolument la suivre.
0: Merci beaucoup, Ambrune, pour ce beau message que tu nous laisses, pour tout ce que tu nous as partagé.
1: Merci à toi, c'était trop chouette.
0: Je propose qu'on se quitte voilà, maintenant sur la chanson « Bonbon amer », qui est le dernier single en date, sorti en octobre 2025. Ce morceau, c'est dans un style hybride entre chansons françaises et musique électronique, et il entraîne l'auditeur dans la douceur teintée d'amertume de cette chanson d'amour. J'ai bien...

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1: Bonjour et bienvenue, je suis très heureux de vous retrouver ce matin dans la matinale RCF Notre-Dame. J'espère que vous avez passé un bon week-end. Si vous avez des enfants ou petits-enfants en classe de terminale, ce fut un week-end marqué par les révisions de philosophie. Loin d'être aux lois d'un homme en esclave asservi, mariez-vous ma sœur à la philosophie, dit Molière. Top départ des épreuves du bac ce matin, les lycéens planchent sur l'épreuve iconique. Les candidats s'apprêtent à s'enfermer pendant 4 heures, ou peut-être vous-même, et oui, il y a peut-être des lycéens qui nous écoutent. De bon matin avant d'aller passer le bac philo, on vous souhaite plein de courage. Et s'il y a un sujet sur la violence, vous pourrez vous inspirer de l'évangile du jour. Œil pour œil et dent pour dent, Jésus vient abolir la loi du talion. Si quelqu'un te gifle sur la joue droite, tends-lui encore l'autre. La loi de l'amour au-dessus de toute autre loi. Ce pourrait être le programme de notre journée qui débute ensemble. Aime et fais ce que tu veux, mais aime. On est ensemble jusqu'à 9h la matinale. Très bon réveil sur RCF Notre-Dame. Soyez les bienvenus. Et les informations vous sont présentées par Clara Bévilacqua. Bonjour Clara.
2: Bonjour Pierre-Hugues.
1: Donald Trump s'est offert un accord avec l'Iran pour son anniversaire.
2: Oui, pour ses 80 ans célébrés hier en grande pompe avec un combat de MMA en plein air dans les jardins de la Maison Blanche. Le Pakistan, pays médiateur dans le conflit au Moyen-Orient, a également confirmé cet accord. Les Iraniens, eux, parlent de fin de la guerre, accord qui prévoit un arrêt total des combats, au Liban inclus. Téhéran précise tout de même que des négociations débuteront dans un délai de 60 jours pour parvenir à un accord définitif.
1: Une annonce qui intervient alors que les leaders du G7 se réunissent à partir d'aujourd'hui à Évian, en France.
2: Et Donald Trump, justement, y est attendu en fin d'après-midi. Emmanuel Macron, lui, est déjà arrivé. Mais tout proche, de l'autre côté de la frontière, en Suisse, des milliers de manifestants du collectif No Jet 7 ont défilé à Genève. Les rassemblements en France ayant été interdits, des heurts ont éclaté. La police suisse annonce plusieurs interpellations. Le bilan monte à 9 morts cette nuit en Ukraine, dont 5 secouristes à Kharkiv qui tentaient d'éteindre les incendies provoqués par une importante attaque de missiles russes. La capitale Kiev est également touchée. 140 000 habitants sont privés d'électricité. Il y a 4 morts et 18 blessés. Et les toits de la cathédrale orthodoxe de la Lore des Grottes de Kiev se sont enflammés. Après les violences qui ont suivi la victoire du PSG en Ligue des Champions, 800 personnes avaient été interpellées. Le gouvernement annonce présenter le mois prochain un projet de loi visant à faire assumer directement aux auteurs le coût des dégradations dans l'espace public. Cette contribution, selon le Premier ministre Sébastien Lecornu, pourra être adaptée aux capacités financières de chacun et les prestations sociales pourront servir à payer.
1: 530 000 candidats vont plancher ce matin sur la philo.
2: Une épreuve redoutée du baccalauréat qui commence à 8h de bon matin, alors que le ministre de l'Éducation nationale a annoncé hier ne plus vouloir d'épreuves l'après-midi à l'avenir pour faire face à la chaleur et aux températures caniculaires qui seront de plus en plus nombreuses. Un petit peu de football maintenant avec la Coupe du Monde. Les Allemands n'ont eu aucun mal à s'imposer contre la petite nation caribéenne de Curaçao. 7-1 pour l'Allemagne. De partout entre le Japon et les Pays-Bas. La Côte d'Ivoire, elle, s'est imposée 1-0 contre l'Équateur. Pour les Bleus, le premier match, pour rappel, c'est demain face au Sénégal. Coup d'envoi à 21h heure française. Et ça se passe au MetLife Stadium près de New York où l'équipe de France a pris ses quartiers hier soir.
1: Et cette semaine, Clara, sera de plus en plus chaude au fil des jours.
2: Oui, les nuits aussi seront bien moins fraîches à partir de ce mercredi, notamment où une nouvelle vague de chaleur est attendue. Aujourd'hui, quelques nuages et ondes sont à prévoir en Bretagne. Autrement, c'est un grand soleil partout sur le territoire qui s'annonce. Pour ce qui est des températures, comptez jusqu'à 34 degrés à Perpignan, à La Rochelle. Il fera 33 à Rennes et à Limoges. Comptez 30 à Paris et à Lyon, 25 à Strasbourg. Et la minimale, cette après-midi sera de 20 degrés. Elle est attendue à Lille et à Brest.
1: Vous nous parliez tout à l'heure de Coupe du Monde. Clara, oui. Didier Deschamps est parrain d'un enfant d'enfant du Mékong. On va en parler dans 10 minutes avec Guillaume Mario. Il nous racontera qu'il a pu déjeuner avec Didier Deschamps et l'occasion peut-être de rappeler combien le parrainage peut aider les enfants en Asie du Sud-Est. Ce sera juste après l'invité de votre rédaction. RCF Notre-Dame, il est 6h35. On va aussi parler de la Chine, un pays à l'histoire trop méconnue, y compris l'histoire contemporaine, vous allez l'entendre. Mais avant cela, comme chaque matin, la bonne info sur RCF Notre-Dame, c'est avec vous Clara.
2: Plus d'un Français sur quatre ne partira pas en vacances cet été. C'est ce qui ressort du baromètre du Secours Populaire publié aujourd'hui à l'occasion des 90 ans, des congés payés et en cause les contraintes financières plus que les choix personnels. Alors ce qui a peut accentuer parfois le sentiment d'exclusion qui vient lui-même s'ajouter à une situation déjà précaire. Et pour y faire face, le Secours Catholique organise des vacances pour tous. Damien Delpech, bonjour.
3: Bonjour.
2: Vous êtes chargé de projet Solidarité et Famille au Secours Catholique. Alors qu'organise justement le Secours pour les vacances ?
3: Alors, le Secours Catholique, depuis de nombreuses années, est vraiment mobilisé autour du départ en vacances. En fait, le départ en vacances, ça fait même partie de notre modalité d'action depuis quasiment la création de l'association. Alors historiquement, on permet à des enfants de partir en vacances dans des familles de vacances, du coup notamment. Mais en fait, l'offre de vacances, elle s'est vraiment élargie. Et aujourd'hui, on permet à la fois de partir à des enfants de partir en vacances, que ce soit, comme je l'évoquais, dans des familles bénévoles de notre réseau en individuel, ou alors en orientant vers des séjours collectifs avec des partenaires avec qui nous nouons des alliances. Mais nous permettons aussi à des familles de partir en vacances, que ce soit en individuel ou en collectif, parce qu'en fait, le besoin de partir en vacances que vous évoquiez, il est commun à toute personne. Et donc, en cela, notre action généraliste, elle s'adresse à toutes les personnes que nous rencontrons.
1: Damien Delpech, quand on parle de partir en vacances, on a l'impression que c'est superflu. Vous vous dites que c'est essentiel ?
3: Mais bien évidemment, regardez en fait nos propres parcours. Quand on ne vit pas la pauvreté ou quand on ne la subit pas, la pauvreté, on est heureux de partir quelques semaines décompressés, soufflés, dans la famille, dans des lieux de vacances pour reprendre de l'énergie. Moi, je suis moi-même parent et en fait, je vois le bienfait que les vacances amènent dans ma propre famille. Donc, comment ne pas imaginer en fait que les vacances ont un fort impact du coup pour les personnes qui les vivent. Donc ça veut dire que dans une famille, ce qu'on observe, quand on permet à une famille, quand on soutient des parents pour leur permettre d'offrir des vacances à leurs enfants, eh bien on voit que ça change les relations du coup entre les parents et des enfants. On voit que ça redonne en tout cas de l'espoir, ça redonne de l'énergie à des personnes qui vivent la pauvreté, parce que vivre la pauvreté, en fait, c'est un combat du quotidien. Et du coup, ce combat, il y a besoin d'énergie, en tout cas, pour pouvoir l'affronter et pour pouvoir garder de l'estime de soi, pour pouvoir garder de la dignité.
2: Donc, en justement, il y a les relations en dehors de la famille. On peut ressentir parfois un sentiment un peu d'exclusion sociale quand on a son copain de l'école qui part deux semaines, par exemple, en Italie, et que nous, on reste chez nous. Bah, la relation, elle est un petit peu compliquée.
3: Exactement. En fait, vous l'évoquiez aussi, les vacances aujourd'hui, c'est un fait social. Donc, ne pas pouvoir partir en vacances et ne pas avoir de souvenirs à raconter, c'est déjà à la base un élément d'exclusion. Et donc, il va situer en dehors, en tout cas, de la norme sociale, toute personne qui n'a pas quelque chose à raconter. C'est vrai pour les enfants, mais c'est vrai aussi pour des personnes qui travaillent et qui n'ont pas forcément un salaire ou en tout cas des moyens qui permettent de s'offrir des vacances.
1: Damien Delpech, quelle forme prennent les vacances en famille avec le Secours Catholique? Ce sont des bénévoles qui accueillent chez elles, ou le Secours Catholique possède-t-il peut-être des maisons dans tel ou tel lieu de vacances?
3: Alors, on a plein de modalités en fait différentes de départ en vacances. L'idée, c'est vraiment à la base de pouvoir s'adapter du coup aux besoins de la famille en fonction de son autonomie ou de sa capacité. On a des séjours qui vont pouvoir être collectifs, et donc pour essayer de faire lever les freins au départ. Ce qu'on n'a pas trop en fait évoqué aussi, c'est ces freins au départ en fait. Quand on a évoqué le frein financier, mais il n'y a pas seulement du coup le frein financier. Il faut se sentir en capacité du coup d'organiser un séjour de vacances. Donc on a des séjours collectifs qui permettent de faire lever le frein au départ, et donc on peut avoir des petits collectifs, des groupes de parents ou des équipes locales de notre association qui vont se mobiliser. Mais on va aussi avoir des possibilités de départ individuel quand la famille a pris de l'autonomie, quand elle a juste un coup de pouce, ce besoin d'un coup de pouce financier ou pour soutenir un peu la démarche, on va pouvoir l'aider à réserver dans un hébergement logement dans un camping ou dans un autre espace, en tout cas de vacances. Et après, on dispose aussi de lieux, notamment on a inauguré en 2024 une magnifique maison à Pornichet qui nous a été léguée et qui fait aujourd'hui que c'est un bel espace aussi, un bel outil en tout cas pour l'association d'accompagner le départ en vacances.
2: Et qui permet donc d'accueillir des personnes pendant les vacances. Un grand merci Damien Delpech, vous êtes, je le rappelle, chargé de projet Solidarité Famille au Secours Catholique. Vous nous parliez ce matin de ces vacances pour tous qui sont organisées par le Secours Catholique. Un grand merci.
1: Et merci à vous Clara. On vous retrouve dans quelques minutes pour le Saint du jour. Vous allez nous présenter Sainte-Germaine de Pubrac aujourd'hui.
4: 6h30, 9h, Pierre-Hugues Dubois.
1: RCF Notre-Dame, il est à 6h40. On croit connaître la Deuxième Guerre mondiale, les Alliés, le régime nazi, l'armée rouge. Mais il y a un quatrième grand protagoniste que l'histoire occidentale oublie trop souvent. C'est la Chine. C'est ce que révèle Pierre Beau. Il est médecin, spécialiste des maladies tropicales et président de l'Association des écrivains de langue française. Il publie « Fermez les yeux me réveille », c'est aux éditions GOP. Il est l'invité cette semaine d'Orient Extrême, l'émission des missions étrangères de Paris sur RCF Notre-Dame. Émission déjà disponible sur notre site rcfnotredame.fr et je vous propose d'en écouter un extrait, Pierre Beau, qui replace la Chine au cœur de la Seconde Guerre mondiale.
5: La Chine a perdu autant d'hommes que l'URSS aujourd'hui la Russie. Il y a plus de 20 millions. Et en fait, si vous voulez, la Chine a joué face au Japon le rôle qu'a joué l'Union soviétique face à l'Allemagne. Donc on avait les deux principales puissances de l'axe. Bien sûr, il y avait aussi l'Italie mussolinienne. C'est pour ça qu'en fait, nous, on dit Deuxième Guerre mondiale, Seconde Guerre mondiale, mais les Chinois ont des guerres de 14 ans. Parce que le Japon envahit d'abord la Mandchourie, qu'il rebaptise Mandchouko, il en fait un satellite. Ça, c'est en 1931. Donc de 1931 à 1945, une soustraction assez simple aboutit à 14 ans. C'est la guerre de 14 ans pour eux.
1: Voilà, vous écoutiez Pierre Beau, auteur de « Fermez les yeux, me réveille » au micro de RCF Notre-Dame dans l'émission Orient Extrême des missions étrangères de Paris. 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À suivre, on va parler de Didier Deschamps. Il parraine un enfant avec Enfants du Mékong. On va l'entendre avec Guillaume Mario.
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1: Il est 6h44 sur RCF Notre-Dame. Soyez les bienvenus si vous nous rejoignez. Sainte-Germaine de Pibrac à l'honneur aujourd'hui. Clara va nous raconter le terrible destin de cette jeune sainte morte en 1601. Elle avait seulement 22 ans. On en parle dans 3 minutes, juste après avoir retrouvé Guillaume Mario. Bonjour Guillaume.
7: Bonjour Pierre-Hugues.
1: D'Enfants du Mékong, et c'est le début de la Coupe du Monde. Et vous vouliez nous parler d'un parrain un peu spécial, Guillaume.
7: Oui, effectivement, il y a quelques mois, on s'est aperçu qu'un certain Didier Deschamps parrainait des enfants avec Enfants du Mékong depuis plus de 35 ans.
1: Ça alors, vous avez réussi à le contacter ?
7: Ben oui, je lui ai écrit et puis quelques semaines plus tard, nous nous sommes retrouvés autour d'un déjeuner près du Mans. Et tout simplement, Didier m'a dit, ben, si mon nom peut aider des enfants à trouver des parrains, alors allons-y. Nous avons donc lancé une campagne sur les réseaux sociaux et sur notre site internet autour de son engagement.
1: Incroyable. Et est-ce que Didier Deschamps a convaincu d'autres joueurs de l'équipe de France de vous rejoindre ? Est-ce que Kylian Mbappé parraine des enfants avec Enfants du Mékong, par exemple ?
7: Alors, il y a un petit malentendu, Pierre-Hugues. En fait, notre Didier Deschamps est kinésithérapeute. Il habite près du Mans et il est père de 8 enfants. Et toute la campagne repose donc sur cette idée amusante. On n'a pas besoin d'être une star pour changer la vie d'un enfant. Et le véritable Didier Deschamps de notre histoire, c'est un homme tout à fait ordinaire qui, depuis 35 ans, agit discrètement.
1: Vous m'avez eu, Guillaume, c'est pas bien ça dès le matin. Mais alors concrètement, qui peut devenir parrain ou marraine ?
7: Ben, tout le monde, ou presque, parmi nos parrains et marraines, il y a un peu plus de femmes que d'hommes, des étudiants, des retraités, des familles, des célibataires. La moyenne d'âge est d'environ 49 ans, mais ce qui les rassemble n'a rien à voir avec leur âge ou leur profession.
1: Et justement, Guillaume, qu'est-ce qui les rassemble ?
7: Une conviction très simple, que l'éducation peut changer une vie. Nos parrains et marraines ont tous ce même désir d'aider concrètement un enfant à aller à l'école, à construire son avenir et à sortir durablement de la pauvreté. Et finalement, c'est peut-être ça la plus belle des victoires.
1: Alors, on va parler concret avec vous, Guillaume Mariot, directeur général adjoint d'Enfants du Mékong. Concrètement, combien coûte un parrainage ?
7: Un parrainage représente 32 euros par mois et grâce à la déduction fiscale, pour ceux qui ont la joie de payer des impôts, cela revient à 8 euros par mois. Donc voilà, pas besoin d'être une star pour changer une vie, il suffit de 8 euros par mois et d'un peu de fidélité.
1: Merci beaucoup Guillaume, une belle invitation à rejoindre l'équipe du Mékong. Et pour découvrir la campagne de votre Didier Deschamps, rendez-vous sur le site d'Enfants du Mékong. Merci beaucoup Guillaume Mariot.
7: Merci Pierre-Hugues.
1: 6h47 sur RCF Notre-Dame, place au sein du jour avec Clara Bévilacqua. Bah oui Clara, il est temps de mettre son casque, vous n'étiez pas prête.
2: J'écoutais l'histoire sur Didier Deschamps, ça va, voilà.
1: Voilà, vous étiez aussi passionné. Peut-être qu'il y a un autre Kylian Mbappé. 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En tout cas, il y a peut-être des Germaines à qui nous souhaitons une bonne fête, puisqu'aujourd'hui, elles sont à l'honneur.
2: Exactement, Germaine, un prénom assez fréquent au début du XXe siècle et qui est complètement tombé en désuétude. Sainte Germaine de Pibrac est une sainte populaire, humble bergère, méprisée. Elle est morte à 22 ans, à qui l'on attribue depuis de nombreux miracles.
1: Alors, nous sommes au XVIe siècle, à la campagne.
2: Oui, dans un village près de Toulouse, la petite Germaine naît avec une difformité. Sa main droite est atrophiée. Lorsqu'elle a à peine 3 ans, sa mère meurt et son père, laboureur, la délaisse. Assez vite, cet homme se remarie et sa nouvelle femme chasse la petite Germaine de la maison et l'oblige, comme dans l'histoire de Cendrillon, à vivre dans un endroit exigu sous l'escalier. Nourrie seulement de pain dur, Germaine garde les moutons le jour et le soir. Elle sert sa famille. Il lui est aussi interdit de parler à sa belle-mère et à ses enfants.
1: Elle est très pieuse.
2: Oui, elle égrène le chapelet, va très tôt à la messe, en cachette. Douce et patiente, son visage, dit-on, était rayonnant malgré tous les sévices qu'elle subissait. La légende raconte qu'un jour, alors qu'elle allait à la recherche d'un mendiant pour lui donner de son pain, qu'elle avait caché dans son tablier, elle est poursuivie par sa belle-mère, un bâton à la main. Et quand celle-ci rattrape Germaine, elle lui demande violemment d'ouvrir son tablier pour voir ce qu'elle cache. Et une brassée de roses tombe sur la terre qui était encore gelée. Miracle des roses également raconté pour d'autres saintes comme Élisabeth de Hongrie, Élisabeth du Portugal ou encore Sainte Roseline. Depuis lors, Sainte Germaine est la patronne des déshérités, des méprisés qui mettent leur force dans le Seigneur.
1: Et nous fêtons aussi aujourd'hui, en ce 15 juin, Saint-Augustin d'Hippone. Alors, c'est une fête seulement pour les églises d'Orient, puisqu'en Occident, on le fête le 28 août.
2: Exactement, et nous en avons beaucoup parlé il y a quelques semaines, justement à l'occasion du voyage du pape en Algérie. Alors, né en 354 en Numidie, l'actuelle Algérie, Augustin est un jeune homme brillant et très turbulent. Sa mère, Sainte Monique, prie pendant des années pour sa conversion. Elle finit par être exaucée. En 387, Augustin reçoit le baptême à Milan. Il devient évêque d'Hippone, infatigable pasteur, grand théologien et magnifique écrivain. On lui doit notamment les célèbres Confessions et la Cité de Dieu.
1: Et on lui doit de très belles pensées qui pourraient bien inspirer tous les élèves de terminale qui passent leur bac philo ce matin. Notre cœur est sans repos tant qu'il ne demeure en toi, ou encore aime et fais ce que tu veux. Et ben voilà, ça peut être notre programme pour aujourd'hui. Aime et fais ce que tu veux. À suivre justement l'amour, puisque c'est la prière du matin. Clara, on vous retrouve dans 10 minutes pour les informations sur RCF Notre-Dame. C'est 7h10. Pour notre prière aujourd'hui, on continue notre lecture du chapitre 5 de Saint Matthieu, le fameux discours sur la montagne. Alors on a lu les Béatitudes la semaine dernière, et puis ce passage où le Christ annonce qu'il n'est pas venu abolir mais accomplir. Et ce matin, Jésus revient sur la fameuse loi du talion, œil pour œil et dent pour dent, les versets 38 à 42 commentés par le père Jean-Jacques Dutheyne.
8: En ce temps-là, Jésus disait à ses disciples : Vous avez appris qu'il a été dit œil pour œil et dent pour dent. Eh bien, moi, je vous dis de ne pas riposter aux méchants. Mais si quelqu'un te gifle sur la joue droite, tends-lui encore l'autre. Et si quelqu'un veut te poursuivre en justice et prendre ta tunique, laisse-lui encore ton manteau. Et si quelqu'un te réquisitionne pour faire 1000 pas, fais-en 2000 avec lui. À qui te demande, donne. À qui veut t'emprunter, ne tourne pas le dos.

Et moi, je vous dis de ne pas riposter aux méchants. Ne ripostez pas. Comment s'y prend le Christ? Comment le Christ agit à travers les menaces, les injures, les quolibets, à travers tout ce qu'il vit chaque jour, chaque moment? Comment nous pouvons contempler le Christ? Il parle, il répond aux questions qui lui sont posées, il se défend, on pourrait le dire d'une certaine manière, jusque dans ses actes. J'ai prêché la parole dans les synagogues, pourquoi me frappez-vous? Il justifie ses actes, ses gestes, j'ai guéri aujourd'hui un jour de sabbat. Comment peut-on laisser une personne abandonnée ou sa brebis ou quelqu'un de cher? Jésus donne un sens et une raison. Vivre face à Jésus, c'est reconnaître que Dieu tire un bien de tout et du mal. Et nous-mêmes, vous et moi, mes amis, nous sommes ces instruments, ces acteurs. Comme dit saint Paul, nous coopérons à l'amour, à la grâce de Dieu. Nous laissons passer par nos mains, nos voix, notre pensée, nos actes, ce que Dieu fait, ce que l'Esprit de Dieu veut faire à travers nous. Se dire aujourd'hui, je suis la voix de Dieu, la main de Dieu, la pensée de Jésus. Quelle, justement, parole qui peut nous encourager, nous stimuler à vivre encore plus de Jésus-Christ aujourd'hui. Bonne journée.

Notre Père, qui es aux cieux, que ton nom soit sanctifié, que ton règne vienne, que ta volonté soit faite sur la terre comme au ciel. Donne-nous aujourd'hui notre pain de ce jour. Pardonne-nous nos offenses, comme nous pardonnons aussi à ceux qui nous ont offensés. Et ne nous laisse pas entrer en tentation, mais délivre-nous du mal. Car c'est à toi qu'appartiennent le règne, la puissance et la gloire pour les siècles des siècles. Amen.

0: Magnifique Kyrie Eleison dans notre prière du matin. C'est le père Jean-Jacques Dutheine qui faisait le commentaire de l'évangile du jour. Notre prière se poursuit avec l'Angélus.
1: L'ange du Seigneur apporta l'annonce à Marie.
2: Et elle conçut du Saint-Esprit. Je vous salue Marie, pleine de grâce. Le Seigneur est avec vous. Vous êtes bénie entre toutes les femmes, et Jésus, le fruit de vos entrailles, est béni. Sainte Marie, Mère de Dieu, priez pour nous pauvres pécheurs, maintenant et à l'heure de notre mort.
1: Voici la servante du Seigneur.
2: Qu'il me soit fait selon votre parole. Je vous salue Marie, pleine de grâce. Le Seigneur est avec vous. Vous êtes bénie entre toutes les femmes, et Jésus, le fruit de vos entrailles, est béni. Sainte Marie, Mère de Dieu, priez pour nous pauvres pécheurs, maintenant et à l'heure de notre mort.
1: Et le Verbe s'est fait chair.
2: Et il a habité parmi nous. Je vous salue Marie, pleine de grâce. Le Seigneur est avec vous. Vous êtes bénie entre toutes les femmes, et Jésus, le fruit de vos entrailles, est béni. Sainte Marie, Mère de Dieu, priez pour nous pauvres pécheurs, maintenant et à l'heure de notre mort.
1: Priez pour nous, Sainte Marie, Mère de Dieu,
2: afin que nous soyons rendus dignes des promesses du Christ.
1: Daignez, Seigneur, répandre votre grâce dans nos âmes, afin qu'ayant connu par la voix de l'ange l'incarnation de votre Fils Jésus-Christ, nous puissions parvenir par sa passion et par sa croix à la gloire de sa résurrection, par le même Jésus-Christ, votre Fils, notre Seigneur. Amen.

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2: Nous sommes le lundi 15 juin, nous fêtons aujourd'hui Saint-Germaine de Pibrac. Très bon réveil. Vous écoutez RCF Notre-Dame, il est précisément 7h. Et à la une ce matin, un accord a été trouvé entre l'Iran et les États-Unis, Clara.
3: Et l'Iran confirme un arrêt immédiat et permanent des combats dans tout le Moyen-Orient, Liban inclus, et annonce que des négociations débuteront dans un délai de 60 jours pour parvenir à un accord définitif. De cet accord, il en sera question ce soir à Évian, en Haute-Savoie, où s'ouvre le sommet du G7 pour 3 jours. Emmanuel Macron accueille Donald Trump à partir de 16h, 2 heures avant les autres dirigeants. Il sera notamment question de l'Ukraine. L'Ukraine, justement touchée par une attaque russe massive cette nuit, 9 morts dans des frappes russes aériennes, une cathédrale orthodoxe à Kiev est sous les flammes. Le début du bac aujourd'hui pour 530 000 élèves de terminale, c'est à partir de 8h pour l'épreuve de philosophie.
2: L'occasion de redire l'importance de la philosophie grecque dans la pensée chrétienne, aussi importante que l'héritage hébraïque, c'est ce que nous dira Odile Riffaut, le point de vue dans 10 minutes après votre journal local. Bienvenue sur RCF Notre-Dame. Clara, vous le disiez en titre, le détroit d'Ormuz va bientôt rouvrir.
3: Oui, c'est ce qu'affirme Donald Trump. Navire du monde entier, mettez les moteurs en marche, dit le président américain. Après l'annonce tard hier faite par les États-Unis, l'Iran et le médiateur pakistanais d'un accord. Des négociations se feront sous 60 jours pour un accord définitif, précise Téhéran, qui assure que les deux ennemis mettent fin immédiatement à la guerre et au combat, y compris au Liban. Réaction immédiate des marchés financiers, le cours du pétrole. Le pétrole brut baisse de 4% ce matin et à l'ouverture, les bourses asiatiques en forte hausse, plus 5% à Tokyo, plus 5% également à Séoul. Les conséquences de cet accord et le nucléaire seront justement discutées à partir de ce soir à Évian, en Haute-Savoie, où s'ouvre le G7, sommet auquel participent les chefs d'État français, américains, allemands, italiens, canadiens, japonais et britanniques. Le président ukrainien Volodymyr Zelensky y est également attendu demain mardi.
2: L'occasion d'aborder la guerre en Ukraine qui ne montre aucune accalmie.
3: Et 9 personnes sont mortes selon le tout dernier bilan après des frappes russes, donc 5 personnes, 5 secouristes à Kharkiv. Des explosions ont été entendues dans la capitale à Kiev où une cathédrale orthodoxe est actuellement en feu. Des dizaines de milliers d'habitants sont privés d'électricité et en Russie également, 200 km au sud de Moscou, 3 personnes sont mortes dans des bombardements. Eurosatory, l'un des plus grand salon de l'armement terrestre ouvre aujourd'hui à Paris, ville peinte. Plus de 2000 exposants représentant les industries de la défense de 65 pays sont réunis. Les délégations de 93 pays sont également attendues. La France a par ailleurs interdit la présentation d'armes offensives israéliennes. Sont seulement autorisés les exposants qui présentent des systèmes anti-balistiques ou anti-aériens.
2: Copie sur les tables à 8h ce matin.
3: Et la philosophie ouvre les épreuves du baccalauréat comme chaque année. C'est la première épreuve pour les lycéens de terminale. Les secondes, eux, prennent le chemin des entreprises avec le stage d'observation rendu obligatoire depuis 2 ans. À partir d'aujourd'hui, ce 15 juin, les traitements anti-obésité injectables seront remboursés par la Sécurité sociale. Remboursés plus ou moins, car ça ne concerne pas tout le monde. Le ministère de la Santé le restreint, notamment pour ceux qui ont un indice de masse corporelle supérieur à 40 ou 35 avec exception. 1 million de Français pourraient être concernés. Un mot de football maintenant pour la Coupe du Monde. L'Allemagne s'est imposée sans difficulté 7-1 face à l'île caribéenne de Curaçao. 2 partout entre le Japon et les Pays-Bas. La Côte d'Ivoire s'est imposée 1-0 contre l'Équateur et la Suède l'a emporté 5-1 sur la Tunisie. Pour les Bleus, le premier match c'est demain face au Sénégal 21h. Ça se passe au MetLife Stadium près de New York. Pour ce qui est de la météo, c'est une très belle journée qui s'annonce aujourd'hui en Ile-de-France. Pas de grand soleil en mètre sur le ciel, mais il y aura tout de même quelques nuages, mais surtout de belles éclaircies. Pour les températures, grand écart entre le matin et l'après-midi. On compte actuellement entre 13 et 15 degrés, mais elles vont rapidement monter jusqu'à 31.

0: 1 degré.
1: RCF Notre-Dame, il est 7h04, l'actualité des diocèses d'Île-de-France. Et la paroisse de Levallois-Perret organise un événement interreligieux sur le thème de la compassion, Clara.
0: Oui, ce sont deux journées de rencontres pour renforcer la connaissance mutuelle entre les différentes religions de la ville. Les responsables des cultes locaux, catholiques, protestants, juifs, musulmans et bouddhistes, se sont bien prêtés au jeu, Philomène Dubois.
2: C'est une conférence publique organisée par le groupe interreligieux de Levallois. Devant le constat d'un manque d'occasion de dialogue et de rencontre entre les différents cultes, les responsables ont décidé d'y remédier.
3: Il y a des rencontres institutionnelles qui existent.
2: Père Gabriel Roussineau est prêtre de la communauté du Chemin Neuf et curé à Levallois.
3: Entre responsables de communautés, mais il n'existait pas quelque chose qui rassemble les membres de ces différentes communautés. Alors, dans une ville comme Levallois, il y a plusieurs traditions religieuses, on se croise beaucoup, il n'y a pas beaucoup d'occasions de s'asseoir, de partager, d'écouter ensemble, de se rencontrer tout simplement. Et donc c'est pour répondre à ce manque de connaissances mutuelles qu'est venue cette idée. Et donc la mairie de Levallois a soutenu le projet dès le début et a proposé de l'organiser aussi dans les locaux de la mairie.
2: Le thème de cette rencontre est la compassion, reprenant le thème de l'année célébrant le 90e anniversaire du 14e Dalai Lama, et deux rencontres sont organisées.
3: Le mardi 16 juin de 19h à 21h, là, l'idée c'est une rencontre plus locale pour les membres des communautés religieuses de Levallois. Donc c'était pour se mettre autour d'une table, littéralement, où on pourra partager, échanger en profondeur sur le thème de la compassion, qu'est-ce que ça veut dire pour chacune de nos traditions, comment on en parle, comment la mettre en pratique. Et puis, donc, le jeudi 25 juin, c'est un format un peu plus large, une conférence publique avec plusieurs intervenants des différentes traditions religieuses. Et notamment, du côté chrétien, nous avons invité le père Michel Fédou, qui a écrit un livre sur le thème de la compassion de Dieu. Michel Fédou, qui est jésuite et enseignant à la faculté Loyola à Paris.
2: Les églises de Levallois ont été invitées à porter une parole chrétienne et un regard sur la notion de compassion.
3: Il s'agira de montrer au fond, comment cette question de la compassion, elle nous parle de Jésus, de sa manière d'être, de sa manière d'être en relation à travers tout son ministère, toute sa vie. Et puis, le père Michel Fédou va développer l'idée que, en fait, Dieu n'est pas impassible. Dieu, en fait, se laisse toucher en lui-même par la souffrance humaine. Et donc, Dieu, on peut dire, est lui-même vulnérable. Et ça, c'est quelque chose qui a été redécouvert, on peut dire, remis au goût du jour depuis une cinquantaine d'années. On parle à nouveau plus d'un Dieu de compassion dans la théologie catholique depuis une cinquantaine d'années. Elle nous ramène au cœur de la foi chrétienne.
2: À travers ces rencontres, les intervenants souhaitent partager un discours d'unité à travers leurs différentes traditions religieuses.
3: Alors c'est sûr que ce thème de la compassion, il nous met tout de suite dans l'attitude spirituelle de la miséricorde et l'attitude de l'amour du prochain. Et ça, c'est quelque chose qui nous ramène tout de suite à un agir concret. Et d'ailleurs, dans la conférence, on va parler aussi de concret. Qu'est-ce que ça veut dire agir avec compassion pour nous aujourd'hui ? Et je pense que si on arrive à avoir justement une parole commune, à se comprendre entre religions, au fond, on pourra mettre en avant le fait que bien, cet amour de Dieu, il amène à l'amour du prochain. Et cette miséricorde, elle est centrale. De montrer si les différentes religions arrivent à avoir un discours commun, bien, ça peut être quelque chose qui peut être un ferment d'unité, de paix, de réconciliation.
2: Le père Gabriel Roussineau souhaite que cette rencontre aboutisse à des actions concrètes sur le terrain, notamment sur la question de l'accompagnement dans le domaine des soins palliatifs.
0: Merci Philomène Dubois. Et pour ce qui est de la conférence du 25 juin, elle est ouverte à tous. Pour vous inscrire, rendez-vous sur le site rigpa.fr.
1: Merci beaucoup Clara Bévilacqua. Clara, vous vous rappelez de votre bac philo ?
0: Non, je ne me rappelle pas trop pour être honnête.
1: Ah, c'est vrai, vous ne vous rappelez pas du matin. Moi, je me rappelle très bien de l'émotion qui était la mienne. Eh bien, elle est aussi celle de nombreux lycéens. On va en parler avec Odile Riffaut, puisque la philosophie grecque a beaucoup fait pour la pensée chrétienne. Vous allez l'entendre.
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2: Il est 7h10, soyez les bienvenus sur RCF Notre-Dame. Bonjour Odile Riffaut.
3: Bonjour Pierre-Hugues, bonjour à tous.
2: Vous remplacez au pied levé Madeleine Vatel, on va parler avec vous du bac philo dans une minute. Et bonjour Pauline de Torsiac.
4: Bonjour Pierre-Hugues, bonjour à tous.
2: Dans La Foi en Action, vous recevez cette semaine une avocate.
4: Oui, vous ne me demandez pas quel était mon sujet du bac, à moi.
2: Ah bah si, oh, allons-y, quel était votre sujet, pardon, c'est vrai, vous avez raison.
4: Je m'en souviens très très bien.
2: Allez-y.
4: Donc je vais vous le dire. Peut-on dire que la perception est une connaissance? Je vous laisse méditer.
2: Oh là là, attendez, il est 7h10, on se réveille. Attendez, moi je suis réveillé depuis 3h et déjà c'est dur votre question. Alors j'imagine pas pour quelqu'un qui se réveille, mais allez-y, répétez-nous.
4: Peut-on dire que la perception est une connaissance? C'est intéressant comme sujet quand même.
2: Bon, on va répondre oui. Clara, vous en pensez quoi?
5: Oui, moi aussi.
2: Bah, allez, on dit oui. Bah voilà, on dit oui. Je ne sais pas si on aura une très bonne note avec ça. Bon, en tout cas, on dit oui à La Foi en Action. Et c'est dans 5 minutes avec vous, Pauline.
4: C'est dans 5 minutes et je reçois une avocate pénaliste, Solange Doumic. Elle a fait basculer l'affaire Guy Georges, le tueur de l'Est parisien. Et elle va nous raconter cette semaine comment est née sa vocation. Vous allez découvrir une femme passionnée et passionnante, une femme qui veut croire à la part d'humanité chez tout homme, même s'il a commis les crimes les plus indicibles.
2: Peut-on tout pardonner? Peut-on tout défendre? Voilà une question qui ferait un bon thème de bac philo. Et justement, les élèves de terminale passent ce matin l'épreuve iconique du bac, une épreuve dont on parle beaucoup, sans doute parce qu'au fond, on frémit tous, nous, anciens bacheliers, de ressentir le petit vertige de la page blanche. Qu'écririons-nous à la place de ces lycéens? Odile Riffaut, vous remplacez Madeleine Vatel aujourd'hui et vous avez des choses à nous dire sur ce bac philo.
3: Oui, alors je ne suis pas dans le secret des dieux, je n'ai pas la connaissance des sujets à l'avance.
2: C'est dommage.
3: Mais je remarque que l'an dernier, il y avait comme sujet « Notre avenir dépend-il de la technique ?». Alors si ce sujet tombait cette année, peut-être que les bacheliers seraient tentés de citer Léon XIV, puisque son encyclique sur l'humanité à l'ère de l'IA trouve un tel écho en dehors de l'Église. On peut se dire après tout, pourquoi pas? Et si on citait un pape dans une copie du bac?
2: Ah oui, pourquoi pas? Allons-y, je ne sais pas si ça se fait. Vous l'auriez fait, vous?
3: Bon, vous savez, moi, je n'avais pas non plus misé sur la philo à l'époque pour décrocher le bac, si vous voyez ce que je veux dire. Mais elle me rattrape aujourd'hui mes lacunes de terminale à mesure que je redécouvre ma propre foi chrétienne. C'est vrai que nous avons appris à bien séparer les cours de catéchisme des cours de philosophie. Or, la pensée chrétienne, qui est tout de même un édifice assez gigantesque, repose beaucoup sur les travaux des premiers théologiens imprégnés de philosophie grecque. Et ça, ce n'est pas qu'une donnée historique.
2: Qu'est-ce que vous voulez dire par là, Odile?
3: Eh bien, que ça a des conséquences, en fait, sur notre vie de foi. Par exemple, l'autre question du bac en 2025, c'était « La vérité est-elle toujours convaincante ?» Alors, si j'avais été bachelière, eh bien, est-ce que j'aurais parlé de la gnosis de Platon, de la vertu du gnosticos dans le politique, celui qui sait, de la connaissance véritable comme but de toute vie, transférée dans le religieux avec Plutarque, la connaissance de l'être premier? Est-ce que j'aurais parlé de ce même mot « gnosis » qu'on trouve chez Saint-Luc et chez Saint-Jean, de cette pleine connaissance de Dieu qu'a Jésus de son Père, et enfin de la gnose, cette hérésie chrétienne qui est contraire à la vérité révélée.
2: Eh bien dis donc, là vous placez le niveau, Odile, et c'est gentil de nous abreuver de philo, ça nous rend solidaires des lycéens, mais on n'en est qu'au petit déjeuner, et vous dites des mots comme gnosis et gnosticos.
3: Oui, vous avez raison Pierre-Hugues, alors il faut élargir et ne jamais oublier que tout part en fait de la culture hébraïque qui était celle de Jésus et de ce que nous nommons Ancien Testament, où il est question de fils de Dieu. Plus tard dans le credo, on dira que le fils est consubstantiel au Père, c'est-à-dire qu'il a le même degré de divinité, lui qui a tout prix de notre humanité. C'est vertigineux, mais reconnaissons que notre credo fait plus honneur à cet héritage grec que hébraïque. Et pourtant, nous, chrétiens, c'est ça notre héritage. Il nous faut marcher sur nos deux pieds, l'un grec, l'autre hébraïque, et ne pas oublier nos racines juives à l'heure où les cultures se croisent et les religions s'affirment. Et bien peut-être qu'il est bon de savoir d'où on parle quand on se dit chrétien, de quoi est-ce qu'on hérite.
2: Et justement, Odile, vous allez nous faire des propositions.
3: Oui.

0: Alors, deux propositions pour nos auditeurs ce matin. Les 19-21 juin, c'est le week-end annuel du Sirdik à Fontainebleau. C'est ouvert à tous et c'est pour découvrir les racines juives du christianisme. Donc, le site, c'est sirdik.fr pour s'inscrire. Et avant ça, demain mardi, dans Écoute dans la nuit sur RCF Notre-Dame, on va discuter ensemble du fait que Jésus était juif. Comment est-ce que ça résonne pour un chrétien? Ça se passe dans l'émission de Frédéric Jouin et je serai en direct avec Nicolas Pelletier qui est le responsable du Sirdik. En tout cas, je serais ravie de discuter avec nos auditeurs.
1: Rendez-vous donc demain soir avec vous. Merci beaucoup Odile Riffaut pour le point de vue ce matin et bon courage à tous les lycéens qui passent leur bac philo. Direction le Jura, dans 5 minutes à 5 km au nord de Dole. Notre-Dame de Mont-Roland, le sanctuaire bénéficie d'une nouvelle dynamique. Vous allez l'entendre avec Guillaume Rochon, journaliste pour RCF Jura.
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1: RCF Notre-Dame, il est 7h15 cette semaine. Pauline, le témoignage bouleversant de Solange Doumic.
3: Oui, Solange Doumic a participé au procès Guy Georges, le tueur de l'Est parisien, l'une des affaires criminelles les plus glaçantes de ces dernières décennies. C'est elle, avocate pénaliste, qui a fait avouer le criminel. Alors évidemment, cette affaire qui l'a mis sous le feu des projecteurs a marqué sa carrière, un destin qu'elle était pourtant bien loin d'imaginer lorsqu'elle était adolescente.
4: Je ne savais pas que je ferais du droit. Je savais que je ne voulais pas être juge parce que je trouvais trop difficile de juger ces contemporains. Et je pensais que je ne serais jamais avocate parce que ça me donnait l'impression d'être une profession où on passe son temps à être un peu mielleux.
3: Solange Doumic, qui a grandi dans une famille très littéraire, elle se souvient précisément de sa lecture de Jenner. Elle dévore l'œuvre de Proust, les livres de Kessel ou encore Victor Hugo. Et cela donne quand même quelques indices sur sa future vocation.
4: Le premier livre qui m'a beaucoup marqué, ce sont Les Misérables, que j'ai lu avec passion, d'abord en édition abrégée, et puis comme c'était coupé par... Et c'était une chance extraordinaire, pour moi ça a marqué ma vie professionnelle, ça m'a permis de défendre les plus démunis, ceux pour lesquels on a besoin de commissions d'office, dans les situations les plus graves, les assises. Et j'ai découvert une autre facette de la vie, une facette du métier que je n'ai jamais lâchée. J'ai su que le droit pénal, vraiment, était ce qui me plaisait le plus. Et effectivement, il a fait partie de ma vie à partir de ce moment-là, et j'en ai fait de plus en plus. On me disait beaucoup que le droit pénal n'était pas fait pour les femmes. Je l'ai beaucoup entendu. À cause de ça, je me suis restreinte. Et pendant des années, je n'ai pas fait de pénal à temps plein. On m'avait dit que les femmes, c'était fait pour faire du droit de la famille. Ça ne me plaisait pas. Chacun ses goûts. Et voilà. Et ça fait assez peu de temps, en fait, que je ne fais que du pénal.
3: Et demain, Solange Doumic nous racontera comment elle a fait avouer Guy Georges, le tueur de l'Est parisien, l'une des affaires criminelles les plus glaçantes de ces dernières années. Pierre-Hugues.
1: Voilà pour la foi en action. On aura plaisir à retrouver tout au long de la semaine donc ce témoignage. Et dans quelques minutes, Pauline, avec vous, on prend la voiture.
3: Oui, on prend la voiture, on va aller aux 24 heures du Mans. Vous saviez qu'il y avait une petite chapelle aux 24 heures du Mans ?
1: Eh bien, je ne savais pas. En préparant cette émission ce matin, je l'ai appris. Et Pauline, en plus, je suis déjà montée dans votre voiture. Je sais que vous la conduisez comme une Formule 1.
3: Comme un kart, plutôt, je dirais.
1: Mais, comme un kart, voilà, c'est quelque chose.
3: Et en tout cas, on retrouvera Benoît Porcher de RCF Sarthe. Il était sur place hier aux 24 heures du Mans pour assister à la messe qui est célébrée chaque année au bord du circuit.
1: Eh bien oui, on le devine. Vous, Pauline, vous ne pouviez pas être à la messe puisque vous étiez sur le circuit de Formule 1 en train d'entraîner votre petite voiture. Petite voiture noire.
3: Exactement.
1: Ah ben c'est quelque chose. Hein. C'est une expérience de rentrer dans la voiture de Pauline de Torsac. En tout cas,
3: j'avais eu peur, je sais.
1: Moi, je vous le dis. Hein. Allez, il est 7h20 sur RCF Notre-Dame. On va prendre la voiture justement direction le Jura. Il est situé à 5 km au nord de Dole, entre les plaines de la Saône et le massif jurassien, à la frontière entre la Bourgogne et la Franche-Comté. Le sanctuaire Notre-Dame de Mont-Roland, installé au sommet de la colline éponyme, il a été fondé par une bulle papale au XIe siècle et confié aux bénédictins du prieuré de Joux, dépendant de l'abbaye de Baume-les-Messieurs, toujours dans le Jura. Bonjour Guillaume Rochon.
5: Bonjour Pierre-Hugues Dubois, bonjour à toutes et à tous.
1: Vous êtes journaliste pour RCF Jura et ce sanctuaire est aujourd'hui un lieu auquel sont attachés les Dolois, qu'ils soient chrétiens ou non, mais pour des raisons économiques, le site a été un peu délaissé par le diocèse de Saint-Claude. Mais depuis 2023, une nouvelle dynamique est engagée, Guillaume.
5: Effectivement, cette période résonne avec la nomination comme recteur du sanctuaire de Don Xavier Camus, prêtre de la communauté Saint-Martin. Dans son église, bénéficiant du chauffage depuis décembre dernier, il célèbre quotidiennement la messe, le dimanche à 18h, le lundi à 18h30 et du mardi au

0: samedi à 11h. En septembre 2024, il a été rejoint par trois sœurs de la congrégation des filles du Saint-Cœur de Marie, originaire du diocèse de Thiès au Sénégal, jumelé à celui de Saint-Claude. En plus de célébrer les offices en commun, de fleurir les espaces, elles accueillent les pèlerins. Il se trouve que le sanctuaire de Mont-Roland est situé sur le chemin de Saint-Jacques de Compostelle, au départ de l'Alsace. Les sœurs tamponnent la crédentiale, héritière de l'attestation délivrée autrefois par les évêques aux pèlerins. Ces derniers peuvent aussi passer une nuit sur place grâce à l'abri, un petit appartement avec une chambre pour une ou deux personnes.
1: D'ici la fin de l'année, 5 nouveaux logements pour les pèlerins ou pour des retraites spirituelles seront accessibles, ainsi qu'une boutique religieuse et un bâtiment administratif.
0: Oui, c'est la première phase des travaux engagés depuis plusieurs mois pour un montant d'environ 1 million d'euros. La boutique religieuse, comprenant une petite librairie et la vente d'articles divers, devra répondre à une attente. Il n'y a pas de commerce de ce type à Dole et dans sa région immédiate. Les clients sont obligés de se rendre à Besançon ou à Dijon ou alors de commander sur Internet. L'idée est aussi de créer une nouvelle source de recettes pour financer les travaux du sanctuaire. D'un point de vue plus spirituel, chaque premier samedi du mois, depuis janvier dernier, le recteur organise avec les sœurs un petit pèlerinage pour les vocations sacerdotales et religieuses du diocèse de Saint-Claude. Cette proposition commence à prendre de l'ampleur avec deux prochains rendez-vous, le 4 juillet à 14h30, puis le 1er août à la même heure. Celui-ci va ouvrir le pèlerinage diocésain régional du 2 août, date anniversaire de la consécration de l'église du sanctuaire jurassien et du couronnement de la statue de la Vierge Marie, un événement qui réunit chaque été plusieurs centaines de pèlerins du Jura et de plus loin et qui sera retransmis en direct sur l'antenne de RCF Jura.
1: Où vous êtes journaliste. Merci beaucoup Guillaume Rochon d'avoir été en direct ce matin du diocèse de Saint-Claude. À suivre, on va partir sur le circuit des 24 heures du Mans. La course mythique avait lieu ce week-end et vous allez l'entendre. Une messe était célébrée hier matin. Reportage.
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1: RCF Notre-Dame, il est 7h24 et 5 secondes. Et Clara, un sumo a gagné un bœuf entier.
5: Oui, un bœuf wagyu, qui veut dire japonais littéralement. C'est une viande qui est assez réputée pour sa tendresse. Et celui qui l'a emporté, c'est Koto Zakura. Il a gagné hier le tournoi de Paris de sumo, un bœuf entier. Voilà, Pierre-Hugues, même pour un sumo, c'est peut-être beaucoup, je sais
1: ça
5: pas.
1: Ça s'est passé à Bercy et j'ai lu qu'ils avaient consolidé les toilettes de Bercy. Pour
6: les autorités vaticanes, des violations répétées des règles imposées aux institutions catholiques, justement en matière de lutte contre les abus sexuels commis par le clergé.
1: Et ce week-end, c'était les 24 heures du Mans, une course mythique chargée d'histoires et d'anecdotes en tout genre. Mais saviez-vous qu'une messe était célébrée chaque année au bord du circuit ? Reportage de Benoît Porcher, RCF Sarthe.
7: Bonjour à tous, bienvenue sur le virage de la chapelle pour célébrer ensemble l'Eucharistie, la messe.
8: C'est une messe unique au monde. Chaque dimanche de la course, en milieu de matinée, le public vient se réunir autour de la petite chapelle installée au bord du circuit. Une messe habituellement célébrée par l'évêque du Mans. Mais cette année, Mgr Jean-Pierre Vuillemin est en voyage au Canada pour rencontrer la congrégation de Sainte-Croix. C'est donc le père Antoine Clément qui a officié pour cette célébration si particulière.
7: C'est assez exceptionnel, hein, c'est même un peu fou, c'est bruyant. Et en même temps, j'étais très touché par la ferveur.
9: Le bruit ne vous a pas trop dérangé, ça ne vous a pas trop perturbé?
7: Il faut s'habituer, mais en fait ça va, on est un petit peu protégé quand même par la chapelle.
9: Vous êtes bien entouré aussi à l'entrée de la chapelle.
7: Ouais, vous avez complètement raison. À l'entrée de la chapelle, il y a donc sur la droite une statue de Saint Christophe, saint patron des automobilistes. Et puis sur la gauche, une statue de la Vierge Marie, Notre-Dame de la Route.
8: Cette messe, elle est historiquement célébrée depuis 1932, comme nous l'explique Gilles Hutepin, vice-président de l'Automobile Club de l'Ouest, organisateur des 24 heures.
10: Historiquement, il y a eu trois endroits où il y a eu la chapelle. Une sur le circuit intérieur, près du pont, qu'on appelle le pont Goudieur aujourd'hui. Après, elle a été déplacée et enfin, elle a été là. Et d'ailleurs, sur cette chapelle d'aujourd'hui, les deux supports de cette chapelle sont de l'ancienne chapelle.
8: L'ACO et le diocèse, qui ont pu compter sur le soutien des scouts et guides de France pour organiser cette messe,

0: Nice. Ils étaient environ 220 présents tout au long de ce week-end de course, pour animer la messe donc, mais pas que. Lola est cheftaine du groupe Antoine de Saint-Exupéry, 18e Le Mans.
1: On s'organise avec les musiciens, etc., surtout en amont pour choisir les chants, etc. Et on essaye de faire comme une messe classique.
2: Vous avez joué de la guitare pendant la célébration, c'est pas trop perturbant, ça va?
1: On essaye, alors des fois on s'entend plus. On essaye de rester sur la partition et d'écouter ses collègues musiciens pour être sûr que ce soit en même temps.
2: C'est un moment particulier, mais avec les scouts, vous êtes présents tout au long du week-end.
1: Alors nous, on fait des services sur le circuit. Alors le plus important service qu'on a, c'est l'accueil des personnes à mobilité réduite et en situation de handicap, et notamment aussi un côté plus écologique avec une marée rouge et une marée verte pour ramasser les déchets.
0: Des scouts venus de Sarthe évidemment, mais aussi d'autres régions pour participer à ce grand événement. C'est le cas de Faustin et Aster.
3: C'est quand même un super moment partagé, un peu un moment de pause au sein des 24 heures du Mans. On prend le temps ensemble de prier et c'est trop bien d'avoir cette ouverture, je trouve.
4: Première fois sur le circuit, donc c'est vraiment incroyable de découvrir tout cet univers-là.
0: Environ 800 personnes sont venues assister à cette messe hier matin. De mémoire de scout, c'est peut-être la première fois qu'il y avait autant de monde dans la foule. Des non-croyants venus assister à la célébration par curiosité, mais aussi beaucoup de jeunes comme Fleur et Louis-Marie, un jeune couple rencontré à l'issue de la cérémonie.
5: On a construit tout notre programme autour du fait de pouvoir être là ce matin sur cette partie-là du circuit, de savoir où c'était, à quelle heure fallait être là, tout ça. C'est trop chouette de pouvoir célébrer la foi dans un endroit aussi de passionnés, avec plein de monde qui se sont retrouvés là un peu par hasard aussi.
6: C'est la première fois. Moi, mon papy servait déjà la messe à l'époque aux 24 heures du Mans. Donc, en fait, juste perpétuer un peu la tradition en revenant ici.
0: Un grand moment de joie et de partage pour toutes les personnes présentes, qui montrent bien que l'on peut concilier sa foi avec sa passion pour le sport.
7: Merci beaucoup Benoît Porcher de RCF Sarthe. RCF Notre-Dame, il est 7h30. Les informations avec vous, Clara Bivilacqua, un accord trouvé entre l'Iran et les États-Unis.
8: Oui, les deux parties l'ont annoncé tard hier soir, accord pour mettre fin de façon immédiate et permanente à la guerre sur tous les fronts, Liban compris. Le détroit d'Ormuz va rouvrir sans droit de passage, promet Donald Trump. Que le pétrole coule à flot, écrit le président américain. L'Iran affirme que les négociations se tiendront dans un délai de 60 jours pour un accord définitif. Emmanuel Macron réagit ce matin et appelle à la mise en place d'un cessez-le-feu robuste et durable.
7: Les conséquences de cet accord et le nucléaire seront largement discutées ce soir à Évian, Haute-Savoie, où s'ouvre le G7.
8: Exactement. Et les présidents des conférences épiscopales, eux, parlent d'une seule voix. Le groupe Church 7 entend interpeller les dirigeants du monde dans un contexte mondial marqué par les conflits, les fractures géopolitiques, les inégalités ou encore les défis climatiques. Les représentants de l'Église catholique de ces sept nations rappellent aux sept puissances que la dignité de toute personne humaine doit demeurer le fondement de l'action politique et économique. L'affaire Liana et plus de 150 organisations féministes et syndicales appellent à manifester ce soir devant les palais de justice de tout le pays et souhaitent le faire tous les lundis jusqu'à ce qu'une loi intégrale contre les violences sexistes et sexuelles soit votée. Le Premier ministre Sébastien Lecornu reçoit aujourd'hui une délégation de députés de tous bords pour en parler. Koto Zakura remporte le tournoi de Paris de sumo qui s'est déroulé ce week-end, une première depuis 30 ans. Le rikishi japonais, c'est comme ça qu'on appelle les lutteurs de sumo, 1m89 pour 178 kilos, n'a fait qu'une bouchée du mongol Osho Ryu qui lui ne fait que 150 kilos. Et pour cadeau, le gagnant a remporté un bœuf wagyu entier.
7: Merci beaucoup Clara Bevilacqua, la météo à suivre.
8: Et pour cette météo, ce sont des températures qui grimpent et une très belle journée qui s'annonce aujourd'hui en Ile-de-France. Alors, il y aura tout de même quelques nuages, mais surtout de belles éclaircies. Pour les températures, grand écart entre le matin et l'après-midi. On compte actuellement entre 13 et 15 degrés, mais ça va très rapidement grimper dans la journée où l'on attend jusqu'à 31 degrés.
7: À suivre le grand témoin, Étienne Pépin.
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0: Condé-sur-le-Routel. Et puisque vous parlez de cette guerre, je vais commencer en disant que je pense à nos amis libanais. Le sud Liban est sous les bombes. Et je pense que le Liban est à un point de bascule, puisque le Hezbollah livre sa dernière bataille et qu'une dernière, la majorité des Libanais veulent vraiment rompre avec la pression du Hezbollah sur leur pays. Vous avez vu que le gouvernement a condamné le Hezbollah, a appelé le Hezbollah à rendre les armes. Mais pour l'instant, le Liban souffre encore une fois. Et c'est à eux que je pense ce matin.
1: Alors on va principalement consacrer notre entretien à votre livre « Le système de l'argent ». On laisse nos auditeurs s'y plonger d'ailleurs. On y suit le parcours de deux hommes. Le premier, un jeune start-upper richissime, ami de tous les milliardaires libertariens de la tech. Le second, plus âgé, est un ancien ouvrier révolutionnaire, bibliophile, devenu riche. Il se retire en ermite dans l'archipel de Malte. Il est extirpé de là par une vaste opération d'appropriation des médias influents et de spéculation de vieux territoires pour en faire des zones franches. Il y a un peu de vous, finalement, dans ce personnage révolutionnaire, idéaliste, qui rêve d'une France de toujours face aux kleptocrates, Daniel Rondeau.
0: Oui, mes deux personnages, en fait, représentent les deux faces de notre société, de la France d'aujourd'hui. Il y a ce jeune homme entreprenant, dynamique, qui ne croit qu'en l'argent, et qui veut privatiser une partie du territoire français pour en faire une zone sécurisée et archi-confortable pour les ultra-riches. Et puis, il est tombé sur cet homme aux cheveux blancs, septuagénaire, qui est un ancien étudiant révolutionnaire, qui était parti travailler à l'usine, et qui, au moment où il a mis la clé sous le paillasson de la Révolution, a fait une longue dépression, et a décidé de survivre sans pactiser avec le système. Il croyait qu'il n'allait pas pactiser avec le système, mais en fait, il est rattrapé par le système, il est dévoré par l'argent, sans s'en rendre compte. Et il va se sauver à la fin du roman. Donc en fait, ce sont les deux personnages qui vont figurer les principaux de ce livre, et qui est en fait un roman sur l'engagement, qui est l'engagement sur l'effacement du peuple et de nos frontières, et sur un monde sans idéal et qui s'en fait gloire et qui est livré à des élites, entre guillemets, globalisées, qui n'ont aucun souci du bien commun.
1: Mais l'argent, le système de l'argent, est-il suffisamment puissant pour broyer l'humanité ordinaire, la déraciner de toutes ses traditions, la déshumaniser ?
0: Mais c'est-à-dire que le système de l'argent ne voit pas le peuple. Il ne voit pas les gens qui vivent dans les arrière-pays. Les hommes qui animent ce système de l'argent se considèrent comme des hommes nouveaux qui vivent sur tous les continents en même temps et qui ont oublié complètement leur pays, leur tradition. Si vous voulez, c'est une sorte de variante moderne de quelque chose qui faisait rage dans les années 30, c'était les élites communistes du Comintern vivaient sans patrie ni frontières. Avec cet idéal communiste qui a mené au désastre. Là, ce sont des hommes sans patrie ni frontières qui ne pensent qu'à faire de l'argent.
1: Là, je pense aussi, pour faire le lien, à toutes nos lois sociétales qui déstabilisent nos repères anthropologiques. La loi sur la fin de vie, par exemple, est-ce qu'elle participe de cette culture de l'argent ?
0: Alors, quand je dis qu'on efface le peuple et nos peuples et nos frontières ne sont pas seulement nos frontières physiques, c'est pas uniquement
1: mais humaine, existentielle.
0: Ce sont nos frontières morales et spirituelles. Tout ça n'existe plus. Ils sont persuadés qu'ils sont en train de créer un homme nouveau, c'est le nouvel humanisme. On voit bien dans l'affaire Epstein, donc qu'ils vivaient sans. Ce sont des gens qui n'avaient aucune loi. Donc tout cela participe justement à ce désastre, cette loi sur la fin de vie, par exemple.
1: Est-ce que c'est un électrochoc de conscience que vous voulez provoquer, là ?
0: Je ne sais pas si je veux provoquer un électrochoc. Si vous voulez, vous avez parlé de ma jeunesse. Moi aussi, je suis parti avec ma femme. Nous avions 20 ans. Nous sommes partis, nous avons quitté nos études et nous sommes partis travailler à l'usine dans l'Est.
1: D'ailleurs, c'est un peu surprenant. Vous, le petit bourgeois de 20 ans, idéaliste... pétri des valeurs révolutionnaires maoïstes, vous entrez à l'usine.

0: C'est pas vous, ça, finalement. Vous en êtes rendu compte, il y a eu comme une conversion ?
1: Non, je peux pas faire. Pour ma part, je me dis, si je ne peux pas changer le monde, je vais passer ma vie à le raconter. Et depuis, j'ai construit une arche de papier sur laquelle je continuais à naviguer.
0: Avec tous vos romans, puis en entrant aussi évidemment à l'Académie française. Est-ce qu'on a un problème avec les mots ? Le start-upper, dans votre roman, emploie un langage propre à sa condition. Une nouvelle langue pour servir un discours ultra-progressiste, un peu en français, un peu en anglais. Qu'est-ce que ça cache, selon vous ?
1: Non, quand je parle de l'effacement du peuple, c'est aussi l'effacement de notre pays. Et cet effacement de notre pays, il touche tous les domaines de notre vie. En fait, ce que un de mes amis m'a écrit en disant que mon livre était un... je citais son nom, il s'appelle Marc Lambron, m'a écrit en me disant que mon livre était à la fois un requiem et une prière pour le salut. Pour le salut de notre pays. En effet, je pense que notre pays, moi je suis résolument optimiste, nous sommes dans une mauvaise passe, mais nous sommes un grand pays avec une histoire magnifique. Le problème est de savoir, une des questions qui traverse mon livre, c'est à quel moment ce magnifique pays a-t-il commencé à se foutre en l'air ? Bon,
0: non. C'est quoi le point de bascule d'ailleurs pour vous ?
1: Il y en a plusieurs. Bon, c'est brusquement, à partir des années 80, c'est les années fric. Voilà, c'est le point de bascule.
0: Est-ce qu'il y a la révolution numérique aussi qui participe à cela ?
1: Non, ça va participer, mais ce n'est pas ça l'essentiel. Le numérique, c'est de la technique. Au fond, derrière la technique, il y a des hommes et il y a des volontés. Donc on a détruit notre autonomie, notre souveraineté financière. On n'a pas construit, on a oublié notre souveraineté française, on a oublié notre souveraineté européenne. Et donc ça, c'est très important. Mais pour revenir à votre question, c'est vrai que la France, notre pays, c'est un mélange absolument unique d'histoire, de courage, de fraternité et de saint langage. Donc... ce langage, il participe à nos vies. Et il nous constitue. Il constitue notre façon de penser et d'être.
0: Il doit être sacralisé.
1: Oui, enfin, sacralisé. Il doit être vivant. Oui. Plutôt que sacralisé. Il doit être vivant.
0: Sur le plan spirituel, en vous lisant, on pense à l'histoire du veau d'or. Est-ce qu'on a perdu Dieu au point de le remplacer par l'argent ? Et est-ce que nous sommes finalement définitivement gagnés par l'hubris ?
1: On est définitivement non.
0: On l'espère !
1: Non, on n'est pas ce qui nous menace. Ce n'est pas l'hubris, c'est le nihilisme. Si vous voulez, les deux grands pays européens, la Russie et l'Allemagne, ont vécu sous le joug communiste et nazi. François Furel expliquait que ces deux grands pays ne pouvaient plus donner, après ces expériences désastreuses, ne pouvaient plus donner un sens à leur existence. En fait, ces deux pays, le nihilisme a été vaincu en Allemagne, puis le communisme est tombé avec la chute du mur, mais le nihilisme a laissé des bombes à retardement dans tous les pays européens, et notamment en France, des bombes à retardement nihilistes. Et nous en sommes victimes aujourd'hui.
0: Est-ce qu'il y a un timing politique dans la publication de ce livre ? On est 10 jours avant les municipales, 1 an avant la présidentielle. Qu'est-ce que vous voulez susciter à la lecture de ce livre qui, d'une certaine manière, célèbre la France de toujours ?
1: Et de demain.
0: On l'espère. D'hier, d'aujourd'hui et de demain.
1: Non, timing politique, j'ai aucun timing politique. Je suis un écrivain, j'ai consacré ma vie à l'écriture. Mon seul timing, c'est que j'ai commencé ce livre il y a 4 ans et que je l'ai terminé en décembre. Enfin, j'avais terminé en septembre, puis après j'ai passé 3 mois à le relire, à le peaufiner, à travailler. Donc mon seul timing, c'est une fois que le livre est prêt, je suis impatient qu'il sorte.
0: Mais on voit bien qu'aujourd'hui, les Français se cherchent un peu une identité, cherchent un peu dans leurs racines pour se redécouvrir eux-mêmes.
1: Non, mais les Français voient bien qu'on est dans une situation assez catastrophique. L'ampleur de notre dette, la perte de souveraineté, notre perte d'influence générale. Je parlais hier avec un ambassadeur français en Afrique. On voit bien que la France perd du terrain un peu partout. Et même au Liban, dont je parlais pour commencer cet entretien...

0: Mais l'histoire continue. Donc notre histoire, nous sommes tellement riches. Nous, Français et nous, Européens, notre histoire est tellement riche. L'écrivain hongrois Sándor Márai, qui avait quitté son pays, qui avait fui le communisme, s'est installé à Naples, puis était parti vivre aux États-Unis. Donc ce n'était pas un anti-américain. Mais quand il arrive aux États-Unis, il écrit dans son journal « J'aime bien les Américains, mais il leur manque 2000 ans d'histoire. » Qu'est-ce que c'est que ces 2000 ans d'histoire? C'est la Grèce, Rome, Jérusalem, Dante et Saint-François.
1: Et les cathédrales?
0: Et Saint-François d'Assise et les cathédrales. Voilà ce qui est normal. Bon. Nous, c'était le trésor de notre Europe. Cette Europe qui a été fondée à partir de l'an 1000, aux alentours, fondée à partir de l'an 1000, à partir de Saint-Bernard et de Rachi. Donc, cette Europe-là, les dirigeants, nos dirigeants, depuis 30 ans, dirigeants français et dirigeants européens, n'ont pensé qu'à une seule chose, c'est à mettre à la poubelle tout le trésor qui nous irriguait. Et ils nous ont rendus comme les autres. C'était notre force dans le monde entier. Tout le monde nous admirait pour ce que nous étions et l'ont oublié, y compris la littérature. Je pense que Milan Kundera disait, en gros, il y a les religions, le catholicisme, et il y a les grands romans. Donc le roman est essentiel.
2: Que vous ont appris de notre pays vos expériences comme ambassadeur de France à Malte et délégué permanent de la France à l'UNESCO, Daniel Rondeau? Représenter la France, c'est épouser sa cause, sa culture jusqu'au plus profond de vous.
0: Complètement. En fait, je n'ai jamais écrit que sur le peuple et sur la France. Je regarde l'histoire de mes livres. Mon premier livre, c'est Chagrin Lorrain, c'est sur les ouvriers lorrains. J'écris des textes autobiographiques, c'est sur mes parents, instituteurs ou mes grands-parents vignerons. Ensuite, mes romans. Et même quand j'écris sur des capitales méditerranéennes, c'est toujours un peu la France que je vais, des traces de la France que je vais chercher. Donc, cette France-là, elle est très forte, elle est vivante. Et il faut quelqu'un pour l'incarner. Nous vivons aujourd'hui un moment gaullien. Sans De Gaulle. Donc, si on croit un peu à la Providence doit nous donner un coup de main.
2: Il y a un temps aussi pour contempler la France. Quelle place pour la contemplation, le temps long, l'ennui peut-être, pour goûter ce que vous décrivez en creux dans ce livre?
0: Non, mais bien sûr qu'on vit dans un siècle qui n'est plus le siècle de la vitesse, mais celui de la précipitation. Donc, d'abord, cette précipitation nous empêche de lire, nous empêche de réfléchir et nous empêche de voir, de regarder. Donc, arrêter le temps de temps en temps est une nécessité absolue.
2: Dans la culture profonde que vous défendez, il y a la culture populaire. Vous êtes un fan absolu de Johnny Hallyday. Vous lui avez rendu hommage à la Madeleine lors de ses obsèques. C'est un symbole français pour vous, l'académicien. C'est étonnant, ça.
0: Non, mais vous savez, j'ai rencontré Johnny il y a presque 40 ans. Je venais de sortir de l'usine, j'avais commencé à écrire mon premier livre et je faisais, pour gagner ma vie, une petite émission de radio, beaucoup moins importante que la vôtre, qui était Radio Nord-Est. Et le rédacteur en chef m'avait dit « Tu devrais faire une interview de Johnny ». J'étais allé voir, ils n'arrivaient pas à contacter l'attaché de presse, donc je vais dans une sorte de zénith à la sortie de Nancy. Et là, Johnny est enfermé dans sa loge. Il ne sort pas de sa loge. Et je repère un jeune homme. Je lui dis, mais qu'est-ce que tu fais? Il me dit, moi, je suis le secrétaire, chauffeur, garde du corps de Johnny. Ah, mais je lui dis, c'est toi que je cherchais. Je veux une interview de Johnny. Il me dit, tu n'y penses pas. Johnny est enfermé dans sa loge, il ne va pas bien. Et il ne te donnera pas d'interview. Je lui casse tellement les pieds que ce type rentre dans la loge. Il en sort 12 secondes après. Je lui dis, qu'est-ce qu'il t'a dit? Rien. Et puis la porte s'ouvre, et Johnny sort, et bon, il était encore jeune, absolument magnifique, il portait sa guitare sur le dos, et je me dis, c'est une figure de la mélancolie rock'n'roll qui sort. Or, Johnny, pour les gens, qu'est-ce que c'était? Beaucoup de Français n'avaient de rapport avec notre langue et avec la poésie qu'à travers les chansons de Johnny. Donc, d'une certaine façon, il a chanté pour la France et il a chanté la France.
2: Johnny, comme un symbole de notre France éternelle, merci infiniment.
0: C'est Daniel Rondeau, merci
2: d'avoir été notre invité.

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1: Et merci à vous, Étienne Pépin. RCF Notre-Dame, il est 7h50, Sainte-Germaine-de-Pibrac à l'honneur aujourd'hui. Clara va nous raconter le terrible destin de cette jeune sainte morte en 1601. Elle avait seulement 22 ans, un destin à la Cendrillon, vous allez l'entendre. Mais d'abord notre prière du matin. Aujourd'hui, on continue la lecture du chapitre 5 de Saint Matthieu, le fameux discours sur la montagne. Alors on a lu les Béatitudes, puis ce passage où le Christ annonce qu'il n'est pas venu abolir, mais accomplir. Et ce matin, Jésus revient sur la fameuse loi du Talion, œil pour œil, dent pour dent, les versets 38 à 42.
2: En ce temps-là, Jésus disait à ses disciples : Vous avez appris qu'il a été dit œil pour œil et dent pour dent. Eh bien, moi, je vous dis de ne pas riposter aux méchants. Mais si quelqu'un te gifle sur la joue droite, tends-lui encore l'autre. Et si quelqu'un veut te poursuivre en justice et prendre ta tunique, laisse-lui encore ton manteau. Et si quelqu'un te réquisitionne pour faire 1000 pas, fais-en 2000 avec lui. À qui te demande, donne. À qui veut t'emprunter, ne tourne pas le dos.

Et moi, je vous dis de ne pas riposter aux méchants. Ne ripostez pas. Comment s'y prend le Christ? Comment le Christ agit à travers les menaces, les injures, les quolibets, à travers tout ce qu'il vit chaque jour, chaque moment? Comment nous pouvons contempler le Christ? Il parle, il répond aux questions qui lui sont posées, il se défend, on pourrait le dire d'une certaine manière, jusque dans ses actes. J'ai prêché la parole dans les synagogues, pourquoi me frappez-vous? Il justifie ses actes, ses gestes, j'ai guéri aujourd'hui un jour de sabbat. Comment peut-on laisser une personne abandonnée ou sa brebis ou quelqu'un de cher? Jésus donne un sens et une raison. Vivre face à Jésus, c'est reconnaître que Dieu tire un bien de tout et du mal. Et nous-mêmes, vous et moi, mes amis, nous sommes ses instruments, ses acteurs. Comme dit saint Paul, nous coopérons à l'amour, à la grâce de Dieu. Nous laissons passer par nos mains, nos voix, notre pensée, nos actes, ce que Dieu fait, ce que l'Esprit de Dieu veut faire à travers nous. Se dire aujourd'hui, je suis la voix de Dieu, la main de Dieu, la pensée de Jésus. Quelle, justement, parole qui peut nous encourager, nous stimuler à vivre encore plus de Jésus-Christ aujourd'hui. Bonne journée.

Notre Père, qui es aux cieux, que ton nom soit sanctifié, que ton règne vienne, que ta volonté soit faite sur la terre comme au ciel. Donne-nous aujourd'hui notre pain de ce jour. Pardonne-nous nos offenses, comme nous pardonnons aussi à ceux qui nous ont offensés. Et ne nous laisse pas entrer en tentation, mais délivre-nous du mal. Car c'est à toi qu'appartiennent le règne, la puissance et la gloire pour les siècles des siècles. Amen.

0: 7h05, 7h56 sur RCF Notre-Dame. Et Clara, aujourd'hui, nous fêtons les Germaines.
1: Exactement, un prénom assez fréquent au début du XXe siècle. Alors, Sainte Germaine de Pibrac est une sainte populaire, humble bergère, méprisée, morte à 22 ans, à qui l'on attribue depuis de nombreux miracles.
0: Alors, on va raconter son histoire. Nous sommes au XVIe siècle, à la campagne.
1: Oui, dans un village près de Toulouse, la petite Germaine naît

Avec une difformité, sa main droite est atrophiée. Lorsqu'elle a à peine 3 ans, sa mère meurt et son père, laboureur, la délaisse. Assez vite, il se remarie et sa nouvelle

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0: juin, nous fêtons aujourd'hui Sainte-Germaine de Pibrac. Excellent réveil. Et très bon début de journée, RCF Notre-Dame, il est 8h.
1: Les informations ce matin vous sont présentées par Marc Gérardi.
2: Bonjour à tous. Un accord est intervenu entre les États-Unis et l'Iran pour mettre fin à la guerre de 4 mois au Moyen-Orient. Il prévoit la fin des bombardements pendant 60 jours, y compris au sud Liban, et la réouverture du détroit d'Ormuz, ainsi que la fin du blocus naval américain des ports iraniens. Le Qatar devrait débloquer les avoirs iraniens. Cet accord a été annoncé par le Premier ministre pakistanais et confirmé par les États-Unis et l'Iran. Un accord annoncé le jour des 80 ans du président américain Donald Trump, qui a déclaré sur les réseaux sociaux que le pétrole coule à flot. Cet accord doit être signé officiellement ce vendredi à Genève. Pour les experts, c'est une défaite américaine. Par contre, ce n'est pas la fin de la guerre entre l'Ukraine et la Russie. L'Ukraine a subi une nouvelle nuit de frappes intenses de la part de la Russie. Une célèbre cathédrale orthodoxe est en feu à Kiev. Il y aurait une dizaine de morts, dont 5 secouristes. Et ce, à quelques heures de l'ouverture du sommet du G7 à Évian, en France, le sommet des pays les plus industrialisés de la planète. Le président français Emmanuel Macron va recevoir les chefs d'État et de gouvernement des États-Unis, d'Allemagne, du Canada, d'Italie, du Japon et du Royaume-Uni en présence du président ukrainien Volodymyr Zelensky et des dirigeants des pays du Golfe et d'Égypte. Une manifestation anti-G7 a eu lieu à Genève et a connu des débordements avec des affrontements avec les forces de l'ordre. Par ailleurs, les premières négociations officielles débutent aujourd'hui entre l'Ukraine et l'Union européenne pour une intégration de l'Ukraine. Il y avait jusqu'ici le veto de la Hongrie, mais le changement de dirigeant hongrois a permis le début des 6 volets des négociations. Avis aux voyageurs, l'aéroport de Zaventem a fait savoir ce matin qu'une grève spontanée d'Avia Partner engendrer d'importants retards, renseignez-vous. Et puis les sports en football, les Diables Rouges entament leur Coupe du Monde ce soir à 21h, heure belge, midi à Seattle aux États-Unis contre l'Égypte. Autre rencontre, celle du groupe Iran-Nouvelle-Zélande et puis Espagne-Cap-Vert. Ce matin, la Suède a battu la Tunisie 5-1, les Pays-Bas et le Japon se sont quittés sur un nul 2-2, l'Allemagne a étrié Curaçao 7-1, la Côte d'Ivoire a battu l'Équateur 1-0, un but inscrit à la dernière minute.
0: Sur RCF Notre-Dame, nous retrouvons les leçons d'histoire de Louis Dauphren.
3: Oui, on connaissait les rois maudits de Maurice Druon, mais savez-vous qu'il y a aussi les cadets maudits en quelque sorte. La malédiction des cadets, Jean Descartes nous en parle, c'est un historien des familles royales, il est avec nous ce matin. C'est aux éditions Perrin qu'il publie cet essai sur cette malédiction des cadets. Bonjour Jean Descartes.
4: Bonjour.
3: Alors la première question en fait ne porte pas sur les cadets directement, je voulais avoir votre
4: avis. Dans les grandes entreprises ou en politique.
3: Alors si je parlais évidemment des rois maudits, c'est parce que vous commencez avec la dynastie des Capétiens. C'est elle, la première, qui donc donnera après Philippe le Bel 3 rois de France qui s'éteindront sans descendance.
4: Oui, ça c'est un vieux problème si vous voulez, parce que le problème pour les monarchies, c'est d'avoir un héritier de façon à ce que la ligne soit continue. Par exemple, sous Louis XIV, si vous voulez, Gaston d'Orléans a été le champion des complots contre le roi son frère, parce qu'il savait qu'il ne risquait rien étant l'héritier du trône tant que son frère n'avait pas de fils et après la naissance du futur Louis XIV, non plus. La naissance de Louis XIV est arrivée, si je puis dire, très tardivement. Et en souvenir de cette naissance par Anne d'Autriche, une chapelle d'une église du Val-de-Grâce a été construite.
3: Oui, et c'est Cotignac aussi, le sanctuaire de Cotignac également, Jean Descartes.
4: Absolument. Et donc c'est un vieux problème, être numéro 2 alors qu'on voudrait être numéro 1. C'est aussi vrai dans des entreprises, en politique, etc. Mais enfin, dans les monarchies impériales ou royales, c'est une vieille vieille question qui n'a pas toujours été réglée.

0: bien. Voilà, je pense que dans la famille d'Angleterre, on en a beaucoup souffert. Vous savez,
1: Oui.
0: il ne faut pas oublier, par exemple, que là, il y a eu une rivalité entre la future reine Elisabeth II et sa sœur Margaret, qui était une cadette, qui a fait un peu n'importe quoi dans sa vie privée, qui est devenue très publique. Et cela, dans le climat de l'après-Seconde Guerre mondiale, où le Royaume-Uni avait été particulièrement héroïque, sa conduite avec un homme qu'elle faisait divorcer, etc., n'a pas plu. C'était la cadette révoltée qui a finalement très mal fini, paix à son âme.
1: Jean Descartes, le fait qu'il y ait les derniers Capétiens, les derniers Valois, donc c'est la fin d'une dynastie, le rapport avec les cadets, c'est qu'il y a une malédiction à ce moment-là, quand la transmission ne
0: Oui.
1: se fait pas?
0: Ben oui, absolument, c'est une malédiction parce que tous les espoirs et toute la préparation, tout l'apprentissage, si vous voulez, je dirais la formation, pour utiliser un terme moderne, avait été faite dans ce but. Donc c'est terrible pour les gens qui ont perdu des années, qui ont perdu espoir surtout, parce que la continuité dans la monarchie, comme, si je puis dire, dans certaines entreprises, c'est une valeur essentielle, c'est un espoir permanent.
1: Il y a la France, mais aussi d'autres pays que vous regardez, la Russie de Catherine II à Alexandre III, la Grande-Bretagne, on en parlait un instant, l'Autriche et les Balkans, c'est une sorte de tour d'Europe.
0: Oui, c'est une tour d'Europe. Ben, dans le cas de l'Autriche, vous avez la rivalité entre François-Joseph et son frère Maximilien, qui n'avait pas l'élégance politique et la fermeté, le souci du travail qu'avait François-Joseph, et son aventure dans l'opération mexicaine, qui a été le fiasco que l'on connaît, est très révélatrice de ses prétentions. C'est terrible. Il y a quelquefois des cadets qui sont brillants et qui vont dépasser les aînés, mais le fait d'être cadet, est-ce une malédiction? Je le pense.
1: Dans quel cas, juste un mot, hein, très rapidement, dans quel cas le cadet dépasse-t-il l'aîné? En un mot, Jean Descartes, si vous deviez citer un exemple.
0: Oh, écoutez, franchement, il y en a plusieurs. Je ne citerai pas parce que c'est très difficile de. Il faut juger sur la longueur. Il faut juger compte tenu des conditions, des circonstances politiques ou militaires, etc.
1: Merci.
0: Donc ça me paraît très difficile de poser un principe, si vous voulez.
1: On restera justement sur cette énigme. Merci beaucoup Jean Descartes.
2: Et merci à vous Louis Dauphren. On vous retrouve sur rcfnotre-dame.fr. À suivre l'invité de la matinale.
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2: 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Vous pouvez nous suivre en direct vidéo sur la chaîne YouTube de Radio Notre-Dame. Accord entre l'Iran et les États-Unis à la une du journal de Radio Vatican, Clara.
7: Et l'horizon se dégage enfin au Moyen-Orient avec l'annonce de cet accord de paix entre les États-Unis et l'Iran. Après des semaines de pourparlers de faux espoirs, un texte devrait être signé vendredi prochain à Genève.
2: On en parlera dans le journal d'Olivier Bonnel à 8h30. Mais cet accord au Moyen-Orient pourrait-il inspirer la Russie? Les combats font encore rage. morts cette nuit en Ukraine, la paix semble encore très loin. Et pourtant, hier, Donald Trump s'est entretenu pendant près d'une heure avec son homologue russe, qui l'appelait pour lui souhaiter un bon anniversaire.
7: Vous allez en parler justement ce matin sur RCF Notre-Dame avec votre invité Vincent Jauvert, grand reporter, ancien chef du service étranger au Nouvel Obs et auteur de Kremlin confidentiel. C'est aux éditions Albin Michel.
2: Bonjour Vincent Jauvert.
8: Bonjour.
2: Et merci beaucoup d'avoir accepté notre invitation ce matin.
8: Merci
2: Donald Trump et Volodymyr Zelensky se retrouveront au G7 demain à Évian. Un G7, c'est une affaire de personne, en particulier quand Donald Trump est dans l'équation. Pensez-vous que Zelensky parvienne à faire un deal pour la paix et qu'est-ce qui s'y oppose ?
8: Un deal pour la paix avec Trump, c'est pas suffisant parce qu'il manque un personnage qui est Vladimir Poutine, qui, à mon sens, je pense qu'on va en reparler, n'est pas du tout prêt à faire la paix. Ce n'est pas son intérêt personnel, l'intérêt de son clan. Néanmoins, il semble que Donald Trump ait envie de passer à autre chose. La guerre qui reste, qui continue, malgré ce qu'il avait promis, c'est très mauvais pour lui. Donc il va essayer, très mauvais pour lui, notamment pour les midterms. Et donc, il va sans doute essayer, mais je ne vois pas comment Poutine accepterait.
2: Parce qu'effectivement, l'intérêt de Trump, c'est la paix. L'intérêt de Zelensky, c'est la paix. On va s'intéresser avec vous à Vladimir Poutine et à sa personnalité. Le G7 commence aujourd'hui à Évian. Et en milieu de semaine, Vladimir Poutine organise son propre sommet avec l'ASEAN, l'Association des nazis d'Asie du Sud-Est. Officiellement, pour célébrer 35 années de relations diplomatiques entre l'ASEAN et la Russie, quel sens donner à ce contre-sommet ? Vladimir Poutine veut montrer que c'est lui qui a le pouvoir dans la partie orientale de l'Europe.
8: Oui, il y a cette idée que c'est la partie qui monte. C'est le monde est en train de basculer vers l'Asie. Et donc Poutine veut montrer qu'il est à la tête, ou du moins qu'il est partie prenante et de manière considérable dans cette partie du monde. Il veut montrer surtout qu'il n'est pas isolé, ce qui est le cas. Il n'est pas isolé.
2: Il n'est pas isolé parce qu'il a la Chine.
8: La Chine, c'est quand même pas rien. Donc il n'est pas isolé. Simplement, on sait ce que valent les accords entre dictatures. Ça vaut un moment. Et puis, si les intérêts sont très divergents à un moment...
2: Parce que Vincent Jauvert, il a la Chine, certes, avec lui, mais la Chine discute tout autant avec Donald Trump. On se rappelle concomitamment de la visite de Donald Trump, puis celle de Vladimir Poutine il y a quelques semaines.
8: Oui, mais la Chine aide militairement. Vladimir Poutine n'aide pas militairement, c'est le mot qu'on puisse dire, les États-Unis. Donc il y a une alliance, il le répète. Alors il n'y a pas une alliance militaire signée, mais il y a de fait une alliance. Il y a une alliance de régime, une alliance de personnes. Or, dans un régime autoritaire, centré sur un leader, c'est très important. J'avais découvert que Poutine et Xi étaient les dirigeants qui s'étaient le plus vus depuis 2012, l'arrivée de Xi au pouvoir, de tous les dirigeants du monde, une cinquantaine de fois. C'est considérable.
2: C'est plus, par exemple, que le couple franco-allemand ou que...
8: Plus que tous les dirigeants au monde cumulés. Et avec deux pays qui sont gigantesques. Donc ça dit quelque chose. Ces deux hommes-là, en dehors de leur intérêt, des intérêts de leur pays, ont un lien personnel manifeste qui est un problème pour l'Occident.
2: Les intérêts, parlons-en, Vincent Jauvert, puisque la fin de la guerre au Moyen-Orient, ou en tout cas en Iran, pourrait signifier des conséquences économiques mauvaises pour la Russie, qui a beaucoup bénéficié de cette guerre. Est-ce que Vladimir Poutine raisonne avec ce critère de l'économie? On sait que Donald Trump le fait. Est-ce le cas de Vladimir Poutine?
8: Il ne pense qu'à ça. En tout cas, il ne pense qu'au flux financier, Vladimir Poutine. D'abord, pour ce qu'on sait, c'est-à-dire pour financer la guerre, et évidemment pour son budget, c'est pas bon d'avoir un prix du pétrole, des hydrocarbures qui baissent, puisqu'il n'a pas fait autre chose pour son pays que de développer la production ou l'extraction des hydrocarbures. Rien d'autre. Est-ce que vous connaissez un produit russe que vous achetez dans un magasin? Pas un seul. C'est quand même incroyable. En 25 ans de pouvoir, 26 ans de pouvoir. Et puis, il y a les flux personnels et les flux de son clan. C'est un pouvoir mafieux. C'est-à-dire que Poutine est arrivé au pouvoir avec une quinzaine de copains, pour les on ne peut pas les appeler autrement, qui restent au pouvoir 26 ans après.
2: Qui sont encore là, cette quinzaine de copains ?
8: La même. Les mêmes. C'est une histoire extraordinaire.
2: Parce qu'on a plutôt l'image d'un Vladimir Poutine qui tue ses proches.
8: Ah non, du tout. C'est un... Les mafieux ne tuent pas ceux qui respectent le contrat. Ceux qui ne le respectent pas, ils sont tués. Mais non, ses amis sont tous les... C'est hallucinant, cette affaire. Un jour, Tolstoï le racontera dans 20 ou 30 ans, ou dans 40 ans. Ils sont là depuis 1992, autour de lui.
2: Mais Vincent Jauvert, si vous dites que l'économie est si importante pour Vladimir Poutine, pourquoi...
8: Les flux financiers.
2: Pourquoi le président russe se targue-t-il tant de parler d'idéologie, parfois de baptême de la Sainte-Russie? On l'entend parler comme ça.
8: Parce qu'il veut garder le pouvoir. Et que, pour garder le pouvoir, il lui semble de plus en plus important de manipuler l'opinion publique, d'aller dans son sens. Et il va jusqu'à dire aujourd'hui, tout de même, hein, que l'Occident est Satan. Les Occidentaux sont satanistes. Pour arriver à avoir un minimum de cohésion derrière lui, d'adhésion, je ne dirais pas de popularité, on emploie souvent ce terme pour Poutine, il n'est pas populaire, les gens adhèrent à peu près, ou ont adhéré pendant assez longtemps, mais pour ça, il faut une campagne de propagande considérable. Et il lui faut des soutiens dans la société civile, et donc il a trouvé dans l'Église orthodoxe, en tout cas dans sa direction, des gens qui ont trouvé leur propre intérêt à le soutenir.
2: Et c'est le cas du patriarche Kirill, intéressons-nous à ce personnage à la tête du patriarcat russe orthodoxe. Le patriarche Kirill est-il un authentique chrétien ?
8: Ah, je ne serais pas capable de dire s'il est un vrai ou faux chrétien.
2: Ma question est volontairement un peu
8: je comprends
2: orientée.
8: Bien. En tout cas, c'est un ancien. On ne sait pas exactement si c'est un ancien membre du KGB, mais c'est un ancien informateur des services de renseignement russes, ce qui ne voulait pas dire à l'époque qu'il était très lié au régime. Il y avait souvent des accords qui étaient, comment dire, ils étaient un peu obligés s'il voulait continuer. Lui est un idéologue de la grande Russie. C'est un idéologue du poutinisme, c'est un soutien sans faille de Poutine. Il a déclaré que la guerre en Ukraine était une guerre sainte. Donc tout ça pour le maintien du régime, qui est l'obsession de ce groupe. Ce groupe est terrorisé par l'idée qu'il pourrait un jour être renversé, soit par le peuple, soit par un coup d'État.
2: Et ça, on va y revenir parce que c'est très intéressant, et vous révélez d'ailleurs...
8: Et il en fait partie, lui. Hein.
2: ...que Vladimir Poutine, il regarde parfois des vidéos de dictateurs qui se sont fait renverser, en particulier les dictateurs libyens.
8: Absolument.
2: Mais on va y revenir dans quelques minutes avec vous, ouais. Vincent Jauvert, mais je voudrais qu'on reste sur le patriarche Kirill, parce que cette personnalité est quand même assez intrigante pour nous, Européens, pour qui évoluons dans un milieu où le religieux et le pouvoir temporel, c'est deux choses très séparées. En quoi Kirill fait-il de la politique au quotidien ?
8: Je pourrais vous poser la question inverse. En quoi ne fait-il pas de la politique ?
2: Il ne fait que ça.
8: Il ne fait que ça. C'est un des piliers du régime Poutine qui a comme mission de tenir une partie, ouais, celle qui est croyante ou qui est pratiquante de la Russie, de la tenir auprès du régime. Après, est-ce qu'il est vraiment chrétien ?
2: Bon, et comment ça se matérialise ?
8: Mais comme je viens de vous le dire, par exemple, sur le fait de dire que la guerre de Poutine est une guerre sainte, ce qui l'aide beaucoup, Poutine, parce que je vous rappelle que c'est une guerre qui devait durer deux jours. Et donc, il a fallu ensuite changer complètement de narratif. Et donc, il a fallu inventer cette idée que c'était l'Occident qui avait attaqué, ce qui était quand même assez fort, c'est une... Ce régime-là, il sait produire des hydrocarbures et de la manipulation de l'opinion. Eh bien, le patriarche fait partie de l'organisation de la manipulation de l'opinion.
2: Vous disiez que Vladimir Poutine s'entoure donc d'une quinzaine de fidèles. Pour autant, c'est lui qui a le pouvoir et les pleins pouvoirs. Pourquoi ne tue-t-il pas les fidèles ? Ou plutôt, pourquoi les fidèles ne cherchent-ils pas parfois à renverser le tsar ?
8: Alors, ce sont deux choses différentes. Hein. Lui ne tue pas, il ne tue pas ceux qui lui sont fidèles. C'est un chef de clan mafieux. Donc, le chef de clan mafieux, si les gens autour de lui sont fidèles, ben, on ne va pas les tuer parce que les autres vont se méfier. Ils vont commencer à se retourner contre lui. Alors, est-ce que... On ne sait pas si, à l'intérieur du clan, certains n'ont pas envie de prendre le pouvoir. Il y a eu cette fameuse note dont on a beaucoup parlé il y a quelques semaines, disant que l'un des membres du clan avait envie de renverser Vladimir Poutine, l'ancien ministre de la Défense. J'en doute, parce qu'il est vraiment l'un des plus proches depuis très longtemps. Mais enfin, pourquoi pas, hein, on est trahi que par les siens. Donc, mais ils n'y ont pas intérêt pour l'instant. Ils ont gagné beaucoup d'argent. Ils sont propriétaires, on l'a vu, et c'était un des très très rares avantages de cette guerre en Ukraine, là, et la saisie des biens. Et il y a eu des saisies de biens. Ils étaient propriétaires de yachts valant plusieurs centaines de millions d'euros. Tous. Je ne sais pas si vous imaginez ce que ça représente. Alors évidemment, c'est pas Elon Musk, mais enfin, ce sont tout de même des gens très très riches. Donc pourquoi, grand Dieu, irait-il s'opposer à Vladimir Poutine? Sauf si à un moment, ben évidemment, l'économie va très très mal et qu'il commence à avoir des problèmes financiers importants. Ils ont été embêtés par le fait de ne plus pouvoir voyager à l'étranger, et notamment en France, ou enfin, dans les pays où il fait bon vivre. Mais enfin, bon, ils se sont fait une raison et puis ils ont pu aller ailleurs.
2: Et à contrario, pourquoi reste-t-il à ce point fidèle à Poutine? C'est parce qu'il leur a fait gagner de l'argent. Se pose donc la question, Vincent Jauvert, de l'intérêt pour la paix de Vladimir Poutine. On sait qu'on s'enrichit plus en temps de paix qu'en temps de guerre.
8: Ça dépend qui, d'abord. L'industrie de l'armement, ce n'est pas le cas. L'industrie de l'armement, c'est 40% du produit intérieur brut russe aujourd'hui. Et puis, Vladimir Poutine et son clan sont sur un vélo dont ils ne peuvent descendre. 26 ans de pouvoir, que je raconte dans mon livre, c'est 26 ans de resserrement de la répression et 26 ans de montée en puissance de la guerre. Tout ça pour garder le pouvoir. Il ne peut plus revenir en arrière. Le dentifrice est sorti du tube. S'il revient en arrière, il se souvient que des leaders qui l'ont précédé, russes, sont tous tombés lorsqu'ils ont perdu une guerre ou lorsqu'ils ont reculé. Tous.
2: Vous écoutez RCF Notre-Dame, nous sommes avec Vincent Jauvert, l'invité de la matinale. Il publie un livre sur Vladimir Poutine, ça s'appelle « Kremlin confidentiel » aux éditions Albin Michel. Vladimir Poutine est angoissé par l'idée de perdre le pouvoir. Il regarde des vidéos d'un dictateur libyen qui se fait assassiner. Racontez-nous.
8: Enfin, ce qu'on sait, de manière à peu près sûre, à vérifier tout de même, c'est que Vladimir Poutine est obsédé. On sait ça. Par contre, on sait qu'il est obsédé par la mort de Kadhafi. Il l'a raconté, notamment à François Hollande. Regardez, c'est horrible. Ils l'ont traîné, ils l'ont tué. On a vu son sang couler. C'est affreux. Et on imagine qu'il s'imagine lui-même dans cette position-là. Il a peur de mourir comme Khamenei. Il a peur d'être enlevé comme Maduro. C'était ses alliés. On a l'impression que Vladimir Poutine fait partie de notre monde. Il fait partie de la Russie, fait partie de notre monde, certainement. Mais ce leader-là, il fait partie du monde des dictateurs qui peuvent être renversés, tués en quelques jours. Et il le sait parfaitement.
2: Donald Trump et Volodymyr Zelensky se retrouveront demain à Évian à l'occasion du G7. Vous racontez leur unique rencontre entre Vladimir Poutine et Zelensky. C'était à Paris en décembre 2019. Qu'est-ce qu'il s'y est dit ce jour-là?
8: Il s'y est dit que ces hommes-là n'allaient pas s'entendre.
2: Qu'est-ce qui s'est passé? Déjà, racontez-nous un petit peu cette scène.
8: Vladimir Poutine et Zelensky arrivent à Paris pour essayer de mettre un terme à la guerre de fait qui a lieu à l'est de l'Ukraine. Vladimir Poutine est convaincu ou pense que Zelensky est un homme très faible, qui était assez impopulaire à ce moment-là. Il y avait une grande pression sur lui pour régler le problème avec la Russie. Il avait dit pendant la campagne que son objectif, Zelensky, était de faire la paix, d'arrêter cette guerre, hein, qui était une guerre de fait. Hein. Je parle d'avant 2022. Hein. Et donc, il s'est dit, voilà, on va y arriver. On va y arriver. C'est un homme inexpérimenté qui veut faire la paix avec moi. Une bouchée de pain. Et non, Zelensky a résisté, et notamment parce que son peuple ne voulait pas. Et donc, il a compris, Zelensky. Qu'y avait-il au fond de lui à ce moment-là? On n'en sait rien. Mais ce qu'on sait, c'est qu'il ne pouvait pas le faire.
2: Et Vladimir Poutine tente d'intimider Zelensky quand même ce jour-là.
8: Ah ben, de toute façon, Vladimir Poutine tente toujours d'intimider les gens qu'il a en face de lui. D'abord, il cherche à les charmer, à les mettre dans son monde, et ensuite, il les intimide. C'est un homme qui a passé 15 ans au KGB. C'est sa manière de fonctionner. C'est pas le seul homme de pouvoir à le faire. Mais lui, particulièrement, tous ceux qui l'ont rencontré racontent bien qu'il a cette manière très particulière d'être un caméléon. C'est-à-dire qu'il prend les gestes, la manière de parler de son interlocuteur pour ensuite essayer de le dominer.
2: L'impérialisme de Moscou ne connaît pas de limites. C'est Anna Arendt qui le disait, c'était en 1956. Vincent Jevers, ça fait donc plusieurs années que vous enquêtez sur le Kremlin, sur Vladimir Poutine. Quelle est votre espérance ?
8: Mon espérance, c'est que le pouvoir russe change.
2: Tombe ? Comment ça peut se matérialiser ? Soit une révolution, soit une mort.
8: Oh ben, ça, la mort, ça va lui arriver un jour ou l'autre, c'est probable.
2: Il tente de la repousser. On se rappelle une discussion très étrange avec Xi Jinping.
8: Oui, je trouve qu'on en a fait un peu trop, parce que tous ces hommes de pouvoir, qu'ils soient en pouvoir politique ou en pouvoir financier, on se rêve là, enfin tous les hommes, on se rêve là. On sait que les oligarques ou les businessmen de la côte ouest des États-Unis font ça aussi. Donc c'est pas...
2: Il rêve d'une vie éternelle.
8: Il rêve d'une vie éternelle, mais bon, il n'est pas le seul. Mais surtout, il n'a pas organisé sa succession. C'est surtout ça.
2: Si demain Vladimir Poutine tombe,
8: on ne sait pas. On ne sait pas. Alors il y a des procédures sur le papier, mais dans la pratique, le transfert de pouvoir, il ne l'a pas organisé. Et moi, je pense, mais je peux évidemment me tromper, c'est juste, je vais jouer à Madame Irma, qui n'a pas d'autre choix que d'organiser une dynastie, parce que il doit être protégé après, s'il ne meurt pas au pouvoir. Et donc, qui peut mieux le protéger que sa famille ? Je ne vois pas.
2: Merci beaucoup Vincent Jevers d'être venu ce matin décrypter Vladimir Poutine. Vous êtes grand reporter, ancien chef du service étranger au Nouvel Obs et auteur de Kremlin confidentiel. C'est aux éditions Albin Michel. À suivre, la météo et le journal de Radio Vatican. L'occasion de revenir évidemment sur l'accord entre le Moyen-Orient, les États-Unis et l'Iran.
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10: Bonjour à toutes, bonjour à tous, Christophe Bruce pour ses prévisions météo. Ce matin en Belgique, les champs nuageux alterneront avec des éclaircies. Le temps sera souvent assez ensoleillé dans le sud, l'ouest et à la côte. Au fil des heures, le ciel deviendra partiellement à parfois très nuageux en raison du développement de nuages cumuliformes dans l'intérieur et de l'arrivée progressive de nuages élevés et moyens depuis l'ouest. Les maxima aujourd'hui se réchauffent un petit peu. Ils varieront entre 16 et 21 degrés sous un vent généralement faible de direction variable dans l'intérieur. À la côte, le vent deviendra modéré de nord-est l'après-midi. Ce soir, le ciel sera partiellement nuageux et le temps sec. Durant la nuit, la nébulosité deviendra parfois abondante et le risque de quelques faibles averses locales augmentera. La nuit sera plus douce avec des minima compris entre 10 degrés aux Ardennes et 15 à 16 degrés dans l'ouest et le centre du pays. Le vent faible et variable s'orientera au sud. Merci pour votre attention. Passez une excellente journée à notre écoute sur RCF.

0: Il ne se déplace jamais sans ses 150 kilos dictionnaires. Jean Pruvot dans un quart d'heure, mais d'abord le journal de Radio Vatican.
1: Le pape dénonce la corruption arrogante qui met tant de côté de pauvres dans le monde. Des mots forts tirés de son message pour la prochaine journée mondiale des pauvres qui a été publiée hier. Nous reviendrons en détail sur ce message où Léon XIV exhorte à écouter les plus vulnérables. Dans l'actualité internationale, l'horizon qui se dégage enfin au Moyen-Orient avec l'annonce d'un accord de paix entre les États-Unis et l'Iran. Après des semaines de pourparlers de faux espoirs, un texte qui devrait être signé vendredi prochain à Genève. Un accord qui offre aussi du répit au Liban, même s'il reste fragile. À la une également, l'ouverture ce lundi du sommet des pays du G7 à Évian sous présidence française. Et puis dans notre dossier, gros plan ce matin sur le pacte migration et asile de l'Union européenne, entré en vigueur vendredi dernier alors que le pape était auprès des migrants en Espagne. Un texte, on le verra, symbole d'un nouveau durcissement de la politique migratoire européenne.
2: Radio Vatican, le journal, Olivier Bonnel.
1: Bonjour, le Seigneur est le refuge du pauvre, tel est le titre du message du pape pour la prochaine journée mondiale des pauvres, publiée hier. Cette journée, la dixième du nom, se tiendra le 15 novembre prochain, datée de samedi 13 juin, mémoire de saint Antoine de Padoue, patron, saint patron des pauvres. Ce texte de Léon XIV dénonce la corruption arrogante qui engendre l'injustice sociale et instaure la domination et l'oppression, Xavier Sartre.
3: Oui, c'est le constat que Léon XIV dresse, cette corruption arrogante aussi des déplorable que discriminatoire est encore très répandu de nos jours, écrit-il, et ce sont les pauvres qui en sont les premiers à en subir les conséquences. Or, les pauvres n'ont pas voix au chapitre. Le pape met en cause un environnement numérique qui radicalise les préjugés à leur encontre et renforce le rideau d'indifférence qui entoure leur cause. Pour eux, il ne reste plus qu'à crier vers Dieu. Se réfugier en lui, c'est trouver une protection véritable et sûre, affirme Léon XIV. Le pape qui souhaite ainsi que ces pauvres rencontrent le Christ en ceux qui se disent chrétiens. Nous aussi, nous sommes appelés à devenir pauvres et à être un refuge pour les pauvres, écrit-il. La communauté chrétienne ne peut rester insensible face à tous ceux qui se trouvent à la porte et restent invisibles aux yeux de ceux qui sont enfermés entre leurs murs. Léon XIV appelle ainsi les chrétiens à un véritable examen de conscience pour vérifier ce qu'ils sont appelés à devenir en faveur des pauvres et pour leur libération, avec ce souci de se mettre à leur place en les écoutant plutôt qu'en se contentant de parler d'eux.
1: Xavier Sartre, un message à retrouver bien évidemment sur notre site vaticannews.va. Hier, après la prière de l'Angélus, le pape a remercié le peuple espagnol pour son voyage apostolique d'une semaine qu'il a effectué dans le pays. Le Saint-Père qui a également tourné son regard et ses prières vers les Philippines, touchées par un fort séisme qui a fait au moins 61 morts et des centaines de blessés. Un horizon semble enfin se dégager au Moyen-Orient. Les États-Unis et l'Iran ont donc annoncé hier soir être parvenus à un protocole d'accord pour mettre fin à la guerre qui les oppose depuis le 28 février. Et si le texte doit être signé vendredi prochain à Genève, en Suisse, il prévoit effectivement la fin des hostilités. De nombreuses questions sont remises à des pourparlers qui doivent s'ouvrir dans la foulée. Gwendal Lavine.
4: Donald Trump présente volontiers le texte dont on ne connaît pas encore la teneur exacte comme un immense succès. Pourtant, d'après les premiers éléments communiqués, c'est surtout un retour à la situation juste avant la guerre qui se dessine. La circulation de tous les navires dans le détroit d'Ormuz pourrait reprendre dès vendredi en échange de la levée du blocus américain des ports iraniens. Mettez les moteurs en marche et que le pétrole coule à flot, écrit Donald Trump sur Truth Social. Les combats devraient aussi s'arrêter dans toute la zone, y compris au Liban où Israël s'attaque officiellement à des membres du Hezbollah soutenus par l'Iran. Mais l'État hébreu annonçait hier soir ne pas être tenu par cet accord irano-américain. On sait pourtant que c'est un point jugé non négociable par Téhéran. Les discussions sur les sujets plus techniques qui fâchent ne débuteront que dans les 60 jours pour tenter de parvenir à un accord définitif plus large. Les questions du nucléaire et de la levée des sanctions contre l'Iran les plus délicates n'ont donc pas avancé en 3 mois et demi, contrairement aux annonces de plusieurs membres de l'administration Trump sur le sujet. Gwendal Lavina, New York, Radio Vatican.
1: Et dans un message sur les réseaux sociaux, Shehbaz Sharif, le premier ministre pakistanais, médiateur incontournable entre Américains et Iraniens, a indiqué que les deux parties ont déclaré la cessation immédiate et permanente des opérations militaires sur tous les fronts, y compris au Liban. La fin des combats a été proclamée au Liban après une frappe israélienne hier sur la banlieue sud de Beyrouth et l'annonce par Téhéran de son intention de riposter. Une riposte qui n'a finalement pas eu lieu. Les précisions à Beyrouth de Paul Ralifé.
5: La presse libanaise estime dans son ensemble que l'accord sur la fin de la guerre est défavorable à Israël, qui a essayé jusqu'à la dernière minute de le torpiller, ou du moins d'imposer sa propre interprétation du texte. C'est dans ce cadre que s'inscrit la dernière frappe dimanche sur la banlieue sud de Beyrouth, qui a eu lieu clairement sans le feu vert américain, provoquant la colère de Donald Trump. Le quotidien francophone L'Orient le Jour, résolument hostile au Hezbollah, écrit que Benjamin Netanyahou perçoit l'accord irano-américain comme le prélude à une défaite politique et électorale, surtout qu'il est contraint de mettre fin à ses opérations militaires au Liban. Effectivement, l'annonce de la fin de la guerre intervient alors que l'armée israélienne était engagée dans une course contre la montre pour essayer d'encercler la ville de Nabatieh et d'atteindre les collines à Ali Taher, un des principaux bastions du Hezbollah dans le sud du Liban. Le cessez-le-feu a brutalement interrompu cette vaste offensive. Le quotidien Al-Akhbar, proche du Hezbollah, croit savoir que l'Iran a accepté d'annuler sa riposte en contrepartie de concessions supplémentaires de dernière minute de la part de Washington. Téhéran aurait ainsi obtenu la fin des opérations militaires sur l'ensemble du champ de bataille libanais et non seulement l'arrêt des frappes sur Beyrouth. Paul Khalife, Beyrouth, RFI pour Radio Vatican.
1: Et après l'annonce de cet accord, la France, le Royaume-Uni, l'Allemagne et l'Italie saluent dans un communiqué commun une opportunité pour restaurer la stabilité régionale et stabiliser l'économie mondiale. Les quatre pays européens se disent prêts à travailler aux côtés des États-Unis, de l'Iran et des partenaires régionaux pour consolider la paix dans la région. Cet accord sera, à n'en pas douter, à la table du sommet des pays du G7 qui se retrouve ce lundi et jusqu'à mercredi sous présidence française, dans la station thermale d'Évian-les-Bains, sommet sous très haute sécurité. Initialement, le président français Emmanuel Macron voulait faire de ce sommet qui donne la priorité à la réduction des déséquilibres économiques mondiaux. Mais le sommet risque d'être supplanté par les crises géopolitiques comme les conflits en Ukraine ou au Moyen-Orient. La correspondance de Marie-Christine Bonzon.
6: C'est dans un palace bunkérisé que vont se retrouver les dirigeants de la France, des États-Unis, du Canada, du Royaume-Uni, de l'Allemagne, de l'Italie et du Japon. Pas moins de 18 000 membres des forces de sécurité sont déployés dans et autour d'Évian, soit deux fois plus que la population de cette station thermale. Pour le moment, les seuls troubles à l'ordre public se sont déroulés sur les rives helvètes du lac Léman, à Genève, où des milliers de manifestants altermondialistes et anticapitalistes ont défilé, certains lançant des pierres et autres projectiles contre la police, qui a répliqué avec les gaz lacrymogènes. Emmanuel Macron souhaite que la priorité du G7 soit ce qu'il appelle la réduction des déséquilibres macroéconomiques mondiaux. Et dans cette perspective, il a inclus le Kenya, l'Égypte et les autres pays invités dans la préparation du sommet. Mais les crises et défis géopolitiques vont probablement dominer les discussions. L'Ukraine et l'Iran figurent ainsi au menu du dîner de travail des 7 ce soir, en même temps que les relations avec la Chine. Quant à la journée de demain, elle sera surtout consacrée à l'Ukraine. La France et les autres alliés des États-Unis veulent notamment obtenir du président Donald Trump des avancées sur le dossier ukrainien, mais aussi sur le déminage du détroit d'Ormuz. Marie-Christine Bronson pour Radio Vatican.
1: L'Ukraine qui sera l'un des sujets de ce G7. Le président Volodymyr Zelensky a été convié. L'Ukraine, une nouvelle fois la cible d'une pluie de drones et de missiles russes. Ces dernières heures, on dénombre au moins 9 morts à Kiev et à Kharkiv, la grande ville du nord-est du pays. Dans la capitale ukrainienne, la cathédrale orthodoxe de la Laure des Grottes, affiliée à l'église orthodoxe ukrainienne depuis mai 2022, a été visée cette nuit. Un vaste incendie s'y est déclaré. Le Premier ministre britannique Keir Starmer salue une nouvelle de coopération entre le Royaume-Uni et le Japon. Les deux pays ont signé hier de nombreux accords économiques et technologiques, comme par exemple le développement d'un projet de 10 milliards d'euros d'offshore éolien. La chef du gouvernement japonais, Sanae Takashi, était à Londres à cette occasion. Elle sera ce matin à Rome, avant de se rendre à Évian pour le G7. Rome, où se trouve également le président sud-coréen Lee Jae-myung. Il sera reçu ce matin au Vatican par le pape. Il a assisté hier à une messe pour la réconciliation entre les deux Corées, mais c'est célébré par le cardinal Lazaro Yu Heung-sik, le préfet du dicastère pour le clergé et l'archevêque émérite de Daewon en Corée du Sud. Plus de détails à retrouver sur vaticannews.va. Vendredi dernier, alors que le pape était encore à Tenerife, aux Canaries, pour y rencontrer des migrants, le pacte européen sur la migration et l'asile est entré en vigueur. Il avait été adopté il y a 2 ans, un accord entre les pays membres de l'Union européenne qui vise à harmoniser les contrôles aux frontières et à répartir l'accueil des demandeurs d'asile. L'an passé, l'Union européenne a enregistré près de 670 000 premières demandes d'asile et 178 000 franchissements irréguliers de ses frontières. Parmi son volet de réforme, réforme, le pacte prévoit de raccourcir les délais de traitement de 7 jours suivant l'arrivée du demandeur d'asile, améliorer le système commun de suivi et à constituer un fonds de solidarité financière entre pays membres. Les États qui refusent d'accueillir sur leur territoire un quota de demandeurs d'asile devront ainsi contribuer financièrement à sa prise en charge par les autres pays. Ce pacte reste l'un des textes les plus controversés de la Commission et vise à élargir considérablement les pouvoirs d'expulsion. C'est un nouveau durcissement de la politique migratoire européenne, selon notre invité Denis Duez. Il est professeur de sciences politiques à l'Institut d'études européennes de l'UCL Louvain-Saint-Louis-Bruxelles et coordonne le Centre d'excellence Jean Monnet.
7: Alors, ce que l'on appelle rendre une politique d'asile et d'immigration plus efficace passe en réalité très largement par un durcissement de la politique d'asile et d'immigration. L'ensemble des textes qui composent le pacte vont tous un peu dans le même sens. Ils visent à organiser le tri des personnes accédant au territoire ou se présentant aux frontières extérieures sans les titres requis pour pouvoir entrer dans l'Union européenne, pour pouvoir renvoyer le plus grand nombre vers l'extérieur de l'Union européenne. Il y a des dispositifs en matière de retour, il y a des dispositions sur l'instrumentalisation des migrations. C'est un tour de vis, en fait.
8: Quels sont les moyens mis en œuvre ? Est-ce qu'ils répondent vraiment aux problèmes aujourd'hui ? En somme, n'est-ce pas déjà une solution dépassée ?
7: Les dispositions qu'on met en place avec le pacte, très honnêtement, ont assez peu de chances de produire les effets recherchés. La mobilité humaine, les migrations, l'exil, dans le cas des réfugiés, sont des phénomènes qu'on ne peut pas véritablement bloquer. Donc l'idée qu'on pourrait fermer les frontières de l'Europe aux réfugiés et aux migrants est une illusion. Donc c'est plutôt un dispositif qui est voué à échouer, en réalité, comme toutes les politiques de durcissement qui ne vont au final que détériorer la situation sécuritaire, de droit des ressortissants des pays tiers, et aussi d'une certaine façon mécontenter les opinions publiques qui peut-être, celles qui étaient demandeuses d'un durcissement, se voient déçues par quelque chose qui ne fonctionne pas véritablement.
8: Des ONG ont alerté sur le risque de décisions superficielles, des dossiers trop vite refoulés en raison des délais compressés. Est-ce que le respect des droits humains risque de pâtir de ces nouvelles normes ?
7: Il fait peu de doute que les droits humains vont pâtir de ces nouvelles normes. Donc, par exemple, la procédure de filtrage, donc ce tri des migrants à la frontière, doit se faire extrêmement rapidement. Et le risque, c'est l'accélération des procédures. On l'a vu dans ce qu'on appelait les hotspots après la crise de 2015, avec des demandes qui sont traitées extrêmement vite. Donc, on utilise en particulier ce concept de pays d'origine sûre ou pays tiers sûr. Donc, une personne qui serait passée avant d'arriver en Europe dans un pays où il aurait pu demander l'asile parce que c'est un pays que l'on considère comme sûr, ben cette personne ne voit même pas sa demande examinée. Il est directement renvoyé dans ce pays tiers par lequel il est passé. Ça contrevient au principe de l'examen individuel des dossiers des demandeurs d'asile qui suppose d'avoir le temps de préparer son dossier, d'avoir accès à une assistance juridique si nécessaire, etc. etc.
8: Est-ce que l'Union européenne envisage des processus de renvoi des migrants dans des pays tiers ? Un précédent au Royaume-Uni avait fait scandale en expulsant des migrants au Rwanda. Est-ce que ça viendra en Union européenne ?
7: Oui, c'est en fait cette idée-là. Alors le Royaume-Uni, c'était un tout petit peu différent. Le Royaume-Uni, avec le Rwanda, l'idée c'était que les demandes d'asile seraient examinées au Rwanda. Ici, les hubs envisagés par le nouveau règlement sur le système commun en matière de retour des ressortissants de pays tiers en situation régulière, ils supposent plutôt de renvoyer des personnes qui sont des déboutés du droit d'asile ou des personnes en séjour irrégulier et de les envoyer dans des centres en dehors de l'Union européenne. Et là aussi, l'idée, c'est, pour le dire simplement, loin des yeux, loin du cœur et loin de l'état de droit d'une certaine façon. Ce ne sera jamais dit, mais c'est sans doute un petit peu la logique qui se cache derrière tout ça. Ça a peu de choses de fonctionner aussi, peu de chances de fonctionner exactement comme ce que je vous expliquais avant. Ça ne règle pas le problème, parce que le problème, c'est qu'on n'arrive pas à expulser les personnes vers leur pays d'origine, parce que les pays d'origine ne veulent pas reprendre leurs nationaux. Si vous envoyez ces personnes dans des pays tiers et que de là, elles ne peuvent pas repartir vers leur pays d'origine, vous allez juste créer des centres de transit qui vont être très rapidement saturés et provoquer des situations qui seraient comparables à celles du camp de Moria en Grèce il y a quelques années. On leur trouvait 15-16 000 personnes alors qu'il y avait 2000 places à l'origine.
1: Voilà, le pacte européen sur la migration et l'asile à la une de notre dossier ce matin. Interrogé par Cécile Mérieux, Denis Duez, professeur de sciences politiques à l'Institut d'études européennes de l'UCL Louvain et coordinateur du Centre d'excellence Jean Monnet à Bruxelles, était l'invité de Radio Vatican.
0: 8h44 sur RCF Notre-Dame, c'était le journal de Radio Vatican. Dans 5 minutes, la prière du matin, mais d'abord le mot de la semaine. Bonjour cher Jean Pruvot.
9: Bonjour Pierre Hugues.
0: Et ce matin, Jean, vous avez choisi de nous évoquer le dictionnaire de l'Académie française, dont la 9e édition a été remise au président de la République le 14 novembre 2024, sous la coupole. Mais jeudi dernier, vous étiez invité à la présentation de la 10e édition de ce dictionnaire, et ce matin, vous souhaitiez nous faire part de ce moment historique. Dites-nous-en davantage, Jean.
9: Avec grand plaisir, cher Pierre Hugues. Comme vous le constatez, chaque semaine, il n'est presque aucune chronique où ne soient pas cités des passages du dictionnaire de l'Académie française, et ce pour une raison simple, hein. Raconter l'histoire d'un mot consiste en effet d'abord à rechercher son origine étymologique, puis à étayer son évolution à travers les siècles, en faisant appel à des témoins objectifs. Et les amis qui nous écoutent savent combien l'Académie française, dont la fondation remonte à 1635, hein, et la première édition de son dictionnaire à 1694, eh bien, nous offre gratuitement sur Internet ces 9 éditions successives, ce qui constitue de manière unique au monde, comme le souligne Pascal Horry, un véritable service public. Le dictionnaire est notre raison d'être, hein, rappelle ainsi avec son habituelle efficace sérénité M. Amine Malouf, secrétaire perpétuel de l'Académie française, au moment de nous présenter le 4 juin dernier la 10e édition en cours.
0: Est-ce que vous allez nous expliquer, et donc Jean, pour chaque chronique dont vous nous régalez chaque semaine et que nous publions aussi sur rcfnotredame.fr, vous consultez le dictionnaire de l'Académie française?
9: En effet, Pierre-Hugues, et lorsque ce dernier mois nous nous sommes intéressés aux mots tournoi, orage, croisière, abeille, pour parler ou encore ballottage, je consulte systématiquement parmi mes 10 000 dictionnaires celui dont nous disposons tous grâce à un portail numérique sur notre écran d'ordinateur ou de téléphone portable à cette adresse https.
0: Vous pouvez juste dire dictionnaire-académie.fr, ça marche aussi. Excusez-moi de vous égayer des secondes, Jean.
9: Avec donc d'un clic sur le ruban s'affichant en haut de l'écran libre, accès à la totalité de n'importe laquelle des 9 éditions successives. Très concrètement présenté ainsi, de la première 1694 jusqu'à la 10e E.C. c'est-à-dire en cours. Et donc la possibilité de faire glisser la flèche sur 1694, 1718, 1740, 1762, 1798, 1835, 1878, 1935, 2024.
0: Il n'y en avait pas eu depuis un siècle.
9: Dixième, si un article vient d'être déposé. Je tombe alors sur l'article de mon choix et je peux même le copier et l'installer dans un fichier. Par exemple, pour le mot croisière, en cliquant 1694, je bénéficie de l'article rédigé sous Louis XIV, la définissant comme une certaine étendue de mer dans laquelle les vaisseaux se croisent. Définition suivie de l'exemple, il y avait 6 vaisseaux dans la croisière depuis Malte jusqu'à Alger. Et si je clique sur 2024, la 9e édition, je découvre un article très précis de 10 lignes où sont données entre autres l'étymologie du mot, son sens actuel et ancien dans la marine militaire, puis le sens général, voyage d'agrément ou d'études, mais aussi et entre autres la vitesse de croisière d'un avion, le tout avec d'excellents exemples, sans oublier un lien avec France Terme pour des sens spécifiques, notamment dans le domaine de la spatiologie. C'est prodigieux. Et voilà que depuis ce mois de juin, 633 mots ou nouveaux sens sont déjà proposés pour la 10e édition. Nouveaux sens, par exemple, de abat, de abri, accessibilité, ou mots très récents, anthropocène. Alors à nous d'aller les consulter avec ravissement. L'Académie, mélange de discrétion et de détermination, nous explique M. Amine Malouf. Eh bien, soyons sans réserve, c'est un service public d'excellence à signaler. Urbi et Orbi. Alors, merci infiniment à l'Académie française.
0: Et merci à vous, Jean Pruivot. À suivre la prière du matin sur RCF Notre-Dame.
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0: RCF Notre-Dame, il est 8h50. Saint-Germain-de-Pibrac à l'honneur aujourd'hui. Clara va nous raconter le terrible destin de cette jeune femme morte en 1601. Elle avait seulement 22 ans. Pour notre prière aujourd'hui, on continue la lecture du chapitre 5 de Saint Matthieu. C'est le discours sur la montagne. Alors, on a lu les béatitudes et puis ce passage où le Christ annonce qu'il n'est pas venu abolir mais accomplir. Et ce matin, Jésus revient sur cette fameuse loi du talion. Œil pour œil, dent pour dent, les versets 38 à 42 commentés par le père Jean-Jacques Dutheine.
14: En ce temps-là, Jésus disait à ses disciples : Vous avez appris qu'il a été dit œil pour œil et dent pour dent. Eh bien moi, je vous dis de ne pas riposter aux méchants. Mais si quelqu'un te gifle sur la joue droite, tends-lui encore l'autre. Et si quelqu'un veut te poursuivre en justice et prendre ta tunique, laisse-lui encore ton manteau. Et si quelqu'un te réquisitionne pour faire 1000 pas, fais-en 2000 avec lui. À qui te demande, donne. À qui veut t'emprunter, ne tourne pas le dos.

Et moi, je vous dis de ne pas riposter aux méchants. Ne ripostez pas. Comment s'y prend le Christ? Comment le Christ agit à travers les menaces, les injures, les quolibets, à travers tout ce qu'il vit chaque jour, chaque moment? Comment nous pouvons contempler le Christ? Il parle, il répond aux questions qui lui sont posées, il se défend, on pourrait le dire d'une certaine manière, jusque dans ses actes. J'ai prêché la parole dans les synagogues, pourquoi me frappez-vous? Il justifie ses actes, ses gestes. J'ai guéri aujourd'hui un jour de sabbat. Comment peut-on laisser une personne abandonnée ou sa brebis ou quelqu'un de cher? Jésus donne un sens et une raison. Vivre face à Jésus, c'est reconnaître que Dieu tire un bien de tout et du mal. Et nous-mêmes, vous et moi, mes amis, nous sommes ces instruments, ces acteurs. Comme dit saint Paul, nous coopérons à l'amour, à la grâce de Dieu. Nous laissons passer par nos mains, nos voix, notre pensée, nos actes, ce que Dieu fait, ce que l'Esprit de Dieu veut faire à travers nous. Se dire aujourd'hui, je suis la voix de Dieu, la main de Dieu, la pensée de Jésus. Quelle, justement, parole qui peut nous encourager, nous stimuler à vivre encore plus de Jésus-Christ aujourd'hui. Bonne journée.

Notre Père, qui es aux cieux, que ton nom soit sanctifié, que ton règne vienne, que ta volonté soit faite sur la terre comme au ciel. Donne-nous aujourd'hui notre pain de ce jour. Pardonne-nous nos offenses, comme nous pardonnons aussi à ceux qui nous ont offensés. Et ne nous laisse pas entrer en tentation, mais délivre-nous du mal. Car c'est à toi qu'appartiennent le règne, la puissance et la gloire pour les siècles des siècles. Amen.

0: Il est 8h56 sur RCF Notre-Dame. Soyez les bienvenus. Si vous nous rejoignez dans quelques minutes, les informations, c'est avec vous, Clara Bévilacqua. On parlera de l'accord entre les États-Unis et l'Iran. Mais d'abord, parlons de la Sainte du jour. Aujourd'hui, nous fêtons les Germaines.
1: Oui, un prénom qui était assez fréquent au début du XXe siècle. Sainte Germaine de Pibrac est une sainte populaire, humble bergère, méprisée. Elle est morte à 22 ans. On lui attribue depuis de nombreux miracles.
0: Et nous sommes au XVIe siècle, à la campagne.
1: Oui, dans un village près de Toulouse, la petite Germaine naît avec une difformité, sa main droite est atrophiée et lorsqu'elle a à peine 3 ans, sa mère meurt et son père la délaisse. Assez vite, il se remarie et sa nouvelle femme chasse la petite Germaine de la maison et l'oblige, comme dans l'histoire de Cendrillon, à vivre dans un endroit exigu sous l'escalier. Elle est nourrie seulement de pain dur et Germaine garde les moutons le jour et le soir, elle sert sa famille. Il lui est aussi interdit de parler à sa belle-mère et à ses enfants.
0: Malgré cela, elle est très pieuse.
1: Oui, elle égrène le chapelet et va très tôt à la messe en cachette. Elle est douce et patiente. Son visage, dit-on, était rayonnant malgré tous les sévices qu'elle subissait. La légende même raconte qu'un jour, alors qu'elle allait à la recherche d'un mendiant pour lui donner de son pain qu'elle avait caché dans son tablier, elle est poursuivie par sa belle-mère, un bâton à la main. Et quand celle-ci rattrape Germaine, elle lui demande violemment d'ouvrir son tablier pour voir ce qu'elle y cache. Et une brave

0: 1954, en Numidie, l'actuelle Algérie. Augustin est un jeune homme brillant et très turbulent. Sa mère, Sainte Monique, prie pendant des années pour sa conversion. Elle finit par être exaucée car en 387, Augustin reçoit le baptême à Milan. Il devient évêque d'Hippone, infatigable pasteur, grand théologien et magnifique écrivain. On lui doit les célèbres Confessions et la Cité de Dieu.
1: Merci beaucoup Clara Bévilacqua. Très bonne fête à toutes les Germaines qui nous écoutent. À suivre les informations avec vous Clara. Et puis dans 10 minutes, le débat du jour, l'occasion de revenir notamment sur cet accord entre les États-Unis et l'Iran.
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1: Lundi 15 juin, nous fêtons aujourd'hui Sainte-Germaine de Pibrac. Très bon début de journée.
5: Et tout de suite, histoire de comprendre.

0: Histoire de comprendre.
1: Comme vous le savez certainement tous, Saint-Hubert, la ville, son histoire, son monastère sont détenteurs d'un grand mystère. Aujourd'hui, un groupe s'est constitué avec le soutien de la commune afin de répondre à ces deux questions. Qu'est-il arrivé à la dépouille de Saint-Hubert et y a-t-il une crypte oubliée sous la basilique? En 1983, des premières recherches eurent lieu, malheureusement, sans retrouver cette crypte. Le professeur Brûlé, archéologue et professeur à l'université de Louvain-la-Neuve, qui encadra ces recherches, conclut son rapport de fouille par ceci. La question de l'isolement de la crypte du XIe siècle n'est pas résolue. De nouvelles recherches à la croisée du transept gothique de l'édifice actuel sont indispensables pour trancher cette question, de même que pour retrouver des traces de ce sanctuaire antérieur. Ce que nous recherchons, c'est une crypte qui fut bénie en 1081 par l'évêque de Metz. Le récit de cet événement fut écrit par un moine qui tenait une chronique de l'abbaye entre les lignes de son livre de chants. Le papier étant très rare à l'époque, il écrivait dans les marges, là où il y avait de la place. Cette chronique dite « Cantatorium » fut traduite du latin et traversa les siècles pour arriver jusqu'à nous. Voici ce que le moine a écrit. Le lendemain, l'évêque consacra l'autre chapelle, qui était double. Dans celle du dessus, on voyait l'autel de Saint-Nicolas. Et dans celle de dessous, l'autel de Saint-André. L'abbé l'avait ainsi fait bâtir pour y célébrer la commémoration particulière des religieux défunts. Il avait en conséquence agrandi cette crypte et transporté dans ses caveaux tous les corps des frères qui se trouvaient auparavant dans les cimetières. Aujourd'hui, notre groupe a besoin de vous afin de reconstituer l'événement qui nous mena sur la piste de cette crypte. En 2015, afin de se réchauffer avant de chanter, une chorale de 25 personnes sauta tous ensemble au même endroit, à la verticale de la crypte que nous recherchons. De nombreux Bourquins étaient présents lors de cet événement. Anne et Michel nous racontent ce qu'ils ont vécu.
2: Je ne saurais jamais oublier ce qui s'est passé.

0: on ressentait franchement, je vais dire peut-être un vide ou je ne sais pas quoi, mais il y a eu quelque chose, en tout cas.
1: Moi, je me rappelle que j'étais là au troisième rang,
0: Oui.
1: d'accord? Il y avait la chorale des messieurs ici.
0: C'est
1: Le
0: bien
1: chef de
0: ça.
1: chœur, il était placé ici, juste en bas de la
0: Oui.
1: marche. Puis ensuite, ils ont commencé leur premier chant. Et au bout d'un moment, il les a fait tous arrêter. Alors, il leur a fait reprendre quelques exercices d'échauffement. Et à un moment donné, il les a fait tous sauter en l'air. Tous sauter en l'air en même temps. Et au moment où ils sont retombés, alors là, il y a eu à la fois un son très spécial du choc, de la
0: Oui.
1: réception de ces gens, et en même temps, il y a eu une réponse physique. Moi, je ne suis pas scientifique, mais alors une espèce de vibration comme ça a été très vite, bien sûr, et
0: Parce
1: qui est
0: que
1: arrivée jusque dans mes jambes.
0: oui.
1: Un petit peu comme s'il retombait sur une peau de tambour, quelque chose qui m'a fait penser à ça. Et ça m'a donné l'impression, waouh, il y a du vide en dessous de nous, quoi.
0: Et où j'étais, ben, j'ai ressenti aussi le choc.
1: Tu te rappelles, toi, où tu étais? Tu étais un peu plus loin que...
0: Un peu plus loin,
1: Tu étais de l'autre côté,
0: de
1: un peu.
0: l'autre côté, oui. Mais je ne saurais jamais l'oublier.
1: Comme dit Michel, des chorales, on en a vu défiler ici, on ne s'en rappelle pas. Mais celle-là, c'était tellement spécial que après, je veux dire, l'événement de l'après-midi, une fois qu'on est sorti de la basilique, on s'est retrouvé à plusieurs à se dire, tu t'as remarqué ce qui s'est passé, qu'est-ce que c'est, enfin, c'était vraiment très intriguant en tout cas.
0: Ah oui,
1: Oui,
0: franchement, oui.
1: très, très interpellant.
2: L'objectif de cette reconstitution est de rassembler un groupe semblable à cette chorale de 25 personnes, de reconstituer ce sceau et de faire résonner la basilique comme en 2015. Cette action démontrera la présence d'un vide, d'une cavité agissant comme une caisse de résonance, la présence de la crypte bénie au XIe siècle et qui est toujours là. Ensemble, perçons le mystère de Saint-Hubert. Je vous remercie de votre attention et je vous souhaite une belle journée.
3: Et donc, ce 28 mai, par une magnifique journée ensoleillée, me voici à pied d'œuvre pour capter cette reconstitution. Le carillon accueille les quelques touristes présents et du bout de la place arrive un groupe de personnes qui se dirigent visiblement vers le porche. Et puisque nous sommes à Saint-Hubert, un cor qui sonne la bienvenue. C'est une chorale, enfin, presque. Rien à voir, malheureusement, avec les chanteurs de Malmedy. Ces gens sont certes de bonne volonté, je n'en doute pas, mais il y a quand même encore des petits progrès à faire.

quand je baisse le bras comme ça, vous faites un la note que vous voulez. Et quand je le remonte, alors je mets toujours un avant-geste, une respiration, je le respire avant vous. Pas mal. Ok. On va refaire ce et je vais le durer plus longtemps. Prenez la note que vous voulez. Surtout si vous vous rendez compte que la note n'est pas la même que le voisin, tenez-la. Ok. On va essayer maintenant 4 syllabes. Yé, yi, you, ya. Mettez beaucoup de Y.

0: On va déjà le dire une fois les paroles, un petit peu en mode théâtral, avec beaucoup d'engagement dedans.
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0: Voilà, donnez-lui un petit côté, vous êtes sur le cheval, ça se met bien. En poursuivant le gibier à la trace.
3: Pour imaginer qu'avec le fameux chant de Saint-Hubert, patron des grandes chasses, on aurait fait un rap.
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0: Alors vous avez un côté, tu le forçais, on l'oublie. Tu le forçais, tu le forçais, voyez un petit peu plus cavalier.
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0: Ok, et puis, autre principe, les notes les plus belles sont les plus longue. Donc, quand on arrive sur une fin de phrase, tenez-la avec conviction jusqu'à ce qu'on la coupe ensemble. Tu le forçais sous l'élan des chevaux.
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0: Voilà, c'est mieux. Alors aussi, faites l'économie de certaines respirations parce que ça va tuer un petit peu la dynamique du chant. Nous, les derniers,
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0: Vous êtes parti sur un « nous, les derniers ». Non, trop fleur bleue. 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

0: Étienne, vous étiez là au début. Parce que là, on reconstitue, mais au départ, c'était comment raconter.
1: Comment moi, j'ai raconté, comment on aurait dû voir que le sang tremblait. Et alors...
0: Ils étaient nombreux.
1: Pardon.
0: Ils étaient nombreux.
1: Une trentaine.
0: Des adultes tous.
1: Oui, des adultes.
0: Ouais.
1: Oui. Par des messes, quoi.
0: Oui, c'était... en plus, oui. Et bien nourris.
1: Bien nourris.
2: Et dans un coin, il y a une personne qui observe tout cela avec la plus grande attention. C'est Richard Grusselin. Richard est un passionné de cette abbatiale, un passionné de cette crypte. Ça fait des années, des décennies qu'il cherche des indices sur les murs et il va nous livrer quelques-uns de ses secrets.
3: C'est une recherche plus historique et révélatrice qui a un témoin. Qui a été choisi par le père abbé de l'époque qu'on a appris. Eh bien, c'est finalement Rubens qui reprend, dans la descente de croix du Christ à Anvers, qui reprend les mêmes symboles, mais différents. Alors, là-dessus, mais comme nos détecteurs, nos électroniques nous disaient, le plan est bon, mais inversé. Donc, Saint-Hubert.

0: Et là, je vois la Vierge Marie qui tend sa main et qui reprend le symbole de l'unité, mais avec la main gauche. Pour Ruben, je dis non, c'est pas possible. Là, il dit aller voir plus loin. Je retrouve dans la région ici, mais ça doit rester dans le privé, une peinture, mais beaucoup plus petite, c'est la peinture d'Anvers, ça fait 3-4 mètres de haut. Ici, une peinture transportable, donc elle fait 80 cm de haut. Donc, la descente de croix inversée. Et à ce moment-là, inversée, donc la Vierge Marie, c'est sa main droite qui tient l'unité. Donc, ce qui est révélateur. Et là, maintenant, moi, je n'ai plus le doute, sauf que mon épouse, cherchant aussi, retombe sur une peinture de Rubens qui se trouve à Madrid, en Espagne. J'ai envie d'aller la voir. Non, c'est pour la peinture, ce n'est pas pour le voyage. Et je retrouve les mêmes symboles qui se croisent là, sur l'épée de Saint-Hubert. C'est un guerrier à ce moment-là, et qui transformera en la croix du Christ.
1: C'est un vrai polar.
0: Ça, c'est... Mais c'est toujours... Tous ces symboles sont là. Évidemment, c'est peut-être difficile, surtout à la radio, d'expliquer. Là, je suis convaincu. Alors voilà. Alors, étant chaud de toutes ces découvertes, je me dis, mais alors, la statue de Saint-Hubert qui est là-dessus, c'est son vrai visage. C'est une empreinte de cire qui a été faite parce qu'il est resté longtemps incorrompu. Donc, on a fait un moule de cire.
1: Un masque.
0: Voilà,
1: un masque de cire.
0: Voilà. Et on a reproduit exactement son visage sur la statue qui est là au-dessus. Et ça, c'est la peinture en bas qui me le dit. C'est la peinture en bas qui me le dit. Mais c'est de finesse de l'époque. Ce n'est pas celle de Rubens, mais c'est la même époque. Et il y a eu des grands artistes qui ont repris les mêmes symboles. Parce que là, dans la peinture, on voit, disons, c'est le père Abbé d'ici qui donne son image à celle de Saint-Hubert et qui reçoit la nomination d'évêque devant le pape. Mais il y a un personnage, chef d'Arimathie, je veux peu tout. Bon, je dis, mais j'ai encore les mêmes symboles. Et quand je refais un cercle, je vous donne un dossier, vous verrez, c'est dans la main gauche de la Vierge Marie. Je dis, ouais. Mais alors, comme je suis restaurateur d'anciens, enfin, ça a été mes études. Et évidemment, mon professeur, un des trois derniers élèves, a dit, écoutez, ce cours, je vais vous le donner, vous n'avez pas d'avenir. Mais c'était pointu quand même, très pointu, un professeur passionné. Et il m'a donné des clés pour essayer de parce que ben, il y a 60 ans d'ici que c'est fini tout ça. On a quitté. Alors, je dis, bon, ben, merci, professeur. Parce que à ce moment-là, qu'est-ce que j'ai fait? J'ai fait mon métier dans le bâtiment, dans la construction, avec toujours cette petite passion de la restauration. Donc, je me suis fait une petite clientèle au fur et à mesure que j'ai gardé le contact. C'est des gens très discrets. Et un jour, je me rappelle avoir vu dans les coffres des salles fortes une peinture qui descendait, là, descente de croix. Je dis, je vais appeler, dire bonjour à cette vieille dame et lui rendre hommage, bien sûr, parce que ça fait plaisir de revoir des vieilles clientes. Et je lui demande de revoir cette peinture. Ah oui, la descente de croix inversée. Je dis inversée. Je vois la Vierge Marie avec la main gauche. J'entre dans la salle, je vois la peinture. Elle est à l'envers. Donc c'est la main droite de la Vierge Marie qui tient le symbole du 8. Le 8, c'est l'infini. Donc les deux cercles qui se touchent, c'est le symbole de l'infini. Je dis, mais on y est. Et d'où vient cette peinture-là? Évidemment, c'est difficile parce que poser des questions à une vieille dame qui a hérité de ça de son grand-père, ça vient de loin, mais ça venait de la région de Saint-Hubert. Alors on peut imaginer qu'à l'époque de la Révolution française, tout a été vendu, liquidé, et qu'il y a un châtelain qui a dit, tiens, ben, ça va bien dans mon église, alors dans sa chapelle. Et ici, cette dame me dit, écoutez, ça a été restauré il y a à peu près une centaine d'années par un grand professeur d'université qui a dit, mais cette peinture n'est pas conforme à la religion. Donc, il écrit au Vatican, écoutez, j'ai une peinture inversée avec le côté gauche du Christ qui est percé, du côté cœur. Et on lui a répondu au Vatican, non, non, elle est bien conforme. Donc c'est la religion qui a dit, c'est du côté droit que le danger vient, c'est là. Donc là, je suis rassuré, et finalement, c'est ce que les moines avaient compris ici, le mettre à l'envers, pour, et si quelqu'un découvre, mais qui n'est pas instruit, ben, qu'on aille bafouiller dans le bon sens.
1: C'est une fausse piste, mais il faut avoir les clés,
0: il faut
1: avoir le code.
0: Il faut des clés, il faut les codes, voilà. Et ça, c'est quelque chose vraiment...

0: une aventure. Bon, c'est une aventure, j'ai passé des nuits blanches, je me dis, c'est pas possible, ouvrir vers 2h du matin, on rêve, quoi. Et il y a quelque chose, on veut contrôler. Et finalement, bon, même maintenant, avec tout ce qu'on a découvert, et c'est finalement mon épouse qui, en cherchant aussi, parce qu'on se passionne, le couple se passionne, qui découvre une peinture à Madrid, au Musée El Prado, voilà. Et c'est la vision de peinture. Ce n'est pas une grande peinture, elle fait peut-être 1 mètre sur 60-70. Et le paysage est dessiné par Bruegel, Bruegel de Vlou, parce qu'il y a eu 3 Bruegel. Et tous les personnages, c'est signé de Rubens.
1: Je dis. Un vrai polar, un vrai mystère.
0: Oh, oui, hein. Ah oui, oui. C'est,
1: bon, mais... on attendra qu'ils aient fini de sauter hein, pour trouver oui. La crypte. On reviendra quand ils l'auront trouvée.
0: Oui, le doyen m'avait dit, écoutez, s'ils sautent pour assez, on s'y retrouvera. On ne craignait rien.
1: On va être dedans.
0: Oui, voilà.
1: Merci Richard pour tous ces renseignements.
0: Mais c'est avec grand plaisir. Et vous soutenez la bonne cause.
2: Oui, donc effectivement, c'est ici au niveau du transept gothique que j'ai vraiment ressenti quelque chose un peu différent, à savoir d'abord une sorte de rebond qui arrivait, on va dire, une fraction de seconde après l'arrivée des pieds sur le sol. Et aussi au niveau du son, je trouvais que l'écho était plus grave, était plus dans les graves par rapport aux autres endroits.
3: Bah, c'est que moi ici, j'ai senti un plus gros rebond, que déjà là-bas, c'était moins fort. Et puis là-bas, bah, J'ai rien ressenti du tout, pas de frissons dans les pieds, rien. Et je trouve que bah, ici, ça a fait plus fort.
4: C'est vraiment ici que tu as ressenti le plus de choses ?
3: Oui, c'est vraiment ici que j'ai ressenti le plus de choses.
4: Qu'est-ce que tu as ressenti ? Tu peux décrire ?
3: Bah, c'est comme quand bah, j'ai sauté et puis j'ai comme senti des frissons qui remontaient petit par petit dans mon corps. Et puis à chaque fois qu'on refaisait le test, je ressentais ces frissons qui montaient. Et du coup, j'ai compris qu'il y avait quelque chose.
4: Ça, tu ne l'as ressenti qu'à cet endroit-ci ?
3: Qu'à cet endroit-ci. Je ne l'ai pas trop ressenti là-bas, mais pas là-bas du tout.
5: Moi, ce que j'ai ressenti, c'est que quand on a sauté ici, le son... L'écho était plus, le son était plus rond, plus creux, un petit peu au fond aussi, mais moins qu'ici. Et par contre, devant, le son était tout à fait fermé. Donc j'ai quand même senti une différence au niveau du son.

0: Nous avons reçu une proposition d'interview, Stop Alzheimer, parce que une association du Namurois, Le Bien Vieillir, a obtenu un financement.
1: Un financement, tout
0: et
1: à fait.
0: Prix.
1: Et un prix aussi.
0: Et un prix, magnifique. Bonjour Caroline.
1: Bonjour.
0: Vous êtes la directrice de Bien Vieillir.
1: Tout à fait, oui.
0: À Jambes. Et Bien Vieillir s'occupe de quoi? Qui vieillit bien et comment vieillit-on bien?
1: En fait, le Bien Vieillir, c'est un pôle d'expertise en vieillissement qui a pour objectif de changer les regards sur les vieillesses et surtout d'apporter un regard qui est ancré dans les ressources, dans l'expertise, dans les capacités. En fait, un regard plus nuancé, plus juste, plus objectif, qui est tout à fait réaliste aussi, donc qui se rend bien compte des difficultés qui surviennent un peu plus fréquemment dans le grand âge, mais qui ne veut pas résumer le grand âge à la dépendance, à la maladie, à la fragilité, mais s'ancrer effectivement dans les capacités, apporter un autre regard.
0: Vous avez déjà dit un mot qui m'interpelle, le grand âge, c'est à partir de quand?
1: Ce n'est pas en fait quelque chose que nous travaillons ici au Bien Vieillir, à partir de quand. Nous, on travaille certainement et surtout avec les professionnels en fait. Et donc, objectivement, ce sont plus des personnes autour des 80, 75. Mais donc, ce qu'on fait au Bien Vieillir, en fait, surtout, c'est accompagner les professionnels. Hein, donc, on est un pôle d'expertise voilà. En vieillissement de seconde ligne. Donc, on forme les professionnels qui accompagnent les personnes âgées en institution ou à domicile. Donc, c'est sûr qu'on est surtout confronté à des personnes avec des fragilités. C'est pour ça qu'il faut apporter cet autre regard aussi sur les ressources, parce que les professionnels que nous accompagnons sont surtout coutumiers de la dépendance et de la maladie. Donc c'est d'autant plus important de leur ouvrir le regard vers d'autres aspects aussi de ce grand âge. On propose des formations, des accompagnements d'institutions, des supervisions pour les professionnels aussi, qui sont parfois confrontés à des situations pour lesquelles ils ne trouvent pas de solution. On propose aussi des recherches dans notre association et des consultations psychologiques.
0: Alors du coup, vous développez votre activité conjointement avec l'Université de Mons, en l'occurrence.
1: Le projet que nous avons déposé à la Fondation Recherche Alzheimer, oui, effectivement. Pour la démence, on leur propose des formations continues aussi. On a une page Facebook et un site internet, et sur cette page Facebook ou les pages Facebook des référents, on voit énormément de questions qui circulent et qui nous sont rapportées aussi par mail de ces référents qui sont désarçonnés par rapport au quotidien, par rapport au comportement, parfois des personnes qui ont un diagnostic de maladie de type Alzheimer ou autre, et donc qui ne savent pas trop comment faire avec Monsieur Dupont qui pose sans cesse la même question. Madame Durand qui doit aller rechercher ses enfants à l'école alors qu'elle a 85 ans et que ses enfants sont des adultes, bien sûr. Un autre monsieur qui a peut-être des comportements désinhibés et les professionnels ne savent pas comment gérer ça. On a entendu parler d'un outil spécifique, mais on ne sait pas si c'est utile ou pas. Et donc, toutes ces questions, elles circulent sans qu'il y ait vraiment de réponse fondée. Et donc, nous, on s'est dit, on va essayer d'apporter des réponses qui seraient scientifiques. Et donc ça, l'Université de Mons va apporter aussi toute cette recherche de la littérature pour pouvoir valider scientifiquement les réponses. Et nous, on va aussi être là aussi pour cette question éthique de qu'est-ce que ça implique en fait pour la personne, qu'est-ce que ça va générer ce type de réponse, et puis partager des bonnes pratiques puisqu'on est quand même connu et on recueille énormément de bonnes pratiques sur le terrain pour pouvoir dire dans cette maison de repos, ils ont mis ça en place, vous pouvez aller les voir et voir comment ça fonctionne.
0: Est-ce qu'à l'ère numérique à laquelle nous vivons tous, où on peut avoir accès à toutes les informations à l'instant T, est-ce que quand même, encore, les intervenants, les référents, comme vous les appelez, sont isolés dans leur coin? Parce que si on ressent le besoin de créer une plateforme, c'est que quelque part, ça ne fonctionne pas comme ça devrait dans l'absolu fonctionner.
1: Oui, oui, ils sont encore isolés. Donc là, nous avons 15 personnes en formation aujourd'hui qui en témoignaient encore ce matin de cette solitude du référent au sein de sa maison. En fait, il est seul à porter cette vision-là. Lui, il a évolué avec toutes les formations qu'il a suivies, mais le reste de ses collègues n'a pas évolué de la même manière. Et donc, il se sent souvent seul, confronté à ses visions, à ses envies de faire changer le terrain.

0: et il n'a personne avec qui il peut vraiment partager. Donc effectivement, il y a les coordinations, les antennes des référents pour la démence qui se rencontrent occasionnellement, mais sans doute pas suffisamment.
1: Est-ce que démence est un terme qui est encore utilisé beaucoup aujourd'hui?
0: Alors nous l'utilisons beaucoup moins, mais le terme aujourd'hui par l'AVIC, que l'AVIC utilise, c'est personne de référence pour la démence. Nous, nous sommes attentifs, en tout cas, à ne pas utiliser le mot dément, parce que ce mot-là, il a beaucoup de connotations, connotations
1: Souvent
0: de
1: négatif, hein.
0: folie, oui, effectivement, de presque mort. Donc nous, on va parler de personnes qui ont des difficultés cognitives, parce qu'objectivement, c'est ça qui se passait, des difficultés au niveau cognitif.
1: Et votre rapport, votre travail avec la Stop Alzheimer, ça se situe à quel niveau?
0: Bien, donc ce que nous allons faire, c'est ces deux éléments. Donc d'une part, ce sont ces fameuses fiches que je viens d'évoquer avec l'Université de Mons, donc des fiches de synthèse qui reprendront des réponses aux questions qui sont le plus souvent posées par les personnes de référence pour la démence. Le deuxième élément, c'est ce blog qui leur permettra de discuter, de partager leur vécu et leurs bonnes pratiques. Et c'est pas tout, parce qu'il y a l'étude aussi qui va nous permettre de vérifier que ce que nous faisons répond bien aux besoins. Donc on va d'abord aller à la recherche des besoins des personnes de référence pour la démence, avec des focus group, des interviews, avec aussi un comité de lecture qui va nous suivre au long du travail. Et puis nous allons valider, en tout cas vérifier, que le projet que nous menons répond vraiment à leurs besoins.

0: Lucie, vous vous représentez Stop Alzheimer qui, si j'ai bien compris, chapeaute toute une série d'ASBL en recherche de fonds éventuellement, entre autres.
1: Stop Alzheimer finance la recherche et cette recherche émane d'institutions telles que des hautes écoles et des universités de Belgique, mais va également parfois se rattacher à des acteurs de terrain. On a chez Stop Alzheimer deux appels à projets qui se distinguent l'un de l'autre.

0: l'autre. L'un se dirige sur la recherche fondamentale et clinique, ce qui est nécessaire parce que c'est ce qui va permettre une meilleure compréhension de cette maladie très complexe, et c'est ça qui nous mènera vers de nouveaux traitements. Mais d'autre part, nous avons également un appel dirigé sur la recherche psychosociale, dans le cadre duquel le projet de Caroline a été récompensé à hauteur de 50 000 euros par notre fondation, et qui vise à aboutir à des solutions concrètes, à des outils tangibles pour pouvoir améliorer le quotidien des personnes confrontées aujourd'hui à la maladie et pour lesquelles, malheureusement, il n'y a pas encore de traitement miracle disponible.
1: C'est vrai que dans la littérature, on a trouvé, par exemple en préparant cette émission, que le nombre de gens qui souffrent ou qui vont souffrir de démence, d'Alzheimer, pour dire un terme générique, augmente, alors qu'on cherche partout des moyens pour stop Alzheimer, justement. Donc, et en plus, les conditions de financement dans notre pays aujourd'hui sont tellement limitées que finalement, l'accès au financement est drastiquement sélectionné.
0: Il y a beaucoup de questions là-dedans. Je vais essayer de structurer les choses. Alors aujourd'hui, en Belgique, on estime que c'est 220 000 personnes qui sont directement concernées par la maladie d'Alzheimer ou une pathologie apparentée.
1: Les gens qui souffrent. Et on ne parle pas des familles autour.
0: C'est ça, tout à fait. C'est une maladie familiale, on peut le dire. C'est très difficile à prendre en charge. C'est une maladie où il existe aujourd'hui trop peu d'outils pour accompagner les gens, que ce soit à domicile ou en maison de repos, ou même dans les centres, dans les hôpitaux et dans les centres spécialisés. Donc, c'est vrai que c'est très difficile. Le choix des financements. Alors, pour financer la recherche, Stop Alzheimer dépend à 100% de donations privées. Le gouvernement, aujourd'hui, n'alloue aucun subside au financement de la recherche sur Alzheimer. Et si on compare avec la recherche contre le cancer, c'est 20 fois moins. Donc, en effet, il y a encore beaucoup à faire. Il y a encore beaucoup de gens à informer, beaucoup de monde à sensibiliser autour de cette maladie qui est entourée encore de trop nombreux tabous. Et c'est pour ça qu'on est très fiers de ce qu'on fait. On est très heureux de pouvoir financer un projet comme celui mené par l'ASBL Le Bien Vieillir en collaboration avec l'Université de Mons, parce que c'est ça qui, petit à petit, va faire bouger les lignes, qui va permettre une meilleure prise en charge de la maladie. Et c'est clairement nécessaire aujourd'hui.
2: Des tabous, mais aussi des mécompréhensions, des méconnaissances, en fait. La maladie d'Alzheimer, tout le monde connaît quelqu'un qui a un diagnostic de maladie d'Alzheimer. Et il y a beaucoup de personnes qui ont une expérience, quelque part, mais sans savoir vraiment ce que c'est. Et donc, il y a beaucoup d'idées reçues où on pense que la maladie d'Alzheimer, c'est la folie, c'est l'agressivité.
1: L'oubli.
2: Donc, oui, effectivement, les oublis, c'est la vérité. Il y aura des oublis. Mais en fait... c'est vraiment important de dire que dans ces difficultés, il y a aussi des ressources, que la personne, elle va garder aussi plein de capacités. Et donc, plus on va l'accompagner en étant conscient de ses ressources et en soutenant encore ses capacités, en créant autour d'elle un contexte qui va lui permettre de se sentir bien, d'avoir des interactions sociales. On sait qu'aujourd'hui, vraiment, un des meilleurs traitements, entre guillemets, ce sont les proches, c'est l'environnement, c'est la manière dont on va regarder la personne, la regarder encore avec un regard soutenant, plutôt qu'un regard qui ne voit que la maladie, mais un regard qui voit surtout la personne avant la maladie. Et ça, c'est vraiment important dans notre discours à nous, de mettre en avant la personne avec sa personnalité, son histoire, son expertise. Il n'y a pas deux personnes qui ont la maladie d'Alzheimer qui vont la vivre de la même manière.
0: C'est ce qui la rend très complexe et malheureusement aussi méconnue comme elle existe réellement. On parle beaucoup d'oubli, mais souvent les gens s'inquiètent. Oh mon Dieu, j'ai oublié où j'ai mis mes clés, j'ai sûrement Alzheimer. Ce n'est pas de ce type d'oubli là dont il s'agit dans la maladie d'Alzheimer. Ça va être parfois oublier comment s'alimenter, oublier comment se rendre aux toilettes. Donc ça crée des complications au quotidien qui sont naturellement assez difficiles à vivre pour la personne malade, mais aussi pour son entourage. Et aujourd'hui, cet entourage fait face à trop peu de ressources pour comprendre la maladie et pour pouvoir l'accompagner.
1: Est-ce que les référents dont vous vous occupez, que vous faites la formation, sont des gens qui au quotidien travaillent, sont des professionnels?
2: Ce sont des professionnels, tout à fait. Donc ce sont des personnes qui ont déjà une formation de base, qu'ils soient un paramédical ou qu'ils soient plutôt infirmiers, éducateurs, ergothérapeutes, psychologues, et puis qui suivent ensuite la formation agréée par l'AVIC pour être personne de référence pour la démence. Et au Bien Vieillir, nous donnons cette formation ainsi que les formations continues. Et aujourd'hui, 15 personnes sont ici en formation continue.
1: Est-ce qu'un jour ou l'autre, on ouvre ça aux familles ? Qui sont là au quotidien, qui sont les aidants proches, comme on dit.
2: Alors, la formation en tant que telle, non, mais la psychoéducation, les groupes de proches, les groupes d'aidants, oui, ça, nous les soutenons. Et au Bien Vieillir, nous avons quelques groupes qui fonctionnent dans des maisons de repos. Et on soutient vraiment, chez les référents pour la démence, le fait de mettre en place cet accompagnement des familles.
0: Ça va être clairement aussi un des objectifs de la recherche psychosociale. Ça va être au-delà du projet de Caroline qui est ici.

vise les référents pour la démence en maison de repos. Il va y avoir toute une série d'autres projets qui ont aussi été financés par Stop Alzheimer et qui visent à concevoir des outils pratiques, par exemple une brochure pour gérer l'incontinence à domicile, qui là sont destinés directement aux personnes à domicile. De manière plus générale aussi, que soit Stop Alzheimer ou le bien vieillir probablement aussi, on véhicule les informations à destination des aidants proches, on organise des conférences, des séances d'information, et on est toujours disponible pour répondre aux questions, malgré le fait que ça reste des maladies très complexes et que, comme le disait Caroline, chaque cas est différent et c'est justement ça qui rend la synthèse de l'information très compliquée.

0: Caroline, dites-nous, les outils, ils vont servir à quoi?
1: Ben, ils vont servir à outiller, effectivement, à renforcer la compétence des personnes de référence pour la démence sur le terrain, parce que ces personnes sont extrêmement sollicitées à tout niveau. Par exemple, elles vont être sollicitées sur l'aménagement des lieux. Comment est-ce qu'il faut organiser le lieu où ces personnes vivent? Est-ce qu'il faut plutôt de petite taille, un lieu plus grand? Quelle ambiance dans ce lieu? Une ambiance plus ancienne, une ambiance plus moderne, des meubles plus fonctionnels, des meubles anciens? Enfin, c'est des questions du quotidien pratiquement. Pratique, c'est quelle organisation, c'est est-ce que ces personnes, c'est mieux qu'elles vivent ensemble, donc ensemble entre personnes qui ont des difficultés cognitives ou mélangées avec des personnes qui n'en ont pas au sein de l'institution, qu'est-ce que ça va apporter comme aspect positif du vivre ensemble ou comme aspect difficile lorsque l'on fait cohabiter des personnes qui ont des difficultés cognitives et d'autres qui n'en ont pas. Donc ces personnes, ces référents pour la démence, vont soutenir les politiques au sein de la maison de repos, les politiques d'alimentation, comment est-ce qu'on va imaginer les repas, les animations, surtout le quotidien, les activités, qu'est-ce qu'on peut proposer comme quotidien pour des personnes qui ont des difficultés cognitives au sein de la maison? Comment alors ces professionnels référents pour la démence vont accompagner les éducateurs, les animateurs dans ce qu'ils peuvent proposer au quotidien? Comment elles vont outiller aussi les professionnels de soins pour mieux accompagner au moment de la toilette, au moment des mobilisations, mettre en avant les capacités des personnes, mettre en avant l'histoire de vie, c'est le contenu de la formation d'aujourd'hui d'ailleurs, hein. Comment je vais à la rencontre d'une personne au-delà de la maladie? C'est pas une maladie qu'on accompagne, c'est une personne avec une histoire, avec des années à vivre encore dans cette maison. Donc comment on va faire tous ensemble pour que ces personnes, malgré les difficultés qu'elles vivent, vivent une vie qui a du sens pour elles et que le quotidien des professionnels ait du sens eux aussi. On sait qu'aujourd'hui, c'est pas facile de travailler en maison de repos, c'est pas facile d'accompagner des personnes qui ont des difficultés cognitives. Et donc ces référents, c'est des éponges aussi, hein. Ils sont là, ils entendent toutes les émotions, ils vivent toutes les émotions des personnes elles-mêmes, des professionnels. Donc ils sont là pour les soutenir aussi, leur permettre de travailler avec leurs émotions, parce que si on ne travaille pas avec les émotions, en fait, ça n'a pas de sens ce qu'on fait, d'aller à la rencontre vraiment d'une personne. Donc ça me touche quand même dans cette fragilité que je rencontre. Donc oui, ces référents pour la démence ont un rôle énorme en maison de repos, hein,
2: Énorme à travers leurs activités, mais aussi énorme dans le sens où 70% des résidents en maison de repos souffrent généralement d'une pathologie de type Alzheimer. Et à travers tous les aménagements, toutes ces bonnes pratiques, on peut améliorer la qualité de vie des résidents, on peut freiner le déclin cognitif. Donc c'est tant de choses qui vont avoir un impact très positif sur les malades d'aujourd'hui.
0: Il y a quelque chose qui me passe par l'esprit en vous écoutant. Les maisons kangourous, par exemple, qu'est-ce que vous en pensez?
1: C'est un chouette projet. Donc une maison kangourou, c'est une maison coupée en deux avec une famille plus jeune qui habite à l'étage, tandis qu'une famille plus âgée ou une personne âgée habite au rez-de-chaussée.
0: C'est intergénérationnel.
1: L'idée, oui, c'est de se rendre des services mutuels. C'est utile tant que la personne ne vit pas trop de dépendance. Mais effectivement, ça renforce les liens sociaux, ça renforce l'utilité, ça montre que chaque génération peut contribuer par rapport à l'autre.
0: Est-ce que ça peut être une étape qui retarderait la pathologie éventuellement?
1: Retarderait la pathologie, je ne sais pas. Retarderait l'entrée en institution, je ne sais pas non plus. Mais l'idée, je pensais, d'avoir un éventail aujourd'hui. Ouais. C'est pas de se dire il faut rester à tout prix chez soi et d'éviter d'entrer en maison de repos. Non, c'est de se dire j'ai peut-être différents choix. Je peux faire du court séjour, je peux peut-être aller dans un accueil de jour, je peux penser autrement mon futur que rester à tout prix à ma maison pour éviter d'aller dans une maison de repos.
0: Le problème, c'est est-ce que c'est pas toujours la personne elle-même qui pose la question, c'est l'entourage.
2: C'est une maladie familiale, il faut pouvoir prendre en considération aussi le ressenti des proches qui aident au quotidien parce que c'est vraiment lourd. Donc il faut pouvoir considérer leurs opinions, leurs ressentis également. Et je voudrais quand même revenir sur cette notion d'habitat kangourou et de lien social. Aujourd'hui, on sait de manière scientifiquement prouvée qu'on peut retarder, réduire les risques jusqu'à 45% par toute une série de bonnes pratiques. Et entretenir des liens sociaux, ça en fait partie. Donc voilà, il y a quand même un message positif autour de l'habitat kangourou.
0: C'est pas forcément la solution la moins chère, hein. Ça demande des moyens quand même.
1: De toute façon, chaque solution demande de l'argent. Vivre en maison de repos coûte, vivre à domicile coûte plus cher que ce qu'on imagine aussi lorsqu'on a besoin d'aide 24 heures sur 24. C'est coûteux aussi. Il y a tous les coûts aussi indirects qu'il faut prendre en considération et puis les coûts au niveau de la société. sont importants aussi. Donc, de toute façon, chaque solution est coûteuse.
2: On ne s'en rend pas compte tant qu'on ne l'a pas vécu, mais j'ai encore été surprise ce week-end d'accueillir Roger et Germaine, si jamais ils nous écoutent, sait-on jamais. Mais Roger est venu courir un événement au profit de Stop Alzheimer. Il est venu accompagné de son épouse qui est atteinte de la maladie d'Alzheimer. Et au moment de partir courir, il m'a regardé, il m'a dit « Écoutez, je suis embêtée, je ne peux plus solliciter mon entourage et j'ai besoin qu'on veille sur Germaine. » Et Germaine restait avec moi le temps de la course. Roger est revenu, ça lui avait fait du bien d'avoir soufflé, d'avoir pris un temps pour lui sans avoir à se soucier de Germaine et de son bien-être. Mais ça témoigne quand même de cette notion de 24 heures sur 24, 7 jours sur 7, qui est extrêmement pesante pour les familles qui sont confrontées à la maladie aussi.
0: Notre émission s'appelle Solid'Aid. C'est aide et solidaire, vous l'avez compris. Peut-être un message à lancer autour de soi, éventuellement de proposer une aide ponctuelle aux gens, ne serait-ce que pour passer une heure avec la personne pour que l'aidant proche puisse souffler. Bien vieillir, ça fait aussi partie de cela, non ?
1: Tout à fait, mais c'est important de pouvoir proposer des lieux de répit. Il en manque aujourd'hui des lieux de répit pour les proches, des lieux de socialisation pour les personnes concernées, qui ne sont pas des lieux médicaux, mais qui sont juste des lieux normaux parmi les autres, en fait, où je peux profiter d'activités avec d'autres générations, d'autres personnes. Oui.
0: Souffler et échanger.
1: Souffler, échanger, exister.
2: Savoir qu'on n'est pas seul.
1: Oui. Savoir qu'on n'est pas seul.
0: Si, avant que nous quittions, parlons un peu de la journée mondiale de la lutte contre l'Alzheimer, parce qu'il y a un événement.
2: Tout à fait. La journée mondiale de la maladie d'Alzheimer a lieu chaque année le 21 septembre. Et à cette occasion, Stop Alzheimer organise un congrès dédié à la prévention et à la recherche psychosociale sur les pathologies de type Alzheimer. Ça a lieu à Bruxelles, au musée de la bande dessinée. Et alors, c'est l'occasion pour les référents pour la démence, mais aussi pour les proches aidants, de venir s'informer sur les derniers outils concrets et tangibles qui existent pour améliorer la prise en charge au quotidien. Ils pourront aussi visiter le musée de la bande dessinée, naturellement. Et il existe toute une série de sessions parallèles qui va permettre aux gens qui s'inscrivent de choisir à la carte, selon leurs besoins et leurs envies, les sujets qui les intéressent.
0: Donc concrètement, je m'intéresse au sujet, j'ai pas besoin d'être référent, j'ai pas besoin d'être malade, je peux m'inscrire.
2: Vous pouvez vous inscrire et toutes les infos sont disponibles sur notre site internet stopalzheimer.be.
0: Merci Lucie.
2: Avec plaisir.

0: Il est 10h sur RCF Notre-Dame, c'est le retour de l'info avec Clara Bévilacqua. Bonjour Clara.
1: Bonjour Melchior.
0: En route vers la paix.
1: L'ONU salue une étape cruciale vers la paix, justement après l'annonce tard hier soir de l'accord entre l'Iran et les États-Unis. Annonce faite par les deux pays et le Pakistan en médiateur. Une signature est prévue vendredi à Genève, après laquelle le détroit d'Ormuz doit rouvrir sans droit de passage, promet Donald Trump. Des négociations vont s'ouvrir sous 60 jours d'État et Téhéran afin de trouver un accord définitif. Une annonce qui intervient alors que

0: Sébastien Lecornu reçoit aujourd'hui une délégation de députés de tous bords pour en parler. Un mot de football pour la Coupe du Monde. Bien sûr, l'Allemagne s'est imposée sans difficulté 7-1 face à l'île caribéenne de Curaçao hier. Égalité entre le Japon et les Pays-Bas. La Côte d'Ivoire s'est imposée 1-0 contre l'Équateur et la Suède l'a emporté 5-1 sur la Tunisie. Pour les Bleus, le premier match, c'est demain face au Sénégal 21h. Ça se passera au MetLife Stadium près de New York où l'équipe de France a pris ses quartiers hier soir. Melchior, est-ce que vous vous rappelez de votre sujet de philosophie au baccalauréat ?
1: Oh là là, alors vu le résultat, non.
0: En tout cas, les 530 000 élèves de terminale ont passé l'épreuve de bac de philo ce matin. Oui. Certains y sont encore, d'ailleurs, ils ont 4 heures en tout. Quelques petits sujets qui sont sortis. Avons-nous la maîtrise de nos paroles ? Peut-on être heureux quand les autres ne le sont pas ? Et un dernier, ou encore débattre, est-ce chercher la vérité ?
1: Ouh là là.
0: Vous aimez débattre en plus, Melchior.
1: Ah ben, j'aime bien débattre. Mais alors, qui détient la vérité ? Ça, c'est encore une autre question. Merci beaucoup, Clara Bévilacqua. On vous retrouve demain avec grand plaisir, de 6h30 à 10h dans la matinale. Et on est parti.
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1: Après plusieurs années d'accalmie, le chômage signe son retour en France. Au premier trimestre 2026, le taux a grimpé à 8,1% de la population active, son plus haut niveau depuis 2021. Et selon les dernières données de l'INSEE, plus de 2,6 millions de personnes sont actuellement à la recherche d'un emploi. Alors, ralentissement de la croissance, difficultés persistantes dans des secteurs clés comme le bâtiment, recul des intentions d'embauche, hausse du nombre d'inscrits à France Travail. Bref, il y a plusieurs signaux d'alerte qui convergent et alimentent cette remontée du chômage. Mais comment expliquer ce retournement alors même que certaines professions peinent encore à recruter ? Quels sont les publics les plus exposés ? Et surtout, quand on regarde d'autres crises du travail vécues en France, que peut-on vraiment observer ? On en parle avec notre invité ce matin dans Je pense, donc j'agis. Et puis, comme chaque jour, avec vos réactions et vos témoignages. Vous êtes au chômage, racontez-nous votre parcours, qu'est-ce qu'il s'est passé pour vous ? Comment vous vivez cette situation ? Peut-être que vous avez vécu ça également il y a quelques années, ça nous intéresse. Si vous êtes employeur, recruteur, chef d'entreprise, racontez-nous aussi ce que vous vivez en matière d'embauche. Est-ce que c'est vrai que vous n'arrivez pas à recruter ? 01 56 56 44 00 pour témoigner par mail à direct@rcf.fr. Et puis on vous attend dans le chat de la vidéo YouTube sur Radio Notre-Dame.
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1: Et jusqu'à 11h, nous avons le plaisir d'accueillir un invité, Francis Cramard, bonjour.
3: Bonjour Melchior.
1: Merci beaucoup d'être avec nous et d'avoir accepté surtout de participer à cette émission.
3: Merci de cette invitation.
1: Mais avec plaisir. Vous êtes économiste, chercheur associé au laboratoire d'innovation du Collège de France. Vous êtes aussi professeur émérite en économie à l'université d'Uppsala, c'est une ville en Suède.
3: Uppsala.
1: Uppsala, Uppsala, exactement.
3: On connaît ça depuis Viking, vous savez, cette série.
1: Exactement. Alors, on parle du chômage ce matin dans cette émission sur RCF Notre-Dame, qui est plutôt haut, hein, avec un taux qui est à plus de 8,1%. Quand vous regardez ça, qu'est-ce que vous analysez, vous, Francis Cramard ?
3: Écoutez, on ne peut pas se satisfaire d'une hausse du chômage. Il faut quand même... Première chose, je crois, importante, c'est qu'on était à 10 points de chômage, il y a relativement peu, et... les contempteurs d'Emmanuel Macron, et ils sont nombreux, devraient lui faire crédit d'une baisse importante qui est passée de 10 points à environ 7 et quelques, et ça remonte un peu en ce moment. Il me semble, même si je ne suis pas un spécialiste de la conjoncture du chômage, qu'il y a des raisons à cela, on le voit bien autour de nous, oui. Il y a énormément d'incertitudes, une hausse du prix du pétrole, une ambiance de guerre que nous ne souhaitons évidemment pas. Mmh. Beaucoup de choses qui génèrent des incertitudes, qui peuvent avoir un effet sur les taux d'intérêt, par exemple, qui risquent de monter. Enfin, beaucoup de choses qui expliquent une pointe non satisfaisante, malgré tout modérée, par rapport à la décroissance qui a quand même été de 2 à 3 points au cours, disons, des 10 dernières années. Mmh. Et je trouve qu'on l'oublie facilement. On a tendance à oublier facilement que collectivement, nous avons

0: fait des réformes imparfaites,
1: oui,
0: changer des choses qui vont, pour certaines, dans une bonne direction, et on pourra discuter des choses que moi je vois qu'il reste à faire ou qui n'ont pas changé depuis 30 ou 40 ans.
1: J'aime bien quand vous parlez de la crise du pétrole. Alors peut-être que ça va se résoudre un peu avec cet accord de paix qui est en train d'être signé. Mais quand on regarde justement les premiers chocs pétroliers en 1973 et puis 1979, c'est là où on voit à quel point ça a déstabilisé à l'époque tout le marché économique, puisque le chômage, à ce moment-là, après les 30 Glorieuses, commençait vraiment à augmenter en France.
0: Oui, mais il s'est passé beaucoup de choses dans les années 68, 69, etc., précédant le choc pétrolier, l'arrivée de Giscard d'Estaing, président de la République. Il y a eu, on y reviendra certainement, une hausse très importante du salaire minimum à cette époque, de plus de 30 points, qui certainement était justifiée pour beaucoup de personnes, mais qui pèse encore. Et à cause des règles d'indexation du SMIC, je vais me faire détester en parlant de ce genre de choses, mais qui pèsent encore aujourd'hui sur les dépenses publiques, les exemptions de cotisations, le CICE, etc., et qui a des effets positifs pour certains et des effets très négatifs pour d'autres dont on pourra parler.
1: Oui. Quand on regarde justement ce chômage qui est élevé en France aujourd'hui, qui sont les plus...
0: Il est plus élevé qu'il y a quelques mois,
1: oui,
0: mais par rapport à une période où il y avait 10 points de chômage, c'est 2 points, c'est beaucoup.
1: Entre 2013 et 2015, on était à 10,5%
0: ouais,
1: à peu
0: voilà,
1: près.
0: Voilà, donc ouais. quand même.
1: Ouais. Mais en tout cas, on en parle beaucoup.
0: De quoi? Du chômage.
1: Du chômage en ce moment.
0: Mais on a raison de toujours en parler. Ouais. Parce que la question du chômage n'est malheureusement pas complètement résolue en France. Et beaucoup de réformes sont possibles dans différents domaines dont on parlera, j'espère.
1: Mais ce taux de chômage ne vous choque pas aujourd'hui en France?
0: Il me choque parce que je pense qu'il devrait être à 5 ou 6.
1: Oui.
0: Mais ce n'est pas sa montée qui me choque. C'est le fait qu'il devrait monter. Si on était à 5 ou 6, il serait monté de toute façon à cause des difficultés économiques globales, des questions qui se posent. On le sait bien, quoi. Avec la guerre commerciale, la difficulté qu'on a à régler les problèmes des importations chinoises, des importations dans beaucoup pas seulement de voitures, mais aussi potentiellement de nourriture, le prix du pétrole et le prix énormément de choses. Mais ce qui me choque surtout, c'est que de nombreux éléments néfastes du système français, du système de gouvernance française, ont été pointés au fur et à mesure des années, et on a plutôt mis la poussière sous le tapis, plutôt que de s'affronter à ces problèmes, même si, et encore une fois, j'espère qu'on en parlera, un certain nombre de personnes se sont attaquées à ces questions.
1: Historiquement, quand on regarde les populations qui sont les plus touchées par ce chômage, aujourd'hui, on a les jeunes en début de carrière qui sont vraiment confrontés à ce problème de chômage. Est-ce que c'était le cas dans le passé également?
0: Ça a toujours été le cas. La vraie spécificité, je pense d'aujourd'hui par rapport à il y a 40 ans, on va dire les choses ainsi, la France était spécialisée dans la production de personnes sans diplôme. C'est pas quelque chose dont on doit se vanter, mais je me souviens quand Pierre Cahuc et moi-même avons écrit notre rapport qui était en 2005, c'était vraiment frappant comme nous avions une capacité à mal former, surtout ne pas former toute une fraction de la population. Ceci est d'autant plus difficile aujourd'hui dans un monde où le niveau d'éducation a beaucoup augmenté. Et donc on a, vous savez, ce qu'on appelle les NET, les sans non-emploi, non-éducation. C'est les travailleurs qui ne sont ni en emploi ni en éducation. Et ça, c'est un vrai problème. Collectif, c'est un vrai problème dans beaucoup de pays, mais la France ne se distingue pas par sa capacité à gérer ce problème de manière meilleure que les autres pays.
1: Donc ça, ça n'a pas vraiment changé. Les jeunes en début de carrière sont de toute façon confrontés.
0: Les jeunes en début de carrière, ils prennent un emploi, ils n'en sont pas contents. Et pour deux raisons justifiées, parce que leur employeur ne se comporte pas bien, parce que les conditions de travail sont difficiles, et ils bougent. C'est des choses qu'on a pu apprendre aussi dans la période Covid. Il y a maintenant une exigence, je crois, qui est bienvenue de conditions de travail, d'un environnement bienveillant, etc., dans une entreprise qu'on ne trouvait pas auparavant.
1: Les jeunes, et puis à l'inverse, les seniors, qui sont toujours, là encore, confrontés à des difficultés, parfois de réinsertion aussi, quand on sort
0: Mais le taux d'emploi des seniors augmente. Oui, oui, et ça a été tout de suite...
1: Oui, mais alors, pourquoi ? Parce que moi, je me souviens d'une époque, Francis Cramart, où on disait qu'après 50 ans, on était fini.
0: Oui, bien sûr, maintenant, c'est après 60. Il y a des vraies difficultés.
1: On refait confiance aux plus âgés.
0: Écoutez, je ne suis pas chef d'entreprise, je n'ai pas je vais vous dire ce que je sais.
1: Oui.
0: En tant qu'économiste, le taux d'emploi des plus âgés augmente, et plus l'âge auquel vous prendrez votre retraite, ou collectivement nous déciderons de placer, plus les gens travailleront tard. C'est ce qui s'est passé après le passage avec la loi Woerth. À 62 ans, il y a un taux d'emploi qui augmente. Il n'y a pas de mystère. On a beau, et certains seraient mécontents de ça, augmenter, inciter les personnes à rester plus longtemps sur le marché du travail, ceux qui le peuvent, ceux qui sont en santé, ceux qui sont dans des environnements adaptés, qui reçoivent des formations dans les bonnes entreprises, bien ces gens-là... Voilà, il travaille plus longtemps et c'est une excellente chose.
1: On est sur RCF Notre-Dame, vous l'entendez ce matin, on parle du chômage avec notre invité. Vous êtes employeur, vous êtes recruteur, chef d'entreprise ou alors à l'inverse, vous êtes confronté au chômage ou en tout cas vous l'avez été. Racontez-nous cette situation au 01 56 56 44 00. 01 56 56 44 00. Vous pouvez également témoigner par mail à direct@rcf.fr.
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1: Il est presque 10h15 dans Je pense, donc j'agis. Toujours avec vous, Francis Cramart. Vous êtes économiste, chercheur associé au laboratoire d'innovation du Collège de France. Vous êtes aussi professeur émérite en économie à l'université d'Uppsala, qui se trouve en Suède. Alors, je sais que vous n'êtes pas chef d'entreprise, Francis Cramart, mais en tout cas, vous avez un regard, notamment sur ce chômage en France, notamment depuis quelques années. On a parlé des jeunes, on a parlé des seniors. Il y a aussi des catégories socio-professionnelles qui, de toute façon, seront plus impactées par le chômage que d'autres, d'après vous.
0: Encore une fois, tous ces métiers se transforment, mais on imagine bien que les ouvriers, c'est les gens relativement peu diplômés, de toute façon. Je ne sais pas si on peut parler de catégories socio-professionnelles. Les métiers se transforment. Ce qu'on appelle un ouvrier aujourd'hui n'est pas nécessairement un ouvrier d'hier. Oui. Les conditions de travail sont très différentes. Vous êtes dans un monde où on vous raconte des histoires sur l'industrie, le manufacturier. Mais qu'y a-t-il de manufacturier lorsque vous utilisez des imprimantes à trois dimensions? C'est de la programmation et dès qu'on travaille sur des robots, est-ce que c'est un travail, vous voyez, industriel, ou est-ce que c'est un travail
1: technologique?
0: Oui, je ne sais pas comment le voyez. C'est la frontière service et industrie est très vague. Alors évidemment, quand on parle de service et qu'on parle des nettoyeurs, c'est pas du tout la même chose. Quand on parle des livreurs, c'est pas du tout la même chose. Mais dans le monde de l'usine, les frontières sont très poreux, si je puis dire, entre industrie et service.
1: On vous sent prudent quand on évoque le chômage en France aujourd'hui?
0: Si vous voulez, j'ai fait beaucoup de travaux sur le chômage depuis 40 ans. Publié dans les revues internationales, parce que pour moi, c'était le moyen de proposer des choses qui étaient incontestables. Et avec beaucoup de succès, des gens considèrent que c'est négatif, mais ce que j'avais fait avec Thomas Philippon à l'époque, en analysant les exemptions, alors ce que les gens appellent Fillon, mais en fait Juppé pour nous, c'est-à-dire les baisses de cotisations, les premières baisses de cotisations employeurs, ça montrait tout d'un coup que les hausses du salaire minimum détruisaient les emplois. Bon, ça a été intégré. Ça a été intégré. Il y a eu des choses qui ont été intégrées, mais il y a plein de choses que les politiques, parce que politiquement c'est compliqué, ont du mal à intégrer. On y reviendra, j'imagine aussi, le bonus-malus. On y reviendra, le logement. Comment peut-on penser que l'emploi, est, la politique d'emploi est indépendante de la politique du logement ? De la politique qui facilite la mobilité dans le logement. Vous voyez, d'un logement à un autre. Favoriser les propriétaires, c'est pas une recette du succès pour lutter contre le chômage. De la même manière, faciliter dans un pays dispersé comme la France la possession d'un permis de conduire pour les jeunes, à la fois, on est passé récemment à 17 ans et je me vante ici d'avoir participé un peu, pas à la décision, mais d'avoir apporté échanges, de l'eau au moulin des gens qui voulaient, mais en même temps, pourquoi pas 16 ? Vous laissez les enfants libres d'arrêter de travailler, d'aller à l'école à 16 ans. Un certain nombre de pays ont augmenté l'âge obligatoire de l'éducation. On pourrait très bien dire, on va jusqu'à 18 ans, ce qui justifierait peut-être de ne pas baisser. Mais quand vous développez l'apprentissage, l'apprentissage en France, c'est pas à 3 minutes de chez vous. Vous devez prendre la voiture ou quelque chose pour aller à Longny au Perche lorsque vous êtes spécialisé, vous allez faire des choses en boucherie, à Alençon. Alors en même temps, on ouvre plus facilement des centres de formation d'apprentis, etc. Mais il y a vraiment une question, réfléchir à la question du chômage sans penser à la question des mobilités quotidiennes. Je sens que vous avez envie de m'interrompre
1: parce que une question. Oui, mais parce qu'on pourrait vous écouter des heures, Francis Cramer, c'est très intéressant. Non, vous dites qu'on a tendance en France à décorréler un petit peu les politiques, c'est-à-dire qu'on s'empare de la politique du chômage d'un point de vue macro sans penser vraiment à ce qui se passe sur le terrain.
0: Je pense que c'est... Enfin, moi, ce que j'aime, en tout cas, dans mes recherches, c'est de comprendre concrètement ce qui se passe et de montrer qu'il y a un lien. Par exemple, j'ai un article qui montre qu'avoir son permis de conduire, ça cause l'emploi. Voilà. Avoir un emploi, ça permet de s'acheter un permis de conduire, de payer le permis de conduire, mais avoir un permis de conduire, si vous le distribuiez comme ça, les gens trouveraient un emploi. Surtout dans les zones, encore une fois, les moins denses.
1: Oui.
0: Pouvoir se loger, c'est... Vous voulez construire des usines. Pourquoi pas? Mais si vous êtes dans un lieu où on ne peut pas construire, parce que les maires s'y opposent, parce que la qualité des infrastructures, la qualité des lycées, des collèges, voire des universités. On a eu le plan université de Jospin dans les années 2000, qui a cherché à mettre des... Mais comment voulez-vous construire une usine où il y aura dedans des techniciens, des ouvriers qualifiés, des cadres, des ingénieurs? Vous n'y arriverez pas, parce que c'est trop loin, si je puis dire. Vous avez besoin... Donc, la question aussi, qui est quand même un débat qui se pose un peu, mais d'un point de vue surtout pécuniaire, de la structure de nos territoires et de la bonne gouvernance. Est-ce qu'on doit supprimer les départements, etc., etc. Je pense qu'elle est essentielle pour comprendre pourquoi il est difficile de créer de l'emploi.
1: Je vous coupe la parole pour le coup, Francis Cramer.
0: Allez-y.
1: C'est une compétence de qui, pour vous, de justement favoriser l'emploi sur les territoires?
0: Je pense que la compétence, c'est d'être capable, nous économistes, qui avons travaillé sur ces questions, de convaincre que le nombre de communes en France, par exemple, c'est une de mes folies, qui est de 36 000, même si ça baisse un peu, et malgré les communauté de communes, est plus important que la somme du nombre de communes dans l'ensemble de l'Europe. Ça a l'air stupide, mais comment voulez-vous que un maire ait des capacités d'agir s'il n'a pas suffisamment de ressources? Or, quand vous dispersez, vous savez, le saupoudrage, ben, vous ne pouvez pas. Vous ne pouvez pas. Pour faire mener un certain nombre de politiques, il faut de politiques locales, si vous voulez s'occuper des routes, qui sont extrêmement importantes pour nos concitoyens. La taille de la commune est souvent une limite. Encore une fois, une des premières réformes que nos amis suédois, puisque vous indiquiez que j'étais prof, ont fait dans les années 60, c'est de passer de 3000 municipalités à 320 communes. Le premier truc que les maires ont fait, c'est de construire des piscines tant qu'ils pouvaient le faire. Donc, en fait, de dépenser l'argent public.
1: En France ?
0: En Suède.
1: En Suède.
0: En Suède. Donc, pourtant, c'est un pays dont on se dit qu'il est vertueux.
1: Oui. Il y a beaucoup de piscines, apparemment.
0: En tout cas, il y en a eu moins après. Ouais. Mais la question se pose réellement de la bonne organisation du territoire, parce que, encore une fois, nous tenons à nos territoires. Vous êtes, on le voit bien, à la fois pour les politiques agricoles,
1: oui,
0: mais aussi pour les politiques d'emploi. Il y a après, on passera à autre chose, si vous voulez, mais il y a un magnifique article d'un monsieur qui s'appelle Adrien Bilal, qui est prof à Stanford maintenant, et qui a eu le prix du meilleur jeune économiste. Cet article s'appelle « La géographie du chômage ». Et il montre que, eh bien, si vous prenez, les 1000 plus grandes communes françaises, le chômage, il y a 20 ans, n'a pas changé. C'est le même ordre, si vous voulez, entre le chômage il y a 20 ans et le chômage aujourd'hui. Commune par commune.
1: Ouais.
0: Donc ça, c'est... Et pourquoi est-ce qu'il y a du chômage ? Pas parce qu'il n'y a pas assez de création d'emplois, mais parce que dans certains lieux, on détruit énormément d'emplois. C'est la destruction d'emplois qui cause le chômage localement. Ça veut dire que les questions de politique, alors certains appellent ça de l'aménagement du territoire, mais les politiques de territoire, là, ce qui se passe dans les territoires a du sens et est très important pour comprendre la structure du chômage en France.
1: Vous êtes sur RCF Notre-Dame. Dans cette émission, je pense donc, j'agis, on parle du chômage qui est relativement élevé en France. On essaie de comprendre pourquoi, tout en regardant aussi les raisons plus générales autour de ce chômage en France. Avec notre invité Francis Cramart et puis bien sûr vos réactions, vos appels. Si vous avez connu le chômage dernièrement, venez nous dire un peu comment vous avez vécu cette situation. Qu'est-ce que vous avez pu observer d'ailleurs ? Est-ce que c'était compliqué de trouver un nouvel emploi ? Quels étaient les freins que vous avez pu rencontrer d'ailleurs ? Et puis à l'inverse, si vous êtes employeur, recruteur, chef d'entreprise, là aussi on a envie d'entendre votre avis sur la question. Je rappelle le numéro, le 01 56 56 44 00. Vous pouvez également témoigner par mail à direct@rcf.fr. Francis Cramart, vous êtes économiste, vous êtes prof émérite en économie à l'université d'Uppsala en Suède. Vous êtes aussi chercheur associé au laboratoire d'innovation du Collège de France. On évoque ce ralentissement économique qui pèse sur l'emploi. Alors, on l'a dit tout à l'heure, Francis Cramart, il y a ce contexte international qui est incertain. Aujourd'hui, alors, on a parlé des chocs pétroliers, c'est un peu la même chose en 73 et 79. Évidemment, la croissance est en berne. S'il y a croissance, il y a emploi, tout simplement, pour un économiste comme vous, Francis Cramart.
0: Oui, on peut dire ça, effectivement, ça me semble assez raisonnable.
1: Ouais.
0: Ça me semble raisonnable. Mais la question, c'est quels sont les moteurs de la croissance ? Vous avez indiqué gentiment que j'étais chercheur au laboratoire d'innovation. Le laboratoire d'innovation est dirigé par Philippe Aguillon. Philippe Aguillon a eu récemment le prix Nobel parce qu'il montre comment la destruction créatrice, le fait qu'il y ait des entreprises qui meurent, des entreprises qui naissent, a des effets sur la croissance. Un fait qui peut intéresser. J'ai évoqué un premier fait sur la dispersion du chômage, oui, et les raisons pourquoi il y avait du chômage qui était différent, certains depuis très très longtemps, entre communes. J'avais dit, c'est que dans certains endroits, on détruit beaucoup d'emplois. C'est une intuition que vos auditeurs doivent avoir. On sait dans ce qui se passe dans le Nord, ce qui se passe dans l'Est, ce qui peut se passer dans certaines régions du Sud,
1: oui,
0: du Sud-Est. Ça, on a cette intuition. Une autre chose que je voudrais transmettre à vos auditeurs, qui est très importante et qui n'est pas assez connue, je crois, des hommes et femmes politiques, c'est les petites entreprises oui. ne créent pas d'emplois. C'est pas les petites entreprises qui créent des emplois. Il y a beaucoup d'emplois dans les petites entreprises.
1: Et c'est bien, il faut les maintenir.
0: Mais c'est comme ça. Donc ça n'a pas de sens de vouloir jouer au dictateur et changer quoi que ce ouais. soit. Mais les entreprises qui créent de l'emploi, et là il y a beaucoup de recherches qui le montrent.
1: C'est les gens ?
0: Ce sont les entreprises jeunes.
1: Ah oui.
0: Ce sont les jeunes entreprises. Et les jeunes entreprises, ça a été montré aux États-Unis, mais ça a été montré aussi par un de mes étudiants en France, elles n'ont pas des jeunes. Plus vous avez de jeunes entreprises, quand vous avez, je suppose que vous avez des copains start-upers.
1: Oui.
0: Est-ce qu'ils ont 60 ans ?
1: Non.
0: Non, ils sont jeunes. Et ces entreprises, certaines vont se casser la figure, d'autres vont croître et embellir. Et ces entreprises embaucheront des jeunes.
1: C'est la Start-up Nation ?
0: C'est la Start-up Nation qui n'a pas bonne presse en ce moment.
1: Ah non, ça on est d'accord.
0: Mais qui malgré tout a trouvé une façon de faire les choses où on s'appuie sur les innovations technologiques, souvent issues de la recherche en physique, la recherche en informatique, nourrie au sein de l'armée. Et qui, après, vont créer leurs entreprises, parfois en Israël, parfois aux États-Unis, souvent aux États-Unis, parce que les marchés du venture capital sont plus profonds. J'aimerais insister sur ce venture capital. C'est quelque chose...
1: Expliquez-nous, oui.
0: Alors, je ne suis pas sûr que je pourrais l'expliquer. Je laisserai mon ami Philippe Tibi, qui est à l'origine d'une initiative... ce qu'on appelle l'initiative Tibi, pour créer du venture capital en France. Et il y arrive, c'est des sommes de 15, 20, 30 milliards qui sont mis au pot. L'idée du venture capital, c'est que on a besoin de sommes importantes et que, comme en finance, parce que ça, c'est un principe important qu'il faut avoir en tête, quand vous avez des actions, il ne faut pas en avoir qu'une seule. Il faut diversifier son portefeuille. Pourquoi ? Parce que certaines vont marcher, certaines ne vont pas marcher. Et ça, ça permet, sur le long terme...
1: D'investir.
0: D'avoir surtout une croissance de vos actifs. N'avoir qu'un seul type d'actif, et je reviendrai à ce point, est catastrophique, parce que vous n'êtes pas diversifié. C'est un problème en France. Beaucoup de personnes... ont vécu dans des zones affectées par des crises. Simultanées, vous savez, où il y a une seule entreprise. Les chefs d'entreprise, qui pensent bien faire, mais en fait sont...
1: Sont quoi ?
0: Posent problème. Parce qu'ils demandent que leurs salariés investissent. Vous savez, cette histoire gaullienne de participation. C'est une catastrophe. C'est une catastrophe parce que, dans ce cas-là, vous n'êtes pas diversifié. Vous avez des actifs dans l'entreprise qui vous emploie, et pas ailleurs. Vous avez des actifs dans la maison, de la zone où vous habitez, qui est... Et si l'usine ferme, vous perdez tout, tous vos actifs, et vous vous retrouvez potentiellement pauvre.
1: Francis Cramart, on va marquer une pause dans cette émission, je pense. Donc j'agis sur RCF Notre-Dame. Vous avez ouvert la boîte de Pandore. On reviendra sur les startups. Ça m'intéresse sur ce sujet du chômage qu'on évoque ce matin dans cette émission avec notre invité. Et puis bien sûr, vos réactions en direct au 01 56 56 44 00. On accueillera Guy et André dans quelques minutes qui voudront prendre la parole sur ce sujet. Vous pouvez également témoigner dans le chat YouTube puisqu'on est en direct vidéo avec Francis sur la chaîne de Radio Notre-Dame. Voilà, on vous attend avec grand plaisir, on vous accueille. 01 56 56 44 00. Vous pouvez également témoigner par mail à direct@rcf.fr. A tout de suite.
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1: Le chômage est élevé en France. Que se passe-t-il vraiment? Et quand on compare à il y a 10, 15, 20 ans, qu'est-ce qu'on peut observer? On en parle avec notre invité Francis Cramart, qui est économiste. Et puis bien sûr, avec vos réactions, vos témoignages en direct. Je rappelle le 01 56 56 44 00. On va écouter un peu de musique avec le chanteur Grégoire tout de suite pour vous accompagner en ce lundi matin sur RCF Notre-Dame. Merci pour votre écoute et votre fidélité. On se retrouve juste après avec Guy et André. 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

0: On se trouvera un endroit, c'était Grégoire, pour vous accompagner en ce lundi matin sur RCF Notre-Dame, une émission, je pense, donc j'agis, consacrée au chômage en France. On essaie de comprendre un peu ce qui est en train de se passer sur notre territoire avec notre invité Francis Cramart. Vous êtes économiste, chercheur associé au laboratoire d'innovation du Collège de France, également professeur émérite en économie à l'université d'Uppsala en Suède. Guy, vous êtes avec nous au 01 56 56 44 00. Bonjour Guy.
1: Bonjour Melchior. Bonjour à monsieur Cramart. Donc je me présente auprès de lui, j'ai 76 ans, j'ai toujours été mon propre patron ou chef d'entreprise. Moi j'ai souvenance, j'ai rédigé des fiches de paye pour les salariés, je sais ce que c'est qu'une entreprise. Donc pour ne pas avoir de chômeurs, il faut des entreprises, n'est-ce pas? Ça c'est un incontournable. Mais dans ce cas-là, ce qu'il faut, c'est faire en sorte que les entreprises ne quittent pas la France et ne soient pas ostracisées, ne soient pas écrasées sous les obligations administratives. Je prends le cas des agriculteurs, des éleveurs. C'est affreux ce qu'ils vivent. Vous avez des gens au gouvernement qui ne sont là que pour mettre en place leurs idées, quoi qu'elles puissent coûter à celles et ceux qui seront obligés de les appliquer. Il y a des bonnes petites choses qui se mettent en place, par exemple les EBE, entreprises à but d'emploi, qui ont été créées par M. Valentin. C'est formidable, mais ce n'est pas suffisant. Ce n'est pas suffisant. Il faut que le gouvernement lâche du lest, oui, diminue considérablement les impôts, les taxes, les charges, etc. Voilà. Et parle aux salariés, au peuple. Il faut qu'il parle au peuple. On ne peut pas continuer comme ça. Mais jamais vous n'entendrez un membre du gouvernement, un président, parler comme ça, dire « Nous sommes obligés de faire ça parce que nous sommes dans cette situation.
0: » Merci Guy.
1: On peut faire un devis. On fait un devis. Quand on est président, on fait un devis. Moi, j'ai toujours, mon propre patron, chef d'entreprise, j'ai toujours fait des devis vis-à-vis du client. Or, le peuple, c'est le client.
0: Merci Guy. Pour votre appel dans Je pense donc j'agis sur RCF Notre-Dame. Francis Cramart, comment vous réagissez à ce témoignage de Guy?
2: Alors, plusieurs choses.
0: Oui.
2: On voit en ce moment, par l'exemple, que quelqu'un qui a été élu par les Américains parce qu'il était chef d'entreprise, entrepreneur, mène son pays à la catastrophe économique, voire à la guerre. Donc je ne suis pas sûr que les chefs d'entreprise soient toujours les mieux placés. C'est pour ça qu'il y a des économistes. On a beaucoup des économistes et d'autres. Hein. Par exemple, toutes les politiques monétaires pour sortir des crises ont été menées par des personnes dans les banques centrales, en toute indépendance, qui ont su se sortir des difficultés. Maintenant, je ne dis pas, et Guy a raison, qu'il n'y a pas trop de règles, que les impôts sont lourds. Je pense que...
0: Si je peux me permettre, le taux de chômage aux États-Unis est de 4,3%.
2: Oui, oui, bien sûr.
0: Elle est où la crise économique?
2: Non, mais je suis d'accord. Mais il n'empêche, le 4,4%, ça va augmenter, ça va amener une hausse des prix,
0: oui,
2: comme c'est déjà le cas, parce qu'il y a trop, d'une certaine manière. Quand vous éliminez tous les impôts, que vous éliminez toutes les règles, je ne suis pas sûr que ça soit... Alors, je comprends les remarques de Guy, mais il me semble qu'il faut savoir trouver un équilibre, parce que la pauvreté aux États-Unis, le nombre de personnes... Vous savez, les gens qui n'ont pas d'assurance santé, ça a beaucoup diminué avec Biden.
0: Mais c'est incomparable, surtout, non? Est-ce qu'on peut vraiment comparer le marché français, enfin le marché...
2: Bah, on peut se poser des questions et voir ce qui fonctionne, ce qui ne fonctionne pas, quand même.
0: Là, en tout cas, ça fonctionne plus aux États-Unis qu'en France.
2: Je ne sais pas. On a, oui, pour le marché du travail.
0: Oui,
2: oui, mais il y a tellement d'autres choses. Si les gens travaillent tous, mais qu'ils meurent tous à 70 ans parce qu'ils sont en mauvaise santé, moi, je préfère être en France. Sans hésiter, vous comprenez? Il y a quand même, c'est des systèmes. Alors, une des choses que nous avons apprises au fur et à mesure du temps, c'est que les réformes qui ont été faites sont des réformes à la marge. Or, on est dans une situation où les réformes à la marge ne fonctionnent plus, je pense. Ça ne veut pas dire qu'il faut tout casser, mais en tout cas qu'il faut réfléchir. On avait un combo à la sortie de la Seconde Guerre mondiale qui a permis à la France de se développer. Le combo, l'ensemble de règles, n'est peut-être pas le bon aujourd'hui. Et il y a peut-être d'autres choses, des choses à changer. Alors, les propositions sont certainement différentes.
0: Oui.
2: Mais là, on est dans une situation. Et je pense que les hommes et femmes politiques dont parle Guy, vont se retrouver potentiellement, si les choses continuent comme ça à cause des déficits, dans une situation où on leur imposera, comme ça a été le cas en Grèce, un certain nombre de réformes. Mmh. Et ils n'auront pas le choix. C'est peut-être ça qu'ils espèrent.
0: Des réformes de quoi, d'après vous ? Qui pourra imposer ces réformes ? L'Europe ?
2: Plus personne ne voudra... Non, personne ne voudra... les taux d'intérêt sont seront tellement élevés en France que potentiellement le FMI, comme ça s'est fait dans un certain nombre de pays. Qu'est-ce qui s'est passé pour la Grèce ? Encore une fois... Et pourtant, les réformes ont été mises en place par quelqu'un dont je me souviens qu'il était plutôt considéré comme d'extrême-gauche. Et ça a marché. La Grèce fonctionne aujourd'hui. Il y a plein de problèmes, évidemment. Donc,
0: mais ils ont touché le fond de la piscine.
2: Ils ont... Oui, alors, je préfère la chanson qui est associée à ceci, mais je pense que ça a été très dur.
0: Des expressions.
2: Ça a été très dur pour les Grecs. C'est une question, comment faire pour... Je ne suis pas sûr que toutes les réformes que propose Guy ou toutes les idées sont parfaites, mais il y a quand même des choses qui ne vont pas bien. Et il va falloir que des gens soient capables de se mettre ensemble pour pouvoir y arriver. Mmh. Et je ne sais pas si ce que j'entends de plusieurs côtés de l'échiquier politique, disons plutôt extrême, je ne suis pas sûr que ce qui est proposé au centre soit à la hauteur non plus. Je pense qu'on est, un peu démunis, mais je suis sûr que certaines des recettes, à la fois... du côté des extrêmes. Ouais. En fait, on est dans une situation où les...
0: Bah dis donc, en 2027, ça promet, hein.
2: Il faut que les gens travaillent, quoi.
0: Bah,
2: il faut qu'ils travaillent et qu'ils proposent des choses. Personnellement, un certain nombre de propositions qui étaient faites au moment où Emmanuel Macron a été élu, ce qui devait arriver, ce qui aurait dû être fait, était... Je pense, d'ailleurs, le chômage a baissé, a continué de baisser. Malheureusement, plein de choses qui étaient prévues, on le voit sur les questions d'écologie, comment ça s'appelle ?
0: Ah ben justement.
2: Oui, les réunions, vous savez, c'est
0: les grands débats ?
2: Les grands débats citoyens, etc.
0: Les conventions citoyennes,
2: les choses étaient certainement intéressantes, avec des choses qui étaient montées collectivement, avec un débat, je trouve ça, c'était absolument remarquable.
0: Mais que faire des résultats ?
2: Eh bien, on l'a bien vu, pas grand-chose, malheureusement, et je crois que c'est les hommes et femmes politiques ont loupé une occasion de se reconnecter avec les citoyens.
0: Il faudra qu'on trouve un peu d'espoir avant la fin de cette émission. Je compte sur vous, Francis Cramart. J'aimerais qu'on écoute André de Bruxelles, qui a aussi un témoignage à nous faire part. Bonjour André, bienvenue sur RCF Notre-Dame.
3: Oui, bonjour Melchior. Voilà, j'étais chômeur, mais ça s'est plutôt bien passé, alors que maintenant, en Belgique, c'est les gens qui vont à la misère, si je puis dire, avec ce qui se passe, les mesures qui viennent d'être prises. Pour moi, d'abord, il faut considérer que le système capitaliste a besoin de chômeurs. C'est une sorte d'armée de réserve qui permet de faire tourner bien le système, alors que dans les systèmes d'économie planifiée et tactique, on payait des gens à ne rien faire. Donc, il faut trouver un moyen terme entre les deux. À mon avis, c'est ce qu'il y a de mieux à faire. Et bon, notamment en partageant le travail. Et bon, en faisant en sorte, on a parlé des agriculteurs, mais c'est scandaleux que les agriculteurs doivent travailler quasiment un an, alors que bon, il y a du chômage, en quelque sorte, deux fois plus que les autres. Alors qu'ils nourrissent le monde, quoi. Ils nourrissent la France en particulier. Donc, moi, je crois qu'il faudrait aussi passer aussi à un système de type revenu de base qui permet de mieux répartir le travail entre tous. Quoi.
0: Merci.
3: C'est mon idée.
0: Merci beaucoup André pour votre appel au 01 56 56 44 00. Francis Cramart.
2: Écoutez, je ne pense pas que le passage des 40 au 39, puis des 39 au 35, ait été un succès si extraordinaire.
0: Vous parlez des heures par semaine.
2: Si vous voulez, je ne suis pas sûr que la situation américaine, puisqu'on parlait tout à l'heure de ça, où les gens travaillent trop ou beaucoup, soit non plus satisfaisante. Je suis assez, dans le fond, pour que les personnes aient plus de choix, à la fois sur l'âge de la retraite et sur le nombre d'heures. Mais je vais vous donner un exemple qui me semble extrêmement informatif. Plein de bonne volonté, en constatant que beaucoup de personnes à temps partiel travaillaient trop peu d'heures, en particulier les femmes, et que les femmes étaient de ce point de vue très désavantagées sur le marché du travail, il a été proposé que le nombre minimum d'heures de travail soit de 24 heures par semaine à temps partiel. D'aller vers quelque chose qui augmente, qui passe de 12 heures à 24 heures. Ça a été, les effets ont été complètement contre-productifs. On voulait favoriser les femmes. Or, beaucoup d'entreprises ont mis à la porte les femmes qu'elles employaient et ont embauché des hommes à la place. Elles ont embauché des hommes à la place. Certaines entreprises ont fait exactement ce qu'on leur demandait. Et si vous voulez, c'est la question des entreprises les plus productives et les entreprises les moins productives. Les entreprises productives, on leur demande 24 heures, elles vont faire 24 heures. Celles qui sont prises à la gorge, qui survivent grâce aux baisses de cotisations employeurs, en employant des salariés auprès du salaire minimum, elles n'ont pas beaucoup de marge de manœuvre. Quand elles n'ont pas de marge de manœuvre, quand on leur impose un coût supplémentaire, elles font autre chose. La question est, doit-on laisser complètement survivre ou aider des entreprises que certains, dans la recherche, appellent des zombie firms. Des entreprises zombies, c'est-à-dire des entreprises qui n'ont pas de raison de vivre hors les aides. Est-ce que vous voulez, toujours dans cette logique de création destructrice ou de destruction créatrice, que on veut développer de l'innovation, on veut développer les bonnes entreprises, faut-il que les parts de marché soient bloquées par ces entreprises peu productives et ne vont pas se... Vous voyez, après la question se pose évidemment de transférer les salariés et les compétences des entreprises qui ferment vers des entreprises qui grossissent. Mais c'est ça
0: la politique
2: l'enjeu.
0: De l'emploi, oui, absolument.
2: C'est ça l'enjeu. Comment peut-on faire que des personnes se dirigent vers les entreprises les plus efficaces? De la même manière sur les questions de retraite, on constate que les Français ont l'air d'avoir une forte préférence, ils l'ont exprimé récemment, pour prendre leur retraite dès qu'ils le peuvent. Mais pourquoi ? Est-ce que les Français sont différents des autres ? Il y en a, on voit bien qu'il y a des gens qui cherchent à continuer à travailler après 60 ans.
0: Et qui s'accrochent.
2: Et qui s'accrochent, qui trouvent du plaisir.
0: Ouais.
2: Alors s'accrocher, c'est un côté négatif, mais on peut...
0: Non,
2: on peut
0: c'est des gens qui sont attachés à leur emploi.
2: Oui, mais on pourrait dire qu'ils s'accrochent et c'est pas bien, ils laissent pas la place aux jeunes.
0: Vous pouvez ne pas toucher le micro,
2: excusez-moi.
0: Mon cher Francis.
2: Oui,
0: non,
2: je suis désolé, c'est les... désolé.
0: Je vous ai coupé dans votre élan.
2: Oui, oui. Les personnes, peut-être qu'elles refusent de ne pas prendre leur retraite parce que les entreprises qui les emploient les maltraitent. Au sens, les conditions de travail sont mauvaises, il y a un environnement qui est négatif, on n'est pas formé, pas de formation continue, etc. Peut-être que si les entreprises qui sont les plus productives, les plus bienveillantes, on va dire les choses comme ça, avaient plus de place, parce que celles qui le sont moins étaient moins présentes, eh bien, les choses iraient peut-être mieux. Il y a quand même cette question.
0: J'aimerais qu'on écoute Françoise, qui est avec nous. Bonjour Françoise. Alors, Françoise n'est plus là, alors on l'embrasse, mais on a Bernard avec nous sur RCF Notre-Dame. Bonjour Bernard.
4: Oui, bonjour. Puis à Melchior, puis à votre invité, puis à tout le monde.
0: Eh bien, merci.
4: Voilà. Moi, ça me choque d'entendre toujours les mêmes discours des économistes. En 2008, quand les banques, elles étaient au fond du trou avec les crédits hypothécaires, là, l'État les finance, il n'y a pas de souci, ça coûte des milliards. Macron, c'est-à-dire que ça coûtait depuis 2017 1300 milliards. Il vient de la Banque Rothschild. Et la Banque Rothschild, c'est Georges Pompidou, en 73, qui a initié que les dettes de la France, elles soient sur les marchés financiers. Alors qu'avant, c'était la Banque de France qui finançait. D'autre part, vous parliez de la Grèce. Alors moi, la Grèce, c'est un cas vraiment... on aurait pu mettre Goldman Sachs en prison. Parce que c'est eux qui ont falsifié les comptes de la Grèce pour que la Grèce rentre dans l'euro. Alors, et là, vous voyez, et là, on les a pas mis en taule. Le Goldman Sachs et compagnie, on les a bien relâchés. Même Obama, quand il y a la crise des crédits hypothécaires, tout ça, tous les patrons, ils pensaient, ils étaient dans le petit soulier, ils pensaient tout s'être mis avec leur. leur salopette orange hein, dans les prisons.
0: Bernard, merci beaucoup pour votre appel. Alors, il y a beaucoup de sujets évoqués dans votre témoignage. Francis Kramar, peut-être que vous en avez retenu un en particulier.
2: Écoutez-moi, je...
0: Merci Bernard.
2: Ce que dit Bernard a malgré tout un fond de vérité, c'est-à-dire que la question de la responsabilité financière des entreprises, des chefs d'entreprise, est beaucoup plus, prise au sérieux aux États-Unis qu'en France. Il y a quand même des banques qui ont fermé, il y a quand même des choses qui se sont passées, des patrons qui ont été mis en prison, ce qui n'est jamais le cas en France. De ce point de vue, il y a une forme d'impunité que dénonce Bernard, qui malgré tout, où on voit bien qu'il y a une question de l'État en prêteur en dernier ressort. Alors sur la Banque de France, etc., c'est plus possible. Oui. Les sommes en jeu sont tellement importantes.
0: On ne peut pas revenir en arrière.
2: Mais quand même, il n'empêche que la responsabilité des chefs d'entreprise, qui sont considérés, enfin, n'est pas vraiment. On n'a pas de réflexion là-dessus. Je crois que c'est. Il y a cette vision qui est, on a des difficultés de recrutement, c'est à l'État de s'en occuper. Ah,
0: c'est faux.
2: C'est pas à l'État de s'en occuper. Il y a un moment où il y a pas mal d'entreprises qui ont créé leurs propres universités pour former les gens.
0: La formation continue, l'apprentissage aussi.
2: Y compris dans leurs universités privées. Je trouve que c'est la question de la capacité des chefs d'entreprise à créer plus que de la demande vis-à-vis de l'État, mais d'être des vrais chefs d'entreprise, quoi. Se pose et je suis un peu déçu par la réponse qui est souvent apportée. Oh, on a des difficultés de recrutement, c'est terrible, que faire ?
0: Ah oui, alors, il faut qu'on en parle, ça, Francis Kramar.
2: Mais écoutez, c'est rien. Il y a toujours eu des difficultés de recrutement.
0: Oui, mais
2: c'est normal.
0: Ça s'est exacerbé ?
2: Non, pas spécialement, c'est normal. Il y a nécessité. Quand vous sortez de l'école, quelle que soit votre formation, vous avez besoin d'adapter votre formation au marché du travail. Si les entreprises trouvent que les personnes qu'ils les forment, qu'ils complètent leur formation. Et de ce point de vue, le développement de l'apprentissage est une chose magnifique. C'était vraiment une limite. Je trouve que de ce point de vue, Marc Ferracci, qui a beaucoup porté cette réforme de l'apprentissage, je le dis d'autant plus que Marc a été, et mon co-auteur sur des papiers, il a été, n'y voyez pas une arrogance, mon étudiant au CREST, dont vous parliez tout à l'heure, a vraiment poussé cette réforme de l'apprentissage. C'est une excellente chose, parce qu'on a besoin, tout le monde n'a pas besoin d'aller à l'université, c'est bien de se former le plus possible, mais on a besoin d'avoir des formations de nature différente, y compris des CAP, des brevets professionnels, des BTS.
0: Il y a eu un petit retour en arrière sur l'apprentissage, d'ailleurs. On en a parlé dans cette émission.
2: Il y a eu un excès, je pense, du côté de la formation des diplômes du supérieur par l'apprentissage, qui, je pense, est totalement inutile. Inutile, je ne sais pas, mais en tout cas, si les entreprises... Encore une fois, on n'aurait pas ce débat si l'État n'était pas le seul pourvoyeur de formation. Ça n'est pas le cas dans d'autres pays.
0: Francis Kramar, je vois le temps qui file. On arrive doucement à la fin de cette émission. J'aimerais quand même qu'on reparle de ce paradoxe des emplois non pourvus. Vous en avez parlé avec ces patrons, ces patronnes, bien sûr, qui disent qu'ils rencontrent une pénurie de main-d'œuvre, qu'ils n'arrivent pas à recruter. Alors qu'à côté, on a un taux de chômage qui, loin d'être, comme vous l'avez dit tout à l'heure, voilà, il est élevé, mais finalement, ça ne veut pas dire que c'est non plus la fin du
2: marché. Et surtout qu'il y a beaucoup de choses à faire qui n'ont pas été faites.
0: Mais comment on explique, du coup, ce paradoxe ?
2: Mais donc, ça a toujours été le cas. C'est un truc que c'est vraiment, ça fait 40 ans que je fais de la recherche. Il y a 40 ans, on disait la même chose.
0: Ça n'a pas changé, alors.
2: Mais surtout, il y a beaucoup d'efforts qui sont faits par France Travail, pour comprendre comment adapter les gens, pour pouvoir... Si vous voulez, il y a quand même, ça a été remarqué, ces questions de vacances d'emploi, la durée des vacances. Mais vacances d'emploi, ce n'est pas des vacances. En anglais, on appelle ça « vacancy », pas « holidays ». C'est quelque chose qui existe et il y a énormément de travaux économistes qui essayent de comprendre, des Français, des Suédois en particulier, qui font des expériences pour comprendre qu'est-ce qu'il faut faire pour aider les entreprises comme les travailleurs à trouver un emploi, remplir ces emplois qui sont effectivement vacants. Mais j'insiste, ça touche, il n'y a pas une hausse actuellement de ce genre de choses, ou si elle existe, elle est tout à fait minime.
0: Et ce décalage entre les compétences recherchées et les compétences disponibles.
2: Mais c'est normal. Oui. C'est normal. Si les chefs d'entreprise, parce que vous avez.
0: Mais ils sont trop exigeants, ces chefs d'entreprise.
2: Non, ils font pas le. Enfin, ils font pas le boulot. J'ai pas donné de leçons. Mais si vous voulez, si les seules personnes conforme, je sais pas quoi, sur le en métier du bâtiment, vous en avez pas dans votre bassin d'emploi. On a parlé du rôle des bassins d'emploi qui sont trop petits d'une certaine manière. Eh bien, c'est à vous de le faire parce que la formation se fera ailleurs et vous en aurez pas. Les gens cherchent, vous voyez, ou alors peut-être qu'il faut que l'entreprise se mette près du lieu de formation, au plus près des endroits où il y a ce genre de personnes qui sont formées. Vous savez, la distance compte beaucoup, on le sait. Avoir une voiture, avoir une capacité à se déplacer,
0: un logement,
2: c'est super important. Il faut favoriser la mobilité physique, mobilité de logement, et de ce point de vue, il y a énormément de progrès à faire. Si vous voulez rapprocher vos demandes de travail de l'offre, vous pouvez crier, dire vous pouvez aussi.
0: Vous criez comme ça?
2: Seulement quand je suis à la radio. Vous pouvez aussi insister pour qu'il y ait plus de logements pour les étudiants. Les logements étudiants, ça fonctionne pas très bien en France parce que les maires refusent, parce qu'ils ne payent pas ces logements ne payent pas de taxes. Donc c'est pour eux, c'est une perte. Mais il est absolument nécessaire de réfléchir à la politique du logement pour pouvoir offrir des choses aux travailleurs qu'on voudrait attirer chez soi.
0: Dernière question, Francis Cramart, avant de nous quitter. Où on va en France avec ce chômage? Vous qui êtes économiste, qu'est-ce que vous allez... vous avez une boule de cristal?
2: Je pense que tant que nous ne serons pas dans des difficultés extrêmes, qui seront certainement liées aux questions de déficit budgétaire, pas grand-chose changera. Donc on vivotera, ce qui n'est pas forcément très satisfaisant. Il sera intéressant de réfléchir aux choses dès lors qu'on sera vraiment face à une crise qui peut tout à fait arriver. J'espère que ça sera une crise plutôt économique, plutôt qu'une crise induite par la guerre, comme certains dirigeants semblent nous attirer. Sommes dirigés vers ce genre de choses, que ce soit Poutine, Trump ou Xi Jinping.
0: Eh bien écoutez, Francis Cramart, merci beaucoup.
2: Merci à vous.
0: C'était un plaisir.
2: Pour moi,
0: on a parlé plein de choses quand même sur le chômage.
2: Tout à fait, j'espère.
0: Donc il y a un peu d'espoir quand même.
2: Mais il y a toujours de l'espoir, évidemment. Mais on n'a pas parlé d'intelligence artificielle.
0: On vous réinvitera.
2: Il y a toujours plein de choses. Le monde a su se dépatouiller de situations pires.
0: Merci Francis Cramart, économiste, chercheur associé au laboratoire d'innovation du Collège de France et prof émérite en économie à l'université d'Uppsala en Suède. Merci à Pierre-Henri et Sabine à la réalisation. Dans un instant, vous avez rendez-vous avec Marie-Ange de Montesquieu dans l'émission Enquête de sens. Belle journée et bonne écoute à vous.

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4: Bonjour à vous qui nous faites le grand plaisir de nous rejoindre dans cette émission Debout les mots. Vous savez, nous allons pendant une demi-heure remonter le temps, essayer de retrouver l'origine d'une expression que nous utilisons encore aujourd'hui en montrant que la vérité de la chose n'est pas toujours dans les mots. Bonjour Grégory.
5: Mais bonjour Myriam, évidemment. Oh. On écoute ceci.
6: Écoutez, messieurs, arrêtez de boire, sinon vous risquez de vous tuer. Buvez beaucoup d'eau à la place de l'alcool et tu iras très bien. Mais facile à dire. Et quand je recevrai après la facture d'eau, c'est vous qui allez la régler à ma place.

0: médiévale et finalement pratiquement jusqu'au XVIe, XVIIe siècle, en fait, les manches étaient amovibles. Alors, on les fixait soit avec des petits lacets, c'est-à-dire des morceaux de tissu qu'on nouait les uns aux autres, ou carrément des épingles. Là, les épingles, c'est aussi vieux que pratiquement.
1: Oui, oui, bah, c'est un système très simple, l'épingle et la fibule, etc. Oui.
0: Alors, pourquoi changer les manches et pas l'ensemble? Bah, simplement parce que le tissu coûtait très cher.
1: C'est ça, et puis on change d'activité au cours de sa journée, donc il ne faut pas salir les manches, les belles manches.
0: Absolument.
1: Et donc on en met d'autres pour les travaux plus manuels, on va dire.
0: Et voilà, on se souvient, ça n'existe plus guère maintenant, mais des personnes qui travaillaient beaucoup dans les bureaux, on leur mettait des coudes en daim ou en cuir.
1: Oui, je vois ce que vous voulez
0: d'ailleurs
1: dire.
0: C'est pour ça qu'on a appelé certains fonctionnaires des ronds de cuir.
1: Oui, c'est ça.
0: Parce qu'ils usaient leurs manches de coude à force de les frotter contre un bureau.
1: C'est ça, oui.
0: Et donc, effectivement, changer de manche, c'est changer d'état, c'est changer d'activité. Alors, il y a une autre origine qui est évoquée, mais elle paraît quand même plus incertaine. Mm-hmm. C'est que, on va aller au Moyen-Âge alors.
1: Oui, toujours le principe qu'on peut décrocher sa manche. Voilà. Et la donner à son prétendant qui est en train de faire le tournoi, je crois.
0: Voilà.
1: On a vu les deux mêmes explications.
0: Je pense.
1: Oui. Elles sont assez répandues et relativement validées.
0: Et qu'est-ce que faisait le chevalier? Il l'attachait un petit peu comme on attache un ruban. On appelait ça à l'époque une faveur. Mais ça n'a rien à voir avec le mot un peu abstrait qui signifie un privilège. Non, une faveur, c'est un ruban. Et donc, il l'attachait soit à son épaule, soit sur son casque. Alors évidemment, si le chevalier voyait son histoire de grand amour se terminer, ou simplement qu'il changeait de suzerain, eh bien il fallait changer également de manche, et donc ça devenait une autre paire de manches. Donc quelle que soit la situation, on évoque alors toujours un changement assez radical.
1: Voilà. Et qui se manifeste de façon très concrète. C'est souvent le cas. Oui. L'expression vient souvent d'un objet concret pour prendre un sens plus abstrait en deuxième intention. C'est souvent dans
0: absolument.
1: Ce sens-là.
0: Et je pense que si on se remémore un peu toutes les expressions qu'on a visitées pendant cette saison, on se rend compte à quel point finalement le langage populaire, parce que ce sont des expressions populaires et puis très, très concrètes, comme ici, on change vraiment de manche, comment l'incarnation d'une idée, d'une situation qu'il faudrait expliquer longuement, eh bien, tout le monde comprend à partir du moment où on l'exprime à travers une image dans laquelle tout le monde peut se retrouver, sauf évidemment nous aujourd'hui.
1: Oui, c'est ça, parce qu'avec le décalage dans le temps, l'expression perd complètement son sens concret de départ, parce que ça, on peut difficilement pour nous l'imaginer aujourd'hui, pour en prendre un sens proche, mais quand même assez bien dérivé. L'occurrence, ça va être une autre paire de manches, il va falloir se retrousser les manches aussi.
0: Oui, c'est ça.
1: C'est presque ça.
0: Et en même temps, c'est...
1: Et donc, ça change un peu la réalité.
0: Se retrousser les manches, tout à fait la même chose. Qu'on va devoir faire preuve d'un peu de courage.
1: Et se mettre à l'action,
0: Et faire quelque chose d'un peu lourd. Généralement, quand on retrousse ses manches, c'est pour faire un travail qui n'est pas toujours très agréable. Mais une autre paire de manches, aujourd'hui, je pense qu'il y a des personnes qui ne connaissent même plus cette expression.
1: C'est possible que surtout les plus jeunes.
0: Chez les plus jeunes, il y a peu de chances qu'ils le connaissent encore. Et on ne peut pas dire qu'on va...
1: Elle est quand même courante. Elle reste courante comme expression.
0: Oui.
1: Voilà,
0: Mais vu qu'on change de tout maintenant si peu de temps, ce serait difficile de dire on va remplacer les manches par autre chose.
1: Ah non, ça
0: ne marchera pas.
1: Puis
0: parce que
1: la langue a son histoire. Donc,
0: Oui. Mais on changeait, il faut bien dire aussi, changer que ce soit de vêtements, alors particulièrement de manches aussi, je pense que ça ne se faisait pas tous les jours non plus. Et par exemple, les vêtements, ben, on les usait vraiment jusqu'à la corde ou quasiment. Oui.
1: Et on les rapiéçait aussi.
0: On les rapiéçait. Hein. Voilà, il fallait vraiment que le tissu soit râpé et limé, en tout cas, dans les classes plus populaires, pour en changer. Et on n'hésitait pas à mettre le même

0: vêtements pendant un mois s'il le fallait. Enfin,
1: Oui, et ça, c'est l'idée de juste changer les manches, bah, c'est que ça protège tout le reste.
0: Absolument.
1: Enfin voilà, ça, c'est enlever la partie qui pourrait s'user pour garder le même, la même trame de départ, le même tissu.
0: En disant bien que probablement, c'était réservé aussi aux personnes qui avaient des tissus, qui portaient des vêtements faits avec des tissus d'une certaine valeur.
1: Bah oui. C'est sûr, ça c'est évident. Donc,
0: quand on s'habille avec de la bure ou avec un tissu très grossier,
1: il n'y a pas de raison de le changer dans ce cas-là. Voilà.
0: On attendait qu'il n'ait plus de couleur, qu'il soit complètement usé pour changer quoi que ce soit. Voilà.
1: Et c'est parfois de l'inusable.
0: Oui, tout à fait.
1: D'ailleurs.
0: Tout à fait. Ouais. On va se. Peut-être se. Je me suis dit qu'on pouvait peut-être. Illustrer ça dans la musique.
1: Mais oui, c'est des choix un peu curieux qui
0: peuvent étonner. J'ai choisi des variations. Qu'est-ce que c'est que des variations? Eh bien, tous les musiciens, et ça depuis pratiquement le 17e, 18e siècle, en ont composé. Ça existe encore aujourd'hui. Donc, on a un thème qui est généralement très simple, très facile à reproduire. Et à partir de ce thème, en le gardant un petit peu comme, comme un canevas, si vous voulez, on brode dessus de manière différente, dans des tonalités différentes, avec des effets différents, c'est-à-dire on peut avoir une variation plus gaie, une variation plus posée, une variation même carrément triste, etc. Et donc, on pense à Jean-Sébastien Bach, notamment.
1: Oui,
0: dans
1: les inventions à deux voix, à trois voix, et puis évidemment les variations.
0: Oui.
1: Les fugues.
0: Les fugues, c'est aussi les variations. Il a fait une pièce avec 50 variations.
1: Ah oui, d'accord.
0: La pièce dure une heure pour être jouée. Mmh. Voilà. Alors ici, c'est très facile parce que c'est un air que tout le monde connaît, je pense. Hein, c'est les fameuses variations sur « Ah, vous dirai-je maman ?» Parce que « Ah, vous dirai-je maman ?» que beaucoup d'enfants ont encore appris. En réalité, c'est bien un air du XVIIIe siècle. Et donc, Mozart connaissait.
1: Oui, je ne savais pas que c'était qu'il l'avait repris.
0: Et si, ce n'est pas lui qui l'a composé.
1: Ah non, oui, c'est vrai. Mais c'est alors... encore plus ancien que Mozart.
0: C'est plus ancien que Mozart.
1: Fatalement, puisqu'il le reprend.
0: Et donc, sur ce thème très simple qu'on va entendre une première fois, c'est la grande pianiste Clara Askill qui va jouer un certain nombre de variations. On ne va pas toutes les écouter parce qu'il y en a pour pratiquement 8 minutes. Mais voilà, il y en a 12 en tout. On va en écouter quelques-unes.

0: Et voilà quelques-unes des variations sur « Ah, vous dirais-je, maman » de Mozart.
1: On connaît bien la mélodie. Hein.
0: Voilà, en fait, si vous voulez, si vous avez la mélodie en tête, sur des morceaux à variation, vous pouvez chanter sur la variation. Mmh. La mélodie, elle est toujours présente. C'est un petit peu, si vous voulez, comme le vêtement. Voilà, c'est oui. Le vêtement qui ne change pas. Mais à côté de ça, alors on l'affuble avec des manches comme ci, des manches comme ça. Donc c'est vraiment d'autres paires de manches. Et ceci fait, tout en écoutant Mozart, m'est revenu évidemment le titre des variations de Jean-Sébastien Bach, c'est les fameuses variations Goldberg.
1: Ah oui, tout à fait.
0: Voilà, qui sont... et sur les 50, il n'y en a pas deux qui se ressemblent. C'est quand même assez étonnant. Voilà. Alors, je me suis demandé, tiens, comment dans d'autres langues?
1: Ah oui.
0: Dit-on une autre paire de manches? Et d'abord, est-ce qu'on parle de manches? Alors, non. En fait, il n'y aurait apparemment, en tout cas en Europe, que l'italien qui parle d'un altro paio di maniche, une autre paire de manches.
1: Bon,
0: là,
1: simplement.
0: Voilà.
1: Alors, ça peut être aussi parfois des effets de traduction, d'ailleurs, d'une langue à l'autre, très ancienne. Hein,
0: je veux dire. Tout à fait.
1: Les deux langues sont très proches, hein, l'italien et le français.
0: Et dans quel sens, on ne sait pas.
1: Tout à fait.
0: Ouais. Parce que les Italiens avaient aussi un grand souci de la mode, du vêtement, surtout dans les milieux aristocratiques. Et donc, il se pourrait très bien que le carré d'or de Milan ait déjà existé à la Renaissance et qu'on ait inventé cette expression qu'après la France aurait reprise. Ça, c'est difficile à dire. Mais par contre, si on va du côté de nos amis anglais, alors là, c'est beaucoup plus... comment dire? C'est beaucoup plus matériel, beaucoup plus trivial. C'est « a different kettle of fish », un autre chaudron de poisson.
1: Oui, ça, j'ai déjà entendu.
0: Voilà.
1: C'est un peu surprenant, oui.
0: Oui. Oui, parce que c'est...
1: C'est très local aussi, hein, ça veut dire, on ne met pas le même chaudron pour tous les poissons, et là, on passe à une qualité supérieure ou...
0: Ou inférieure.
1: Ou inférieure, voilà, vous avez tout compris.
0: Et c'est vraiment plus que l'aspect d'avoir un fond commun où on change quelques éléments. Non, là, c'est vraiment une situation radicalement autre. Mmh. Alors, on fait un petit tour en Espagne, là, c'est du côté de l'agriculture, harina de otro costal.
1: Ah oui, c'est de la farine d'un autre grain.
0: Enfin, d'un autre sac, voilà. Mais vous êtes polyglotte, mon cher.
1: L'hispanique, ça va encore, normalement. Mais...
0: Ah oui.
1: Mais, j'ai peur de ce que vous allez m'amener après. Oh, si vous allez m'amener les proverbes zoulous,
0: non, c'est
1: ça
0: allemand.
1: Va être plus compliqué. Ah, ça ira peut-être, alors.
0: Ein anderes Blatt.
1: Ah, c'est une autre feuille?
0: Oui.
1: Ah ouais.
0: Voilà.
1: Tiens.
0: C'est drôle, hein?
1: Oui, c'est comme si on disait c'est une autre page.
0: Mais on tourne la page, je pense.
1: C'est
0: plutôt
1: ça, c'est
0: cette idée,
1: une autre feuille, quoi. Ce sera un autre épisode.
0: Ce sera un autre épisode, je pense, que de la même façon qu'on dit, écoute, il faut que tu tournes la page. Tout le monde comprend, tu ne dois plus penser à une chose et passer à autre chose. Ben voilà, c'est ein anderes Blatt. Voilà.
1: Okay.
0: Et si on passe l'Atlantique en québécois, là, c'est une autre coche. Ne me demandez pas ce que j'ai une coche, j'ai cherché, et alors c'est une difficulté supérieure. Donc c'est, tu peux, je sais pas, tu sais faire du patin à roulette, etc. Mais patiner sur la glace comme les hockeyeurs québécois, ça c'est vraiment une autre coche, quoi.
1: D'accord.
0: Voilà.
1: Ouais.
0: Mais ça doit représenter quelque chose de très concret que je n'ai pas réussi à identifier. Mais alors, pour prévenir que ça va être dur, de dire, j'ai fini mes humanités ou mon cégep, et puis je vais aller à l'université. Alors là, attache ta tuque avec la broche. Alors la tuque, vous savez...
1: La tunique ou la...
0: Non, c'est le bonnet.
1: Ah, c'est le bonnet,
0: tuque. Une tuque, c'est le bonnet, le bonnet classique du Québec. Alors, avec la broche, c'est-à-dire avec un fil de fer.
1: Oui, c'est ça. On voit un peu l'image parce que ça risque de voler, quoi.
0: Ça va décoiffer, mon ami.
1: Ça va décoiffer, c'est ça.
0: Voilà. Ouais. Je ne sais pas si vous avez d'autres...
1: Non, celui-là, je n'ai pas regardé dans d'autres langues, mais ça ne m'étonne pas que ce soit si variable parce que c'est vrai que la paire de manches, si ça nous ramène aux coutumes un peu médiévales, fin du Moyen-Âge, c'est assez local. Enfin... Ça ne m'étonne pas que ce soit une expression franco-italienne.
0: Ça marche
1: pas.
0: Bien.
1: Oui, c'est toute la tradition de ces langues-là qui se forment moment-là aussi.
0: Tout à fait. Et qui sont très soucieuses de la mode.
1: Aussi,
0: hein.
1: Vraiment. Aussi, oui, c'est clair que ça fait partie de leur, oui. de leur quotidien.
0: Oui, oui, oui.
1: Donc voilà.
0: Eh ben. Mais de dire c'est une autre paire de manches ou bien on va ouais. c'est un autre chaudron de poisson.
1: Ouais, il va falloir s'accrocher quoi, va falloir accrocher son bonnet.
0: Oui, ça tuque.
1: Ouais, oui.
0: Mais je me dis c'est quand même aussi un sens de la nuance de pensée.
1: Oui.
0: Tu fais une chose, tu penses que tu es arrivé, que c'est beau, etc. Mais attends, il y a encore autre chose mm-hmm. qui est quand même liée, hein, bon, et qui va représenter ouais. Généralement une difficulté supérieure.
1: Oui, et je trouve que c'est intéressant de se dire que les choses ne vont pas toutes seules, voilà. comme on dit parfois, ça va aller
0: oui.
1: tout seul.
0: Oui.
1: Bon, c'est bien quand ça va tout seul, c'est bien, c'est pratique, mais, mais tout ne va pas tout seul dans la
0: non.
1: vie. Et parfois, je trouve que c'est bien d'avoir cette forme de patience, du temps un peu
0: oui.
1: long, de l'investissement, de... c'est
0: tout
1: important, je trouve, ces expressions qui
0: oui.
1: nous rappellent que, bon, voilà, la vie n'est pas toujours facile, mais qu'on peut y arriver en même
0: oui.
1: temps.
0: Oui, et il me semble parfois que, en tout cas, dans les expressions les plus spontanées, que, telles qu'on peut les retrouver sur les réseaux sociaux, encore une fois, c'est ce manque de nuances où on a difficile de se mettre à la place de l'autre. Moi, je me dis parfois, même si effectivement, on peut vraiment ne pas être d'accord du tout avec leurs décisions, mais que le métier d'homme ou de femme politique, eh ben, c'est vraiment une autre paire de manches aujourd'hui.
1: Ouais. Et c'est vrai que entre le dire et le faire,
0: voilà.
1: dans les deux sens, je veux dire,
0: dans
1: les politiques qui disent on va faire ça et puis on voit qu'il y a
0: oui.
1: un décalage entre le faire, c'est une autre paire de manches. Et en même temps, dans le sens aussi du citoyen ou de la citoyenne qui va se dire on n'a qu'à faire ça, on n'aurait qu'à faire ça, pourquoi est-ce qu'on ne fait pas ça comme ça? Quand on est dans la situation du politique, c'est une autre paire de
0: c'est
1: manches aussi de faire
0: de
1: passer
0: manches.
1: Une décision
0: oui.
1: et ça, il faut aussi... l'accepter de cette difficulté-là.
0: C'est ça. Et je me dis, ça, c'est quelque chose qui mmh. devient absolument impossible à demander. On mmh. trouvait l'expression sur un réseau social d'une dame qui demandait un peu aussi de nous, mais j'ai pas de sympathie pour elle, mais enfin, mettez-vous un peu à la place de la ministre de l'Éducation, se faire insulter comme ça à longueur de journée. La pauvre, tout ce qu'elle a ramassé, c'est une bordée d'injures bien senties. Le dire c'est une autre paire de manches ou ben, il faut c'est une autre page, c'est vraiment arriver à déplacer sa pensée.
1: Mmh, oui.
0: Et de dire, oui, voilà, moi, je suis là bien dans mon vêtement, etc. Mais, il y a des situations où il faut pouvoir penser autrement, penser avec davantage de nuances, se mettre à la place de l'autre. Encore une fois, ce n'est pas une question d'être d'accord ou pas avec l'autre, mais c'est de pouvoir essayer de comprendre qu'il y a des situations où, voilà... on peut effectivement agir avec maladresse, avec tout ce qu'on veut, etc. Mais je ne pense pas que le déchaînement de haine et de moquerie, mais alors d'une cruauté absolument sans nom, soit la meilleure position possible dans le monde tel qu'il va, et que ça n'apporte pas forcément de la paix.
1: Non, ça c'est sûr.
0: Voilà.
1: Je crois qu'on en voit des exemples multiples.
0: Partout, hein.
1: Dans différents
0: où
1: pays
0: tourne...
1: où on se trouve, et même dans les petites choses, même parfois
0: oui.
1: familiales. Hein.
0: Oui.
1: Je pense que on voit ça aussi dans les fratries ou les. Je ne sais pas s'il y a le mot au féminin. Hein, ça,
0: les
1: pour
0: sororités.
1: Les frères et sœurs, les sororités.
0: Les sororités, oui.
1: De se dire, ben voilà, l'autre n'a qu'à faire ça. Et pourquoi lui, il ne fait pas ça et,
0: ouais.
1: et lui, il peut faire ça ben,
0: ouais.
1: quand on est, et on se rend compte, quand on devient un parent aussi, que finalement, l'éducation des enfants, entre le dire et le
0: ah,
1: faire, c'est parfois aussi
0: ça,
1: une autre,
0: c'est
1: paire,
0: une autre
1: de manche,
0: paire de manches. Hein.
1: Donc voilà, donc
0: oui,
1: on, ça permet aussi de relativiser, je pense,
0: oui.
1: dans le bon sens du terme, évidemment,
0: oui.
1: pas de relativiser des atrocités qui ne doivent,
0: non,
1: doivent
0: non.
1: pas être relativisées, mais de se dire, bon voilà... Tout ne va pas nécessairement de soi et c'est plus complexe que ça n'en a l'air.
0: Oui.
1: C'est, donc il faut laisser du crédit parfois aussi, ou en tout cas une forme de nuances, de pondérations dans ton jugement et ce genre
0: et de ne pas attendre nécessairement d'en faire l'expérience. Mm-hmm. On dit parfois, ben, tu verras quand tu auras des adolescents toi-même, tu verras mm-hmm. que ce n'est pas aussi facile et que
1: ouais,
0: bon,
1: oui.
0: voilà, la parentalité, c'est parfois aussi une autre paire de manches.
1: Oui.
0: Mais généralement, dire ça ou rien, c'est à peu près la
1: oui,
0: même
1: oui,
0: chose.
1: Oui.
0: Et c'est seulement après, a posteriori, que la personne
1: oui, oui.
0: dit, ah ben oui, dans le fond, quand mon père ou ma mère me disait que ce serait une autre paire de manches, ben, elle n'avait pas tout à fait tort.
1: Oui,
0: ou
1: oui.
0: avait pas tout à fait tort. Mais voilà, on a du mal aujourd'hui à anticiper et c'est presque, c'est même pas anticiper, c'est écouter ce que dit l'autre et se
1: oui.
0: dire, tiens, il m'ouvre à une autre dimension, à des choses qui arriveront ou qui n'arriveront pas. Mmh. Voilà. Mais le changement dans les situations, c'est le mouvement et la vie, c'est toujours du mouvement et du changement aussi.
1: Oui, c'est parfois aussi la difficulté de la transposition d'un modèle qu'on peut avoir, abstrait, théorique,
0: oui.
1: qu'il soit familial, de société, institutionnel, à une application qui va impliquer les êtres humains sur le terrain, dans la vraie vie, avec leurs réactions. Donc il y a aussi parfois une difficulté on a parfois des grands rêves, et puis quand on est devant l'action à accomplir, on voit que c'est une autre paire de manches.
0: Oui.
1: Hein.
0: Là,
1: on va bientôt arriver aux travaux de jardin, je crois. Quand on voit tout ce qu'il y a... Bon, l'été, on sait bien
0: oui.
1: que...
0: En principe,
1: on,
0: oui.
1: on a pas mal de gens qui peuvent en profiter
0: oui.
1: aussi. Et c'est parfois une autre paire de manches aussi. On se dit, ah oui, je vais faire ça. On va tout rénover. Il faut être aussi parfois un peu pragmatique.
0: Et oui. Et certains ou certaines peuvent penser que faire de la radio, ce n'est pas compliqué. On rentre dans un studio, on s'assied devant un micro, on raconte ce qu'on veut, on passe quelques musiques et c'est parti. Et parfois, ben, il faut être dedans et se rendre compte que c'est vraiment une toute autre paire de manches et qu'il y a derrière n'importe quelle émission des
1: oui.
0: aspects techniques, des montages, du temps passé à des tas de choses. Voilà, et que non, faire de la radio, c'est pas aussi. C'est très amusant, c'est très gratifiant, c'est fait créer du lien et on est toujours heureux d'en créer, bien entendu. Mais que, voilà, c'est une activité qui demande aussi de se laisser un tout petit peu déplacer. Et pour terminer,
1: oui.
0: on va retourner du côté du violon d'un autre musicien,
1: oui.
0: le diable
1: Mais
0: en
1: oui.
0: personne, Niccolò Paganini, avec un de ses redoutables caprices. Parce qu'évidemment, jouer du violon et avoir un gamin ou une gamine de 10 ans qui sur son violon annonce à vous dirais-je maman, c'est une chose. Mais jouer un caprice de Paganini, alors là, c'est vraiment une toute autre paire de manches. Et c'est l'occasion d'entendre cette musique brillante pour terminer cette émission. On vous remercie de nous avoir accompagnés.
1: Mais merci à vous, Myriam. Hein.
0: Merci, Grégory. Et à la semaine prochaine pour la dernière émission de la saison.
1: Et oui, déjà, ça passe vite quand même.
0: À bientôt.
1: À bientôt.

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1: Bonjour à toutes, bonjour à tous. Redécouvrez la fabuleuse histoire du rock'n'roll. Je vous emmène sur les traces des pionniers oubliés, depuis les origines jusqu'à l'âge d'or. Tout ce que vous avez voulu savoir sans jamais oser le demander, c'est dans la saga du rock, une émission surprenante qui dépoussière vos oreilles et régale vos tympans. Dale Hawkins, qui se nomme en réalité Delmar Olin Hawkins, est né le 22 août 1936. C'est un chanteur de rock'n'roll américain. Démobilisé de la Navy, il fonde en 1953 un groupe avec le guitariste Jim Burton, qui est âgé de 16 ans, et le batteur D.G. Fontana. Tous vont devenir célèbres comme musiciens pour Bob Luman, Ricky Nelson, Jane Vincent ou Elvis Presley.

0: Dale Hawkins travailla dès son plus jeune âge dans les plantations de Louisiane. Il s'engage à 15 ans de la US Navy et revient en Corée un an plus tard, en 1954. Il travaille ensuite chez un disquaire spécialisé en disques de blues. En 1956, Dale Hawkins joue de la guitare depuis quelques années et enregistre deux titres.
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Un disc jockey local est impressionné par le talent de ce jeune homme de 16 ans et contacte les frères Cheese. La voix de Dale Hawkins est très sombre et l'orchestration de saxophone, piano, guitare et batterie avait de quoi séduire les frères Cheese qui produisent un premier single. En 1957, Susie Q est pressé et mis en boîte avec James Burton à la guitare.

Dale Hawkins savait choisir ses guitaristes, en l'occurrence James Burton. Dans ses morceaux de 1957, il est dur, rugueux, de plus en plus sauvage et toujours aussi spontané. Il chante avec naturel, sans jamais essayer de polir sa voix. C'est ce qu'on aime en lui. Tous ses disques donnent l'impression d'être le fruit d'une jam session, et c'est la folie perpétuelle.

En 1958, Dale Hawkins remporte un second hit qui comprend Mark Mathis à la guitare et DJ Fontana toujours à la batterie. En 62, il se marie et c'est la fin du grand rocker. Il devient producteur et arrête de chanter en 1965.

En 1969, Dale Hawkins revient avec un album de country rhythm and blues, un disque sorti sur Bell Records, mais qui est loin du rockabilly. En 2007, il apprend être atteint d'un cancer du côlon et il décède le 13 février 2010 à Little Rock, dans l'Arkansas.

Je vais vous parler maintenant des Kings. Increvables, les Kings. Formés en 1963 dans le nord de Londres par les frères Ray et Dave Davies, ils restent à ce jour un des plus vieux groupes anglais. La belle histoire des Kings aurait notamment pu s'arrêter le 19 mai 1972. En effet, ce jour-là, ils donnent un concert au Capitol Theatre de Cardiff, au Pays de Galles. Depuis plusieurs semaines déjà, des tensions sont palpables entre le batteur et le leader Ray Davies. La veille déjà, les deux hommes en sont venus aux mains en privé, sous l'emprise de l'alcool. Ce soir-là, sur scène, en plein concert, la tension va encore monter d'un cran. Le groupe finit de jouer son plus grand succès lorsque Ray Davies se met à insulter le batteur. Le ton monte rapidement et il commence à donner des grands coups de pied dans la batterie en faisant chuter les différents accessoires. Le batteur se saisit alors de son pied de grosse caisse et frappe à plusieurs reprises le chanteur à la tête. Ray Davies tombe sous les coups et reste au sol inanimé, baignant dans son sang. Le concert est stoppé. Persuadé d'avoir tué son chanteur, le batteur va alors fuir la salle. Pendant ce temps, Ray Davies est transporté à l'hôpital. Il en ressort avec 16 points de suture. Après s'être enfoui et caché durant 3 jours, Mike Avory est arrêté. Il va alors raconter à la police que c'est un jeu de scène convenu avec les autres musiciens, qu'il avait prévu de se lancer leurs instruments en fin de concert. Malgré cet épisode, Ray Davies acceptera de témoigner dans ce sens et de réintégrer son batteur. Les Kings peuvent continuer leur folle aventure.

L'année suivante, en 1973, les Kings sont à nouveau proches de la séparation. Le leader du groupe, en pleine déprime depuis le départ de sa femme et de ses enfants, sort d'une overdose de médicaments couplée à l'alcool. Alors qu'il s'apprête à quitter la scène à la fin de concert, le chanteur se retourne vers son public en criant « C'est le dernier concert des Kings, j'en ai marre, j'arrête la musique ». Mais au même moment, le sonorisateur coupe son micro pour lancer la musique d'ambiance de la salle. Son annonce, totalement inaudible, passe donc inaperçue auprès du public, tout autant que pour ses camarades de scène. Il gardera longtemps cet épisode secret et les Kings ne se sépareront pas encore ce jour-là.

La séparation va pourtant devenir réelle et effective, mais en 1996. Des rumeurs de réunion vont alors circuler régulièrement, avec notamment une tentative avortée en 1999, puis en 2004, à l'occasion des 40 ans du groupe. Mais le destin semble avoir changé de bord. En effet, Dave Davis fait un infarctus et son frère Ray est victime d'une blessure par balle. Alors qu'il visite la Nouvelle-Orléans, un voleur à la tire s'empare du sac de son épouse. Ray Davis prend en chasse le fouillard, qui finit par sortir une arme et pointer le chanteur anglais. Il reçoit une balle en pleine jambe et est hospitalisé sans pour autant que ses jours soient en danger. Merci pour votre fidélité. Je vous retrouve bientôt pour un nouvel épisode de la saga du rock.

0: Merci d'être à l'écoute de RCF. Il est midi, on s'informe avec Marin Vaillant.
1: Bonjour, un accord de paix défini entre les États-Unis et l'Iran met fin aux 4 mois de guerre au Moyen-Orient. L'annonce a été faite hier, lors des 80 ans du président américain. L'accord prévoit la fin immédiate et définitive de la guerre et des opérations militaires sur les différents fronts, annonce le gouvernement iranien. Donald Trump déclare autoriser la réouverture du détroit d'Ormuz sans droit de passage dès la signature de l'accord vendredi à Genève. La Belgique, elle, se dit prête à contribuer au rétablissement de la liberté de navigation dans le détroit d'Ormuz. Déclaration signée Maxime Prévost, ministre des Affaires étrangères belge. Parti le mois dernier, le chasseur de mines belge Primula a rejoint une flotte de l'OTAN. Il pourra être déployé afin de permettre à la Belgique de prendre ses responsabilités dans le détroit d'Ormuz si nécessaire, selon le ministre de la Défense. Trouver du travail à plus de 55 ans, mission impossible. Pas pour encore plus cette agence d'intérim destinée aux seniors. L'idée acceptée seulement des personnes âgées, souvent délaissées par le monde du travail. Et ça marche, basée à Tournai, l'agence cumule déjà plus de 1200 CV. Car les pensionnés, eux aussi, ont aussi leur lot d'avantages pour les entreprises, des horaires flexibles, de l'expérience et de l'autonomie. Cependant, l'agence encore plus l'avoue, les préjugés sur les travailleurs plus âgés restent une réalité. C'est encore le deuxième motif le plus discriminatoire selon le Centre interfédéral pour l'égalité des chances, UNIA. Avis aux voyageurs, l'aéroport de Zaventem a fait savoir ce matin qu'une grève spontanée d'Avia Partner engendre d'importants retards. Renseignez-vous. Avis aux conducteurs maintenant, le prix du diesel repassera sous la barre des 2 euros mardi, annonce la direction générale du SP.

0: concrètement avec les forces de l'ordre. En football maintenant, les Diables Rouges entament leur Coupe du Monde et affrontent ce soir l'Égypte à Seattle, 21h, heure belge. C'était l'essentiel de l'actualité, bon après-midi sur RCF.
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4: Bonjour à toutes et à tous, c'est Oli sur RCF, bienvenue dans l'instant présent, votre rendez-vous quotidien avec l'actualité culturelle et régionale. Qui dit nouvelle semaine dit nouveau concours, et cette semaine je vous propose de tenter de remporter Si un jour tu as de la peine. Il s'agit d'un roman d'Anne Sylvain sorti aux éditions Genèse. L'autrice est d'ailleurs notre invitée de cette semaine dans l'émission À la page, une émission que vous pourrez retrouver au micro de Grégory Kless. Et puis aujourd'hui, nous accueillons dans un petit instant Jean-Claude Lalou, il est directeur artistique du Dinan Jazz Festival. Le festival fête cette année son quart de siècle et cela se passe du 23 au 26 juillet dans le parc Saint-Norbert de l'abbaye de Leff à Dinan, bien sûr. Dans la seconde partie de cette émission, Bernard Van Vink nous présentera son traditionnel billet en wallon, sans oublier la chronique Back in My 70s. Elle est consacrée aujourd'hui à Steve Miller Band avec l'album Fly Like an Eagle, un disque qui sortait il y a 50 ans déjà. Enfin, côté musique, sans plus attendre, je vous propose de se mettre dans l'ambiance du festival avec un Belge, c'est Laurent Dumont Sextet. Le voici avec la plage titulaire de son album Meanwhile.

0: Excellent temps de midi à notre écoute. On a ouvert cette émission avec une petite ambiance de jazz signée Laurent Dumont Sextet. C'est du bon, c'est du belge. C'est la plage titulaire de cet album Meanwhile, le dernier en date. Donc, tout ça parce qu'aujourd'hui, nous allons parler jazz en compagnie de Jean-Claude Lalou. 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Aujourd'hui, donc, je vous le disais, nous accueillons Jean-Claude Lalou. On va parler du Dinan Jazz Festival. Cette année, c'est une date importante, c'est la 25e édition, ça va se dérouler à Dinan, ça vous vous en doutez, comme d'habitude, du 23 jusqu'au 26 juillet. C'est un petit peu plus long que d'habitude, parce qu'on veut marquer le coup. Jean-Claude, bonjour.
1: Bonjour Adrien.
0: Moi c'est Olivier.
1: Oh, Olivier, pardon.
0: C'est pas grave.
1: Excuse-moi. Oui.
0: Non, c'est rien. Donc, un quart de siècle, hein, oui. Déjà, c'est un cap important dans la vie d'un festival. Un quart de siècle.
1: Oui, nous allons commencer même un peu plus vite. Nous allons commencer le 21 juillet, donc
0: oui,
1: le jour de la fête nationale.
0: Il y a une date, un tour de chauffe, qu'on va
1: oui,
0: dire.
1: Oui, un tour de chauffe avec un fabuleux disjockey, donc qui s'appelle John Player Special. Mm-hmm. Et nous allons passer une magnifique soirée, je crois.
0: C'est ça, donc c'est pour l'ouverture, le départ, l'ouverture des festivités. Oui. Après, le 22, il ne se passe rien, mais par contre, ça recommence le 23.
1: Le 23, oui, donc le 23, c'est une journée que nous avons programmée via... donc ça existe grâce à un appel d'offres que Visite Wallonia avait lancé, mm-hmm. dont le titre s'appelait « Le patrimoine fait son spectacle ». Et nous avons rentré un dossier que nous avons remporté. Donc, nous devions organiser un concert dans un lieu qui fait partie du patrimoine. Mm-hmm. Et comme la citadelle de Dinan fait partie du patrimoine et l'abbaye de Lèves, donc nous avons remporté ce concours et nous devons organiser un concert à la citadelle le 23.
0: Le 23, donc ça c'est le jeudi, si je ne me
1: trompe. C'est le jeudi 23, oui.
0: C'est le jeudi 23, évidemment en préambule, on va dire, au week-end.
1: Un fameux préambule.
0: Oui, oui, un beau préambule, effectivement, on va même en parler parce qu'il y a un espèce de casting de luxe pour ce grand concert d'ouverture.
1: Mais il y a quelques années que nous avons formé un groupe qui s'appelle le Dinan Jazz Orchestra, donc qui est dirigé par Maxime Blaisin. Mm-hmm.
0: Et guitariste
1: oui. Connu en Belgique. Et donc, ils vont se produire le mardi 23 en rendant un hommage à Miles Davis.
0: Ah oui, parce qu'effectivement, bon, pour les auditeurs qui ne le savent pas, Miles Davis aurait eu 100 ans cette année.
1: Exactement, oui.
0: Donc, c'est centré hommage à Miles Davis.
1: Oui, oui. Ah, oui. Oui. Et alors, ils auront en invité le monsieur, notre ambassadeur international qui s'appelle Grégoire Marais. Mmh. Donc Grégoire sera là les 4 ou 5 jours du festival.
0: Mmh. Et harmoniciste, suisse d'origine.
1: Oui, magnifique. Ouais. Hein. Et il accompagnera le Dinan Jazz Orchestra ce soir-là.
0: Oui, donc lui, évidemment, il fait partie un peu des habitués, hein, Grégoire Marais. Oui. Ça fait pas quelques années qu'il est un peu dans le giron et qu'il vient régulièrement.
1: Mais il est un peu comme beaucoup de musiciens qui viennent une fois à Dinan puis qui veulent y revenir. Je ne sais pas pourquoi. Et ils s'attachent à Dinan et nous sommes fiers de les accueillir.
0: Mmh. Et puis sans doute que... tu trouves qu'il y a une bonne ambiance au festival.
1: Je crois qu'il y a une très belle ambiance. Oui.
0: Donc casting de luxe, on le disait évidemment. C'est un peu comme si ce sont les habitués qui reviennent et qui ont envie de faire un projet ensemble. On peut citer aussi Stéphane Mercier, grand ami de Maxime Blaisin.
1: Tous les musiciens qui font partie de ce groupe sont quand même des pointures. Ils sont belgiques. On a d'ailleurs une scène magnifique en Belgique et eux font partie de cette scène. Donc il y a Victor Foulon à la basse. Il y a Nicolas Kummer au saxophone, il y a Stéphane, on l'a cité, il y a Attilio Seppé au saxophone et Mimi Verderame, donc à la batterie. Donc c'était quand même un super groupe.
0: Un super groupe pour un super concert d'ouverture. Donc centré sur centré hommage à Miles Davis,
1: Maxime
0: ça veut dire
1: qu'il... Maxime m'a dit que c'était centré sur Miles. Oui,
0: c'est quand même un peu surprise, on ne sait pas exactement ce qu'ils vont jouer.
1: Ça, je fais confiance aux musiciens pour ça.
0: Oui. J'imagine qu'il y aura des standards de Miles et probablement d'autres surprises aussi, j'imagine.
1: Et alors, je vais quand même ajouter Un petit mot avant de continuer l'interview, c'est que on a perdu un président d'honneur là quelques mois.
0: Oui.
1: Et je peux vous dire que Monsieur Steve Huben va rester avec nous pendant tout le festival.
0: Ouais, il sera là quelque part. Il sera là quelque part.
1: On va penser à lui, on va lui rendre quelques hommages.
0: Oui.
1: Et il sera avec nous.
0: Effectivement, c'est vrai qu'on a appris la nouvelle il y a quelques mois, donc je me doutais bien qu'on allait un petit peu au moins saluer sa mémoire ici, son interview. C'est fait. Une petite pensée évidemment pour lui, pour sa famille, c'est son fils qui est musicien également.
1: Grégory, hein. Oui.
0: Ouais. Alors évidemment, cette année, donc 25e anniversaire des nouveautés, ça on l'a déjà dit le 21 juillet, Big John Player Special, c'est quoi le concept de ce DJ? Comment la rencontre s'est faite? Je sais qu'on vient d'en parler hors antenne, mais peut-être ça vaut la peine d'en reparler.
1: Je crois que toutes les rencontres sont belles.
0: Et oui.
1: Quand John Scofield devait être parrain, en 2023, je crois qu'il était parrain, ou 24, on s'était donné rendez-vous à Anvers, il jouait à Anvers dans une salle, et je suis assis à côté d'un monsieur qui filme. Et après le spectacle, je vais près du monsieur, je lui dis, est-ce que vous pouvez m'envoyer les vidéos que vous avez tournées? Oui. Puis en discutant, ben moi je suis musicien, et j'ai aussi DJ. Et puis il m'a envoyé les vidéos. Je dis ok, je vous invite au festival. Et il y a eu un lien d'amitié qui s'est créé. Et puis comme c'était la 25e édition, je me suis dit, on va une fois essayer un DJ jazz, voir un peu ce que c'est. Et voilà, donc voilà l'histoire.
0: Voilà, c'est une petite particularité. Alors évidemment, le vendredi, il y a le concert du parrain de cette édition. Alors, Till Brunner, qui est Till Brunner, le nouveau parrain de cette édition?
1: Till, c'est un musicien que je connais depuis 2001. J'ai retrouvé un trompettiste extraordinaire. Il chante, il écrit. D'ailleurs, je voyais cette année à la Journée mondiale du jazz, donc le 31 avril.
0: Mm-hmm.
1: Il était sur la scène là-bas aux États-Unis avec Herbie Hancock, Teddy Bridgewater, et qui est au milieu de ces gens-là, Till Brunner. Donc, ça veut tout dire.
0: Ce qui est assez génial en jazz, on ne le lit pas assez souvent, c'est que c'est un assez petit monde, et donc tout le monde joue avec tout le monde, et on voyage beaucoup, beaucoup d'un pays à l'autre.
1: Oui, bien sûr.
0: Voilà, il y a...
1: Ben enfin, ça pour situer le niveau.
0: Oui, évidemment, hein, on est d'accord. Mais...
1: Et puis d'une gentillesse, enfin, comme tous les musiciens.
0: Mais ouais. C'est vrai que, comme on le dit souvent, il y a quand même beaucoup de grosses pointures américaines qui viennent à Dinan. C'est quand même assez incroyable.
1: Oui, puis il y a des Belges.
0: Des Belges, mais.
1: Il y a des Brésiliens.
0: Oui.
1: On essaie de programmer.
0: Oui.
1: Un peu de tout.
0: Un peu de tout. Et justement, en parlant d'un petit peu de tout, chaque année, il y a un concours jeune talent qui est organisé. Et cette année, les lauréats, c'est un groupe dont la chanteuse est d'origine ukrainienne,
1: oui,
0: je pense.
1: Ça, oui.
0: Le groupe s'appelle Advantage Project. Mm-hmm. Comment est-ce que vous avez découvert ce groupe qui est assez chouette? D'ailleurs, juste après, on va les écouter parce que je trouve que c'est une belle découverte.
1: Super, oui. Mais en fait, on a un concours jeune chez nous auquel nous tenons énormément. Et c'est le gagnant de la gagnante de l'année passée, et c'est vrai qu'elle est extraordinaire. Ils viennent d'ailleurs dans le prix du Coco Jeune, il y a deux journées d'enregistrement dans un studio professionnel, et ils viennent d'enregistrer le CD, et ils ont invité David Klink, qui est président d'honneur du jury, et David m'a dit, la fille, elle a une voix extraordinaire.
0: Donc lui, je suppose qu'il est venu poser un peu des voix sur certains titres.
1: Oui, ouais. Oui. Donc l'album va sortir dans quelques semaines, je crois.
0: Oui. Alors ça, évidemment, c'est encore totalement inédit. Hein. Donc on ne peut pas encore le diffuser. D'ailleurs, on ne l'a pas encore. Enfin, je ne sais pas si vous l'avez peut-être, moi je ne l'ai pas encore.
1: On l'aura peut-être vendredi, le vendredi du festival, on va voir.
0: Oui, toujours est-il qu'en tout cas, en 2024, ils ont sorti déjà un disque qui s'appelle Eternal Changing. Et je vous propose de les écouter avec le titre « Rainbow ».

0: C'était Advantage Project avec le titre Rainbow, extrait de l'album Eternal Changing sorti en 2024. Ce sont les lauréats du concours Jeunes Talents pour le Dinan Jazz Festival. Et bien c'est eux qui auront l'honneur de d'ouvrir la soirée du vendredi soir à 18h30.
1: Comme chaque année, le gagnant débute le festival.
0: Oui, alors après, qu'est-ce qui est prévu dans la suite de cette soirée
1: encore,
0: de vendredi?
1: C'est encore une histoire... typiquement de chez nous.
0: Oui.
1: Donc en fait, deux, trois ans que monsieur l'ambassadeur d'Allemagne vient au festival, et il est tombé sous le charme du festival.
0: Oui.
1: Et puis tout en discutant, j'ai dit, on ferait bien une soirée avec des musiciens allemands et des musiciennes. Mm-hmm. Et donc voilà, l'idée a germé et elle se concrétise. Donc nous aurons une jeune pianiste à 20h qui s'appelle Clara Bergkamp. Mmh. Qu'on va découvrir, mais je sais que ça va être très chouette parce que les gens qui l'accompagnent font partie de la scène allemande.
0: Très bien. Et puis évidemment, la suite, la clôture de la soirée, c'est avec
1: Le quintet de Till Brunner,
0: exactement.
1: Qui va être magnifique, hein, le concert. Là.
0: Alors le samedi, on a déjà eu l'occasion d'entendre Laurent Doumont qui lui va ouvrir à 18h, sextet, hein, on a pu se le mettre un peu dans l'oreille.
1: Oui, il vient avec son groupe complet en sextet, donc quand on voit les musiciens, c'est fantastique. Donc il y aura Lorenzo Di Maio, qu'on ne présente plus, Cédric Raymond, Lionel Bevens à la batterie, mm-hmm. Olivier Botson, trompettiste. Mm-hmm. Et Maxime Maillard, qui est né à Dinan, qui est dinantais.
0: Qui est dinantais. Alors la suite, qu'est-ce qu'on écoute à 20h?
1: Eh ben, Tutu Pohjanen, donc qui n'est plus venu chez nous, enfin qui n'est jamais venu, mais qui sous la scène en Wallonie est très rarement sous la scène. Elle viendra chez nous présenter un nouvel album avec Ewout Pierreux au piano, qui est son mari. Mm-hmm. Tim Finouls à la guitare, Clemens van der Ven à la basse et Dre Palemarts, qu'on ne présente plus, à la batterie.
0: À la batterie, oui. Et la soirée se clôture évidemment à 22h avec Gonzalo Rubalcaba Quartet.
1: Ouais, là, c'est que le quartet est fabuleux quand...
0: Oui, alors évidemment, je lis les noms, il y a des pointures, évidemment. Chris Potter, qui était déjà parrain
1: chez nous
0: l'année dernière.
1: Il était parrain en 2023.
0: Oui, il y a deux ans, oui. Et Larry Grenadier, qui a joué avec Pat Metheny, notamment.
1: Oui, et puis Brett Meldo.
0: Oui, et Brett Meldo.
1: Et Harry Carland à la
0: batterie.
1: C'est quatre noms extraordinaires du jazz.
0: Oui. Le dimanche, évidemment, ça c'est devenu une petite tradition. Hein. Il y a cette fameuse messe gospel qui est animée par la chorale Bloom for Love avec la chef de chœur, c'est Anna Winkin, qui a chanté l'année dernière.
1: C'est un des grands moments du festival. Parce qu'on soit croyant ou pas croyant, il y a un truc qui se passe à cette messe qui est extraordinaire. Mm-hmm. Et c'est Anna Winkin qui s'occupe du groupe. Là. Et qui va d'ailleurs présenter le festival à la place de Jacques Mercier.
0: D'accord.
1: Mmh. Donc, qui est président d'honneur du festival aussi. Nous en avons trois. Le père Augustin, Laurent Mercier, Jacques Mercier, et il y avait Steve Houben.
0: Ouais.
1: Donc, Laura va organiser cette messe. Grégoire Marais... Il y a plusieurs musiciens, on n'en cite que deux, mais je sais qu'il y aura plusieurs musiciens. Till Brunner, Stéphane Mercier va être là,
0: Twist, là. Chacun va mettre sa petite touche.
1: Et ce qui est important dans cette messe, c'est que la collecte va pour une... Nous soutenons une ASBL qui s'appelle Opicloun. Mm-hmm. Donc ce sont des gens bénévoles qui vont dans les cliniques pour faire rire les enfants atteints de maladies. Et la collecte est versée intégralement pour cette ASBL.
0: Mmh. Évidemment, la journée se prolonge, hein, le dimanche avec encore du beau monde. Une petite découverte, c'est un jeune pianiste, Maël Idriss Mercier. Il fait partie un peu de la, enfin c'est famille Mercier.
1: C'est là, donc c'est le fils de Stéphane et le petit-fils de Jacques.
0: Ouais.
1: Donc qui a gagné le concours jeune chez nous en 2022.
0: Oui.
1: Et voilà, il vient proposer son nouveau quartet avec un invité de marque. C'est un saxophoniste américain, Chris Shake, mm-hmm. qui est fabuleux.
0: Donc ça, évidemment, à découvrir à 16h, à 18h, Yvan Lins and Band.
1: Ben ça, c'est un des feux d'artifice du festival, parce que dans Yvan Lins, on ne le présente plus. C'est un des auteurs, compositeurs brésiliens dont les musiciens reprennent beaucoup ses morceaux. Mm-hmm. Et on va fêter les 80 ans de Yvan Lins chez nous.
0: Ok, donc il vient fêter son anniversaire à Dinan.
1: Il le fête depuis quelques mois, mais il passera en Belgique à Dinan pour,
0: en tout cas,
1: pour le fêter.
0: Et alors évidemment, la soirée elle se clôture avec Joe Lovano, Paramount Quartet. Joe Lovano, qui est, si
1: Don,
0: je me trompe...
1: Don Lovano, comme nous l'appelons à Dinan. Don Lovano.
0: L'année dernière, il était déjà présent.
1: Oui, il veut revenir pratiquement chaque année, mais avec des projets tout à fait différents.
0: Oui. Et là, c'est un tout nouveau projet, évidemment. Je pense que l'album est sorti cette année.
1: C'est un album qui va sortir il y a quelques mois chez ECM, donc avec des musiciens extraordinaires. Julian Leitch à la guitare, Santi Debriano à la basse et Will Callum à la batterie. C'est fabuleux.
0: Alors évidemment, ça c'est pour la progra officielle. Il y a plein de petites nouveautés. Il y a quelque chose dont on n'a pas encore du tout parlé. C'est les réveils en jazz à la Citadelle matin. Donc c'est ça, c'est un projet de Stéphane Mercier.
1: C'est un projet qu'on a créé avec la Citadelle. Et je trouvais le projet magnifique. Et d'ailleurs, il y a déjà quelques personnes qui sont inscrites à ce truc-là. Donc c'est un petit déjeuner, donc à la Citadelle. Je crois que ça commence à 9h15. Donc les gens qui vont aller au petit déjeuner auront petit déjeuner, le concert, et ils vont pouvoir profiter de la Citadelle pour visiter la Citadelle juste après.
0: Oui, alors ça c'est le vendredi et le samedi.
1: Vendredi, samedi,
0: puisque le dimanche, évidemment, c'est la messe gospel. Et c'est un projet de Stéphane Mercier qui va animer ça.
1: C'est Stéphane et Maxime qui vont animer les... Et petit déjeuner.
0: Et alors, dernière petite nouveauté, il y a les jam sessions, en plus, si on veut prolonger la soirée.
1: Oui, ça, c'est pas une nouveauté, c'est depuis quelques années, mais...
0: moi, je le découvre, en tout cas.
1: Donc, ça se passe dans un pub un peu plus loin que le festival, le pub Saint-Roch. Oui. Et là, à partir de 22h, les jams débutent avec Igor Genot.
0: Qui est le maître de cérémonie, on va dire. Igor Genot, pianiste de Maxime Blaisin, notamment. Pour ceux qui veulent frissonner encore.
1: Et c'est souvent très bien.
0: J'imagine que ça se termine tard.
1: Oui, et il y a beaucoup de musiciens qui repassent après les concerts. Chouette ambiance.
0: Alors, comment est-ce qu'on fait pour faire notre petit programme, aller acheter les tickets, tout ça?
1: Il suffit juste d'aller sur le site du festival, qui est www.dinanjazz.com, et tous les renseignements, les préventes, tout se fait via notre site internet.
0: Magnifique. En tout cas, beaucoup de succès pour ce 25e anniversaire, ce quart de siècle, c'est pas rien. Et évidemment, vous revenez quand vous voulez pour parler de la 26e, 27e, 30e édition. C'est toujours un plaisir.
1: Merci Olivier.
0: Avec plaisir. Et puis nous, on va continuer avec... on reste dans le belge, on reste avec Maël Idriss Mercier Quartet.

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2: 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Comme tous les lundis, on va retrouver Bernard Van Vint. Et bien aujourd'hui, puisque ça approche à grands pas, et bien il va nous parler en wallon, bien sûr, des fêtes de la musique.
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6: 15 mai 1976, le jour où le Space Cowboy du rock a plané dans l'air du temps, Steve Miller Band, Fly Like an Eagle. Tombé dans la marmite du rock'n'roll depuis sa plus tendre enfance, Steve Miller est loin d'être un novice lorsque le Steve Miller Band rencontre enfin le succès au début des années 70. En effet, Miller fréquente le gratin du rock depuis sa plus tendre enfance. Son parrain est un certain Les Paul et c'est le bluesman T-Bone Walker qui lui apprend à jouer de la guitare avec ses dents. Ainsi, quand vient le temps des études, Steve Miller se tourne tout naturellement vers la musique et part étudier le blues à Chicago en jammant avec des stars comme Muddy Waters ou Howling Wolf. Quant au Steve Miller Band, groupe de rock psychédélique à géométrie variable, il voit le jour au tournant des 60s lorsque le guitariste rejoint San Francisco au volant de son Van Veeway. Il y découvre le Butterfly Blues Band et Jefferson Airplane au Fillmore. Et vu la trempe du guitariste, le Steve Miller Band ne tarde pas à jouer les backing bands pour Chuck Berry. 7 albums plus tard et la mode de l'acid rock passée, le groupe revient à un rock plus élémentaire avec The Joker, qui fait instantanément un carton. On est en 1973. Mais alors que n'importe quel musicien bien constitué battrait le fer tant qu'il est chaud, Miller décide de se mettre en pause discographique pour 3 ans. Le temps pour le guitariste de préparer la suite, ce qui, pour l'époque, semble être une éternité. Durant cet intervalle, c'est pas moins de 25 morceaux qui sont composés à Wicklow, matière pour les 2 prochains albums. Fly Like an Eagle, premier volet de ce diptyque, reprend tout l'héritage du rock américain de ces 20 dernières années, parfaitement digéré et planant totalement dans l'air du temps. Du space rock et ses envolées synthétiques à la nonchalance du soft rock californien, le virtuose de la six-cordes passe par tout le spectre musical et se charge de tous les arrangements. Pour l'occasion, le Steve Miller Band opère en trio, avec à la section rythmique le retour du bassiste des débuts Lonnie Turner et Gary Malheur, batteur ayant fait ses armes chez Van Morrison. Pour le reste, quelques invités de bienvenue à l'harmonica et au dobro pour donner la petite touche country rock à l'ensemble. Alors avec Fly Like an Eagle, Steve Miller réussit le pari de frapper encore plus fort qu'avec The Joker. Et si le Space Cowboy du rock est en apesanteur, il ne lui reste plus qu'à ouvrir le livre des songes. Mais ça, c'est une autre histoire.

0: Bonjour et bienvenue à toutes et à tous pour les nouvelles infos locales de ce lundi 15 juin. Au programme, on parlera d'une église abandonnée à Jambes qui pourrait bénéficier d'une seconde jeunesse. Ensuite, nous pencherons sur l'ouverture d'un parc canin à Bouges et de tout ce que cela implique. Et enfin, entre Jambes-Loup et Perouë, un projet de réserve naturelle prend de l'ampleur tant en taille qu'en ambition. Depuis 2019, l'église Saint-Symphorien à Jambes est laissée à l'abandon pour cause d'inactivité. Le bâtiment était alors mis en vente depuis fin 2022 à un prix de 600 000 euros, mais faute d'acheteur, la commune a dû trouver une solution. Une opération de reconversion s'est alors mise en place en cherchant un partenaire privé pouvant assumer les frais du marché alors estimés à 5,8 millions d'euros. L'investisseur devra respecter certaines conditions de construction imposées par la commune, dont un espace administratif communal d'au moins 150 mètres carrés, au rez-de-chaussée avec espace privatif extérieur et un parking à vélo, ainsi qu'un ensemble de logements sous toiture habitable avec accès direct à la rue. Pour l'instant, la décision reste en suspens, mais la conclusion la plus probable reste la démolition du bâtiment. Dans le cas contraire, les travaux pourraient commencer aux alentours de début 2028. Ce samedi 6 juin, la commune de Bouges a inauguré le premier parc canin de la région. Situé à l'arrière du hall sportif, rue des Étourneaux, l'inauguration fut un grand succès, accueillant plusieurs dizaines de personnes pendant la journée. En effet, ce type de parc spécialisé n'est pas assez présent en Belgique, malgré leurs nombreux bienfaits avérés pour les chiens. Mais pour pouvoir mettre en place ces espaces, une multitude de conditions sont à respecter. Le tout est de trouver le bon endroit, avec beaucoup d'espace, proche des sentiers et plutôt éloigné des habitations. Ici, tout est respecté, mais on comprend mieux pourquoi ces endroits se font rares. Certains sont venus de plus ou moins loin ce samedi, comme Thibaut et Mathilde, de Jambes-Loup, pour dépenser Maddy au milieu des autres chiens, car oui, c'est unanime, les chiens ont besoin de contact social. Et ce lieu est parfait pour cela, notamment grâce à plusieurs types de jeux, la plupart réalisés avec des matériaux de récupération, comme des tunnels faits avec des conduites d'eau et différents obstacles en bois. Le parc est divisé en deux parties, une pour les petits et l'autre pour les grands chiens. Et pour que tout se passe au mieux, Stéphanie de Steph & Co, experte canine, était présente samedi pour donner conseil aux différents maîtres. Ayant été un franc succès, l'échevin du bien-être animal espère voir ce phénomène s'étendre aux alentours de Namur et plus largement en Belgique. Et pour terminer, c'est un projet vert qui prend de l'ampleur dans le bois de Grand-Lay. Depuis bientôt 10 ans, une zone d'environ 1,2 hectare est strictement réservée à la biodiversité locale, laissant les amoureux de la nature observer ce bel endroit sans y toucher. Mais Philippe Lamotte, porteur du projet au sein du plan communal de développement de la nature, y voit un potentiel plus grand. En effet, le site a obtenu le statut de site de grand intérêt biologique et ceci permet de voir les choses avec davantage d'envergure. Le projet serait de rendre sauvage 5 hectares de terre agricole supplémentaire avec pour ambition à long terme d'augmenter la parcelle de 15 hectares en tout. L'échevin de l'environnement de Jambes-Loup, Gauthier de Sauvage, porte grand intérêt à cette initiative vu son importance pour la santé de la source de la Jette. Selon lui, si l'écosystème fonctionne ici, cela aura des effets positifs bien plus loin, notamment pour le triton crêté, emblème du projet, mais aussi pour d'autres animaux comme le castor ou toute une flopée d'espèces d'oiseaux ou d'insectes différents. C'était vos informations locales de ce lundi 15 juin. Très bonne journée à vous sur les ondes de RCF Sud Belgique.
1: Allez, l'instant présent, c'est terminé pour aujourd'hui. J'étais ravi de passer cette heure en votre compagnie. On va se retrouver demain, même heure, même fréquence. Et puis nous, on va se quitter en musique avec notre album découverte de cette semaine. Premier extrait donc de ce disque, je lève le voile. Il s'agit du tout nouveau Ginzu, sorti le 29 mai dernier. L'album s'appelle Wowa. Il est sorti après 17 années d'absence discographique. Et aujourd'hui, on découvre le titre Morning Lights. Bon après-midi. Bye bye. Yeah.

0: 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Et nous allons à Rome pour le journal de Radio Vatican.
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2: Le message du pape pour la prochaine journée mondiale des grands-parents et des personnes âgées dévoilé ce lundi, un texte dans lequel le Saint-Père invite à redécouvrir la richesse de leur présence et de leur vocation. Nous y revenons en détail juste après ces titres. Un accord de paix entre les États-Unis et l'Iran, c'est l'information internationale de ces dernières heures. Il doit être encore signé vendredi prochain à Genève. L'une des questions reste de savoir si le Liban sera épargné, Israël confirmant sa volonté de rester dans le pays du cèdre. À l'une de ce journal également, cette visite du président du Somaliland à Jérusalem hier. Et puis nous reviendrons sur cette nouvelle attaque massive russe contre l'Ukraine. La cathédrale orthodoxe de la Dormition à Kiev était en flammes ce matin, touchée par un drone.
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2: Bonjour, à l'occasion de la 6e journée mondiale des grands-parents et des personnes âgées instituée en 2021 par le pape François et célébrée cette année le 26 juillet, le message du pape Léon XIV a donc été dévoilé ce lundi, message d'espérance adressé aux personnes âgées du monde entier. S'appuyant sur les paroles du prophète Isaïe, l'évêque de Rome dénonce la culture de l'oubli qui frappe de nombreux aînés et invite l'Église ainsi que les familles à redécouvrir la richesse de leur présence et de leur vocation. Les détails avec Moriba Camara.
4: Moi, je ne t'oublierai jamais, c'est par ces paroles du prophète Isaïe que le pape rappelle que Dieu ne cesse jamais d'aimer ses enfants, même lorsqu'ils se sentent seuls ou oubliés. Dans son message, le souverain pontife dénonce une société où trop de personnes âgées vivent dans l'isolement, parfois réduit au numéro de leur lit ou à leur pathologie. Face à cette culture de l'oubli, il invite les familles et les communautés chrétiennes à redécouvrir la richesse de leur présence. Léon XIV lance un appel particulier aux jeunes pour qu'ils renouent avec la belle habitude de rendre visite à leurs grands-parents et aux personnes âgées qui ne reçoivent aucune visite. Car malgré les progrès technologiques, rappelle-t-il, le cœur humain conserve un besoin irréductible de proximité. L'évêque de Rome invite également les aînés à ne pas craindre leur fragilité, soulignant qu'elle peut devenir un chemin de réconciliation, de paix et de confiance en Dieu. Enfin, il remercie les personnes âgées pour leurs prières fidèles et les appelle à prier pour la paix dans un monde marqué par la violence. Que le Seigneur nous renouvelle toujours dans la foi, l'espérance et la charité, lui qui ne nous oublie jamais, a-t-il

0: À la une de l'actualité internationale, cet accord de paix annoncé entre les États-Unis et l'Iran, le texte devrait être signé vendredi prochain à Genève. On connaît peu encore les détails sur le contenu de cet accord, mais il a été négocié d'arrache-pied grâce en particulier aux médiateurs pakistanais ou turcs. Fin du développement du programme nucléaire, réouverture du détroit d'Ormuz, plusieurs axes semblent avoir obtenu un compromis, un accord qui devrait comprendre tous les fronts, y compris celui du Liban, même si les incertitudes demeurent. Les précisions de notre correspondant à Beyrouth, Paul Ralifé.
1: La presse libanaise estime dans son ensemble que l'accord sur la fin de la guerre est défavorable à Israël, qui a essayé jusqu'à la dernière minute de le torpiller, ou du moins d'imposer sa propre interprétation du texte. C'est dans ce cadre que s'inscrit la dernière frappe dimanche sur la banlieue sud de Beyrouth, qui a eu lieu clairement sans le feu vert américain, provoquant la colère de Donald Trump. Le quotidien francophone L'Orient le Jour, résolument hostile au Hezbollah, écrit que Benjamin Netanyahou perçoit l'accord irano-américain comme le prélude à une défaite politique et électorale. Surtout qu'il est contraint de mettre fin à ses opérations militaires au Liban. Effectivement, l'annonce de la fin de la guerre intervient alors que l'armée israélienne était engagée dans une course contre la montre pour essayer d'encercler la ville de Nabatieh et d'atteindre les collines Ali Taher, un des principaux bastions du Hezbollah dans le sud du Liban. Le cessez-le-feu a brutalement interrompu cette vaste offensive. Le quotidien Al-Akhbar, proche du Hezbollah, croit savoir que l'Iran a accepté d'annuler sa riposte en contrepartie de concessions supplémentaires de dernière minute de la part de Washington. Téhéran aurait ainsi obtenu la fin des opérations militaires sur l'ensemble du champ de bataille libanais et non seulement l'arrêt des frappes sur Beyrouth. Paul Khalife, Beyrouth, RFI pour Radio Vatican.
0: Les réactions tout à l'heure du président libanais Joseph Aoun qui espère que cet accord américano-iranien mettra, je cite, un terme définitif à la guerre avec Israël. L'armée libanaise, elle, appelle à la prudence et invite les populations déplacées à retarder pour l'instant leur retour dans les villages situés dans le sud du pays à la frontière avec Israël, donc pour leur sécurité. C'est une visite très symbolique hier en Israël du président du Somaliland, pays de la Corne de l'Afrique. C'est la première fois que le chef d'État de ce pays non reconnu par la communauté internationale a lieu. L'État hébreu qui en a fait en revanche l'un de ses partenaires stratégiques. Les explications à Tel Aviv de notre correspondante Julia Ganancia.
2: C'est une visite historique. Pour la première fois, un président du Somaliland s'est rendu officiellement à Jérusalem. Le chef de cet État autoproclamé, Abdirahman Mohamed Abdoulaye, a été reçu dans le pays quelques mois après un tournant diplomatique majeur. En décembre 2025, Israël devenait le premier pays au monde à reconnaître officiellement le Somaliland comme État souverain. Pour le Somaliland, qui a fait sécession de la Somalie en 1991, mais n'est toujours pas reconnu par la communauté internationale, l'objectif est clair, sortir de l'isolement et convaincre d'autres pays de suivre l'exemple israélien. Du côté israélien, l'intérêt est stratégique. Le Somaliland contrôle une façade maritime située à l'entrée de la mer Rouge, près du golfe d'Aden, un axe crucial pour le commerce mondial et la sécurité régionale. Les deux partenaires évoquent déjà des coopérations économiques, technologiques et sécuritaires. À Tel Aviv, Julia Ganancia pour Radio Vatican.
0: Ouverture ce lundi matin à Genève d'une nouvelle session du Conseil des droits de l'homme de l'ONU, occasion de remettre la lumière sur des théâtres de guerre parfois oubliés pour des crises dont l'ampleur est parfois catastrophique, comme le Soudan. Des frappes de drones dans le pays en guerre civile depuis 3 ans qui ont tué plus de 1000 civils entre les mois de janvier et mois de mai. C'est ce qu'a rapporté ce matin le haut commissaire des Nations Unies aux droits de l'homme à l'ouverture de cette session. À non loin de Genève, à Évian, sur les bords du lac Léman. C'est le sommet des pays du G7 qui s'ouvre ce soir. Les grands dossiers géopolitiques, à commencer par le Moyen-Orient, devraient être sur la table, tout comme celui de la guerre en Ukraine. Le président Zelensky sera d'ailleurs présent demain dans la station thermale française. L'Ukraine encore massivement bombardée la nuit dernière. La Russie qui a lancé plus de 610 drones et au moins 70 missiles sur le pays, dont la plupart sur Kiev, la capitale. Le dernier bilan fait état d'au moins 11 morts dans tout le pays, dont 4 à Kiev, où plusieurs bâtiments résidentiels ont été touchés. Une partie de la ville est également privée d'électricité et la cathédrale de la Dormition de la Laure de Kiev, inscrite au patrimoine mondial de l'UNESCO, a été endommagée. On fait le point avec notre correspondante Emmanuelle Chaz.
3: Les flammes ont ravagé 800 mètres carrés de la cathédrale de la Dormition et endommagé d'autres bâtiments du site. Le monastère date du XIe siècle. Il est inscrit au patrimoine mondial de l'UNESCO. Les dégâts sont inestimables pour Volodymyr Zelensky. Il s'agit du plus grand crime contre la culture chrétienne commis par la Russie. Le ministre des Affaires étrangères, Andriy Sybiha, estime, lui, qu'avec cette

0: attaque, Vladimir Poutine inscrit à jamais son nom sur la liste des barbares les plus cruels de l'histoire, je cite. En réaction de ces frappes, Kiev souhaite une réponse forte en action plutôt qu'en mots de la part de ses partenaires, alors que sur le site, les pompiers sont toujours à l'œuvre. Cette nuit, ils ont également payé un lourd tribut lors de ces attaques qui n'ont pas non plus épargné la ville de Kharkiv. Touchés par des missiles, 5 pompiers ont été tués et au moins 5 autres ont été blessés lors d'une seconde attaque alors qu'ils intervenaient sur un feu causé par une première bombe russe. Cette pratique de double frappe consiste à attendre l'arrivée des secours pour lancer une seconde salve de bombes et ainsi causer un maximum de dégâts humains. Elle constitue une énième violation du droit international par la Russie. Emmanuel Chaz, Kharkiv, RFI pour Radio Vatican.
1: Et le président ukrainien, tout comme la première ministre, se sont rendus ce matin sur le site de cette cathédrale de la Dormition à Kiev pour constater les dégâts. Le président du Conseil européen, Antonio Costa, appelle les dirigeants du G7 à discuter des moyens d'accroître la pression sur la Russie après ces nouvelles attaques. Dans notre édition de 18h, nous entendrons le nonce apostolique à Kiev. Ainsi s'achève ce journal. Merci pour votre fidélité. Prochain rendez-vous de l'information, ce sera bien évidemment à 18h. Vous serez accompagné par Marie Duhamel. Et n'oubliez pas d'ici là toutes nos informations à une seule adresse, vaticannews.va. Je vous souhaite quant à moi une excellente après-midi.
2: Et c'était le journal de Radio Vatican. 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
2: Bonjour, bonjour à toutes, bonjour à tous et bienvenue dans La vie est belge. J'espère que vous avez passé un bon week-end et pris quelques coups de soleil, légers les coups de soleil, hein, juste pour le plaisir de le voir enfin de retour. La météo repose sur des algorithmes. Bon, on va en parler justement des algorithmes avec Nathan Génicaud. Il est docteur en sciences juridiques et chargé de recherche FNRS au sein du Centre Perelman de philosophie du droit de l'ULB. Il publie un livre qui retrace l'histoire des techniques de profilage et des algorithmes de notation qui nous entourent. Et puis il essaie de montrer comment ces outils transforment le droit en le fragmentant. Des règles sur mesure, généalogie du profilage algorithmique, c'est publié par les éditions Amsterdam. Nathan Génicaud, le seul invité de la vie est belge aujourd'hui, on le retrouve dans 10 petites minutes. D'abord, file dans ton livre.
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2: Quand une petite fille de 10 ans qui fuit la guerre se crée une sœur imaginaire pour survivre. Au pied des montagnes, publié par les éditions Versant Sud Jeunesse, est un album atypique, hybride entre roman et livre illustré qui montre avec beaucoup d'élégance qu'il n'y a pas d'âge pour parler de résistance, de lutte, d'espoir et de poésie aux enfants. C'est l'adaptation d'un spectacle jeunesse écrit par les mêmes autrices il y a 6 ans, Sarah Eborn, qui est comédienne, metteuse en scène, autrice donc et animatrice d'atelier, et Gwendoline Gauthier, qui est aussi comédienne. Toutes les deux ont d'ailleurs fait la même école, les Actes, à Liège. Fanny Dreyer, elle, est née en Suisse. Elle a étudié les beaux-arts à Bruxelles. Dans son univers graphique singulier, les enfants, les paysages et le folklore ont une place très importante. Voilà pour les présentations. Plongeons donc au pied des montagnes avec Frédéric Petit.
5: Il y a longtemps, dans un pays lointain, plusieurs peuples vivaient en paix les uns à côté des autres. Il y avait les carrés, les triangles, les hexagones, les pentagones et bien d'autres encore. Un jour, une guerre terrible éclata. Un pays voisin voulait envahir leur territoire. Tous ces peuples décidèrent de se rassembler pour se protéger les uns les autres. Ils créèrent un nouveau pays qu'ils appelèrent le parallélogramme, car il avait cette forme. La guerre prit fin, le temps passa. On ne savait plus très bien qui était carré, hexagone, triangle ou pentagone.
2: Et longtemps après, une grande sécheresse s'abattit sur le pays, entraînant ses habitants dans la pauvreté. Un nouveau président est alors élu, son surnom, le boucher. Et il explique qu'il va tout régler, qu'avec lui tout ira mieux et que tout ça, bah, c'est de la faute des triangles. Le boucher va donc les mettre à l'écart. Et l'héroïne de ce livre, Kousma, est une triangle et elle ne comprend pas.
5: Mais de qui parle le boucher, maman ? On est des triangles, mais on n'a pas de grosse voiture. Et comment est-ce qu'on peut nous accuser d'être au chômage et de voler du travail en même temps ? Tu es une enfant. Tu comprendras quand tu seras grande.
2: Ah, ça, c'est la phrase qui agace. En tout cas, la vie au quotidien et à l'école se dégrade, si bien qu'un soir, la mère de Kousma décide qu'il est temps de partir et d'aller vers les montagnes.
5: C'est bientôt à leur tour d'être contrôlée par les soldats. Et la mère de Kousma prend sa fille dans les bras. Kousma sent son parfum dans son écharpe. Elle se serre très fort, tellement qu'elles ont du mal à respirer. Sa mère chuchote à son oreille. « Kousma, enfouis-toi. Cours sans te retourner. » « On se retrouvera, promis, de l'autre côté, au pied des montagnes. » Sa mère la pousse très fort entre deux soldats. Kousma court, super vite, tout droit. Elle entend des rafales de coups de fusil, mais elle continue à courir jusqu'à ce qu'elle n'entende plus rien. Elle court.
2: Kousma court toute la journée et elle est toute seule.
5: Il commence à faire froid et ses dents claquent très fort dans sa bouche. Pour se tranquilliser, elle imagine ce que ça serait d'être avec quelqu'un d'autre blotti au creux de cet arbre. Une très très grande fille qui aurait la peau tout le temps chaude, avec des biceps durs comme le ciment, des épaules épaisses, des bras et des jambes qui permettraient d'aller aussi vite qu'un guépard. Ah, ce serait sa meilleure amie. Non, ça serait sa grande sœur.
2: Et Kousma se sent un peu mieux depuis qu'elle a une super sœur qu'elle a appelée Adna.
5: Adna pousse la lune, tire le soleil dans son sommeil et elles reprennent leur course. Parfois, elles s'arrêtent, lèvent les yeux pour chercher leur mère entre les nuages. Mais elle ne la voit jamais.
2: Et Adna va-t-elle lui permettre de retrouver sa mère ? Eh bien, vous le saurez en lisant cet album inclassable, mi-roman, mi-livre illustré au pied des montagnes, récit écrit à quatre mains par Sarah Eborn et Gwendoline Gauthier et illustré par Fanny Dreyer, livre publié par les éditions Versant Sud Jeunesse. Un livre qui montre qu'il ne faut pas forcément attendre d'être grande pour comprendre ce qu'il se passe dans le monde, parce que dans un monde où réel et imaginaire se confondent, eh bien ce livre raconte clairement comment un pays peut basculer dans le fascisme. Et c'est bien que dans nos sociétés actuelles, où les bruits de bottes claquent de plus en plus distinctement, eh bien que ce livre aborde ce sujet grave, difficile, dont on ne sait pas toujours parler avec les enfants. Le fond est dur, mais la forme choisie par Sarah Eborn et Gwendoline Gauthier, pleine d'humour, de décalage, de métaphores, de poésie et de démesure, permet de rendre ce sujet accessible aux plus jeunes. Bravo à elle, ainsi qu'à Fanny Dreyer, qui rend parfaitement cette légèreté apparente grâce à ses dessins simples, géométriques et ses couleurs vives dans les tons de rouge-orangé, de vert sapin, de jaune fluo et de bleu myosotis. Quand je vous disais que la notion de folklore était importante dans son univers, eh bien les frises et les vêtements des personnages nous donnent cette impression d'être dans un conte et c'est efficace pour ressentir une certaine mise à distance salutaire. Et puis ce livre est découpé en chapitres, les pleines pages ou les doubles pages dédiées au paysage aèrent agréablement le texte et les dessins. Et cela nous permet de respirer. Un livre atypique, très réussi, au pied des montagnes de Sarah Eborn et Gwendoline Gauthier, illustré par Fanny Dreyer et publié par les éditions Versant Sud Jeunesse. C'est à lire avec les enfants à partir de 6 ans. Et merci à ma complice Frédéric Petit. Et là, je vous propose Kissiera, un titre de Sparkle Mamie, une artiste multidisciplinaire. Voilà, écoutez-la.

0: Sparkle Mami, retenez donc le nom de cet artiste à son premier album In This Body et on vient d'écouter Kissiera.
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0: Connaissez-vous la série Black Mirror, hein, la série qui envisage notre futur proche sous un angle souvent noir et satirique, diffusée sur Netflix? Eh bien, dans le premier épisode de la saison 3, Chute libre, on voit une jeune femme obsédée par son apparence sociale et sa note globale et qui se voit dégringoler en accumulant les mauvaises notations. Cet épisode montrant une société où chaque individu note en permanence ses interactions avec les autres, eh bien, c'est inspiré de la Chine, hein, qui a annoncé en 2014 travailler sur un système de crédit social. Alors l'Occident s'en est insurgé et ému, mais finalement, dans nos sociétés européennes, est-on si éloigné que ça d'un tel système? On n'en est peut-être pas suffisamment conscient, mais nous sommes évalués, oui, notés, en permanence par des systèmes algorithmiques utilisés aussi bien par les entreprises privées que par les pouvoirs publics. Et ce système d'évaluation, que dit-il de nos sociétés? Menace-t-il la sacro-sainte valeur égalité, déjà tellement mise à mal? Eh bien, c'est ce que tend à démontrer ce livre de Nathan Génicaud, Des règles sur mesure, généalogie du profilage algorithmique, publié par les éditions Amsterdam. Nathan Génicaud est docteur en sciences juridiques et chargé de recherche FNRS au sein du Centre Perelman de philosophie du droit de l'ULB. Avec cet ouvrage qui retrace l'histoire des techniques de profilage et des algorithmes de notation qui nous entourent, eh bien, il essaie de montrer comment ces outils transforment le droit en le fragmentant. Et on en parle avec lui aujourd'hui. Bonjour Nathan.
2: Bonjour.
0: Alors Nathan, déjà tout d'abord, c'est quoi le profilage algorithmique ?
2: Merci pour votre invitation. Alors, le profilage algorithmique, c'est un petit peu ce que vous avez commencé à décrire dans votre introduction. Je dirais que ça désigne les méthodes algorithmiques, informatiques, pour parler simplement, d'évaluation des individus ou de notation des individus. Pour donner un exemple très simple, lorsqu'on va à la banque et qu'on demande un crédit, un prêt, eh bien, la banque, sans qu'on en ait nécessairement conscience, utilise des outils algorithmiques pour évaluer notre capacité à rembourser un prêt.
0: Ouais, pour savoir si on est solvable, quoi.
2: Voilà, pour savoir si on est solvable. Et elle utilise des données qu'elle a à disposition ou qu'on a nous-mêmes fournies.
0: Qu'on a données, parce qu'on a fourni trois derniers bulletins de salaire, par exemple.
2: Voilà, par exemple.
0: Si on est célibataire, si on a des enfants, si on est propriétaire.
2: Ouais, voilà. Et la banque utilise en fait des méthodes statistiques pour essayer de prédire si notre profil est plutôt un profil à risque ou plutôt un profil intéressant. Et donc ça, c'est un exemple de profilage, d'évaluation algorithmique.
0: Ouais. Et donc dans ce livre, pour comprendre comment ça marche aujourd'hui, vous remontez finalement à la source. Et la source, hein, c'est, vous venez d'employer le mot, statistique, hein, et ça a commencé dès le 19e siècle. Mais alors aujourd'hui, c'est vrai qu'on prend davantage en compte l'individualité, la particularité de chacun. Finalement, cette considération-là, elle a assez manqué, puisqu'à l'époque, on était plutôt noyé dans la masse.
2: Oui, tout à fait. Donc, effectivement, pour revenir sur ce que vous disiez en introduction, vous parliez de la Chine. Effectivement, moi, mon objectif dans ce livre, ça a été je suis parti du constat qu'on parlait beaucoup de ce qui se... On se faisait un petit peu peur avec ce qui se passe en Chine, même si on en a une idée qui est un petit peu éloignée, à mon avis, de ce qui se fait vraiment là-bas. Et par ailleurs, en Europe, il se passe déjà beaucoup de choses. On est déjà... régulièrement, on interagit, on va dire, avec des systèmes algorithmiques et on est dans certains cas sujet à des décisions algorithmiques. Et donc, j'ai voulu comprendre, essayer de retracer une sorte d'histoire de ces systèmes d'évaluation, de profilage algorithmique, en remontant, pas en faisant toute l'histoire de l'humanité, parce qu'au fond, le fait d'évaluer des individus, c'est quelque chose qui remonte au début du langage.
0: Oui,
2: constamment en train de s'évaluer, à devoir prendre des décisions vis-à-vis des autres, donc ce n'est pas quelque chose de nouveau. Par contre, le fait de faire une évaluation en utilisant des méthodes statistiques, en utilisant un raisonnement probabiliste, c'est-à-dire cette personne a plus de probabilité de faire ceci que de faire cela, eh bien ça, il m'a semblé qu'à partir du 19e siècle, on commençait à développer des méthodes plus ou moins scientifiques pour faire ça. Mmh. Et j'ai voulu aller voir ça de plus près. Et effectivement, le 19e siècle, c'est le moment où vraiment la statistique de l'État se développe, avec l'idée d'établir des grands registres, des grandes bases de données à propos des naissances, des mariages, des maladies, et c'est de recenser tous ces phénomènes, mmh. mais plutôt au niveau du collectif, ouais. plutôt au niveau d'évaluer des tendances, par exemple oui, l'évolution d'une épidémie, hein, quelque chose qu'on connaît encore ouais. bien aujourd'hui. Mais le profilage dont moi je parle, il y a cette logique de statistique, c'est-à-dire d'évaluer une tendance au niveau macro, mais ensuite pour faire retourner au niveau du singulier, du particulier, pour faire une prédiction mmh. à propos d'un individu en particulier. C'est-à-dire parce qu'on constate que les femmes de plus de 60 ans ont plutôt tendance à se comporter comme cela, eh bien, on prédit que telle personne fera cela. Et mmh. donc, on en tire une conclusion par rapport à une personne en particulier, par rapport à cette personne-ci. Et donc, c'est cette logique du particulier au général, et puis ensuite retourner au particulier que j'ai voulu étudier. Mais effectivement, comme vous le disiez, à l'origine des statistiques, c'était plutôt cette logique macro des masses. Mais malgré tout, il y avait déjà des premiers outils qui étaient développés, qui étaient des formes de profilage. Et moi, j'ai voulu aller voir ces outils-là de plus près pour essayer de comprendre comment aujourd'hui ils sont devenus si importants et comment ils ont évolué, évidemment, puisque à l'époque, il n'y avait pas de technique informatique. C'était évidemment bien différent d'aujourd'hui.
0: Oui, voilà. Et on va voir effectivement ces techniques et vous cibler trois domaines. On va les aborder, le travail, l'assurance et le crédit. Alors, c'est vrai, Nathan Génicot, avant, finalement, les données, on va dire, étaient collectées par... Allez, en gros, les instituts de sondage, hein, si on acceptait déjà en plus de répondre à leurs questions. Voilà, ça c'était aussi le libre arbitre. Alors que finalement, maintenant avec nos sociétés qui sont ultra connectées, c'est nous qui fournissons le big data et des fois sans avoir même conscience de tout ce qu'on donne comme information. C'est ça aussi qui fait le changement du paradigme.
2: Oui, oui, oui, complètement. Il y a un changement dans la manière dont les données sont aujourd'hui... générés et collectés. Alors, je dirais que à l'époque, si on remonte au 19e siècle, mais même encore avant, donc le sondage, c'est une forme de technique statistique qui s'est complexifiée, en particulier dans la première moitié du 20e siècle, qui permet d'avoir des informations. Et donc là, c'est l'idée d'on fait une enquête, on essaie d'avoir un échantillon représentatif et on va généraliser. Donc là, effectivement, on ne s'intéresse pas du tout aux particuliers. Cela étant dit, il y a aussi des registres qui ont été créés, même loin dans l'histoire. C'est-à-dire, par exemple, les paroisses faisaient des registres des baptêmes.
0: Bien
2: voilà.
0: sûr.
2: On peut en parler, évidemment, ici. Donc, et là, il y a plus une logique d'exhaustivité, c'est-à-dire on essaye de collecter des données socio-démographiques, disons, de toute une population. Et les États ont fait pareil avec les registres des naissances, avec... Par après, il y aura le numéro de sécurité sociale ouais. et des choses comme ça.
0: Et en même temps, c'était des données utiles, puisque ça concernait
2: totalement.
0: La collectivité. C'est peut-être ça aussi où la question se pose. C'est aujourd'hui, des fois, on transmet des données. Est-ce qu'elles sont à ce point utiles à ceux qui les collectent?
2: Alors, donc,
0: c'est une autre
2: question,
0: ça.
2: Oui, oui, complètement, c'est une autre question. Et je dirais que une première différence importante par rapport à ces données démographiques, c'est qu'aujourd'hui, effectivement, on génère des données sans en avoir toujours conscience, mais qui sont des données qui ne sont pas spécialement notre genre ou notre âge, mais ça va être, j'ai pris le tram pour venir ici, ben je paye dans le tram et ça génère une donnée. Que ce soit ma carte de la STIB ou que ce soit ma carte bancaire, ça génère une donnée qui va être collectée par la STIB ou par la banque, par le terminal de paiement, donc par toute une série de... par Samsung, toute une série d'opérateurs. Et donc, ces données, elles sont beaucoup plus variées, puis ça peut être des données, le temps qu'on passe à regarder une vidéo, c'est une donnée, une information en soi qui va être collectée par Instagram, par exemple. Donc, il y a une beaucoup plus grande variété de données, et la question est de savoir est-ce qu'elles sont utiles ou non, mais en fait, elles peuvent servir des finalités diverses, mais elles peuvent notamment servir à nous évaluer. Et c'est ça dont je parle dans le livre, c'est que elles peuvent servir à nous évaluer. Alors, comment ça se fait? Parce qu'a priori, le fait de passer 10 secondes ou 15 secondes sur une vidéo, on ne voit pas directement nécessairement le sens que ça a. Mais les méthodes algorithmiques contemporaines, les méthodes qu'on appelle de machine learning, elles permettent d'analyser de manière pertinente ces données parce qu'on on est parvenu à faire des progrès en matière d'analyse des données dans tout ce qu'on appelle l'intelligence artificielle. Et donc, on parvient à identifier des motifs, des corrélations dans des ensembles de données qui sont extrêmement variés. Ça, c'est une nouveauté de ces 20 dernières années.
0: Ouais, moi, je voudrais savoir, Nathan Génico, puisqu'on comprend bien que finalement, les algorithmes et les techniques de profilage interviennent dans toutes les catégories de notre vie. Je l'ai dit tout à l'heure, soit pour faire un crédit pour acheter un canapé, soit, je sais pas, pour s'inscrire au chômage, soit pour aller consulter à l'hôpital, enfin, plein de choses. Est-ce qu'il y a quand même des domaines où on n'est pas profilé, où il n'y a pas d'algorithme? Est-ce qu'il en existe encore des domaines comme ça ou pas?
2: Oui. Alors, évidemment, c'est une grande question. Je pense qu'il y a toujours des domaines qui sont qui restent relativement intacts. Mais en fait, je pense qu'il faut analyser. Il faut voir de quoi on parle. Il faut analyser par domaine et aussi selon les lieux. Déjà, quand on parle d'algorithme ou de numérique, c'est pas la même chose que quand on parle d'IA. Hein, on met un petit peu tout dans le même sac. Et même le concept même d'IA, d'intelligence artificielle, c'est un concept qui n'est pas si facile que ça à définir et qui recouvre différents types d'outils. Aujourd'hui, on parle beaucoup de l'intelligence artificielle générative.
0: Oui, ChatGPT.
2: Voilà, ChatGPT par exemple, Claude, Gemini, etc. Ça, ce sont donc des modèles, des grands modèles de langage qui prennent notamment la forme des agents conversationnels, donc ce qu'on connaît tous, quand on veut poser une question, on est malade, on doit nous aider pour faire une tâche. Et donc ça, en fait, c'est quelque chose d'assez nouveau, puisque ça fait depuis quelques années seulement que ces modèles ont vraiment explosé, puisque c'était en fin 2022, si je ne me trompe pas,
0: donc c'est encore que
2: ChatGPT a été lancé. Et donc, depuis ces quelques années, on est constamment en train de les utiliser pour toute une série de tâches. Ça, c'est un ensemble qui s'appelle donc l'IA générative, également la génération d'images, la génération de musique. Et puis, un autre ensemble, c'est une distinction qui vaut ce qu'elle vaut, mais qui peut être utile, et que moi, j'étudie en particulier dans le livre, c'est l'IA prédictive, c'est-à-dire qui cherche à prédire ce qu'on va faire, nos penchants, nos goûts, et éventuellement à prendre des décisions vis-à-vis de nous. Et donc, effectivement, c'est vrai qu'aujourd'hui, il ne faut pas avoir une vision trop déterministe dans le sens où il y a des domaines dans lesquels il y a des agents humains qui continuent à jouer un rôle important. Il y a des domaines où des systèmes algorithmiques sont utilisés, mais ce n'est pas pour autant qu'il n'y a pas une interaction en fait, avec des agents humains qui prennent la décision.
0: C'est un outil, donc ça dépend comment on l'utilise bien ou mal, encore une fois. Si on l'utilise de façon très très précise, dans un but précis pour le bien, ça va nous faire gagner du temps, quoi, c'est ça.
2: Oui. Donc, effectivement, je ne pense pas qu'il faut avoir une vision trop manichéenne et trop binaire sur ces systèmes. Mais je dirais qu'en tout cas, moi, ce qui m'a intéressé, ce que j'ai voulu étudier dans le livre, c'est le fait que ces systèmes, de profilage en particulier, sont utilisés pour prendre des décisions vis-à-vis de nous, dans des contextes sensibles, comme quand on cherche à obtenir un travail. Et bien, dans certains cas, des employeurs vont utiliser ces systèmes pour s'aider à prendre une décision, comme lorsqu'on veut prendre un crédit à la banque, mais également lorsque des personnes qui sont ressortissantes de pays tiers cherchent à obtenir un permis de séjour, eh bien, beaucoup d'États utilisent des systèmes algorithmiques pour s'aider dans la prise de décision. Et donc, dans tous ces contextes-là, eh bien, on voit qu'il y a une prolifération de ces systèmes et ça me semble important de les étudier de près pour comprendre quels sont les risques qu'ils posent et quels sont les garde-fous qui existent dans le regard.
0: Et c'est donc bien pour ça, Nathan Génico, qu'en allant chercher dans la généalogie du profilage, puisque je m'en réfère à votre titre, c'était une façon de comprendre comment ça a évolué et d'être d'une certaine manière plus vigilant sur les méthodes actuelles. C'était ça aussi.
2: Oui, parce qu'en fait, quand on parle des évolutions, aujourd'hui, elles sont, tous les jours, il y a quelque chose de nouveau qui se passe. C'est difficile de prendre du recul. Et effectivement, il m'a semblé... Et on a aussi cette sensation que... on peut avoir la sensation que tout est radicalement nouveau. Que ces systèmes, ils ont quelques années et qu'avant, on n'était pas du tout profilé, par exemple. Et donc, moi, j'ai voulu faire aller un petit peu plus loin dans le temps pour montrer qu'en réalité, il y a déjà des formes de profilage qui existent avant même les années 50 où l'informatique apparaît. Et il me semble que étudier ces systèmes de profilage, même ce qui existait déjà il y a 100 ans, ça permet à la fois de comprendre comment on en est arrivé là aujourd'hui, mais aussi ça nous aide à mieux appréhender les outils contemporains. Parce qu'en fait, on se rend compte qu'il y avait certains débats qui avaient déjà cours à l'époque, et ça nous permet de pas réinventer la roue, en fait, par rapport à certaines questions.
0: J'aime bien votre expression, pas réinventer la roue. On va continuer à en parler de votre ouvrage, donc des règles sur mesure, généalogie du profilage algorithmique. Nathan Digenico, je rappelle que vous êtes docteur en sciences juridiques et chargé de recherche FNRS au centre Perelman. Et on va continuer à en parler juste après. Alice on the Roof, Today.
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0: Today, le nouveau titre d'Alice on the Roof. On est toujours avec Nathan Génico pour son livre des règles sur mesure, généalogie du profilage algorithmique, hein, publié par les éditions Amsterdam. Nathan Génico, donc je l'ai dit, qui est chargé de recherche FNRS au sein du Centre Perelman de philosophie du droit de l'ULB. Dans ce livre, Nathan, je le dis aussi tout à l'heure, vous abordez trois catégories, trois domaines dans lesquels il y a des techniques de profilage. Il y a le crédit, il y a l'assurance, et on va commencer par le gros morceau, le travail. On a tout le temps finalement été évalué, testé dans notre travail pour accéder à un travail.
1: Oui, oui, oui, totalement. Et effectivement, donc dans ce premier chapitre consacré au travail, ce qui m'a intéressé en particulier, ce sont le moment du recrutement. Donc oui. Le fait de comment est-ce qu'un employeur décide, un patron disons, décide d'engager telle personne plutôt que telle autre. Et effectivement, ça, depuis qu'il y a des employeurs, des patrons, des entreprises, il y a différentes méthodes de sélection. Ça peut être fondé sur la naissance, ça peut être sur le fait d'appartenir à telle corporation, le lieu où on vit. Enfin, il y a toujours eu des critères et donc une évaluation qui précède le fait de recruter telle personne plutôt que telle autre. Donc, ce qui se passe en fait à la fin du XIXe siècle, c'est qu'on commence à développer des tests qu'on connaît encore aujourd'hui, des tests psychométriques qui visent à évaluer les facultés, les aptitudes et les facultés mentales, physiologiques, pour déterminer si une personne sera capable ou non, apte ou non, à exercer convenablement tel métier.
0: Oui.
1: Donc c'est vraiment ça que j'ai voulu étudier. Et donc ce qui est intéressant dans ces tests, et en quoi ça se rattache au profilage, c'est que l'idée, c'est vraiment de faire une prédiction statistique. Donc, pour le dire très simplement, c'était notamment des psychologues qui ont conçu ces tests. Leur idée, c'était d'aller dans une entreprise, par exemple une entreprise de conducteurs de train, d'observer les conducteurs de train et de demander aux supérieurs de ces conducteurs de diviser un groupe entre les bons et les mauvais. Il y a les bons conducteurs, il y a les mauvais conducteurs. Pour autant qu'on puisse, voilà, l'idée c'était que concrètement, ils faisaient ça. Et puis, ils faisaient passer à ces deux groupes un ensemble de tests, un test d'attention, un test de logique, un test de réaction à un stimulus. Et l'idée c'était de voir, on espérait que les bons conducteurs de train allaient bien réussir les tests et que les mauvais conducteurs allaient mal réussir ces tests. Et si c'était le cas, donc si on avait bien cette distinction, ça voulait dire que le fait de passer le test allait être un prédicteur statistique de devenir par la suite.
0: Et donc, ça veut dire allait être fiable.
1: On allait pouvoir, par la suite, avoir des candidats au poste de conducteur de train, leur faire passer ces tests en 2 heures, et puis de manière automatique, entre guillemets, on n'a pas besoin d'avoir la subjectivité d'un recruteur humain, d'un employeur, non. On leur fait passer ces tests, on leur demande de réagir, etc. On voit combien de temps ils mettent, et on dit, voilà, cette personne-là, elle a un score de autant, donc elle sera un bon conducteur de train. Et cette personne-là, par contre, ne sera pas un bon. Ça, c'était l'idée. Évidemment, ça ne marchait pas aussi bien que ça, mais c'était.
0: Parce qu'il y a le facteur humain aussi qui est là. Parce qu'on peut avoir des super aptitudes pour un poste, mais si l'environnement fait qu'on ne se sent pas à l'aise et pas en confiance, on risque de s'effondrer et de ne pas être bon dans l'environnement de travail.
1: Enfin, tout à fait.
0: C'est cohérent.
1: Ça, c'est
0: aussi
1: des considérations dont je parle moins dans le livre, mais qui, à ce moment-là, ne sont pas tellement prises en compte, mais la psychologie du travail, qui est tout un champ de recherche, va davantage s'intéresser à toutes ces questions de relations entre l'humain et l'organisation, etc.
0: Mais donc, effectivement... Là, c'est vrai que les outils dont vous parlez, Nathan Génico, dans votre livre, c'est plus pour montrer que le but, ces techniques déjà de profilage, c'est pour être plus efficace, donc plus productif au travail. C'est vraiment ça, c'est la productivité qui est recherchée.
1: Oui, complètement. Donc, en particulier là, il faut voir selon les domaines, mais c'est vrai que dans le domaine du travail dont je parle dans ce premier livre, ces tests mentaux, qui sont vraiment liés aussi aux tests de QI qu'on connaît, et dont en France, Alfred Binet est vraiment considéré comme un des pères de ces tests de QI, eh bien, ça s'inscrit vraiment dans un paradigme, dans une idéologie, disons, à l'époque, qu'on peut qualifier de productiviste. Donc l'idée, c'est il faut que la nation soit la plus productive possible, dans cette compétition entre les nations, on connaît ça encore aujourd'hui.
0: Ouais.
1: Et il faut que chaque individu contribue à cet effort de productivité. Et pour faire en sorte que chaque individu contribue, il faut qu'on sache à quel endroit cette personne sera la plus productive. Mmh. Et donc, il faut la placer à l'endroit où elle sera la plus apte à être productive, à être efficace. Et donc, ça se joue à la fois, une fois qu'on est adulte et qu'on est un travailleur, mais également vis-à-vis...
0: On est enfant, c'est ça, voilà. Dès l'école. Hein.
1: Mmh. Dès l'école. Et donc, en fait, l'école est vraiment... En fait, c'est le moment aussi, dans les années, à la fin du 19e siècle, dans les années 1890, c'est le début de l'obligation scolaire dans beaucoup de pays. Et donc, beaucoup d'enfants vont arriver à l'école et il y a cette préoccupation que... Enfin, cette idée que l'école, elle vise à éduquer, mais aussi mmh. à préparer au futur.
0: À préparer au futur et peut-être professionnel et faire devenir un ouvrier,
1: voilà,
0: un salarié.
1: Les tests, ils cherchent notamment à détecter les enfants anormaux qu'on va mettre dans des écoles spécialisées. Et il faut faire en sorte que chaque enfant suive un enseignement qui soit bien approprié à ses spécificités pour qu'ensuite il puisse exercer le métier qui lui conviendra le mieux.
0: Ouais, c'est vrai que ce mot enfant anormaux, quand on le lit dans votre livre, et c'est vraiment aussi l'époque, forcément ça résonne différemment aujourd'hui où on arrive davantage à considérer les différences et qu'on n'est pas dans le côté normal ou anormal.
1: Oui, voilà. oui, complètement. Je pense que les mentalités par rapport à ça ont évolué, même si on a encore des formes d'enseignement spécialisées et toutes sortes de dispositifs par rapport à ça. Et ça s'inscrit dans la même histoire, mais il y a eu évidemment beaucoup de soubresauts, d'évolution. Ouais. Mais à l'époque, oui, on parlait des enfants anormaux, on parlait des imbéciles, des idiots. Il y a toute une terminologie qui est foisonnante par rapport à ces différents types d'enfants. Et en fait, ce qui est intéressant, c'est que comme on fait des progrès en matière disons qu'il y a cette idée que à l'époque, il y avait les idiots qu'on pouvait facilement détecter parce qu'ils ils portaient sur eux leur retard, d'une certaine manière, de manière physique.
0: Ouais.
1: Mais là, on ne sait plus détecter les enfants qui sont pas vraiment aptes à l'enseignement général normal. Et donc, il faut développer des tests pour détecter cette espèce de variable cachée qui serait le fait d'être pas tout à fait normal.
0: Ouais. Mais alors, quand on parle aussi de cette productivité, de ces tests qui sont là pour détecter aussi des l'enfance, c'est aussi lié finalement, fin 19e siècle, début 20e siècle, c'est aussi des formes d'éducation différentes qui apparaissent. La méthode Montessori, il y a aussi Freinet, il y a aussi De Croly. Ça veut dire aussi finalement, Nathan Génicaud, que les sciences de l'éducation sont des marqueurs de profilage.
1: Oui, je dirais que ça l'est effectivement. C'est toutes ces sciences de l'éducation qui naissent au tournant des années 1900, elles ont partie liée avec l'éducation nouvelle, avec les personnes que vous avez citées, notamment ici à Bruxelles, la figure la plus connue, c'est Ovid de Croly.
0: Oui.
1: Quelqu'un comme De Croly, eh bien, il est directement impliqué dans la conception des tests. Mmh. Il est en dialogue avec quelqu'un comme Binet. Il critique les tests de Binet en disant ces tests ne tiennent pas assez compte des différences selon les milieux sociaux, par exemple. Donc, il y a ce souci de ne pas avoir une vision trop non plus déterministe du fait qu'il y a des facteurs sociaux qui vont avoir un impact sur les capacités intellectuelles ou autres des enfants. Et je dirais que donc le mouvement de l'éducation nouvelle a un rapport qui est ambigu au test, dans la mesure où quelqu'un comme De Croly, il est très favorable au test. Mm-hmm. Mais si on prend un autre penseur très important de l'éducation nouvelle, qui est John Dewey, donc, qu'on connaît peut-être un peu moins ici, mais c'est un philosophe américain et qui a notamment beaucoup écrit sur l'éducation, eh bien, lui s'est montré très critique vis-à-vis des tests, parce qu'il voyait ça comme quelque chose un outil un peu de domination de la classe bourgeoise, disons, vis-à-vis notamment des populations noires, et où on impose des normes, des valeurs dans des tests vis-à-vis de populations.
0: Oui, c'est une façon de faire de la discrimination,
1: voilà,
0: que ce soit d'un point de vue sociétal, avec des classes, on va dire, des classes sociales inférieures aux classes bourgeoises, et aussi, effectivement, la question du racisme. Hein. Donc, ça dépend toujours qui fait passer les tests. Donc,
1: complètement. Mais ce qui est en fait intéressant dans ce débat sur les tests, c'est que les tests, ils ont une dimension impersonnelle. C'est-à-dire que ce soit moi ou vous qui deviez administrer le test, c'est un peu comme un questionnaire à choix multiple. Quand on a le questionnaire à choix multiple, ce qu'il a comme vertu, c'est que il y a le pouvoir discrétionnaire, la personnalité du prof ne rentre pas en ligne de compte au moment de faire passer le test. Et c'est-à-dire que tous les élèves seront logés à la même enseigne. Donc, de ce point de vue-là, le test, il est très égalitaire. Mais en même temps, il peut avoir des biais et des formes de biais, notamment racistes, qui peuvent se loger au moment de la conception du test.
0: Oui.
1: Et donc, par exemple, ce que critique Dewey, c'est le fait que ce qu'on va évaluer, ce qu'on va valoriser dans les tests, ce sont certaines choses qui auront été davantage apprises, par exemple, par la population bourgeoise, par la population blanche. La manière de parler, par exemple, l'anglais aux États-Unis n'est pas la même selon les quartiers, mais ce n'est pas pour autant qu'il y a une manière qui est meilleure qu'une autre. Mais si on ne parle pas de la même manière, on va moins bien réussir le test parce qu'on va moins bien comprendre les questions, etc.
0: Et ça continue encore aujourd'hui, hein, où on fait quand même encore sentir qu'on n'est pas du bon milieu ou qu'on n'a pas la bonne façon de parler. Enfin, voilà,
1: totalement.
0: Il y a donc la partie travail. Le deuxième domaine qui est aussi important dans les techniques de profilage, c'est l'assurance. Donc, si vous pouvez nous rappeler très, très rapidement le contexte de la création de l'assurance, ça apparaît quand ?
1: Oui, alors, donc, l'assurance, c'est effectivement le deuxième domaine que j'étudie. En quoi ça consiste, l'assurance ? Ben, on le sait tous, mais c'est l'idée de s'assurer contre un risque. Et donc, pour s'assurer, on paye une prime et on transfère ce risque vers l'assureur qui le prend à sa charge. Et donc, l'idée, c'est que si on va subir un risque, un événement assuré,
0: un accident
1: ou un décès, eh bien, l'assureur va payer une somme d'argent.
0: Et ça, c'est fin 19e siècle, c'est
1: alors,
0: ça, à peu
1: non,
0: près ?
1: Alors non, l'assurance, en fait, ça a une histoire assez longue. Même déjà en droit romain, on retrouve des contrats qui s'apparentent à une forme de contrat d'assurance. Mais ça prend un essor vraiment important pendant le Moyen-Âge, notamment pour tout ce qui est au moment du développement commercial dans la Méditerranée, etc. Il y a des contrats d'assurance pour les grandes embarcations, les grands trajets en bateau. Et donc, l'idée, c'est de s'assurer en cas de naufrage ou en cas d'attaque de pirates,
0: oui,
1: etc.
0: Oui, bien sûr.
1: Voilà. Et puis, par la suite, donc, tout ça va se développer. Mais au 19e siècle, ça va connaître un essor important.
0: La révolution industrielle.
1: Voilà. Ouais. Et notamment donc, en matière d'assurance contre les accidents du travail ou l'assurance vie, que moi, j'étudie en particulier dans le livre.
0: Ouais.
1: C'est-à-dire l'idée de s'assurer contre l'hypothèse qu'on décède, par exemple, dans l'année. Et si l'on décède, eh bien, la compagnie d'assurance versera une somme d'argent à nos ayants droit, à nos héritiers. Et donc, mais le principe d'assurance que je dois peut-être rappeler en deux mots, c'est le principe de la mutualisation des risques. Donc, chaque assuré paye une somme d'argent, par exemple 100 euros. Et grâce à l'ensemble de cette somme d'argent, l'assureur va amasser, disons, 1 million d'euros. Et il sait statistiquement qu'il y aura plus ou moins autant de décès qui vont survenir dans l'année parce que par la loi des grands nombres, il dit voilà, il y en aura une dizaine, par exemple. Et il sait qu'il a assez d'argent, il a pu mutualiser l'ensemble des primes, il a amassé assez d'argent pour pouvoir indemniser les personnes qui subiront un risque. Donc, c'est cette idée de pot commun, de mutualisation qui est au cœur de l'assurance.
0: Voilà, après, il faut toujours bien lire les petites lignes pour vérifier qu'on est bien couvert en tel cas ou tel cas, parce que voilà, c'est encore autre chose.
1: Non,
0: voilà.
1: Non, oui, tout à fait.
0: Mais c'est, voilà, non, mais c'est important. C'est vrai
1: mais du coup, où se trouve le profilage des risques là-dedans ? Ben, en fait, c'est l'idée inverse d'une certaine manière, c'est-à-dire que les assureurs, certes, leur principe c'est de mutualiser les primes et donc de considérer chaque assuré comme étant également susceptible de subir le risque assuré, mais dès le début de l'histoire d'assurance, les assureurs développent aussi des méthodes de profilage, c'est-à-dire d'évaluation plus affinée. Et donc, par exemple, l'assureur ne va pas imposer la même prime à quelqu'un qui a 20 ans que
0: quelqu'un qui en a 90, quoi, par exemple.
1: Quelqu'un qui a 90, parce qu'il sait que la personne de 90 ans, bah ça, on n'a pas attendu le développement de la médecine moderne pour savoir ça. On a plus de chances de mourir si on a 90 ans. Et donc, la prime d'assurance sera plus élevée. Et donc là, c'est déjà une forme de profilage des risques.
0: Puisque vous parlez de santé, est-ce que les avancées médicales et aussi la façon de mieux considérer une personne en tant que patient, que patiente, ça a un impact sur les évaluations des assurances
1: Oui, ben en fait, donc complètement, alors on le sait déjà aujourd'hui, puisqu'on doit remplir des questionnaires médicaux on passe un contrat d'assurance vie. Mais en réalité, et ça c'est ce que j'étudie dans le livre, cette recherche de facteurs de risque, eh bien c'est aussi quelque chose qui a une histoire longue, puisque dès la fin du 19e siècle, les assureurs, ils font vraiment un travail de scientifique, c'est le début aussi de l'épidémiologie, et ils s'intéressent aux facteurs de risque. Donc, par exemple, l'âge, c'est une chose, mais aussi le sexe, mais aussi le lieu où on vit, mais également des facteurs plutôt physiologiques comme la tension artérielle, faire une analyse urinaire, regarder la corpulence. Voilà. Et donc, ils font des analyses statistiques en essayant de voir s'il y a une corrélation entre, par exemple, le poids et la date de décès, etc. Et donc, l'idée, c'est de pouvoir individualiser davantage la prime et l'évaluation du risque en fonction de tous ces facteurs de risque. Mmh. Par conséquent, les assurés ne seront plus considérés comme les mêmes, mais ils seront considérés comme... on va créer des sous-classes d'assurés selon ces différents facteurs de risque.
0: Alors là, c'est peut-être aussi plus l'assurance privée telle qu'elle fonctionne aux États-Unis. Heureusement, on a la chance ici en Belgique, mais aussi en France, hein, d'avoir la sécurité sociale, même si elle est attaquée. On l'a encore. Les assurances complémentaires peut-être prennent un petit peu plus d'importance hein, maintenant que la sécurité sociale est fragilisée. Est-ce que au niveau européen, il y a des garde-fous pour réguler les pratiques des assurances?
1: Oui, alors, vous avez raison de préciser qu'effectivement, on parlait d'assurance privée, puisque en matière de sécurité sociale, il y a aussi une logique assurantielle, mais il y a quand même un principe fondateur qui est de ne pas faire dépendre les cotisations aux risques que présente chaque assuré, chaque citoyen. Donc, a priori, ce n'est pas le cas. Évidemment, ça peut
0: C'est quelque chose de plus égalitaire. Quoi. Voilà.
1: C'est plus égalitaire et voilà. Mais l'assurance privée a aussi une place en Europe malgré tout, et une place qui a acquis de l'importance. Avoir une assurance maladie complémentaire, ça peut servir.
0: Voilà. Oui.
1: Alors oui, c'est un secteur qui est encadré, précisément parce que le législateur, les États ont conscience du fait que ce ne sont pas des entreprises totalement comme les autres. Elles poursuivent d'une certaine manière une sorte de mission de peut-être pas de service public, mais malgré tout, puisqu'elle contribue à permettre aux gens de pouvoir se prémunir contre certains risques. Et donc, c'est un secteur qui est assez bien, qui est fortement régulé, encadré, et doit se conformer à tout un ensemble de législations, notamment en matière de protection des données, de non-discrimination, de règles propres en matière tarifaire, propres aux assurances. Donc, il y a un ensemble de réglementations qui existent, mais ça n'empêche que ces assureurs pratiquent malgré tout ces techniques d'évaluation des risques.
0: Ouais, ils ne sont pas que philanthropiques, hein, les assureurs.
1: Il
0: faut quand même, aussi le rappeler. Est-ce qu'aujourd'hui, Nathan Génico, l'apparition des objets connectés, on en a de plus en plus, hein, est-ce que ça amène aussi certains pays à être plus vigilants sur la collecte des données individuelles que faisaient jusqu'à présent justement les assurances
1: Oui, alors mais je dirais que les objets connectés, en général, la numérisation, ça a suscité de la part des législateurs, notamment au niveau de l'Union européenne, tout un ensemble d'initiatives, et tout le droit de la protection des données à caractère personnel, il vise à répondre malgré tout à cette numérisation, même s'il vise aussi à favoriser le développement de la collecte des données, donc c'est un peu ambivalent, mais donc oui, il y a un ensemble de législations. Dans le cas, très précisément dans le cas de l'assurance, les règles ne sont pas les mêmes selon les secteurs. Par exemple, en matière automobile, les assureurs peuvent tenir compte de la façon dont on conduit et certains essayent de tenir compte de ces données-là, des données télématiques. Alors qu'en Belgique, en matière de santé et d'assurance vie, les assureurs ne peuvent pas, c'est la loi l'interdit, tenir compte de par exemple, du nombre de pas qu'on marche ou de choses comme ça qui peuvent être mesurées par nos smartphones.
0: Oui.
1: Donc ça, c'est interdit, par exemple. Et c'est une bonne chose, à mon avis.
0: Oui. Finalement, Nathan Génico, dans ce livre, je rappelle des règles sur mesure généalogie du profilage algorithmique. On comprend bien donc comment tout a évolué, comment ces algorithmes sont dans nos vies dans différents domaines. Mais finalement, la seule question qu'on pourrait se poser, c'est est-ce qu'on est prêt à laisser nos destins entre les mains d'algorithmes et pas entre les mains d'humains, même s'il y a aussi des défaillances humaines dans la justice, par exemple, comme on peut le voir en ce moment en France, notamment.
1: Oui, absolument. C'est sûr qu'on se montre assez critique vis-à-vis des algorithmes et en même temps, d'autres rétorquent que les humains, c'est pas beaucoup mieux. Alors,
0: c'est un
1: grand débat. Ceci dit, un point important, je pense, que je voudrais souligner, c'est qu'il ne faut pas avoir une vision trop déterministe non plus des algorithmes, dans le sens où ce ne sont pas des algorithmes ou l'IA qui va nous remplacer. Il y a toujours en fait des humains derrière qui décident d'y recourir, qui les conçoivent, qui font toute une série de choix qui sont très importants, y compris lorsqu'on parle des outils les plus performants comme les grands modèles de langage, etc. Mais donc il faut bien voir que par exemple tout ce qui concerne l'IA générative dont on parlait, par exemple ChatGPT, etc. Ben il y a des grandes entreprises derrière qui ont des moyens financiers énormes et donc il ne faut pas se limiter à critiquer l'IA au profit de l'humain, non. Mais il faut aussi avoir une vision critique des enjeux économiques, notamment financiers, ouais. Qu'il y a derrière tout ça.
0: Et puis voir qui sont les humains aussi, qui déterminent les algorithmes.
1: Voilà, parce qu'ils ont une vision du monde, ouais. Ils ont une vision de ce que c'est que le progrès, ouais. Et qu'il faut, contre laquelle il faut pouvoir lutter éventuellement si on estime qu'elle n'est pas en accord avec nos valeurs, nos principes.
0: Voilà, donc finalement, en un mot, restez vigilants.
1: Restez vigilants, oui, je pense que ça, c'est
0: voilà. Minimum. Merci beaucoup, Nathan Génico. Je rappelle la publication de votre livre, « Des règles sur mesure, généalogie du profilage algorithmique ». C'est publié par les éditions Amsterdam. Et je rappelle donc que vous êtes docteur en sciences juridiques et chargé de recherche FNRS au sein du Centre Perelman. Je vais y arriver, le Centre Perelman de philosophie du droit de l'ULB. Voilà, merci d'être venu nous en parler. Voilà, c'est ainsi que se termine La vie est belge aujourd'hui et je vous dis à demain.
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1: On est aujourd'hui avec Christian Pelletier qui nous vient donc de Strasbourg et qui est à la fois auteur de bande dessinée mais aussi donc éditeur. Bonjour Christian.
2: Oui, bonjour.
1: Alors est-ce qu'on peut un peu faire votre parcours? Qui êtes-vous Christian Pelletier? Comment êtes-vous arrivé à la bande dessinée? Qu'est-ce que vous faites exactement?
2: Alors moi j'ai toujours aimé la bande dessinée, j'étais un gros lecteur de BD et j'ai fait déjà tout jeune des petites bandes dessinées mais j'en faisais un peu pour moi-même. J'ai fait un bac technologie industrielle donc j'étais pas du tout là-dedans mais l'année du bac justement j'ai changé de bar et j'ai été aux Beaux-Arts et j'ai été dans section illustration à Strasbourg qui justement m'a formé au niveau de l'illustration et donc pour mes séries, j'ai démarré en fait avec une série, enfin un album d'abord historique. Ça, c'était l'histoire d'une ville, et puis après.
1: C'était l'histoire de Strasbourg.
2: Non, pas non. Du tout de notre Douai, parce que j'avais été à Lille une année pour travailler avec un éditeur qui était de là-bas. Et donc, on avait fait ça sur cette ville. Puis je suis retourné à Strasbourg. En fait, je suis passé qu'une année à Lille, juste le temps de faire cet album. Je suis revenu à Strasbourg, c'est là où j'avais tous mes amis. Et puis je me suis dit, non, il faut que je revienne là. Et puis bon, de toute façon, pour la BD, il n'y a pas besoin d'être près de l'éditeur. Hein, ce n'est pas une obligation. On peut habiter où on veut. C'est tellement long, une BD. Donc, voilà. Et après, j'ai travaillé, j'ai fait une série chez Glénat avec Mirabel, et qui était une série humoristique. Là, j'avais juste eu l'occasion de travailler sur deux romans jeunesse où j'avais fait que les illustrations. Là, j'avais travaillé sur un texte. Et comme c'était plutôt humoristique jeunesse, j'ai continué dans la voie-là, finalement, pour ce projet de Mirabel. Voilà.
1: Et après, vous êtes passé à Nuages aussi, avec là aussi différents éditeurs et puis votre propre maison d'édition.
2: Oui, en fait, il y a eu d'abord un album qui s'appelle Ondine et la cérémonie des fées. Et là, celui-là, il devait être publié chez un autre éditeur et qui a fait faillite aussi. Donc j'ai cumulé un petit peu les faillites d'éditeurs. Mais,
1: c'est un milieu qui n'est pas évident, hein. On s'en rend bien compte aussi. C'est comme ça qu'on s'en rend compte aussi.
2: Oui. Et puis celui-là, en plus, il était juste fini. Et donc, je me suis retrouvé avec un livre terminé. Qu'est-ce que je fais? J'ai passé 6 mois dessus, j'ai pas encore gagné d'argent dessus. Et je l'ai édité. Et pendant longtemps, ça a été le seul livre que j'ai édité. Et puis après, par la suite, quand j'ai fait Nuages chez Milan, qu'ils ont fermé. Après, ça est passé chez Physalis, ils ont fermé. Donc tout ça a fait que, à un moment, je suis revenu à en faire d'autres Nuages et d'autres albums dans ma propre maison.
1: Avec comme personnage principal souvent une jeune fille. Et d'ailleurs, je vois, Ondine ressemble un peu à Nuages aussi.
2: Quand j'ai eu terminé la série Mirabel chez Glénat, parce qu'ils ont voulu arrêter,

0: documentaire sur les Himba, justement. Et là, je suis parti au Sénégal, en Centrafrique, et je me suis nourri de ces voyages, de ces rencontres avec des tribus, les Pygmées, les Bassari, les Bédiques. Et j'ai emmagasiné tout ça pour commencer à créer la série.
1: Qu'est-ce que vous avez retenu de vos voyages, justement, qui ont nourri cette série Nuages ?
0: Oh ben, déjà un certain dépaysement, la magie, des couleurs, les animaux, et puis tout le côté tribal, hein, c'est ça aussi qui m'intéressait beaucoup, les rituels, là dans le deuxième tome par exemple c'est un rituel d'initiation, donc ça j'étais justement arrivé chez les Bassari au moment où ils étaient en train de faire un rituel chez les garçons, et donc ils étaient en train de passer à l'âge adulte. Et donc il y avait, en fait on voit pas grand chose parce que quand on est hors du rituel, les choses sont secrètes. Mais je me suis fait expliquer par d'autres personnes des choses qui étaient un peu secrètes, qu'ils ne devaient pas dire normalement. Et puis j'en ai lu un peu. Et puis ben voilà, j'ai nourri cette histoire, ce deuxième tome notamment avec ça.

0: La particularité aussi de la série Nuages, c'est que c'est une petite fille qui, elle, est de couleur de peau claire au pays, on va dire de couleur de peau plutôt foncée, évidemment. Donc ça interroge toute la différence de culture, le regard qu'on peut porter sur l'autre et ce genre de questions qui sont intemporelles, mais qui se posent évidemment beaucoup aujourd'hui.
1: Ben là, c'est encore plus particulier parce qu'elle est née avec la peau blanche de

0: parent noir.
1: Oui.
0: Donc elle est rejetée par la tribu, par superstition. Ils pensent que ça va porter malheur à la tribu. Et en grandissant, vers 8 ans, elle découvre qu'elle a ce don de parler aux animaux. Et ça, c'est deux choses, effectivement, qui sont des choses réelles, puisque il y a le cas des albinos qui sont rejetés en Afrique dans les tribus, bien qu'elles ne soient pas tout à fait d'un type albinos. Mais il y a un côté génétique aussi. C'est-à-dire, ça peut être une arrière-grand-mère qui était blanche, et tout d'un coup, ça ressurgit tout d'un coup, et c'est comme magique pour eux. Ils se demandent ce qui se passe. Et sinon, le fait qu'elle parle aux animaux, c'était une petite fille qui s'appelle Tipi, qui était en Namibie, que je n'avais pas encore rencontrée à l'époque, quand je l'ai créée, mais j'ai pu un peu lui parler après. Et donc, qui était un phénomène, qui parlait aux animaux, voilà.
2: Ah oui, donc c'est inspiré d'une petite fille réelle que vous avez rencontrée, en fait.
0: En fait, différentes choses, parce qu'elle, elle était blanche, mais elle avait des parents blancs.
1: Ouais.
0: Par contre, là, je lui ai en plus amené des difficultés dans la vie, puisqu'elle est née de parents noirs et elle a la peau blanche.
1: Ouais.
2: Pourquoi une petite fille et pas un garçon ?
0: Encore une fois, c'est à la suite de Mirabelle. Hein, c'était... Ouais. Alors, en fait, Mirabelle, au départ, j'avais même écrit pour un garçon. Et puis, c'est en cherchant le personnage, le dessin. Et puis, j'avais déjà des dessins d'enfants, et notamment une petite fille que je trouvais qu'elle avait une bonne tête. Et je me suis dit, celle-là, il faudrait la reprendre. Et je me suis dit, qu'est-ce que ça pourrait donner si je prenais cette petite fille avec les histoires de garçons que j'ai écrits. Et ça a donné un côté garçon manqué. Et j'ai trouvé ça très intéressant. Et donc, du coup, je suis parti sur une petite fille. Et du coup, je suis resté aussi pour Nuage sur une petite fille.
2: D'accord, oui. Donc, vous ne la quittez pas. C'est un peu votre fille à vous, maintenant.
0: Hein, elle existe, c'est ma fille.
2: Oui. Et alors, la maison d'édition s'appelle La Fille de la Lune, parce que, justement, il y a un rapport avec le personnage ou avec les...
0: Oui, bon, il y a un petit côté, oui, parce qu'il y avait déjà une fille, mais aussi parce qu'on me disait toujours que j'étais dans la Lune quand j'étais petit. Alors, oui. Donc, du coup, toujours en train de rêver à des histoires, des aventures. Et donc, voilà, c'était...
2: Comme quoi, être dans la Lune quand on est enfant, c'est pas nécessairement mauvais, hein. Ça ne doit pas nécessairement être bridé.
0: Non, pas du tout, non, justement.
2: Alors, je reviens à un peu tout votre panorama. Il y a quand même beaucoup de productions. Comment on fait concrètement quand on est à toutes les tâches? Vous êtes au scénario pour Nuage, pour Mirabelle, pour Ondine et la cérémonie des fées. Vous avez été à la fois au dessin et au scénario. C'est quand même un fameux travail. Évidemment, c'est peut-être plus simple d'être d'accord avec soi-même encore que, mais quand même, c'est un sacré boulot.
0: Disons que bon, j'étais peut-être plus dessin au départ. Évidemment, j'avais dû beaucoup, beaucoup travailler l'écriture, mais j'avais une vraie volonté d'écrire aussi mes histoires parce que j'avais envie de développer tout ce que j'avais un peu dans la tête, l'univers que j'avais dans la tête. Oh, j'aurais pu le confier à un scénariste, mais c'est pas toujours évident parce que on peut ne pas être d'accord toujours. Et donc, ne pas. Par exemple, là, justement, je suis en train de faire une BD sur les Cheyennes actuellement. Et je l'ai proposé à un scénariste qui avait fait avec moi Les Insurgés, avec qui ça s'était très bien passé. Mais là, il n'était pas chaud. Il ne sentait pas l'univers que moi, je voulais créer. Et du coup, on ne s'est pas entendu sur ça. Et bon, je suis parti seul. Voilà.
2: Ouais. Il y a un univers un peu merveilleux aussi. On voit que vous aimez bien une sorte d'évasion, quelque part, d'imaginaire. Ça doit vous tenir à cœur.
0: Oui, oui. Il y a toujours un peu... Bon, il y a toujours de l'aventure. Il y a toujours les voyages. Ils sont toujours présents.
1: Ouais.
0: Il y a un désir d'ailleurs, de rêve. Quand j'ai été en Afrique et que j'ai revu des choses, des scènes que j'avais vues pratiquement dans les Minou Roi Salomon, un film des années 50, et que je retrouvais des choses comme ça, j'ai l'impression d'être dans le passé, dans quelque chose d'extraordinaire, à vivre une vraie aventure.
2: Avec aussi le thème des animaux qui est là et qui a un petit côté... C'est comme quand on est enfant, on aime bien les animaux. Il y a un côté, les yeux qui s'illuminent quand on voit tous ces animaux, justement, des grands safaris. Si je pense à vos voyages, je ne sais pas si vous en avez vu,
0: oui,
2: mais ils sont impressionnants, oui.
0: Et puis, en plus, il y a une petite chose, c'est que quand j'ai débuté, avant de commencer à trouver des boulots pour des livres, j'ai travaillé un peu pour une agence de pub. Et dans cette agence de pub, on travaillait particulièrement avec les parcs animaliers. Donc des animaux, j'en faisais déjà beaucoup pour les affiches. Ce n'était pas les mêmes, mais j'avais déjà une petite expérience de travail sur les animaux.
2: Ah oui, c'est ça, parce que ça ne doit pas être si facile que ça de les dessiner dans autant de détails et dans des postures justement naturelles et pas anthropomorphisé, si je puis dire. Hein,
0: Bah, de toute façon, on apprend toujours, hein, parce qu'il y a toujours des animaux que je ne sais pas forcément faire. Et que
2: c'est lesquels ?
0: Ah bah, par exemple, le chat. J'en dessine jamais, et je ne sais pas faire un chat. Mais je fais des gros chats, par contre. Voilà, des lions, des léopards, voilà. Mais par contre, effectivement, les petits, ben non, je sais pas les faire.
2: Plutôt les grands animaux, vous préférez.
0: Oui, mais pas que, parce que bon, il y a des animaux que j'ai peut-être jamais dessinés encore. Le tigre, par exemple, mais comme il n'est pas en Afrique, alors évidemment, je l'ai jamais dessiné. Je sais pas le dessiner encore.
2: Et pour le choix des couleurs, vous travaillez comment, par informatique, j'imagine, pour tester différentes couleurs, ou vous faites encore tout? Parce que les couleurs ont beaucoup de des éclats très... Je ne sais pas expliquer, il y a un teint entre le pastel, il y a quelque chose d'assez doux.
0: Ouais. Alors, pas du tout, il n'y a pas d'ordinateur du tout, il n'y a jamais eu d'ordinateur. C'est vraiment mon truc, la couleur, je pense. Et j'ai toujours cherché... ces voyages, je me suis nourri de ces couleurs que j'avais vues et je me suis inspiré d'elles. Mais c'est toujours un travail très fort que je fais au niveau de la couleur, des recherches de couleurs. J'accumule beaucoup de photos, de différentes choses. Et il y a des fois des photos qui peuvent m'inspirer sans que ça soit du tout le même décor. C'est-à-dire que, par exemple, je vois une mer déchaînée, puis finalement, je vais m'en servir pour des nuages. Voilà, les mêmes couleurs, mais simplement un esprit des couleurs que j'essaie de retrouver.
2: Et que vous réalisez alors avec quelle technique ?
0: À l'aquarelle, donc pinceau, aquarelle, voilà.
2: Vous faites tout à l'aquarelle, toutes vos planches sont dessinées à l'aquarelle. Quel mérite !
0: Oui, c'est ça, voilà.
2: Et ça prend longtemps ?
0: C'est beaucoup plus long que ce que je faisais avant, parce que les premiers Mirabel étaient faits à la gouache, donc ça me prenait 4 fois moins de temps au niveau de la couleur. C'était des aplats, c'était plus simple. Mais déjà, il fallait choisir ses couleurs. C'était déjà bien. Il y avait déjà un vrai travail de couleurs. Par contre, bon, effectivement, là, il y a en plus toutes les nuances qui apparaissent avec l'aquarelle et qui font que, en plus, les planches sont plus grandes. On est obligé de travailler plus grand. Et donc, tout ça, c'est du temps.
2: Et si on se trompe de couleur ou qu'on veut autre chose, on s'est quand même ajusté au fur et à mesure avec l'aquarelle en enlevant une petite couche.
0: Il faut pas beaucoup se tromper, hein. C'est-à-dire que là, si c'est une grosse erreur, ça ne pardonne pas, malheureusement. On est obligé de refaire. Mais on n'est pas obligé forcément de refaire toute la planche. On peut refaire une image. Ouais. On peut après recoller l'image. Ça, c'est toujours une chose possible. Maintenant, je me trompe assez peu. C'est souvent au début. Les premières planches. Et puis, une fois que je suis bien lancé, ça y est, c'est parti. Il y a peu d'erreurs après.
2: Et on insère le texte ensuite, alors en aval ou en amont, pour savoir l'espace que le texte va prendre. Parce que si on a fait le dessin trop grand et puis qu'il n'y a pas la place pour mettre le texte, on est chocolat, comme on dirait.
0: Alors moi, mes crayonnés ont les bulles qui sont positionnées déjà, hein, ça c'est sûr. Et après, quand je vais faire les couleurs, ben les bulles sont dedans quand même. C'est-à-dire que moi, j'intègre les bulles complètement dans les planches, parce que je veux que ça soit harmonieux, que je veux que ça soit lisible, que ça soit pas coincé. Donc, même la bulle, des fois, je la modifie un petit peu, je bouge un petit peu pour que entre le crayonné et la réalisation finale, ben, des fois, j'ai un peu bougé la bulle pour qu'elle soit plus aérée, quoi, et qu'elle soit pas coincée.
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1: Je me demandais aussi, quel est le public? Est-ce que vous avez une idée du public qui lit vos albums? C'est un public jeunesse? Vous visez un public jeunesse ou pas que? Parce qu'il y a quand même une complexité dans l'histoire.
2: Oui, oui. Alors moi, j'ai un public qui démarre à 7 ans. Alors évidemment, quand on monte un peu au niveau des tomes, c'est un petit peu plus âgé. Ça peut paraître un peu plus âgé, mais le premier passe très bien pour des 7-8 ans. Après, ça peut monter jusqu'à 12-13 ans, mais rarement plus, parce qu'effectivement, après, ils sont passés au manga ou ils sont passés à autre chose, mais j'en ai pas beaucoup. Et après, je retrouve des adultes. Oui, je retrouve des adultes à cause du dessin, déjà, qui est évolué et qui fait que, du coup, bah, ça les attire. Et aussi par les sujets qui font aussi que...
1: Oui, avec un certain talent poétique, quelque part dans vos dessins aussi, il y a une sensibilité qui se dégage, il y a un côté artistique dans ce que vous faites, évidemment.
2: Oui, ben oui, j'essaye toujours de trouver de la poésie dans ce que je raconte. C'était mes inspirations, c'est aussi le cinéma, c'est John Ford. Et John Ford, c'était un peu celui qui maîtrisait la poésie, je trouve, dans ses films. Il y a toujours quelque chose de très lyrique. Et j'ai toujours cherché ça, justement. Et quand j'ai fait une BD sur l'Irlande, justement, ben, j'ai repensé à la poésie de Yeats, j'ai repensé à ça. Et c'est ça qui m'a servi aussi d'inspiration de départ. Et encore une fois, des rituels, enfin, de tout ce qui est un peu tradition aussi. J'aime bien tout ce qui est les traditions anciennes. Et donc ça nourrit aussi beaucoup mes histoires.
1: Et il y a encore des projets où la série est en cours, les séries sont en cours?
2: Alors Nuage n'est pas fini. Nuage, j'ai encore un tome au moins. Mais pour l'instant, je ne sais pas encore, puisque je travaille sur les Cheyennes actuellement. Donc je fais d'abord cette BD. Mais dans un autre coin de ma tête, j'essaye de trouver s'il y a une petite idée qui se dégage déjà pour le suivant. Mais pour l'instant, c'est sur les Cheyennes. Une BD que je voulais aussi faire depuis longtemps. Et puis j'avais fait une BD Lune Bleue qui était sur les Navarros, mais qui était pas de BD, justement, un album jeunesse, qui était beaucoup plus pour petits. Et là, je veux vraiment faire pour adultes, comme je l'ai fait pour les Insurgés, revenir avec une BD adulte.
1: Alors, on va rappeler les différents titres. Donc, on a Les Insurgés, c'est une collaboration entre vous-même, Pelletier, et Schneckenburger, on dit comme ça aussi. Alors ça, je ne sais pas, l'édition, c'est Mosquito, oui. Alors, donc, on a la série Nuages, avec Le Don de la Nature, le premier tome, Le Bois Sacré, Au Pays des Hommes Léopards, L'Île du Bout du Monde, donc quatre tomes qui sont maintenant accessibles aux éditions de La Fille de la Lune, justement, avec Mirabelle, qu'on peut aussi retrouver, par exemple, sur La Route des Vacances.
2: Il y a quatre autres tomes chez Glénat qui existent encore, qu'on peut trouver encore.
1: Je vois aussi Une Bleue et la Femme Changeante. C'est aussi aux éditions La Fille de la Lune.
2: Oui, c'est sur la petite indienne Navarro, justement.
1: Et donc Ondine et la Cérémonie des Fées. Là, on est dans un autre registre que la bande.
2: La Féerie, c'est un album jeunesse. Et c'est mon premier album que j'ai fait en aquarelle. Donc j'ai mis beaucoup de moi-même dans celui-là pour que... Il plaise déjà à des éditeurs, qu'il inspire des éditeurs.
1: Eh bien, merci Christian Pelletier. On vous souhaite bonne continuation et peut-être à bientôt.
2: Oui, merci. Bonsoir à vous.

Bonjour à toutes et bonjour à tous. Je suis très heureux de vous présenter l'émission Génération 60s. Je vous propose de redécouvrir la fabuleuse histoire musicale des années 60 avec les chanteurs et groupes qui ont marqué notre jeunesse. Un groupe français féminin est composé de quatre chanteuses, dont une soliste, Graziella, Annie, Michel et Suzy. Les initiales de chacun de leurs prénoms donnèrent leur nom de scène, Gams. Choristes de studio à l'origine, les Gams sont très influencées par les grandes chanteuses et les groupes de jazz et de rhythm and blues. Elles signent leur tout premier 45 tours en 1962 et en enregistreront cinq autres entre 1962 à 1964. L'essentiel de leur répertoire sera constitué de reprises de grands succès américains ou anglais, mais adaptées en français.

Les Gams font plusieurs tournées dans les années 64-65, notamment avec Claude François. Mais elle participe aussi à la fameuse Nuit de la Nation, organisée par Europe numéro 1 en 1963, qui fera d'ailleurs les gros titres des journaux à scandale de l'époque. En 1965, la soliste Annie Marquand tente de faire une carrière en solo, mais abandonne en 66 après 3 45 tours pour devenir attachée de presse de la firme PolyGram. 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

Les Sangrilés, c'était un groupe de filles américaines des années 60. Entre 64 et 66, plusieurs de leurs chansons pop à succès ont documenté les tragédies et les mélodrames chez les adolescents. Le groupe a été formé à l'école secondaire dans un quartier du Queens, à New York, en 1963. Le groupe était composé de deux paires de sœurs. Elles ont commencé à jouer des spectacles scolaires, Artie Rip a entendu parler d'elles et a conclu un premier contrat d'enregistrement du groupe. Au départ, les filles jouaient sans nom. Cependant, lorsqu'elles ont signé leur premier contrat, elles ont commencé à s'appeler Sangrilas, du nom d'un restaurant du Queens. En avril 64, alors que les filles étaient mineures, eh bien, leurs parents signèrent un contrat avec Redbird Records. Marie avait 15 ans, Betty 17 ans et les jumelles Ganser 16 ans.

0: À la fin de 1964, le groupe était bien établi. Le personnage de fille dure des Sangrilés les distingue des autres groupes de filles. Ayant grandi dans un quartier difficile de Queens, à New York, elles étaient moins sages que leurs contemporains. Les Sangrilés ont figuré dans les charts avec des disques à succès, mais oui, des disques assez réussis, surtout spécialisés dans des thèmes adolescents. Et le groupe est apparu dans plusieurs émissions de télévision, a même continué à tourner aux États-Unis. Mais en 1966, deux des trois enregistrements sur Redbird n'ont pas réussi à percer le top 50 américain, bien que le groupe soit resté populaire en Angleterre et au Japon. Et au cours de leur passage sur Mercury, les Sangrilés n'ont eu aucun autre succès. En 1968, elles se séparent au milieu d'un litige et elles se sont retirées de la scène.
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Je vous emmène maintenant au Québec. Alors, Jenny Rook, elle s'appelle en fait Jenny de Bellefeuille. Si le rock'n'roll a tardé à révéler ses premières vedettes locales dans le Québec de la fin des années 50, il a néanmoins influencé toute une génération de jeunes artistes qui vont se tailler une place de choix quelques années plus tard, lorsqu'elles vont s'imposer avec des vagues successives du twist et du yéyé. Déjà en 1959, celle que l'on présente alors comme la petite émule d'Elvis Presley, Jenny Rook, fait bouger toute la province en se présentant avec son énorme guitare au sein de la tournée de Jean Grimaldi. Ce n'est que quelques années plus tard, en 63, que la maison de disques Select lui offre l'opportunité de graver ses premiers enregistrements. Jenny est en effet élue découverte féminine lors du Festival du disque 1965. Cette même année, elle fait partie de la revue Yéyé qui parcourt tout le Québec.

Jenny Rook côtoie les Rolling Stones lors de leur premier passage en terre québécoise, le 23 avril 1965. Elle est alors la seule artiste francophone à se produire en première partie de leur spectacle à l'Arena Maurice Richard. Un peu plus tard, elle est choisie pour se produire en première partie du spectacle de Johnny Hallyday. Le voisinage de rockers français s'avère tout à fait inspirant puisque Jenny propose bientôt sur disque son interprétation de Noir c'est noir.

Cependant, malgré l'excellence de ces nouveaux enregistrements, aucun ne connaît l'engouement des disques précédents. On retrouve son nom sur diverses étiquettes, notamment Citation. La chanteuse quitte alors brièvement le monde du spectacle afin de poursuivre ses études. Cependant, elle ne tarde pas à revenir à la scène et va se produire pendant quelques années dans le réseau des hôtels chics et des casinos à Las Vegas, entre autres. De retour au Québec, elle se partage entre de nouveaux concepts de revues musicales ou des soirées à caractère rétro. Elle grave alors quelques nouvelles chansons, mais se heurte, comme beaucoup d'artistes, aux nouvelles barrières des créneaux musicaux qu'imposent les radiodiffuseurs.

Garde-moi la dernière danse. Eh bien, Dalida et Petula Clark se partagent les faveurs du public français dans leur adaptation du tube américain commercialisé par les Drivsters de Benny et King. Les paroles, elles étaient écrites par Doc Pomus, qui puise dans son vécu, car il est marié à une fort jolie femme, beaucoup plus jeune que lui. Il l'autorisait à danser avec qui elle voulait durant toute la soirée, à condition de garder pour lui la dernière danse. La musique ayant été composée par Mort Schumann, rien d'étonnant à ce qu'il réenregistre la chanson quelques années plus tard. C'est ici que se termine votre émission. Merci de votre fidélité et je vous retrouve avec un immense plaisir la semaine prochaine.

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2: Bonjour à toutes et à tous et bienvenue dans un nouvel épisode de Vers demain sur RCF Sud-Belgique. Et aujourd'hui, on va s'intéresser à une entreprise d'économie sociale en faveur d'un commerce équitable et engagé surtout. Éthicable, c'est son nom, soutient l'agriculture paysanne bio depuis une quinzaine d'années à peu près, à travers 27 pays dans le monde. Et je suis en compagnie de Stéphane Vincent, il est cofondateur et co-CEO de Éthicable et il est là pour nous en parler aujourd'hui. Bonjour Stéphane.
3: Bonjour.
2: Bienvenue dans ce studio, merci d'avoir accepté l'invitation.
3: Merci de m'accueillir.
2: Avec grand plaisir, on va revenir sur l'histoire de ce projet qui a, donc j'ai dit à peu près une quinzaine d'années plus
3: oui,
2: ou moins,
3: c'est oui, ça ? Oui, exactement.
2: Et justement, d'abord on va revenir sur l'histoire d'Éthicable avant de parler du concept en tant que tel et de ses spécificités, parce qu'il y a pas mal de petites choses qui sont très intéressantes. D'abord, comment c'est né, Éthicable ?
3: Ouais, c'est l'histoire d'une rencontre de deux personnes avec mon associé du début. Voilà, il est ingénieur agronome, moi je suis ingénieur commercial, on s'est trouvés complémentaires, on avait la même vision, on était à un moment où il y avait des gros problèmes sociaux, c'était la faillite d'une grosse entreprise dans la région de Charleroi, on était tous les deux originaires de Charleroi, et ça nous touchait. Mmh. Ça nous touchait de savoir que des travailleurs, même s'ils faisaient bien leur travail, eh bien, pouvaient être licenciés parce que il y avait des décisions d'ordre financier qui ne leur appartenaient pas et on trouvait ça injuste. Et donc, on a voulu créer une entreprise où les salariés, les travailleurs de l'entreprise ont le pouvoir de décider de l'avenir de leur outil de travail. Et ça a été l'idée de départ. Et puis on était tous les deux passionnés d'alimentation. Et le commerce équitable, c'est quelque chose qui nous parlait parce que l'alimentation, c'est un enjeu majeur de nos sociétés. Et dans beaucoup de cas d'alimentation, les producteurs ne sont pas rémunérés à leur juste valeur.
2: C'est ça.
3: Et voilà, pour des gens qui donnent à manger au monde, en fait, c'est quand même la moindre des choses, je trouve, qui perçoivent une rémunération qui leur permet d'avoir une vie décente. Et une vie décente, c'est quoi ? Pouvoir se nourrir, pouvoir se loger, pouvoir se soigner, pouvoir éduquer ses enfants. Voilà, et aujourd'hui, la réalité de la grande majorité, en fait, des petits producteurs dans le monde, c'est pas ça. C'est pas, ils ne vivent pas une vie décente, ils ne reçoivent pas une juste rémunération. Et notre projet, il participe à réussir ce défi de nourrir les producteurs à leur juste valeur.
2: Et votre parcours professionnel, vous étiez déjà dans le milieu alimentaire ou pas du tout ?
3: Oui, exactement. Moi, j'avais travaillé dans la grande distribution alimentaire depuis longtemps. Et voilà. Et mon collègue Vincent, lui aussi, c'est un ingénieur agronome qui avait travaillé, lui, plus au niveau des producteurs. Et donc, c'était une belle complémentarité, puisque notre projet, il est à la fois un soutien au niveau des producteurs, mais pouvoir aussi offrir aux consommateurs des produits qui ont du sens.
2: Des produits que j'ai pu goûter ici, vous avez apporté des chocolats que j'ai pu goûter juste avant cette émission et ils sont vraiment délicieux, je le redirai par après, quand on parlera bien sûr des produits proposés par Éthicable par ailleurs. C'est peut-être une bête question que je vais poser maintenant, mais concrètement, qu'est-ce que ça signifie le terme de commerce équitable ?
3: Eh bien, le commerce équitable, c'est payer un juste prix au producteur pour le produit qu'il fournit. Voilà, plus simplement, on ne peut pas dire plus simple, c'est-à-dire un produit qui non seulement couvre ses coûts de production, mais il reçoit une prime supplémentaire pour assurer son développement.
2: D'accord. Et puis après, moi, je voudrais savoir qu'est-ce que vous proposez comme produit. On a parlé de chocolat,
3: oui.
2: Mais il y a plein de choses, en fait, que vous proposez chez Éthicable.
3: Effectivement, les chocolats, c'est vraiment une partie très importante de notre projet parce qu'on a vraiment développé une expertise à ce niveau-là. Mais on est concentré sur des produits qu'on appelle des

0: diversification de nos producteurs. En général, quand on rentre en collaboration, en partenariat avec les producteurs, on se focalise d'abord sur un seul produit, par exemple le café. Et puis, c'est grâce à la vente de café à un juste prix qu'on arrive à développer au sein des mêmes coopératives de producteurs d'autres filières, parce que on travaille exclusivement dans des systèmes agroforestiers. Donc, il ne faut pas s'imaginer comme chez nous des monocultures ou des champs où il y aurait que des caféiers. Non, il faut s'imaginer en fait une forêt où vous avez des caféiers qui sont sous couvert d'arbres fruitiers. Donc on peut à ce moment-là valoriser des fruits, en faire des jus de fruits, des desserts de fruits. Il y a souvent des associations aussi avec des plantes de type épices. Il peut y avoir de la vanille, il y a peut-être de la canne à sucre. Enfin voilà. Et donc petit à petit, en fait, on travaille, on accompagne les producteurs pour qu'ils puissent nous fournir la plus grande diversité possible de produits. Ça, c'est le premier aspect. Et le deuxième aspect qui est important, c'est qu'on les accompagne pour qu'ils puissent nous fournir les produits les plus transformés possibles à leur niveau, parce que c'est comme ça que, ils créent eux-mêmes de la valeur ajoutée sur leurs produits, et donc ils peuvent vendre, et ils la maintiennent à leur niveau, et ils peuvent vendre leurs produits plus cher que s'ils vendaient simplement de la matière
1: C'est
0: première.
1: ça. Ah oui, donc il gère quasiment tout de A à Z en fait,
0: Voilà,
1: hein,
0: au
1: en quelque
0: maximum. Alors
1: sorte.
0: parfois, c'est pas toujours possible parce
1: Oui.
0: que, par exemple, si on prend le chocolat, bah, le chocolat, il est surtout le cacao, donc, qui se transforme en chocolat, est surtout consommé chez nous, dans les pays occidentaux, peu dans les pays producteurs. Et donc là, on travaille avec eux les premières transformations du cacao jusqu'à la masse de cacao. Et puis après, la masse, elle arrive en Europe et elle est transformée en chocolat. Mais ça leur permet déjà de créer de la valeur ajoutée sur leur matière première. Et pour certains de nos produits, par exemple, on fait des chips d'anciennes variétés de pommes de terre. Eh bien là, le produit est fabriqué de A à Z sur place au
1: D'accord.
0: niveau des producteurs.
1: Ah oui, et comment vous choisissez justement vos producteurs? Vous avez des contacts sur place, les producteurs se manifestent, comment ça se passe en fait, hein?
0: Ben oui, effectivement, ce sont des rencontres. Après, les producteurs, on travaille avec un certain nombre de critères, puisqu'il faut effectivement qu'ils soient certifiés commerce équitable, il faut qu'ils soient aussi certifiés agriculture biologique. Il y a toute une série de critères, notamment qui soient sous forme de coopérative. Donc, ce n'est pas des propriétaires terriens ou des systèmes comme ça. Ce sont des producteurs qui se mettent ensemble en coopérative pour collaborer, pour avoir des économies d'échelle. Enfin voilà, on a toute une série de critères et puis après on travaille avec eux. Parfois on est les premiers à travailler avec eux, mais on essaye de travailler avec eux la diversification de produits, mais également la diversification de clients. C'est-à-dire qu'après ils peuvent fournir des produits à d'autres clients que nous, parce que on ne sait jamais ce que l'avenir nous réserve. Imaginons que Ethicap connaisse des difficultés. Bah, d'office, le producteur avec lequel on travaille connaîtra aussi des difficultés.
1: C'est ça. Et puis après, je sais qu'il y a un label aussi sur vos produits. C'est le label, c'est le symbole des producteurs paysans. C'est ça?
0: Oui, exactement. On a plusieurs labels de commerce équitable et effectivement, les deux principaux, c'est le symbole des petits producteurs ou des producteurs paysans, SPP, qui est un label de commerce équitable. Et l'autre label, c'est le label qui s'appelle WFTO, qui lui certifie, c'est aussi pour le commerce équitable, mais la différence entre les deux, c'est que l'un est un outil de certification pour les produits, tandis que l'autre, c'est pour les produits, mais également pour les entreprises. Donc, le label WFTO, je veux dire une entreprise conventionnelle, c'est-à-dire non commerce équitable, ne pourrait pas utiliser ce label. Donc, c'est un label de commerce équitable qui nous permet de nous différencier aussi d'autres acteurs qui auraient dans leur portefeuille de produits des produits de commerce équitable.
1: Je propose qu'on parte en musique. Stéphane Vincent va
0: Oui.
1: te parler encore de Ethicable, ici dans la seconde partie de cette émission. On part en musique ici et on se retrouve juste après avec vous-même. Vous êtes cofondateur et co-CEO de Ethicable, donc on se retrouve juste après.

0: Nous voici dans la seconde partie de Vers Demain sur RCF Sud-Belgique, où aujourd'hui on parle d'une entreprise d'économie sociale en faveur d'un commerce équitable et engagé. Ça s'appelle Ethicable, et c'est voilà, ça soutient l'agriculture paysanne bio depuis maintenant une quinzaine d'années, et ça se passe à travers 27 pays notamment. Je suis toujours en compagnie de Stéphane Vincent, il est cofondateur et co-CEO de Ethicable, et il nous a présenté un peu l'histoire de ce projet, son concept aussi, même si on va revenir encore sur l'un ou l'autre détail bien sûr. Vous l'avez déjà un peu expliqué dans la première partie d'émission, mais je sais que ces produits-là, ils ont pour but aussi, les produits que vous proposez, de soutenir une transition écologique avec notamment l'agroforesterie et l'agroécologie. Pourquoi ce choix-là d'ailleurs ?
1: Ouais, parce qu'on voulait vraiment un concept qui ait du sens. Effectivement, derrière chacun de nos produits, il y a une histoire, et une histoire qui touche à la fois des aspects économiques, on en a parlé, un juste prix, des aspects sociaux aussi, le respect des droits de l'homme, de l'Organisation internationale du travail, des conditions de travail. Mais il y a effectivement aussi un projet environnemental. Et notamment, on travaille beaucoup d'anciennes variétés qu'on met en évidence dans des produits pour maintenir des berceaux de biodiversité. Parce qu'aujourd'hui, on est dans une tendance générale d'uniformisation des produits. Et si on parle des cacao, je pense que le Belge, il peut bien comprendre, il adore le cacao, mais si on prend la comparaison avec les pommes, eh bien, on pourrait penser qu'il n'y a qu'une seule variété de cacao et qu'elle donne toujours... Non, il y en a énormément. Et le terroir, si le cacao vient d'Équateur, telle variété, ou il vient d'Haïti, ou il vient de Côte d'Ivoire, enfin, chaque cacao a des spécificités organoleptiques, des goûts, des saveurs différentes qu'on veut vraiment maintenir à travers ce commerce équitable. Pourquoi ? Parce que lorsqu'on arrive à maintenir une activité agricole sur un territoire, on garantit, avec un juste prix, on garantit au producteur un revenu. Et donc, ce producteur, il reste sur sa terre. Il n'a aucun intérêt à partir dans les grandes villes parce qu'il n'a plus d'argent. Non, il peut. Et la conséquence de ça, c'est que ça permet aussi de continuer à faire vivre des traditions, des cultures. Il y a des langues qui continue d'exister, parce que si le paysan n'a plus de travail sur sa terre, ben il va chercher une autre opportunité pour pouvoir nourrir sa famille et se nourrir, et donc il s'en va, il va souvent, c'est un peu une caricature, mais il va dans la grande mégalopole et avec beaucoup d'espoir, mais souvent il contribue à l'agrandissement de ces grandes mégalopoles et sans vraiment trouver d'opportunité. Donc pour lui individuellement c'est un problème, mais pour toute sa communauté aussi. Ça veut dire que dans une ou deux générations plus tard, la langue qu'il pratiquait va disparaître, les traditions qu'il avait vont disparaître, et en l'occurrence, s'il cultivait du cacao, cette culture de cacao va disparaître aussi, et donc on perd vraiment de la diversité au niveau de notre alimentation, parce que effectivement chaque cacao, si on reprend les cacaos en fonction de son origine, de son terroir, va donner au chocolat un goût qui est différent.
0: Donc voilà, un revenu juste pour les agriculteurs, pour les producteurs. Il y a aussi une pensée pour l'environnement, une pensée pour une transition écologique avec l'agroforesterie, l'agroécologie. Mais il y a aussi quelque chose, et ça c'est assez inattendu, c'est aussi l'importance des travailleurs au centre de l'entreprise, avec une gouvernance et un management participatif notamment, et un capital qui est aussi détenu par les travailleurs.
1: Exactement, exactement. La majorité du pouvoir est détenue par les travailleurs. Alors ça veut dire que toutes les grandes décisions stratégiques de l'entreprise sont prises par l'ensemble des travailleurs. Donc quand on a des sujets stratégiques qui sont mis sur la table, on a tous les mois une réunion qu'on appelle l'Agorascope, qui réunit l'ensemble des travailleurs, et chaque travailleur a le droit d'y apporter n'importe quel point, pour autant qu'il ait une dimension collective.
0: Ah oui.
1: Et donc on débat. Ici, on a un nouveau projet. Ça a créé, suscité du débat. Et on s'est réunis et l'Agorascope dans son ensemble a pris une décision collectivement.
0: Et vous comptez à peu près combien d'employés?
1: Aujourd'hui, on est 11 employés, mais on est dans une phase d'expansion avec la chocolaterie qui va bientôt ouvrir ses portes. Et là, on va engager, enfin, il y a 4 personnes qui vont être engagées, donc on va passer de 11 à 15 personnes.
0: Oui, qui pourraient après avoir leur part dans l'entreprise, qui pourront participer au débat.
1: Exactement, chez nous, donc après un an, chaque travailleur se voit la possibilité d'acheter au minimum une part. Et dès qu'il achète une part, à ce moment-là, il rentre dans le capital de l'entreprise, il devient copropriétaire, codécideur de l'entreprise.
0: Et donc, il y a un prochain projet avec Ethicable, d'après ce que j'ai entendu. C'est
1: Oui.
0: une chocolaterie basée ici, à Namur.
1: Exactement.
0: Voilà, comment c'est né ce projet-là de construire, d'imaginer une chocolaterie ici, à Namur?
1: Bah, si vous voulez, c'était vraiment, comme je l'expliquais un peu, on a développé vraiment un savoir-faire au niveau des producteurs, au niveau de la culture du cacao. Puis je vous parlais des premières transformations, voilà. Et il nous paraissait intéressant d'y ajouter le savoir-faire belge, qui est un savoir-faire praliné, parce que quand on parle d'ici d'une chocolaterie, mais on va y produire des pralines et vraiment des produits typiques. Typiquement en Belge, des chocolats fourrés. Et je trouve que c'était vraiment une bonne combinaison de mettre en avant toutes ces. Parce qu'on parle de cacao grand cru, donc vraiment des cacaos très qualitatifs, et d'y ajouter à ça vraiment un savoir-faire artisanal belge. Et voilà, c'est arrivé assez logiquement.
0: D'accord. Et où est-ce que ça va s'installer cette chocolaterie?
1: Eh bien, nous, notre société, elle est à Écolis, donc à Rhin, et donc elle est à côté de nos bureaux, même au sein de nos bureaux, où avant on avait aussi notre entrepôt. Notre entrepôt est toujours là, et maintenant on a la chocolaterie. Tout le matériel est arrivé, les tests sont en cours, et les premières ventes de nos produits chocolatiers sont prévues pour début septembre.
0: Ah ben voilà, c'est un beau projet qui va bientôt prendre vie au mois de septembre ou octobre, on verra bien en fonction de l'avancée de tout ça. Et où est-ce qu'on peut retrouver un peu toutes les informations pratiques par rapport à Ethicable et par rapport à ce projet de chocolaterie?
1: Bah, sur notre site internet, hein, www.ethicable.be, là, voilà, et on alimente assez régulièrement au fur et à mesure de l'avancement du projet, donc c'est possible de le suivre.
0: Et est-ce qu'il y a encore d'autres projets ou d'autres idées en tête chez Ethicable?
1: Oui, on a d'autres projets. Je ne vais pas trop m'avancer pour garder un peu de suspense, mais oui, on a encore des projets de transformation, et pour faire un petit teasing, ce seront une diversification de nos activités de chocolaterie.
0: Et bien sûr, les produits sont retrouvables donc sur votre site internet et dans les
1: Oui.
0: magasins.
1: Exactement, avec tous nos partenaires, mais ça aussi, on trouve ça sur notre site internet. Il y a une page dédiée à nos clients où on peut, en fonction de la ville où on habite, on peut savoir les points de vente qui vendent nos produits.
0: Merci beaucoup en tout cas, Stéphane Vincent. Donc, vous êtes cofondateur et co-CEO de Ethicable de nous avoir présenté cette entreprise, voilà, d'économie sociale en faveur d'un commerce équitable engagé. Voilà, de nous avoir présenté ce projet. On espère le meilleur pour cette année-ci, pour la chocolaterie aussi qui va naître dans ces prochains mois. Donc, merci à vous d'être venu en studio.
1: Grand merci à vous.

0: temps d'un café en compagnie d'invités passionnés et passionnants.
1: Il y a quelques semaines de passage en baie de Somme, j'ai eu l'occasion et la chance de participer au Festival de la Vapeur. Festival de la Vapeur, c'est pas la casserole qui cuit sur le coin de la cuisinière, c'est pas non plus des vieux bateaux, parce que même si on est en baie de Somme, on arrive quand même à trouver des moteurs et des moteurs de train essentiellement. Alors le chemin de fer de la baie de Somme, c'est un train touristique aujourd'hui, mais à l'époque ça travaillait très fort. Et la fête de la vapeur, elle rassemble pas seulement les vieilles locomotives, mais aussi d'autres machines comme celle qu'on va découvrir dans une autre émission qui scie le bois. Donc ce sont des machines qui servent à alimenter d'autres machines. Et sur le quai de la gare du Crotoy, que vous connaissez peut-être, j'ai eu le plaisir de voir plusieurs personnages dans des tenues bizarres. Bizarre, on va voir ça. C'est que c'est tellement bizarre d'ailleurs. Et je me suis renseigné un petit peu et on m'a parlé de steampunk. Steam pour vapeur en anglais, punk, ben on a tout de suite compris. Alors j'ai voulu en savoir plus et du coup je suis chez Benjamin et Mélodie qui m'ont gentiment accueilli chez eux et nous allons parler steampunk, on va en savoir plus. Alors qui c'est qui lâche le premier morceau ? Qu'est-ce que le steampunk, Mélodie ?
2: Bonjour. Alors le steampunk, ben en fait voilà, comme vous l'avez dit, c'est un mot composé de steam pour la vapeur et punk, mais là pour le côté décalé et pour le côté récupération, do it yourself. Donc on va être sur de la fabrication, sur un univers complètement fantastique et fantasmagorique finalement, un genre de futur reconstruit, un futur alternatif.
1: C'est le passé et le futur en même temps en fait.
2: C'est du rétro-futurisme. Ouais. Donc on est, voilà, on se base plutôt majoritairement sur l'époque victorienne. Donc on est entre 1837 et 1901, ça pour la base. Et puis on va imaginer un peu à quoi va ressembler le futur s'il n'y avait pas eu la révolution industrielle.
1: Oula, on est dans un univers de BD aussi, et de science-fiction. Benjamin, il y a un début à ça.
3: Alors, le steampunk, il prend sa source dans les années 80. Et le nom provient d'une blague qui a été faite par trois auteurs américains. Si je ne m'abuse, ils s'appelaient Jeter, Blaylock et Powell, qui étaient donc des écrivains dans le style oui, rétrofuturisme, et ils cherchaient un nom. Et pour se moquer du fameux cyberpunk qu'on voyait dans les années 80 et 90, ils ont décidé de créer le nom steampunk. Mais l'univers, la base, on va dire que elle provient de l'imaginaire de Jules Verne.
1: On est dans le tour du monde en 80 jours, par exemple. Les costumes, parce qu'ils sont très beaux, vos costumes, hein, magnifiques. Hein. Je suis en présence de la reine Victoria et du prince Albert. Évidemment, au départ, on faisait quoi ? On se les cousait.
2: Oui, il y en a beaucoup qui sont plus doués que moi en couture et qui font leurs costumes eux-mêmes. Ici, ma jupe, par exemple, c'est de la tenture. Donc, beaucoup de tissus d'ameublement. Parce qu'on est dans la récupération, dans l'ancien, ou en tout cas, c'est pas de la reconstitution. C'est complètement inventé. Donc, on est moins à cheval sur la reconstitution, sur le côté historique des époques. Mais on va mélanger le futur avec le passé, un côté un peu des inventions fantastiques ou des...
1: C'est pas un peu schizophrénique de se dire je suis dans le passé et dans le futur en même temps, et qu'est-ce que je fais au présent, je vais chiner.
2: Ah oui, on adore les brocantes. Et d'ailleurs ici, dans notre maison, on a beaucoup de décorations qui rappelle les cabinets curiosité, parce que c'était hyper à la mode dans les années 1800. Et ça nous, en tout cas moi, ça nous rappelle un peu justement ce qu'il y avait de bien dans le passé et qu'on pourrait peut-être continuer, et ce qu'il y avait aussi de moins bien et qu'on pourrait arrêter.
1: Tout simplement. Ben oui, ben oui.
2: C'est le côté punk, ça, qui
1: parle. Oui, c'est ça. C'est vraiment un univers. Benjamin, quelles sont les plus grandes difficultés pour se construire un personnage, se construire un costume ? Alors, Au départ, on faisait ces choses soi-même. Aujourd'hui, il y a certainement des commerces qui s'en est mêlés. Donc, on peut, avec un peu de sous ou beaucoup, se construire un costume. Mais ce n'est pas très fun.
3: S'acheter un costume tout fait, c'est bien. Ça sert de base, surtout quand on est dans un costume, je vais dire, plus victorien. Et si on veut, je vais dire, vraiment quelque chose qu'on va pouvoir remettre dans différentes situations. Par exemple, mon costume de mariage qui est vraiment dans l'esprit victorien, je le remets, quand on fait une présentation, par exemple.
1: De votre vrai mariage?
3: Oui, notre vrai mariage, oui.
1: Oui.
3: Et donc, c'était la veste trois quarts qui a été faite par un couturier qui s'appelle Mister Astico.
1: Une redingote.
3: Exactement. Sinon, pour moi, l'attrait est vraiment de trouver des vêtements qu'on peut chiner à gauche, à droite. Si, parce que ça, c'est un grand point d'interrogation, s'ils sont bien coupés, s'ils sont à la bonne taille, s'ils ne sont pas mités, parce que souvent, les vêtements d'époque, ils ont traîné dans des greniers, ou même dans des vêtements qu'on peut trouver en brocante, en friperie, c'est une base. Et à partir de là, on peut construire un costume parce que par rapport à certains budgets, on peut se dire c'est pas grave si je coupe dedans, c'est pas grave si je couds dedans parce que c'est le but. Maintenant, par rapport, comme je vais dire, mon costume de mariage, je n'y toucherai absolument jamais. Je vais le laisser tel quel, c'est le but, il va avec le chapeau. Voilà, il ne sortira pas différemment. Mais le but du personnage, c'est de créer le costume autour. En général, une femme sera plus vers quelque chose de, à la limite, glamour, avec un corset, avec un petit chapeau.
1: Un corset apparent, d'ailleurs.
3: Oui, oui, le corset qui est apparent, au lieu d'être sous la tenue comme c'était à l'époque, parce que maintenant, il est vraiment devenu un élément esthétique. Et pour l'homme, moi, par exemple, je vais vraiment parler dans mon cas, j'aime ce qui est fait en cuir, en laiton, avec à la limite un système mécanique. Et j'aime donner ce côté armure, exosquelette. Pour moi, ça reflète mon steampunk. Mais mon steampunk ne sera pas celui d'un autre. Il y en a qui vont être plus dans un personnage aristocratique, il y en a qui seront plus vers un pirate, vers un corsaire, vers un... Je vais parler de l'île au trésor. On peut vraiment créer son personnage avec les costumes. L'idée, c'est quand même d'avoir le personnage avant tout. C'est quand même le point central. Et après, on peut créer et agencer comment on visualise le personnage.
1: C'est marrant ce que vous avez dit avec l'île au trésor, parce que ça me fait penser à Stevenson, évidemment, qui a inventé les trains.
3: Exactement.
1: Donc on est de nouveau dans la vapeur. Sur la table, il y a un magnifique haut de forme, et alors agrémenté d'une paire de lunettes. On appelle ça Google dans le jargon.
3: Des Google. Voilà, des Google.
1: En fait, c'est un peu le logo de Google. Hein.
3: Oui, si on veut. Mais c'est surtout, en fait, je crois que c'est pour représenter l'époque, je vais dire l'époque industrielle, parce que ça ramène aux lunettes de soudeur ou à certaines lunettes.
1: Machinistes sur les locomotives.
3: Ou même les aviateurs, ou même les conducteurs de train. Ici, moi j'ai mis les Google sur le chapeau, mais si on veut être un peu plus puriste, mieux vaudrait les mettre autour du cou. Parce qu'il faut savoir, dans le steampunk, chaque élément devrait avoir une fonction. Ce n'est pas uniquement esthétique. Moi, par exemple, j'ai une épaule avec un canon d'avant-bras en cuir, mais ils ont une fonction. Dans l'imaginaire du personnage, il y a ce but de la création. Ce n'est pas juste créer pour dire d'avoir quelque chose de joli. C'est vraiment, en tout cas pour moi, dans le but d'avoir une finalité, un but à ce costume. Que tout soit créé. Bon, encore une fois, je reviens au chapeau. Là, c'est mis de manière esthétique, parce que c'est vrai que ça agrémente le chapeau, mais ce serait mieux de le mettre autour du cou, par exemple.
1: Mélodie, quelles sont les règles dans le steampunk?
2: C'est un univers fantastique, donc il n'y a pas vraiment de règles. Et en plus, la définition du steampunk va différer d'une personne à l'autre, puisque c'est chacun son steampunk, chacun un peu son interprétation.
1: Est-ce qu'on peut dire, du coup, c'est un peu n'importe quoi, puisque chacun peut le faire?
2: Chacun peut le faire, évidemment. Maintenant, c'est pas n'importe quoi, mais C'est en fonction des budgets aussi, c'est en fonction de la créativité de chacun, c'est en fonction des envies, c'est en fonction du temps qu'il fait, parce qu'on ne va pas sortir habillé de la même façon, enfin, un peu comme tous les jours, quoi.
1: Vous vous sentez, quand vous sortez dans une manifestation où les steampunks sont représentés, vous vous sentez vraiment quelqu'un du 19e ?
2: Bah, en tout cas, moi, sans forcément avoir un personnage défini, mais pour ma part, là je vais parler vraiment pour moi, je suis plus à l'aise. Déjà parce qu'on est entre nous, et avant de savoir ce que c'était que le steampunk, donc quand je l'ai découvert, j'aurais jamais osé aller demander à quelqu'un, tiens, c'est quoi votre costume ? J'aurais même sûrement parlé de déguisement, ce qui n'est pas bien
1: oui,
2: vu.
1: C'est un peu péjoratif, ouais.
3: Ce qui n'est vraiment pas bien vu.
2: Et j'aurais pas osé, alors que quand je suis en costume, j'ose. J'ose aller vers les gens, j'ose leur poser des questions, ou on discute de costumes, parties de costumes, tiens, où est-ce que vous avez acheté ci ? Où est-ce que vous avez, comment vous avez fabriqué ça ? C'est un liant et c'est en même temps, je vais dire, une vie un peu parallèle. C'est un exutoire.
1: Moi, je propose qu'on écoute un premier titre musical et puis après, on va rentrer carrément dans le vif du sujet.

0: pense que le mot punk dans le steampunk veut vraiment donner ce côté marginal, ce côté, comme tu disais tantôt, décalé. C'est vraiment en marge de la société.
1: C'est intéressant ce que vous disiez, parce que dans la vie de tous les jours, quand on est habillé comme monsieur, madame, tout le monde, quand on va au supermarché ou quoi, et là, vous vous postez dans un costume qui est tout à fait décalé, c'est le mot qu'on a dit, et là, vous êtes désinhibé totalement, vous n'avez plus peur des autres, vous faites partie d'une confrérie, un peu comme les gens qui font partie d'une gilde, la confrérie de je ne sais pas quoi, du fromage de Chimay, pour dire quelque chose. Mais ils ont aussi des costumes particuliers. On fait partie d'un groupe, c'est une appartenance à un groupe. C'est très important, ce sentiment-là.
2: Et puis, on n'a pas... Enfin, voilà, c'est une facilité d'échange. Si on va rencontrer quelqu'un qui est en steampunk, bah, on va plus facilement aller vers lui que si on l'avait croisé dans la rue, évidemment. Dans la rue, on ne parle pas aux
1: inconnus. C'est un peu la force de l'uniforme.
2: Voilà.
1: Hein, c'est un peu la force de l'uniforme.
2: On se reconnaît entre nous.
1: On se reconnaît, ouais. On se retrouve.
0: Oui.
1: Et à quelle fréquence vous sortez, parce que ici vous êtes dans votre univers, il y a de quoi raconter. Hein. mais évidemment, le but c'est pas de rester chez soi, c'est de sortir.
0: Comment dire? À fréquence, je dirais une fois par mois. Maintenant, nous, je ne vais pas dire qu'on est des puristes, mais si par exemple on va dans un festival médiéval, on ira plutôt en civil ou avec une tenue plus légère, mais on ne mettra pas le haut de forme, on ne mettra pas. En général, on essaye de respecter le thème du festival dans lequel on va. Les festivals steampunk en tant que tels, il n'y en a pas beaucoup. Il y a beaucoup d'événements, de petits événements, mais uniquement steam, c'est rare. Maintenant, on essaye plutôt de faire un événement où on va tout englober, mais on englobe un peu trop. Ce qui fait que, bon, on peut quand même aller en costume.
1: Bah oui, si on englobe tout, on mélange tout aussi.
0: Voilà. Il y a du Star Wars, il y a du médiéval, il y a du médiéval fantastique, il y a du cosplay.
1: Mais c'est quoi le cosplay?
0: Alors, le cosplay, c'est le fait vraiment là d'interpréter un personnage de fiction, style Dragon Ball, ou les Pokémon par exemple, mais il faut vraiment être fidèle au personnage. Bon, moi je ne m'y connais pas du tout en cosplay, mais je sais qu'il faut vraiment respecter les codes du personnage. Et son histoire, là, c'est vraiment être fidèle. Ce que nous, on n'aime pas vraiment, c'est pour ça qu'on a choisi le steampunk, parce que dans le cosplay ou dans le médiéval, il y a des règles à suivre. Nous, hormis l'époque qui sert de base pour les tenues, il n'y a pas vraiment de code, il n'y a pas de règles. Et comme disait Mélodie, quand on est en steam, en soi, on est fort. Moi, personnellement, quand je suis en steampunk, dans une convention, c'est vraiment le moment où je suis moi-même. Quitte à paraître supérieur, mais ça fait partie du jeu, parce que, enfin, supérieur, c'est pas le bon mot.
1: Oui, on se comprend.
0: Mais voilà, ça fait partie du jeu par rapport aux gens, aux visiteurs. Ils viennent pour ça. Et même si on est là en tant que.
2: Oui. On a l'air plus.
0: Il y a une assurance supplémentaire. Et c'est ce qui nous plaît dans nos sorties. Et puis, ben, c'est surtout rencontrer et retrouver tous les copains. Parce que c'est quelque chose qui nous rapproche. Et on s'est fait énormément d'amis dans le steampunk. Et des amitiés auxquelles on n'aurait jamais pu penser, et des gens qu'on n'aurait jamais pu croiser ailleurs. Ou même si on n'en avait pas fait, des gens vers qui on n'aurait jamais osé aller. Oui, ça a révélé.
2: Ça, c'est vrai.
0: Ça a révélé vraiment une bulle. Et c'est une bulle de confiance envers les gens. Et même si le steampunk en festival, quand on se retrouve, on a toujours l'air un peu plus, un peu comme les médiévistes, on a toujours l'air un peu plus, guindé. C'est tout l'inverse. Mm-hmm. On n'est pas guindé, on a des gains d'ailleurs, autant le dire.

0: Est-ce que je pourrais paraphraser la phrase de Gérard Jugnot que j'ai entendue un jour? Les essuie-glaces, ça n'arrête pas la pluie, mais ça permet de mieux la traverser. Est-ce qu'on pourrait dire alors, en parlant de steampunk, le fait de s'habiller, de revêtir un costume permet de mieux, ça n'arrête pas la vraie vie, mais ça permet de mieux la traverser et de l'appréhender, Mélodie.
1: Oui, parce que c'est une évasion. C'est s'évader, c'est rencontrer des nouvelles personnes, c'est voyager, parce que on va parfois un peu plus loin pour aller à un festival. Et donc ça permet effectivement d'affronter certaines choses de la vie, certaines situations.
0: Mais le problème, c'est que quand on enlève le costume, la vraie vie vous rattrape.
1: C'est ça. Et je ne sais plus qui a inventé le steam lag, le terme steam
0: Comme
1: lag.
0: jet
1: Comme
0: lag.
1: jet lag, parce que réellement, quand on redevient
0: Faut
1: d'une.
0: atterrir.
1: Il faut atterrir, il faut se replonger dans la vraie vie, qui est moins
0: On redevient Mélodie
1: amusante. Oui,
0: et
1: c'est ça.
0: Benjamin.
1: C'est
0: Ouais.
1: moins.
0: Alors que peut-être vous avez un
1: Plus
0: autre
1: commun.
0: nom dans le steampunk, je ne sais pas.
1: Moi, j'ai un personnage qui est Lady Yankee, j'ai un personnage qui est le docteur Stein, Franka Stein. Et.
0: Je vais reculer un peu.
1: C'est vrai.
0: Vous faites des conférences d'ailleurs.
1: Oui, récemment j'ai fait une conférence sur les cabinets de curiosité.
0: Ah ouais, ah oui, parce que ça c'est lié évidemment.
1: Moi je trouve que oui, parce qu'on est dans la même période, on est dans cet aspect décalé, on est dans l'historique en étant décalé. Voilà.
0: Qu'est-ce que les gens viennent dire? D'abord, ils font une démarche, ils viennent. Et après, ils vous posent des questions.
1: Là, on a été contacté par un centre culturel. Qui voulait savoir si on pouvait les renseigner sur où trouver des curiosités. Et en fait, comme on en a plein à la maison,
0: Déjà vous.
1: déjà nous, on n'a pas dû, on n'a pas dû ramener. Enfin voilà, on a ramené des choses de la maison et donc il faisait vide ici et plein à l'exposition.
2: On a ramené la maison.
1: On a ramené quasiment la maison, oui. Et en fait, c'est moi qui me suis proposé, voilà, parce que j'aime encore bien expliquer les choses et puis me renseigner, puisque du coup, j'ai cherché des informations. Et voilà, j'ai fait une conférence sur les cabinets de
0: Quelles
1: curiosité.
0: sont les pièces les plus emblématiques que vous avez apportées à cette conférence, Benjamin?
2: Moi, j'aurais dit la collection d'Ouraline.
0: De?
2: Ouraline.
1: Ah oui.
2: Elle va vous expliquer après si vous voulez. Sinon, une sirène. On a une sirène sous globe, une chauve-souris, une main. On ne sait pas d'où elle provient. On sait qu'elle a été trouvée en Égypte, mais elle a un aspect assez bizarre. On n'en sait pas plus. Et je pense que c'est quand même des pièces maîtresses. Sinon, ouais, pour moi, ce serait la sirène. Et toi?
1: Oui, en fait, il y a tellement de trucs. Et puis, comme j'aime bien tout, forcément, moi j'aime bien tout ce qui est médical, donc les anciens objets médicaux qui font parfois même un peu peur d'abord, et qui font parfois un peu, comme on est sur des objets en matériaux nobles, pardon. Voilà, on se replonge dans le passé et on se rend compte que parfois le confort a des avantages.
0: Si parmi nos auditeurs, il y en a qui, tiens, j'irais bien faire un tour chez les steampunk, comment ils vous contactent?
2: Alors, ils peuvent nous
0: Quand je dis
2: contacter.
0: vous, c'est.
2: Oui.
0: Ah.
2: En général, il y a plusieurs pages sur Facebook. Il y a Steampunk Belgium, ça c'est une page. Il y a French Steampunk, qui est vraiment la page en France. Là, on peut contacter directement Arthur Morgan, qui est quand même un des piliers du steampunk dans la littérature. Nous avons une ASBL qui s'appelle Manifest Steam. Et c'est sur cette ASBL et sur cette page Facebook qu'on regroupe tous nos événements.
1: Et ceux des autres aussi.
2: Oui, et ceux des autres. Il y a maintenant du côté de Braine-le-Comte, il y a BLC Steam, il y a la TOSVAB, qui a été une des premières institutions steampunk en Belgique, et qui était vraiment je pense que ça a été un des piliers du steampunk dans
1: Ils sont
2: les
1: là
2: années
1: depuis toujours.
2: 2010, oui. C'est même grâce à eux qu'on a, enfin, grâce à eux, c'est même eux les premiers à nous avoir invités à faire du steampunk à Thouin. Et oui, principalement, les réseaux sociaux, ça fonctionne bien. Et on se rencontre en festival. Donc, même si les réseaux sociaux, pardon, Le mieux, c'est d'aller à la rencontre des gens. Et même si ce sont tous des petits groupes qui sont niches, enfin des petits clans, en soi, c'est juste parce que ce sont des groupes qui se sont formés.
1: Oui, parce qu'il y a des affinités, évidemment, mais oui. On se connaît presque tous. Quoi.
2: Ça reste des petits groupes, mais au final, voilà, le groupe principal, c'est le STEAM, c'est le point d'ancrage. Voilà. Donc, je dirais qu'il faut aller, le mieux pour rencontrer des gens, c'est d'aller leur parler. C'est mieux que les réseaux sociaux, c'est vachement mieux.
0: Ah ben, les contacts humains, c'est ce qui compte. Hein.
2: Oui, exactement. Hein.
0: Voilà, merci de cette belle rencontre, de nous avoir reçus ici dans votre univers, dans ce coin de Belgique que je ne connaissais pas beaucoup. On passe beaucoup à Onzy, mais c'est un peu hors des circuits,
1: la campagne
0: la campagne boréenne.
1: Voilà.
0: Merci beaucoup.

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3: Bonjour à toutes et à tous, c'est Oli sur RCF. Bienvenue dans l'instant présent, votre rendez-vous quotidien avec l'actualité culturelle et régionale. Qui dit nouvelle semaine dit nouveau concours. Et cette semaine, je vous propose de tenter de remporter Si un jour tu as de la peine. Il s'agit d'un roman d'Anne Sylvain sorti aux éditions Genèse. L'autrice est d'ailleurs notre invitée de cette semaine dans l'émission À la page, une émission que vous pourrez retrouver au micro de Grégory Kless. Et puis aujourd'hui, nous accueillons dans un petit instant Jean-Claude Lalou, il est directeur artistique du Dinan Jazz Festival. Le festival fête cette année son quart de siècle et cela se passe du 23 au 26 juillet dans le parc Saint-Norbert de l'abbaye de Leff à Dinan, bien sûr. Dans la seconde partie de cette émission, Bernard Van Vink nous présentera son traditionnel billet en wallon, sans oublier la chronique Back in My 70s. Elle est consacrée aujourd'hui à Steve Miller Band avec l'album Fly Like an Eagle, un disque qui sortait il y a 50 ans déjà. Enfin, côté musique, sans plus attendre, je vous propose de se mettre dans l'ambiance du festival avec un Belge, c'est Laurent Dumont Sextet. Le voici avec la plage titulaire de son album Meanwhile.

0: Excellent temps de midi à notre écoute. On a ouvert cette émission avec une petite ambiance de jazz signée Laurent Dumont Sextet. C'est du bon, c'est du belge. C'est la plage titulaire de cet album Meanwhile, le dernier en date. Donc, tout ça parce qu'aujourd'hui, nous allons parler jazz en compagnie de Jean-Claude Lalou. 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Aujourd'hui, donc, je vous le disais, nous accueillons Jean-Claude Lalou. On va parler du Dinan Jazz Festival. Cette année, c'est une date importante, c'est la 25e édition, ça va se dérouler à Dinan, ça vous vous en doutez, comme d'habitude, du 23 jusqu'au 26 juillet. C'est un petit peu plus long que d'habitude, parce qu'on veut marquer le coup. Jean-Claude, bonjour.
1: Bonjour Adrien.
0: Moi c'est Olivier.
1: Oh, Olivier, pardon.
0: C'est pas grave.
1: Excuse-moi. Oui.
0: Non, c'est rien. Donc, un quart de siècle, hein, oui. Déjà, c'est un cap important dans la vie d'un festival. Un quart de siècle.
1: Oui, nous allons commencer même un peu plus vite. Nous allons commencer le 21 juillet, donc
0: oui,
1: le jour de la fête nationale.
0: Il y a une date, comment est-ce qu'on appelle ça ? Un tour de chauffe, qu'on va
1: oui,
0: dire.
1: Oui, un tour de chauffe avec un fabuleux disjockey, donc qui s'appelle John Player Special. Mm-hmm. Et nous allons passer une magnifique soirée, je crois.
0: C'est ça, donc c'est pour l'ouverture, le départ, l'ouverture des festivités. Oui. Après, le 22, il ne se passe rien, mais par contre, ça recommence le 23.
1: Le 23, oui, donc le 23, c'est une journée que nous avons programmée via... donc ça existe grâce à un appel d'offres que Visite Wallonia avait lancé, mm-hmm. dont le titre s'appelait « Le patrimoine fait son spectacle ». Et nous avons rentré un dossier que nous avons remporté. Donc, nous devions organiser un concert dans un lieu qui fait partie du patrimoine. Mm-hmm. Et comme la citadelle de Dinan fait partie du patrimoine et l'abbaye de Lèves, donc nous avons remporté ce concours et nous devons organiser un concert à la citadelle le 23.
0: Le 23, donc ça c'est le jeudi, si je ne me
1: trompe. C'est le jeudi 23, oui.
0: C'est le jeudi 23, évidemment, en préambule, on va dire, au week-end.
1: Un fameux préambule.
0: Oui, oui, un beau préambule, effectivement, on va même en parler, parce qu'il y a un espèce de casting de luxe pour ce grand concert d'ouverture.
1: Mais il y a quelques années que nous avons formé un groupe qui s'appelle le Dinan Jazz Orchestra, donc qui est dirigé par Maxime Blaisin. Mm-hmm.
0: Et guitariste
1: oui. Connu en Belgique. Et donc, ils vont se produire le mardi 23 en rendant un hommage à Miles Davis.
0: Ah oui, parce qu'effectivement, bon, pour les auditeurs qui ne le savent pas, Miles Davis aurait eu 100 ans cette année.
1: Exactement, oui.
0: Donc, donc c'est centré hommage à Miles Davis.
1: Oui, oui. Ah, oui. Oui. Et alors, ils auront en invité le monsieur, notre ambassadeur international qui s'appelle Grégoire Marais. Mmh. Donc Grégoire sera là les 4 ou 5 jours du festival.
0: Mmh. Et harmoniciste, suisse d'origine.
1: Oui, magnifique. Oui. Hein. Et il accompagnera le Dinan Jazz Orchestra ce soir-là.
0: Oui, donc lui, évidemment, il fait partie un peu des habitués, hein, Grégoire Marais. Oui. Ça fait pas quelques années qu'il est un peu dans le giron, qu'il vient régulièrement.
1: Mais il est un peu comme beaucoup de musiciens qui viennent une fois à Dinan, puis qui veulent y revenir, je ne sais pas pourquoi. Et ils s'attachent à Dinan, et nous sommes fiers de les accueillir.
0: Mmh. Et puis sans doute que... tu trouves qu'il y a une bonne ambiance au festival.
1: Je crois qu'il y a une très belle ambiance. Oui.
0: Donc casting de luxe, on le disait évidemment. C'est un peu comme si ce sont les habitués qui reviennent et qui ont envie de faire un projet ensemble. On peut citer aussi Stéphane Mercier, grand ami de Maxime Blaisin.
1: Tous les musiciens qui font partie de ce groupe sont quand même des pointures. Ils sont belgiques. On a d'ailleurs une scène magnifique en Belgique et eux font partie de cette scène. Donc il y a Victor Foulon à la basse. Il y a Nicolas Kummer au saxophone, il y a Stéphane, on l'a cité, il y a Attilio Seppé au saxophone et Mimi Verderame, donc à la batterie. Donc c'était quand même un super groupe.
0: Un super groupe pour un super concert d'ouverture. Donc centré hommage à Miles Davis,
1: Maxime
0: ça veut dire qu'il...
1: dit que c'est

0: Très centré sur Maïs. Oui, donc,
1: ouais. Donc c'est quand même un peu surprise, on ne sait pas exactement ce qu'ils vont jouer.
0: Non, ça, je leur fais, je fais confiance aux musiciens pour ça.
1: Ouais. J'imagine qu'il y aura des standards de Miles et probablement d'autres surprises aussi, j'imagine.
0: Et alors, je vais quand même ajouter un petit mot avant de continuer l'interview. C'est que on a perdu un président d'honneur là quelques mois.
1: Oui.
0: Et je peux vous dire que Monsieur Steve Huben va rester avec nous pendant tout le festival.
1: Ouais, il sera là quelque part. Il sera là quelque part.
0: On va penser à lui, on va lui rendre quelques hommages.
1: Oui.
0: Et il sera avec nous.
1: Effectivement, c'est vrai qu'on a appris la nouvelle il y a quelques mois, donc je me doutais bien qu'on allait un petit peu au moins saluer sa mémoire ici en interview. C'est fait. Une petite pensée évidemment pour lui, pour sa famille, c'est son fils qui est musicien également.
0: Grégory, hein. Oui.
1: Ouais. Alors évidemment, cette année, 25e anniversaire des nouveautés, ça on l'a déjà dit le 21 juillet, Big John Player Special, c'est quoi le concept de ce DJ? Comment la rencontre s'est faite? Je sais qu'on vient d'en parler hors antenne, mais peut-être ça vaut la peine d'en reparler.
0: Je crois que toutes les rencontres sont belles.
1: Et oui.
0: Quand John Scofield devait être parrain, en 2023, je crois qu'il était parrain, ou 24, on s'était donné rendez-vous à Anvers, il jouait à Anvers dans une salle, et je suis assis à côté d'un monsieur qui filme. Et après le spectacle, je vais près du monsieur, je lui dis, est-ce que vous pouvez m'envoyer les vidéos que vous avez tournées? Oui. Puis en discutant, ben moi je suis musicien, et j'ai aussi DJ. Et puis, il m'a envoyé les vidéos. Je dis, OK, je vous invite au festival. Et il y a eu un lien d'amitié qui s'est créé. Et puis, comme c'était la 25e édition, je me suis dit, on va une fois essayer un DJ jazz, voir un peu ce que c'est. Et voilà, donc, voilà l'histoire.
1: Voilà, c'est une petite particularité. Alors, évidemment, le vendredi, il y a le concert du parrain de cette édition. Alors, Till Brunner, qui est Till Brunner, le nouveau parrain de cette édition?
0: Till, c'est un musicien que je connais depuis 2001. J'ai retrouvé un trompettiste extraordinaire. Il chante, il écrit. D'ailleurs, je voyais cette année à la journée mondiale du jazz, donc le 31 avril.
1: Mm-hmm.
0: Il était sur la scène là-bas aux États-Unis avec Herbie Hancock, Teddy Bridgewater, et qui est au milieu de ces gens-là, Till Brunner. Donc, ça veut tout dire.
1: Ce qui est assez génial en jazz, on ne le lit pas assez souvent, c'est que c'est un assez petit monde, et donc tout le monde joue avec tout le monde, et on voyage beaucoup, beaucoup d'un pays à l'autre.
0: Oui, bien sûr.
1: Voilà, il y a...
0: Ben enfin, ça pour situer le niveau.
1: Oui, évidemment, hein, on est d'accord. Mais...
0: Et puis d'une gentillesse, comme tous les musiciens.
1: Mais ouais. C'est vrai que comme on le dit souvent, il y a quand même beaucoup de grosses pointures américaines qui viennent à Dinan. C'est quand même assez incroyable.
0: Hein. Oui, puis il y a des Belges, il y a des...
1: Des Belges, mais...
0: Il y a des Brésiliens.
1: Oui.
0: On essaie de programmer...
1: Oui.
0: Un peu de tout.
1: Et justement, en parlant d'un petit peu de tout, chaque année, il y a un concours jeune talent qui est organisé. Et cette année, les lauréats, c'est un groupe dont la chanteuse est d'origine ukrainienne,
0: oui,
1: je pense.
0: Ça, oui.
1: Le groupe s'appelle Advantage Project. Mm-hmm. Comment est-ce que vous avez découvert ce groupe qui est assez chouette? D'ailleurs, juste après, on va les écouter parce que je trouve que c'est une belle découverte.
0: Super, ouais. Mais en fait, on a un concours jeune chez nous auquel nous tenons énormément. Et c'est le gagnant de la gagnante de l'année passée, et c'est vrai qu'elle est extraordinaire. Ils viennent d'ailleurs dans le prix du Coco Jeune. Il y a deux journées d'enregistrement dans un studio professionnel, et ils viennent d'enregistrer le CD, et ils ont invité David Klink, qui est président d'honneur du jury, et David m'a dit la fille, elle a une voix extraordinaire.
1: Donc lui, je suppose qu'il est venu poser un peu des voix sur certains titres.
0: Oui, ouais. Oui. Donc l'album va sortir dans quelques semaines, je crois.
1: Oui. Alors ça, évidemment, c'est encore totalement inédit. Hein. On ne peut pas encore le diffuser. D'ailleurs, on ne l'a pas encore. Enfin, je ne sais pas si vous l'avez peut-être. Moi, je ne l'ai pas encore.
0: On l'aura peut-être vendredi, le vendredi du festival, on va voir.
1: Oui, toujours est-il qu'en tout cas, en 2024, ils ont sorti déjà un disque qui s'appelle Eternal Changing. Et je vous propose de les écouter avec le titre « Rainbow ».

0: C'était Advantage Project avec le titre Rainbow, extrait de l'album Eternal Changing sorti en 2024. Ce sont les lauréats du concours Jeune Talent pour le Dinan Jazz Festival. Et bien c'est eux qui auront l'honneur d'ouvrir la soirée du vendredi soir à 18h30.
1: Comme chaque année, le gagnant débute le festival.
0: Oui, alors après, qu'est-ce qui est prévu dans la suite de cette soirée vendredi?
1: C'est encore une histoire... typiquement de chez nous.
0: Oui.
1: Donc en fait, la deux, trois ans que monsieur l'ambassadeur d'Allemagne vient au festival, et il est tombé sous le charme du festival.
0: Oui.
1: Et puis tout en discutant, j'ai dit, on ferait bien une soirée avec des musiciens allemands et des musiciennes. Mm-hmm. Et donc voilà, l'idée a germé et elle se concrétise. Donc nous aurons une jeune pianiste à 20h qui s'appelle Clara Bergkamp. Mmh. Qu'on va découvrir, mais je sais que ça va être très chouette parce que les gens qui l'accompagnent font partie de la scène allemande.
0: Très bien. Et puis évidemment, la suite, la clôture de la soirée, c'est avec le...
1: Ouais, le quintet de Till Brunner,
0: exactement.
1: Qui va être magnifique, hein, le concert. Là.
0: Alors le samedi, on a déjà eu l'occasion d'entendre Laurent Doumont qui lui va ouvrir à 18h, sextet, hein, on a pu se le mettre un peu dans l'oreille.
1: Oui, il vient avec son groupe complet en sextet, donc quand on voit les musiciens, c'est fantastique. Donc il y aura Lorenzo Di Maio, qu'on ne présente plus, Cédric Raymond, Lionel Bevens à la batterie, Olivier Botson, trompettiste. Et Maxime Maillard, qui est né à Dinan, qui est dinantais.
0: Qui est dinantais. Alors la suite, qu'est-ce qu'on écoute à 20h?
1: Eh ben, Toutou Poane, qui n'est plus venu chez nous, enfin qui n'est jamais venu, mais qui, sous la scène en Wallonie, est très rarement sous la scène. Elle viendra chez nous présenter un nouvel album avec Ewout Pierreux au piano, qui est son mari. Mm-hmm. Tim Finouls à la guitare, Clemens van der Ven à la basse et Dre Palemarts, qu'on ne présente plus, à la batterie.
0: À la batterie, oui. Et la soirée se clôture évidemment à 22h avec Gonzalo Rubalcaba Quartet.
1: Ouais, là, c'est que le quartet est fabuleux quand
0: oui, on alors, voit les... évidemment, on voit, je lis des noms, il y a des pointures, évidemment. Chris Potter, qui était déjà parrain
1: chez nous
0: l'année dernière.
1: Il était parrain en 2023.
0: Oui, il y a deux ans, oui. Et Larry Grenadier, évidemment, qui a joué avec Pat Metheny, notamment.
1: Oui, et puis Brett Meldo.
0: Oui, et Brett Meldo.
1: Et Harry Carlant hein,
0: à la batterie.
1: C'est quatre noms extraordinaires du jazz.
0: Oui. Le dimanche, évidemment, ça c'est devenu une petite tradition. Hein. Il y a cette fameuse messe gospel qui est animée par la chorale Bloom for Love avec la chef de chœur, c'est Anna Winkin qui a chanté l'année dernière.
1: C'est un des grands moments du festival. Parce qu'on soit croyant ou pas croyant, il y a un truc qui se passe à cette messe qui est extraordinaire. Mm-hmm. Et c'est Anna Winkin qui s'occupe du groupe. Et qui va d'ailleurs présenter le festival à la place de Jacques Mercier.
0: D'accord.
1: Mmh. Donc, qui est président d'honneur du festival aussi. Nous en avons trois. Le père Augustin, Laurent Mercier, Jacques Mercier. Et il y avait Steve Ouben.
0: Ouben, ouais.
1: Donc, Laura va organiser cette messe. Grégoire Marais... il y a plusieurs musiciens, on n'en cite que deux, mais je sais qu'il y aura plusieurs musiciens. Till Brunner, Stéphane Mercier va être là, West, là.
0: Chacun va mettre sa petite touche.
1: Et ce qui est important dans cette messe, c'est que la collecte va pour une... Nous soutenons une ASBL qui s'appelle Opicloun. Mm-hmm. Donc ce sont des gens bénévoles qui vont dans les cliniques pour faire rire les enfants atteints de maladies. Et la collecte est versée intégralement pour cette ASBL.
0: Évidemment, la journée se prolonge hein, le dimanche avec encore du beau monde. Une petite découverte, c'est un jeune pianiste, Maël Idriss Mercier. Il fait partie un peu de la, enfin, c'est famille Mercier.
1: Donc c'est le fils de Stéphane et le petit-fils de Jacques.
0: Ouais.
1: Donc qui a gagné le concours jeune chez nous en 2022.
0: Oui.
1: Et voilà, il vient proposer son nouveau quartet avec un invité de marque. C'est un saxophoniste américain, Chris Shake, qui est fabuleux.
0: Donc ça, évidemment, à découvrir à 16h. À 18h, Yvan Lins and Band.
1: Ben ça, c'est un des feux d'artifice du festival, parce que dans Yvan Lins, on ne le présente plus. C'est un des auteurs, compositeurs brésiliens dont les musiciens reprennent beaucoup ces morceaux. Mm-hmm. Et on va fêter les 80 ans de Yvan Lins chez nous.
0: Ok, donc il vient fêter son anniversaire à Dinan.
1: Il le fête depuis quelques mois, mais il passera en Belgique à Dinan pour,
0: en tout cas,
1: pour le fêter.
0: Et alors évidemment, la soirée elle se clôture avec Joe Lovano, Paramount Quartet. Joe Lovano, qui est, si
1: Don,
0: je me trompe...
1: Don Lovano, comme nous l'appelons à Dinan. Don Lovano.
0: L'année dernière, il était déjà présent.
1: Oui, il veut revenir pratiquement chaque année, mais avec des projets tout à fait différents.
0: Oui. Et là, c'est un tout nouveau projet, évidemment. Je pense que l'album est sorti cette année.
1: C'est un album qui va te sortir là quelques mois chez ECM, donc avec des musiciens extraordinaires. Julian Leitch à la guitare, Santi Debriano à la basse et Will Callum à la batterie. C'est fabuleux.
0: Alors évidemment, ça c'est pour la progrès officielle. Il y a plein de petites nouveautés. Il y a quelque chose dont on n'a pas encore du tout parlé. C'est les réveils en jazz à la Citadelle matin. Donc c'est ça, c'est un projet de Stéphane Mercier.
1: C'est un projet qu'on a créé avec la Citadelle. Et je trouvais le projet magnifique. Et d'ailleurs, il y a déjà quelques personnes qui sont inscrites à ce truc-là. Donc c'est un petit déjeuner, donc à la Citadelle. Je crois que ça commence à 9h15. Donc les gens qui vont aller au petit déjeuner auront petit déjeuner, le concert, et ils vont pouvoir profiter de la Citadelle pour visiter la Citadelle juste après.
0: Oui, alors ça c'est le vendredi et le samedi.
1: Vendredi, samedi,
0: puisque le dimanche, évidemment, c'est la messe gospel. Et c'est un projet de Stéphane Mercier qui va animer ça.
1: C'est Stéphane et Maxime qui vont animer les... Et le petit déjeuner.
0: Et alors, dernière petite nouveauté, il y a les jam sessions. En plus, si on veut prolonger la soirée.
1: Oui, ça, c'est pas une nouveauté, c'est depuis quelques années. Mais,
0: moi, je le découvre, en tout cas.
1: Donc, ça se passe dans un pub un peu plus loin que le festival, le pub Saint-Roch. Oui. Et là, à partir de 22h, les jams débutent avec Igor Genot.
0: Qui est le maître de cérémonie, on va dire. Igor Genot, pianiste de Maxime Blaisin, notamment. Pour ceux qui veulent frissonner encore.
1: Et c'est souvent très bien.
0: J'imagine que ça se termine tard.
1: Oui, et il y a beaucoup de musiciens qui repassent après les concerts. Chouette ambiance.
0: Alors, comment est-ce qu'on fait pour faire notre petit programme, aller acheter les tickets, tout ça?
1: Il suffit juste d'aller sur le site du festival, qui est www.dinanjazz.com, et tous les renseignements, les préventes, tout se fait via notre site internet.
0: Magnifique. En tout cas, beaucoup de succès pour ce 25e anniversaire, ce quart de siècle, c'est pas rien. Et évidemment, vous revenez quand vous voulez pour parler de la 26e, 27e, 30e édition. C'est toujours un plaisir.
1: Merci Olivier.
0: Avec plaisir. Et puis nous, on va continuer avec... on reste dans le belge, on reste avec Maël Idriss Mercier Quartet.

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2: 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Comme tous les lundis, on va retrouver Bernard Van Vint. Et bien aujourd'hui, puisque ça approche à grands pas, et bien il va nous parler en wallon, bien sûr, des fêtes de la musique.
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5: 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Bonne nouvelle, l'évêque nous annonce même qu'il serait là par drill comptoir pour nos cerveaux en bonne bière. 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Vous voyez ce que je vous dire, donc. Et vous êtes au torto les bienvenus.
6: 15 mai 1976, le jour où le Space Cowboy du rock a plané dans l'air du temps, Steve Miller Band, Fly Like an Eagle. Tombé dans la marmite du rock'n'roll depuis sa plus tendre enfance, Steve Miller est loin d'être un novice lorsque le Steve Miller Band rencontre enfin le succès au début des années 70. En effet, Miller fréquente le gratin du rock depuis sa plus tendre enfance. Son parrain est un certain Les Paul et c'est le bluesman T-Bone Walker qui lui apprend à jouer de la guitare avec ses dents. Ainsi, quand vient le temps des études, Steve Miller se tourne tout naturellement vers la musique et part étudier le blues à Chicago en jamant avec des stars comme Muddy Waters ou Howlin' Wolf. Quant au Steve Miller Band, groupe de rock psychédélique à géométrie variable, il voit le jour au tournant des 60s lorsque le guitariste rejoint San Francisco au volant de son van VW. Il y découvre le Butterfly Blues Band et Jefferson Airplane au Fillmore. Et vu la trempe du guitariste, le Steve Miller Band ne tarde pas à jouer les backing bands pour Chuck Berry. 7 albums plus tard et la mode de l'acid rock passée, le groupe revient à un rock plus élémentaire avec The Joker, qui fait instantanément un carton. On est en 1973. Mais alors que n'importe quel musicien bien constitué battrait le fer tant qu'il est chaud, Miller décide de se mettre en pause discographique pour 3 ans. Le temps pour le guitariste de préparer la suite, ce qui, pour l'époque, semble être une éternité. Durant cet intervalle, c'est pas moins de 25 morceaux qui sont composés à huis clos, matière pour les 2 prochains albums. Fly Like an Eagle, premier volet de ce diptyque, reprend tout l'héritage du rock américain de ces 20 dernières années, parfaitement digéré et planant totalement dans l'air du temps. Du space rock et ses envolées synthétiques à la nonchalance du soft rock californien, le virtuose de la six-cord passe par tout le spectre musical et se charge de tous les arrangements. Pour l'occasion, le Steve Miller Band opère en trio, avec à la section rythmique le retour du bassiste des débuts Lonnie Turner et Gary Malheur, batteur ayant fait ses armes chez Van Morrison. Pour le reste, quelques invités de bienvenue à l'harmonica et au dobro pour donner la petite touche country rock à l'ensemble. Alors avec Fly Like an Eagle, Steve Miller réussit le pari de frapper encore plus fort qu'avec The Joker. Et si le Space Cowboy du rock est en apesanteur, il ne lui reste plus qu'à ouvrir le livre des songes. Mais ça, c'est une autre histoire.

0: Bonjour et bienvenue à toutes et à tous pour les nouvelles infos locales de ce lundi 15 juin. Au programme, on parlera d'une église abandonnée à Jambes qui pourrait bénéficier d'une seconde jeunesse. Ensuite, nous pencherons sur l'ouverture d'un parc canin à Bouges et de tout ce que cela implique. Et enfin, entre Jambelot et Perouet, un projet de réserve naturelle prend de l'ampleur tant en taille qu'en ambition. Depuis 2019, l'église Saint-Symphorien à Jambes est laissée à l'abandon pour cause d'inactivité. Le bâtiment était alors mis en vente depuis fin 2022 à un prix de 600 000 euros, mais faute d'acheteurs, la commune a dû trouver une solution. Une opération de reconversion s'est alors mise en place en cherchant un partenaire privé pouvant assumer les frais du marché alors estimés à 5,8 millions d'euros. L'investisseur devra respecter certaines conditions de construction imposées par la commune, dont un espace administratif communal d'au moins 150 mètres carrés, au rez-de-chaussée avec espace privatif extérieur et un parking à vélo, ainsi qu'un ensemble de logements sous toiture habitable avec accès direct à la rue. Pour l'instant, la décision reste en suspens, mais la conclusion la plus probable reste la démolition du bâtiment. Dans le cas contraire, les travaux pourraient commencer aux alentours de début 2028. Ce samedi 6 juin, la commune de Bouges a inauguré le premier parc canin de la région. Situé à l'arrière du hall sportif, rue des Étourneaux, l'inauguration fut un grand succès, accueillant plusieurs dizaines de personnes pendant la journée. En effet, ce type de parc spécialisé n'est pas assez présent en Belgique, malgré leurs nombreux bienfaits avérés pour les chiens. Mais pour pouvoir mettre en place ces espaces, une multitude de conditions sont à respecter. Le tout est de trouver le bon endroit, avec beaucoup d'espace, proche des sentiers et plutôt éloigné des habitations. Ici, tout est respecté, mais on comprend mieux pourquoi ces endroits se font rares. Certains sont venus de plus ou moins loin ce samedi, comme Thibaut et Mathilde, de Jambelot, pour dépenser Maddy au milieu des autres chiens, car oui, c'est unanime, les chiens ont besoin de contact social. Et ce lieu est parfait pour cela, notamment grâce à plusieurs types de jeux, la plupart réalisés avec des matériaux de récupération, comme des tunnels faits avec des conduites d'eau et différents obstacles en bois. Le parc est divisé en deux parties, une pour les petits et l'autre pour les grands chiens. Et pour que tout se passe au mieux, Stéphanie de Steph&Co, experte canine, était présente samedi pour donner conseil aux différents maîtres. Ayant été un franc succès, l'échevin du bien-être animal espère voir ce phénomène s'étendre aux alentours de Namur et plus largement en Belgique. Et pour terminer, c'est un projet vert qui prend de l'ampleur dans le bois de Grand-Lay. Depuis bientôt 10 ans, une zone d'environ 1,2 hectare est strictement réservée à la biodiversité locale, laissant les amoureux de la nature observer ce bel endroit sans y toucher. Mais Philippe Lamotte, porteur du projet au sein du plan communal de développement de la nature, y voit un potentiel plus grand. En effet, le site a obtenu le statut de site de grand intérêt biologique et ceci permet de voir les choses avec davantage d'envergure. Le projet serait de rendre sauvage 5 hectares de terre agricole supplémentaire avec pour ambition à long terme d'augmenter la parcelle de 15 hectares en tout. L'échevin de l'environnement de Jambelot, Gauthier de Sauvage, porte grand intérêt à cette initiative vu son importance pour la santé de la source de la Jette. Selon lui, si l'écosystème fonctionne ici, cela aura des effets positifs bien plus loin, notamment pour le triton crêté, emblème du projet, mais aussi pour d'autres animaux comme le castor ou toute une flopée d'espèces d'oiseaux ou d'insectes différents. C'était vos informations locales de ce lundi 15 juin. Très bonne journée à vous sur les ondes de RCF Sud Belgique.
1: Allez, l'instant présent, c'est terminé pour aujourd'hui. J'étais ravi de passer cette heure en votre compagnie. On va se retrouver demain, même heure, même fréquence. Et puis nous, on va se quitter en musique avec notre album découverte de cette semaine. Premier extrait donc de ce disque, je lève le voile. Il s'agit du tout nouveau Ginzu, sorti le 29 mai dernier. L'album s'appelle Wowa. Il est sorti après 17 années d'absence discographique. Et aujourd'hui, on découvre le titre Morning Lights. Bon après-midi. Bye bye. Yeah.

0: 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Et nous allons à Rome. Voici le journal de la rédaction francophone de Radio Vatican.
1: Il devrait être formellement signé à Genève ce vendredi. L'accord entre les États-Unis et l'Iran marque-t-il vraiment la fin de la guerre ? N'est-il rien d'autre que le début d'un long processus ? C'est ce que nous verrons en début de journal. Pas question en tout cas pour l'allié de Washington de quitter le sol libanais. C'est ce qu'affirment plusieurs ministres israéliens ce soir de l'aile droite du gouvernement. L'accord est un coup dur pour le Premier ministre Benjamin Netanyahou à quelques mois des élections. Et outre le Moyen-Orient, l'Ukraine sera également au cœur des discussions du G7 qui s'ouvre ce soir à Évian après des frappes meurtrières. Un incendie dévastateur aussi sur la cathédrale de la Dormition à Kiev. Nous entendrons le nonce apostolique sur place. Et puis enfin, le Royaume-Uni annonce son intention d'interdire les réseaux sociaux aux moins de 16 ans d'ici la fin de l'année.
2: Radio Vatican, le journal, Marie Duhamel.
1: Bonsoir à tous. Ce pourrait être le premier signe visible de l'accord annoncé hier entre l'Iran et les États-Unis. Des navires chargés de pétrole seraient en train de sortir du détroit d'Ormuz, déclare le président américain, attendu ce soir à Évian en France pour l'ouverture du G7. Ce serait la fin d'un blocus de 4 mois pour ce passage de mer stratégique pour la circulation des hydrocarbures. Mais l'Iran imposera-t-il des frais maritimes ? Les versions divergent et le détroit d'Ormuz n'est qu'un des points sur lesquels les deux pays devront se mettre d'accord. Et s'il est comme prévu signé vendredi à Genève, l'accord cadre annoncé hier ouvrira en effet une période de 60 jours de négociations approfondies. La paix est encore à construire, c'est ce que nous explique Hasni Abidi, directeur du Centre d'études et de recherche sur le monde arabe et méditerranéen à Genève.
3: Tout est à refaire, je dirais, en concernant l'accord. Il s'agit d'un accord cadre qui encadre la suite. Il s'agit d'un protocole d'accord et pas un accord définitif. Donc il faut espérer à ce que cet accord-là résiste jusqu'à vendredi, le jour de sa signature. Et bien sûr, que l'accompagnement diplomatique et la poursuite de ces négociations qui vont se dérouler entre Genève et le Qatar vont se dérouler dans de bonnes conditions. On sait très bien qu'Israël, du côté de Benjamin Netanyahou et même de l'opposition, sont fâchés, sont déçus par cet accord qui est loin de répondre aux exigences israéliennes et à l'engagement militaire israélien. Certains pays du Golfe aussi déçus, et je pense qu'aux Émirats Arabes Unis, qui espéraient un affaiblissement total du régime iranien, et sans oublier bien sûr le front libanais. Donc il y a plusieurs éléments encore qui restent sans réponse et qui risquent donc de porter préjudice à ce projet d'accord définitif.
1: Hasni Abidi, directeur de l'ouvrage Le Moyen-Orient selon Donald Trump aux éditions Rick Bonnier, est interrogé par Xavier Sartre. L'objectif est donc ambitieux, mais les intentions semblent claires. Les États-Unis souhaitent le libre passage des hydrocarbures, un accord sur le nucléaire iranien, tandis que l'Iran veut un droit de passage, le retour de 24 milliards d'avoirs gelés, la levée de sanctions, ce que dès ce soir Londres, Paris, Rome, Berlin et Ottawa envisagent. Téhéran réclame enfin la paix sur tous les fronts, mais les États-Unis auront-ils autorité sur Israël ? Sur place, l'accord est perçu comme une catastrophe à quelques mois des élections, au moins pour le pouvoir en place. Benjamin Netanyahou fait face même à une fronde au sein de sa coalition, plusieurs ministres de son aile droite refusant tout retrait de Tsahel du Sud-Liban. Les explications de Julien Ganenzia.
4: Oui, ses responsables politiques estiment qu'un départ prématuré constituerait une victoire pour le Hezbollah et affaiblirait la sécurité d'Israël. Il réclame au contraire le maintien de la présence militaire israélienne dans les zones stratégiques. En première ligne, le ministre de la Défense, Israël Katz, qui a martelé ces dernières heures qu'Israël ne se retirerait pas des zones qu'il contrôle au Liban, malgré, je cite, toutes les pressions actuelles et futures. Il affirme également qu'Israël frappera l'Iran, je cite, de toutes ses forces en cas de nouvelles attaques. Une position qui place Benjamin Netanyahou dans une situation délicate. D'un côté, Washington pousse pour des avancées diplomatiques. De l'autre, certains de ses alliés dans le gouvernement menacent de bloquer tout compromis, voire de fragiliser la coalition. À l'approche des élections, le Premier ministre doit désormais arbitrer entre les attentes de son principal partenaire international et les exigences de sa majorité, au risque de voir les négociations régionales et sa propre stabilité politique sérieusement compromise. À Tel Aviv, Julia Ganancia pour Radio Vatican.
1: Israël réaffirme son intention de rester au Liban et continue les frappes près de Nabatieh. Un homme a été tué cet après-midi dans sa voiture. Des déplacés libanais espèrent rentrer chez eux, notamment près de Nabatieh, dans leur village aussi au sud. Mais l'armée libanaise les invite à retarder leur retour, au moins dans les localités situées à la frontière avec Israël. Si le scepticisme est de mise au Liban, le président Aoun espère que l'accord mettra un terme définitif à la guerre. Le secrétaire général de l'ONU salue, lui, une étape cruciale vers un règlement pacifique du conflit. Les Nations Unis, l'Iran aimerait que l'accord définitif soit ratifié en son siège. Après l'accord avec l'Iran, un tournoi inédit de MMA à la Maison Blanche pour ses 80 ans. C'est un Donald Trump gonflé à bloc qui arrive ce soir à Évian pour un sommet du G7. Son hôte, le président français, souhaite le convaincre de l'opportunité d'une mission franco-britannique pour sécuriser Hormuz. Mais au-delà du Moyen-Orient, plusieurs sujets sont à l'ordre du jour. Les droits de douane sur le vin imposés par Washington, l'accès à l'intelligence artificielle et en particulier la guerre en Ukraine. Les alliés de Kiev attendent plus de pression sur Moscou de la part de Washington. L'Ukraine, où des frappes russes ont tué au moins 11 personnes ce lundi, est touchée hier l'un des éléments du patrimoine religieux et culturel les plus importants du pays, la Laure des grottes de Kiev. Un incendie a ravagé le toit de la cathédrale de la Dormition de la Vierge, classée à l'UNESCO. Et comme la plupart des Ukrainiens, le nonce apostolique à Kiev, Mgr Kulbokas, est resté particulièrement choqué.

0: à offrir la prière pour la conversion de la Russie, afin qu'elle se convertisse à la vérité de Dieu. Ce sera un cadeau pour la Russie elle-même, pour tous nos amis et pour l'humanité tout entière.
1: Des propos recueillis par Taras Kotsour de la rédaction ukrainienne de Radio Vatican. Ce lundi, le sort des gréco-catholiques d'Ukraine est au cœur de l'assemblée annuelle de la RUACO, de la réunion des œuvres d'aide aux églises orientales au Vatican. Le pape devrait recevoir ses participants en fin de semaine. Et concernant l'Ukraine, notons enfin qu'un nouveau train de sanctions de la part de l'UE a été mis en place. Il vise 81 individus et entités en raison de leur complicité avec la Russie. Parmi eux, le métropolite de Simferopol de Crimée, rattaché au patriarcat de Moscou et de toutes les Russies. Après l'Australie, où l'interdiction est désormais en vigueur depuis 6 mois, le Canada, mais aussi le Royaume-Uni, comptent prohiber aux moins de 16 ans de se rendre sur les réseaux sociaux, et ce d'ici la fin de l'année. L'annonce a été faite ce lundi à Londres par le Premier ministre Keir Starmer. Plus de détails sur place avec notre correspondant Jean Jaffré.
2: Les réseaux sociaux rendent les enfants malheureux et ils facilitent le harcèlement et les abus, a affirmé le Premier ministre lors d'une conférence de presse au Dix Downing Street. L'interdiction concernera notamment Snapchat, TikTok, YouTube, Instagram, Facebook et X. Mais pas les applications de messagerie comme WhatsApp et Signal. Des mesures sont envisagées visant les plateformes de jeux vidéo et de streaming, a précisé Keir Starmer. Il s'agit aussi de bloquer certaines fonctions, comme la possibilité pour un inconnu de communiquer avec un enfant de moins de 16 ans. Sont aussi envisagées des couvre-feux nocturnes et des pauses dans les fonctions de défilement automatique de contenu pour les moins de 18 ans. Les mineurs ne pourront pas non plus utiliser les chatbots recourant à l'intelligence artificielle pour simuler des relations sexuelles ou des jeux de rôle. Cette annonce intervient à l'issue d'une consultation nationale qui a recueilli environ 116 000 contributions. 91% des parents, y ayant répondu, ont déclaré soutenir ces propositions. L'organisation Tech UK, qui regroupe la majorité des plateformes, estime que les mesures annoncées, je cite, « risquent de déplacer le problème plutôt que de le résoudre réellement ». Tout en soulignant vouloir un monde en ligne plus sûr pour les enfants. Londres, Jean Jaffré, Radio Vatican.
1: À l'ère fragmentée de la culture numérique, le cœur humain conserve un besoin irrépressible de proximité. Au Vatican, publication ce lundi du message du pape pour la 6e journée mondiale des grands-parents et des personnes âgées, célébrée le 26 juillet prochain. Léon XIV invite les plus jeunes à aller leur rendre visite, en particulier aux plus isolés d'entre eux. Une belle habitude, selon lui, un message à retrouver sur notre site internet. Le président de la Corée du Sud, reçu par le pape ce matin au Vatican, il fut notamment question avec Lee Jae-myung de l'organisation des prochaines journées mondiales de la jeunesse. Elles se dérouleront à Séoul dans un peu plus d'un an, à l'été 2027. Et puis enfin en Asie, le plus grand pays catholique, à nouveau victime d'un puissant séisme de magnitude 6,2 sur l'échelle de Richter, au sud de l'archipel près de l'île de Mindanao. Il y a une semaine déjà, un tremblement de terre dans la même région a fait au moins 65 morts. Voilà, c'est la fin de ce journal. Merci de l'avoir suivi, merci de votre fidélité aux ondes de Radio Vatican. Une excellente soirée à vous tous.

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1: Aujourd'hui, on s'intéresse à un des pionniers du rock français. Poète survolté, généreux et engagé, Jacques Higelin interprétait ses textes à fleur de peau comme un cri. Génie de la musique, dès le plus jeune âge, l'homme avait également un physique et une gueule qui le portent sur les écrans de cinéma alors qu'il a à peine 20 ans. Jacques Higelin, c'était un artiste complet qui alliait la comédie, le verbe et la rime, la musique de haute voltige, mais également l'art des grands shows, un brin mégalomane au cours desquels il se donnait corps et âme à son public dans des prestations pouvant atteindre 3 à 4 heures. Jacques Higelin, c'était également une implication totale dans toutes les causes humanitaires importantes à ses yeux, la lutte contre la précarité et l'aide aux sans-abri en premier lieu. Un besoin de toujours pallier à l'état d'urgence. Pour lui, la vie est précieuse et se vaut d'être vécue à plein pot, un sentiment qui remonte à son plus vieux.

0: Vieux souvenir d'enfance. Nous sommes en 1944, Jacques a 3 ans et suffoque dans un immense nuage de poussière sous les bruits assourdissants d'un bombardement. En 1971, il chantait « Ce je suis mort, qui dit mieux ?»
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Je suis mort qui dit mieux, extrait de Jacques Krapouif-Iguelin, second album du chanteur sorti en 1971. Un événement important dans la carrière d'Iguelin intervient alors le 23 juillet 1973 sur les planches de l'Olympia, alors qu'il doit assurer la première partie du groupe Sly and the Family Stone. Tout vêtu de blanc, l'accordéon en bandoulière, Iguelin ne cadre pas vraiment avec l'ambiance très funky de la soirée. Le public est sans pitié, Jacques fait une promesse, je reviendrai, mais pas seul. Le cheveu court et tout vêtu de cuir noir, Jacques Iguelin passe à l'ère du rock. En power trio avec Simon Boisezon, guitare, et Charles Benaroc à la batterie, il fonde BBH 75. Il dira à l'époque, les choses étaient bloquées pour moi, je tournais en rond, ça n'allait pas, alors j'ai pris une mitrailleuse. Nous avions le sentiment d'être des perdants magnifiques, véhiculant un esprit combatif, une classe sauvage. J'étais une lame de couteau. Les choses se débloquent donc avec deux albums résolument rock, BBH 75 et Irradié, l'année suivante, auquel participe Louis Bertignac, futur guitariste de Téléphone. Puis vient le prix de l'Académie Charles Cross avec l'album Alerter les bébés. Et enfin, un premier tube avec Par, sur l'album No Man's Land de 1978.

10 ans après la sortie de son premier opus, Ijolin sort un diptyque intitulé « Champagne pour tout le monde » et « Caviar pour les autres ». Album sur lequel on retrouve, comme son nom l'indique, le titre « Champagne » qui restera son plus grand tube. Les années 80 sont pour Jacques Ijolin l'occasion d'inaugurer la première édition des Francofolies de La Rochelle en 1984, fondée par un amoureux de la langue française et défenseur de la chanson à texte, M. Jean-Louis Foulquier, animateur radio militant de France Inter. Mais également le premier printemps de Bourges en 1987 où il partage la scène avec son idole de la première heure, Charles Trenet. L'année suivante, il rendra hommage à Léo Ferré en interprétant Joli Môme à La Rochelle. Avant de disparaître petit à petit du radar des médias durant les années 90.

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1: À l'aube du nouveau millénaire, Jacques Higelin renoue progressivement avec la scène et revient progressivement sous les feux des projecteurs. 10 ans plus tard, en 2010, Higelin fête son 70e anniversaire au Zénith de Paris. Un concert qui donnera lieu à un triple album live, tant les versions des chansons interprétées ce soir-là donnent lieu à des envolées et digressions musicales de l'artiste. Et pour l'occasion, il n'est pas peu fier d'inviter sur scène à ses côtés son fils Arthur H. et sa fille Isia, celle pour la naissance de qui il avait écrit « Ballade pour Isia » et « Ce qui est dit doit être fait ». Le 17e et dernier album de Jacques Higelin, Higelin 75, sort le 7 octobre 2016 et puis plus rien. L'artiste est envolé le 6 avril 2018 à l'âge de 77 ans.
2: Ce qui est dit doit être fait, ce qui est fait est écrit, c'est comme ça.

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1: Aujourd'hui, je suis en compagnie de la directrice du théâtre de Namur, Virginie Demillier, et ensemble, on va parler de la programmation 2026-2027 du théâtre de Namur, du centre culturel de Namur, mais aussi de l'actualité du centre d'expression et de créativité aussi, de tout ce coin-là. Mais surtout, ce n'est pas une annonce comme les autres, puisque cet ensemble de lieux que je viens de citer change de nom et devient Prisme, l'art de voir autrement. Déjà, bonjour Virginie.
2: Bonjour.
1: Et bienvenue dans ce studio, merci d'avoir accepté l'invitation. C'est tout frais, c'est tout chaud, ça vient de sortir en tout cas. Donc merci d'être venue ici. Première question, pourquoi un changement de nom aujourd'hui?
2: Alors vous venez un petit peu de le dire, de le citer. En soi, moi j'ai la direction de trois lieux. Le centre d'expression et créativité, le centre culturel et le théâtre de Namur. Et ce sont en fait trois lieux qui sont une seule et même maison. Je dirais même que c'est plutôt deux lieux spécifiquement, ce centre culturel qui est du côté des anciens abattoirs de Baumel, oui, et le théâtre qui est en centre-ville, qui ont envie aujourd'hui de rendre lisible et d'affirmer le fait que c'est une seule et même structure, que c'est une seule et même maison.
1: C'est ça.
2: Et que donc la programmation qui s'y passe, les activités qui s'y déroulent, se répondent, sont liées, sont conçues dans une même vision, en fait, avec les mêmes valeurs. Et que c'est une très grande équipe de 55 personnes. Alors, pourquoi rendre lisible ce lien-là? C'est justement pour que le public puisse, lui aussi, voyager entre les différentes activités qui composent notre programmation. Que ce soit des spectacles ou que ce soit des expositions, que ce soit des résidences d'artistes, que ce soit des ateliers. En fait, c'est une multitude de propositions qu'on fait. Mais aujourd'hui, le lien entre les deux lieux ne se fait pas parce que ce n'est pas très clair. Aujourd'hui, ce n'était pas si clair. Et on avait vraiment la volonté d'affirmer ça parce que ce sont une série de portes d'entrée vers l'art et la culture qui permettent, je pense, à tout un chacun, chacune, selon sa sensibilité, soit de prendre un abonnement, de venir voir X spectacle, soit de pratiquer en participant à un atelier ou à une rencontre avec des personnalités ou des artistes. Je vais citer un extrait de texte qui dit ceci, qui dit que le monde d'aujourd'hui voudrait nous faire croire que nous sommes une seule personne cohérente, prévisible, traçable, exploitable, que nous sommes un utilisateur, un consommateur, je rajouterai un spectateur.
1: Bien sûr.
2: Or, nous sommes multiples, nous sommes des possibilités infinies. Et c'est ce à quoi nous travaillons, et c'est à cet endroit-là qu'on a vraiment envie d'ouvrir tous les possibles, de cette vie de l'art et la culture à Namur. Et on va même plus loin, puisque pour pouvoir tisser réellement ce lien entre les différentes activités et les deux lieux géographiques, on a conçu des parcours,
1: oui,
2: c'est-à-dire des chemins sur base de 6 thématiques qui permettront, en parallèle des formules d'abonnement classiques, de voyager à travers ces différentes activités.
1: Et de découvrir aussi un petit peu le théâtre, le centre culturel d'une autre manière.
2: D'une autre manière, absolument. Et de se dire, OK, peut-être qu'une formule d'abonnement peut être le parcours numéro 1 qui me permet de rencontrer des personnalités qui travaillent pour le réseau Wallon Lutte contre la pauvreté, le parcours numéro 2 qui me permet d'aller dans les coulisses et de voir sur le plateau la mécanique d'un spectacle, etc., etc. Et donc chaque parcours est composé de 3 à 4 rendez-vous qui vous font à la fois voir, mais aussi rencontrer et parfois pratiquer. C'est-à-dire qu'il y a des parcours qui offrent aussi la possibilité, par exemple, de faire un workshop de clown.
1: Ah oui.
2: Oui, ou de pratiquer la marionnette. Voilà. Et qu'est-ce que ça veut dire? Qu'est-ce que ça produit? Qu'est-ce que ça me fait quand je fais parler une marionnette avec des artistes, évidemment, qui composent la saison?
1: Est-ce qu'on peut dire que finalement, le théâtre de Namur, le centre culturel, le centre d'expression se renouvelle en quelque sorte? Quand on voit le monde de la culture aujourd'hui, on dit souvent que c'est en difficulté quand même, ce monde de la culture, qu'il est mis à mal. Est-ce que c'est une manière de se renouveler aujourd'hui?
2: Je dirais que c'est une manière de répondre ou d'être en écho à la manière dont tout un chacun vit, la manière dont la société se déploie, se développe. C'est vrai qu'on parle beaucoup, on utilise beaucoup ce terme d'expérience. On a envie de vivre des nouvelles expériences. Nous, on a cette multiplicité de casquettes Et je pense que c'est un réel atout et d'en faire profiter les gens en se disant que il n'y a pas une élite pour accéder à la culture, il n'y a pas une manière de vivre un spectacle ou de voir une exposition. Il y en a une multitude. On a vraiment envie d'appuyer ça, que tout le monde puisse se sentir légitime et tout le monde puisse trouver du plaisir aussi à fréquenter nos lieux.
1: Et comment justement on a choisi ce nom de Prisme ? En plus, ça a été un petit peu annoncé, préparé. On a vu quelques affiches ici à Namur, un petit peu mystérieuses, avec du noir et du blanc, des formes un petit peu particulières. Comment ça a été préparé tout ça ?
2: Alors c'est un travail de plusieurs années, hein, donc, puisque Prisme, c'est vraiment la volonté d'avoir un spectre très très large. Le terme le dit, et le logo aussi rayé noir et blanc nous raconte ça, qu'il y a une multitude, une infinitude de tons, de couleurs qui composent les différentes sensibilités humaines et qui composent les différentes propositions qu'on peut faire.
1: Mais je propose qu'on parle maintenant de la programmation, puisque voilà, c'est chaque fois une occasion ici d'en parler sur notre antenne. On va d'abord commencer avec ce qui va un petit peu ouvrir la saison ici. Ça s'appelle le Foutoir Céleste, c'est organisé par le Cirque Exalté, et c'est du 1er au 3 octobre. C'est le moment fort, c'est ce qui ouvre la saison en quelque sorte aussi.
2: Oui, tout à fait. On aime bien ouvrir la saison avec une proposition très grand public, joyeuse. Et puis là, on a la chance d'accueillir ce cirque qui est, ils se disent eux-mêmes, complètement fou et jubilatoire. Ça part dans tous les sens. Ils font du jonglage, du porté. Il y a du BMX. C'est vraiment, vraiment très, très entraînant, engageant, joyeux. Et puis, on aura la possibilité de voir ce spectacle sous chapiteau à la Citadelle. Et ça aussi, c'est quelque chose avec qui est important pour nous, c'est de pouvoir vivre tous ces spectacles, toutes ces propositions artistiques dans des contextes différents, ce qui rend la soirée différente également.
1: Bien sûr, donc ça veut dire que cette année-ci, alors, il va y avoir des spectacles à l'extérieur du théâtre et du centre culturel, c'est une possibilité ?
2: Alors oui, on essaie quand même chaque saison de faire des propositions hors les murs. Cette saison, par exemple, on a fait... on a proposé un spectacle au Fumoir Club, derrière la boucherie chez Bouillon à Jambes. On reprend ce spectacle la saison prochaine. On aura le chapiteau à la Citadelle. On aura aussi un spectacle sur Prisme Party de Jean-Michel Frère, la compagnie Victor B, qui va nous faire voyager dans tout le théâtre, dans les dessous de scène, dans les coulisses. Ouais, c'est quand même quelque chose qui est important pour nous. C'est de montrer aussi que selon... en fonction de la manière dont on est assis, la salle, l'endroit où ça se passe, on va vibrer différemment.
1: Oui, ça c'est totalement vrai. Et puis après, il y a d'autres moments aussi phares de la programmation, notamment avec la semaine de lutte contre la pauvreté, notamment avec le spectacle Les Géants, enfin Les Géanteux. Ça va raconter quoi ce spectacle-là ?
2: Alors ça, c'est une création de Jean-Luc Pirot. Et Jean-Luc Pirot, à la demande du réseau Wallon, est allé à la rencontre des témoins du vécu, qui sont les militants qui composent le réseau. Il a passé pas mal de temps avec elles et eux, et ils se sont confiés à lui. Donc ils ont partagé leurs histoires de vie, la précarité à laquelle ils ont fait face. Et il va réinterpréter ces histoires-là en prenant la figure de deux clowns. Un clown un peu naïf qui peut nous partager toutes ces histoires de vie en ayant une petite malice quand même derrière dans la tête et sans moquerie, au contraire avec beaucoup de sincérité. Et puis on aura un clown qui nous donnera des éléments beaucoup plus chiffrés, beaucoup plus des aspects légaux et qui va faire référence à la réalité qui est vécue par toute cette personne.
1: De facettes totalement différentes.
2: Deux facettes totalement différentes. Et Jean-Luc Pirot est un grand interprète pour ça. Il a cette délicatesse et cette capacité de jeu pour nous raconter des histoires très intimes et très fortes à la fois.
1: Ah oui, donc il joue les deux rôles alors. Il joue ces deux clowns. D'accord. Oui. Ah oui, donc ça vaut vraiment le coup d'aller voir ça sur scène. Donc ça s'appelle Les Géants. C'est géant, c'est écriture inclusive ici. Donc on va partir en musique, Virginie Demillier. Donc vous êtes la directrice, je devrais dire normalement, du Prisme. Alors oui. Vous êtes la directrice du Prisme, donc c'est Théâtre de Namur, Centre culturel et Centre d'expression et de créativité. Donc on part en musique et on se retrouve juste après.

0: Nous voici dans la seconde partie de cette interview, toujours consacrée à la nouvelle saison du théâtre et du Centre culturel de Namur, enfin je devrais dire du Prisme pour être précis, puisque c'est le nouveau nom qui est utilisé aujourd'hui. Je suis en compagnie de Virginie Demillier, qui est la directrice donc de ce Prisme, et qui nous a déjà parlé un petit peu de cette nouvelle identité aussi, de la nouvelle programmation notamment. Et on va continuer en annonçant un petit peu le reste de cette programmation, notamment avec un autre moment phare, c'est le Festival de l'Horreur qui fête sa 5e édition du 4 au 15 novembre. C'est quand même un bel anniversaire, 5 ans déjà, non ?
1: Oui, c'est génial, surtout que c'était un pari un peu fou. Je pense que d'amener tout à coup l'horreur au théâtre, c'est inattendu, on se demande ce qu'on va y trouver. Et en même temps, avec cette 5e édition, on a envie de réaffirmer pourquoi on défend ce festival. C'est quoi l'horreur ? L'horreur, c'est pas que le folklore de l'horreur. L'horreur, c'est un endroit où on peut exprimer des peurs, c'est un endroit où on peut aller dans des excès de l'humain. Il y a une forme de catharsis et c'est super important de pouvoir vivre cette catharsis et cet endroit-là de où on met sur la table toutes nos peurs et où on s'y confronte.
0: Oui, c'est ça, avec des spectacles autant pour les adultes, je veux dire, mais que pour les enfants, pour le jeune public aussi, non ?
1: C'est essentiellement pour les adultes et il y a, dans les deux semaines, il y a deux journées dédiées aux familles, effectivement. Avec des spectacles adaptés, du coup,
0: parce le public est différent, forcément.
1: Le public est différent et les propositions sont très différentes puisqu'il y a des propositions qui sont réellement effrayantes.
0: Puis après d'autres événements, le festival Turbulence qui a lieu du 8 au 20 février, c'est bien plus tard, mais on en parle déjà maintenant. Voilà, avec une exposition qui s'appelle Turbul, je pense, c'est bien ça ?
1: Oui, c'est ça. On a travaillé avec à chaque édition de Turbulence, c'est pas chaque année, c'est tous les 3 ans. S'associe à des artistes qui s'emparent de ce nom, de cette appellation Turbulence, qui est un festival international jeunesse et enfance. Donc pendant 2 semaines, les deux lieux, le Centre culturel et le Théâtre de Namur, sont véritablement dédiés à l'enfance et la jeunesse. Et on accueille des compagnies internationales, vraiment qui viennent de partout. Et ça nous permet de donner à voir aussi des formes et des propositions qu'on n'a pas l'habitude de recevoir toujours en Belgique. Venez découvrir, il y a des spectacles comme Mirkits. C'est assez fou, c'est une compagnie de danse, on est couché et on regarde en l'air un miroir et les danseurs dansent en fait au sol, font des formes qu'on regarde dans le miroir et qui fonctionnent comme un kaléidoscope.
0: Ah oui.
1: Et ça, c'est complètement dingue. On a de la danse, on a du théâtre et on a cette exposition effectivement Turbul dont s'emparent des artistes visuels et des enfants.
0: Et pourquoi tous les 3 ans, en fait ? Est-ce qu'il y a une raison du fait que ça revienne seulement tous les 3 ans ?
1: Alors, bon, c'est vrai que 3 ans, c'est long. Maintenant, ça prend du temps de concevoir ce type de festival, si on veut vraiment une programmation internationale triée sur le volet. Oui, c'est ça, c'est une grosse organisation, c'est pas mal d'argent du coup aussi. Et donc on a pris cette décision de le faire tous les 3 ans.
0: Puis après, un autre projet phare, c'est le projet Porte-Voix, on en a déjà parlé l'année dernière. Est-ce qu'on peut rappeler en quelques mots ce que c'est ce projet-là ?
1: Alors Porte-Voix, ce sont des spectacles qu'on confie à des metteurs en scène et des metteuses en scène professionnels, mais qui s'écrivent au départ de Namur. Et on est aussi très contents et très fiers parce que la saison prochaine, on va produire le 3e porte-voix. Donc on commence à avoir une série de spectacles créés à partir des Namurois et des Namuroises et qui ont évidemment pour vocation de démarrer de Namur, mais de raconter l'universel. Et c'est ça qui nous plaît, c'est de pouvoir aussi démontrer que des histoires de chez nous sont bien sûr, quand on les traite d'une certaine façon, des histoires universelles qui parlent à tous et toutes. Et donc ces 3 porte-voix, pour y revenir quand même, parce que ce sont des projets très particuliers. Le premier, c'est Surface de réparation, qu'on reprend donc la saison prochaine, qui est un projet sur le football, dont le maître de cérémonie est Nicolas Beuys. Il y a Michel Lecomte dans ce spectacle également. Et c'est un spectacle pour les gens qui aiment le football et qui n'aiment pas le football. Et la grande salle du théâtre est transformée véritablement en terrain de foot. Il y a une chorale, il y a un piano. À travers l'histoire du football, on raconte comment ce sport fait soulever les foules, les cœurs, a été un endroit où, de prise de position politique, mais comment aussi aujourd'hui Il clive la société, c'est très genré, il y a pas mal de misogynie, voilà, la question de l'homosexualité reste un problème, oui. etc. Et ce spectacle, de manière assez joyeuse, puisque la salle, la grande salle devient un petit peu un stade quand même, on peut le dire, il y a des cheerleaders, etc. Nous raconte tout ça. Et le deuxième porte-voix, c'est le Fumoir Club, on en parlait tout à l'heure, qui est porté par Philippe Bouillon, qui nous raconte comment il est passé du métier de boucher à animateur de soirée et comment finalement, ce qui nous a plu aussi, ce monsieur a créé son espace de culture, en fait, derrière sa boucherie. Oui, et nous ça. Partage toute sa vie. Et le troisième porte-voix, qui sera la création de la saison prochaine, s'appelle Les Abattes. Et c'est porté par Maria Cavalier-Bazan et Jamie Diallo, qui sont deux artistes qui vont nous parler des abattoirs de Baumel, en fait, renommés Les Abattes par les jeunes qui fréquentent la dalle. Et elles vont en contact de cette jeunesse qui passe pas mal de temps sur la dalle, qui de temps en temps vient au centre culturel, et on a envie de les mettre en valeur, on a envie de leur donner la place sur un plateau.
0: Puis après, il y a d'autres événements phares de cette saison, on peut citer encore d'autres spectacles éventuels. Qu'est-ce qu'on peut aller voir, même s'il y a encore plein d'autres propositions, qu'est-ce qu'on peut encore aller voir au Prisme ?
1: Alors, j'aurais envie de vous partager quand même une création qui est l'Appel des Mutantes de Lucille Charnier. Pourquoi ? Parce que c'est une première création et c'est une comédienne qui est juste incroyable. Donc c'est un jeu d'actrice qui est dingue et elle nous parle de la maladie à l'intérieur de la cellule familiale ou comment finalement quand une personne est malade dans la famille, toute la famille s'adapte. Comment il y a des choses qu'on dit plus, comment est-ce que on préserve et comment finalement on oublie aussi une partie des membres de la famille. Elle le raconte avec beaucoup de finesse parce qu'elle part de l'idée du déni, en fait, et que comment est-ce que le déni s'installe petit à petit. Elle transforme ce déni en Dennis qui devient un chien, qui est tout le temps là à chaque fois que le déni s'invite dans la famille. Elle chante, c'est une chanteuse remarquable, et elle nous parle aussi de son Jura natal à travers ça, parce qu'elle pense que le silence qui a régné au sein de sa famille par rapport à cette maladie est notamment lié à sa culture jurassienne, où les gens s'aiment, se soutiennent, mais parlent peu. Voilà, je pense que c'est une performance d'artiste et un sujet important à découvrir. Et puis, j'ai aussi envie de vous partager l'avenue de Bigre. Alors, Bigre, c'est la même compagnie qui est venue la saison dernière avec les gros patines bien. C'est du délire, en fait. C'est un gros plateau. C'est trois personnes qui vivent dans des mansardes, sous les toits parisiens, qui cohabitent. Et cette cohabitation délire complètement parce qu'ils entendent tout ce que font leurs voisins. Et on est sur vraiment un comique de situation. C'est l'artisanat théâtral, c'est hyper drôle. Et c'est tellement bien fait. On prend vraiment beaucoup de plaisir à voir ce spectacle-là.
0: Mais on l'entend ici au Prisme, il y a plein de choses à voir, que ce soit au Théâtre de Namur, au Centre culturel de Namur. En tout cas, merci beaucoup Virginie Demillier d'être venue en studio nous parler de toute cette programmation, de ce changement de nom également. Vous êtes la directrice donc de ce Prisme, de ces trois lieux, donc Théâtre de Namur, Centre culturel et Centre d'expression et de créativité. Où est-ce qu'on peut retrouver les informations pratiques par rapport à tous ces spectacles-là ? Je suppose qu'il y a les préventes comme chaque année. Est-ce qu'on peut rappeler le principe ?
1: Toutes les informations se trouve sur le site internet qui devient donc prisme-namur.be. Après, si vous avez encore envie de taper Théâtre de Namur ou Centre culturel de Namur, vous arriverez sur Prisme.
0: Merci à vous d'être venu en studio et on espère le meilleur pour cette saison, pour cette programmation 2026-2027.
1: Merci beaucoup, merci à vous.

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1: Elle est dynamique et souriante, elle est dans ce studio, place à Brigitte Guilbeault. Voici les agitateurs de neurones.
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3: Les agitateurs de neurones, bonjour. En 1823, Heinrich Heine écrivait « Là où on brûle des livres, on finit par brûler des hommes ». Un siècle plus tard, ses écrits sont détruits. Les livres font partie de nos vies, ils nous inspirent, nous révoltent, mais nous laissent rarement indifférents, sauf quand ils sont très mauvais. Bon, ben, il en va de même pour les engagements et les idées. N'oublions jamais qu'on peut mourir pour défendre ses idées, mais mourir à cause de ses idées ou mourir à cause des idées des autres. Prenons un exemple de roman, comme ça, parce qu'il y en a tant. La ferme des animaux, c'est un roman court, petit livre dont le titre sonne comme un conte pour enfants sans prétention. C'est une des meilleures fables politiques jamais écrites. Il se lit très vite, mais on ne l'oublie pas. Il a été écrit par George Orwell et publié en 1945, juste à la fin de la Deuxième Guerre mondiale, après avoir été refusé dans bon nombre de maisons d'édition. Et oui, les maisons d'édition, elles se trompent aussi. Voyez, voici quelques exemples emblématiques de romans qui ont été refusés et qui sont devenus cultes. Harry Potter, eh oui, le premier tome a été rejeté par 12 éditeurs avant d'être finalement accepté. Et vous le savez, il est devenu l'une des sagas les plus vendues de l'histoire. Stephen King avec Carrie, le manuscrit a été refusé par 30 éditeurs. Découragé, l'auteur l'avait jeté à la poubelle avant que sa femme ne le récupère pour le soumettre à nouveau. Merci madame. Frank Herbert avec Dune, ce monument de la science-fiction a subi 23 refus avant de trouver un éditeur. L'alchimiste de Paolo Coelho, après un premier refus catégorique, le livre a été publié par une toute petite maison d'édition brésilienne avant de s'imposer comme un phénomène mondial. Lolita, ce chef-d'œuvre a été rejeté par plusieurs éditeurs américains. La chute de la Maison Blanche, écrite par James Patterson, avant de devenir un auteur à succès mondial, son premier roman a essuyé 31 refus. Le saviez-vous? Certains grands classiques français ont également connu ce sort. Marcel Proust s'est vu refuser du côté de chez Swann par plusieurs éditeurs et il a dû le publier à compte d'auteur. Ces exemples illustrent bien la célèbre phrase de J.K. Rowling « Il est impossible de vivre sans échouer dans quelque chose, à moins de vivre avec tant de prudence que vous auriez aussi bien pu ne pas vivre du tout, ce qui est en soi un échec. » Je ne sais pas vous, mais moi, quand je repense à mes échecs, ben, ça me fait du bien de me dire qu'elle a dit qu'il était impossible de vivre sans échouer. Ouf, ça me remonte le moral. Bon, allez. Dans le roman d'Orwell, les animaux prennent le pouvoir dans une ferme. Le second degré permet d'aborder des questions politiques et historiques avec beaucoup de finesse. Ce n'est pas un livre qu'on lit au premier degré. Quand je l'avais lu, jeune fille, j'avais pensé qu'il s'agissait d'une satire du Troisième Reich, un peu dans le même courant que le film « Le dictateur » de Chaplin. Et en fait, c'était pas ça du tout. Sous forme de fable animalière, Orwell propose en réalité une satire de la révolution russe et une critique du régime soviétique, en particulier le stalinisme, et au-delà des régimes autoritaires et du totalitarisme. Donc, mon interprétation n'était pas tout à fait erronée, même si elle n'était pas tout à fait juste historiquement. Parce que, évidemment, on peut élargir la compréhension et dire, sans se tromper, que cette satire est totalement d'actualité. Le roman commence par un rêve dont le contenu évoque la prise en charge de leur destin par les animaux eux-mêmes, animés par les idéaux d'un vieux cochon qu'on nommait Sage l'Ancien. Ils décident donc de se révolter contre leur maître, M. Jones, dans l'espoir de mener une vie autonome dans l'égalité, l'entraide et la paix pour tous. Un très beau symbole qu'on retrouve sur pas mal de drapeaux. La ferme est passée sous le contrôle des animaux. Elle est dès lors gérée dans le respect des 7 commandements qui prônent le pacifisme tout en définissant les rôles dans la nouvelle société pour chacun des animaux. L'ennemi est clairement désigné, c'est l'homme. Et le principe de vie, le communisme. Très vite, on se rend compte que le cochon Sage l'Ancien n'est pas sage du tout. En fait, c'est un dictateur qui a su très bien manipuler la foule pour être élu. Bref, ils sont tous tombés dans le piège d'un orateur. Très rapidement, les cochons forment une élite et sont amenés à prendre le pouvoir, asservissant les autres animaux. Ils utilisent leur intelligence supérieure pour manipuler les craintes et

et l'ouvrage s'achève sur un constat amer pour les autres animaux asservis. Les cochons sont exactement comme les anciens maîtres humains, avec le slogan « Tous les animaux sont égaux, mais certains sont plus égaux que d'autres ». Bien sûr, j'ai conçu ce livre en premier lieu comme une satire de la révolution russe, a dit Orwell dans une interview. Mais dans mon esprit, ajoute-t-il, il y avait une application plus large dans la mesure où je voulais montrer que cette sorte de révolution ne peut conduire qu'à un changement de maître. Si les gens croient que je défends le statu quo, c'est, je pense, parce qu'ils sont devenus pessimistes et qu'ils admettent à l'avance que la seule alternative est entre la dictature et le capitalisme laissé faire. J'ai simplement essayé de dire, vous ne pouvez pas avoir une révolution si vous ne la faites pas pour votre propre compte. Une dictature bienveillante, ça n'existe pas. Peut-être est-il encore intéressant de le signaler aujourd'hui. Ne n'est bon ni le « à tout va et on laisse faire » parce que ça pénalise les honnêtes, ni la dictature qui ne flatte que les courtisans. Bref, c'est compliqué. Dans ce livre, on a fait un film qui porte le même nom. C'est une adaptation du roman satirique qui a été commandé et financé en grande partie par les services de renseignement des États-Unis. Oui, il a été commandé à des fins de propagande contre le communisme au moment de ce qu'on appelait la guerre froide. La fin de l'histoire a en effet été modifiée afin de focaliser la corruption sur les animaux représentant le communisme, donc les cochons. Alors que celle touchant les représentants du capitalisme, les humains, a été éliminée. Le film est ressorti sous une version restaurée en 2016 et 2017, ainsi qu'une rediffusion la même année. Je rappelle que c'est un dessin animé. L'homme est la seule créature qui consomme sans produire, dit-il. Il ne donne pas de lait, il ne pond pas d'œufs. Il est trop débile pour pousser la charrue, bien trop lent pour attraper un lapin. Pourtant, le voici suzerain de tous les animaux parce qu'un jour, il a décidé qu'il leur était supérieur. Alors, il distribue les tâches entre eux, mais ne leur donne en retour que la maigre pitance qui les maintient en vie. Puis il garde pour lui les surplus. « Qui laboure le sol ?» disent les animaux. « Nous !» Qui le féconde? Notre fumier. Et pourtant, pas un parmi nous qui n'ait que sa peau pour tout bien. Voici un extrait. C'était la voix de Douce. Elle hennit une seconde fois et tous les animaux se ruèrent dans la cour au grand galop. Alors ils virent que Douce avait vu un cochon qui marchait sur ses pattes de derrière. Eh oui! C'était Bribabil, un peu gauchement, un peu accoutumé à supporter sa forte corpulence dans cette position, mais tout de même en parfait équilibre. Dehors, les yeux des animaux allaient du cochon à l'homme et de l'homme au cochon, et de nouveau du cochon à l'homme. Mais déjà, il était impossible de distinguer l'un de l'autre. Allez! On se met un morceau musical. Louis Chédid est un auteur, compositeur, interprète, écrivain et réalisateur égyptien naturalisé français. Il est donc d'origine libano-syrienne, né le 1er janvier 1948 en Égypte. Il est le fils cadet de la poétesse Andrée Chédid et de Louis Chédid, biologiste de renommée internationale. D'origine libanaise, syrienne et égyptienne, ses parents arrivent à Paris quand il a 6 mois. Jeune garçon, il chante avec les petits chanteurs à la Croix de Bois. Il est passionné de littérature, de musique et d'images. Louis Chédid étudie le cinéma à Bruxelles afin de devenir réalisateur pendant 1 an et demi et il réalise 2 courts-métrages dont il est aussi auteur et compositeur. Parallèlement à cette vie professionnelle, il joue de la guitare depuis l'âge

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1: À l'image de bien des auteurs romantiques, Charles Baudelaire a lui aussi parcouru la vallée de la Meuse, de la prétentieuse Liège à Namur. Et Charles Baudelaire est né en avril 1821 à Paris et il est mort dans la même ville au mois d'août 1867. Pendant 3 ans, il mène une vie dissipée, qu'il appelle de la bohème littéraire. Pour l'arracher à cette vie scandaleuse, sa famille l'embarque à Bordeaux, sur un voilier, en partance pour les Indes. Mais là, pris de nostalgie, Baudelaire n'ira pas plus loin que l'île Bourbon et sera de retour au bout de 10 mois. Sur le plateau, il s'isole, orgueilleusement, indifférent à tout ce qui n'est pas littéraire. En réalité, ce voyage enrichit sa sensibilité et l'éveille à la poésie de la mer, du soleil et de l'exotisme. Mais dès son retour, Baudelaire exige sa part de l'héritage paternel et se lance dans une existence dorée de bohème riche. Il habite un somptueux hôtel, il est vêtu avec recherche, mais ce nom, son idéal du dandysme, cette élégance matérielle, n'est qu'un symbole de la supériorité aristocratique de son esprit. Bref, sa manière dérange. Il se lie avec une toute jeune mulâtre, Jeanne Duval, qu'en dépit d'amours orageuses, il gardera comme compagne presque jusqu'à sa mort. C'est une période heureuse, mais il n'a aucun succès. Plongé dans la misère, déprimé et incompris, il pense que les Belges vont lui permettre de relancer sa carrière et de se refaire une santé financière grâce aux conférences qu'il veut y donner. Mais c'est tout le contraire qui se produit. Les salles sont vides ou se vident au fil de ses causeries. À Namur, on n'aime pas les snobs, et bon nombre d'artistes vous le diront. On ne s'intéresse donc guère à lui. Alors c'est l'humiliation. Vous pensez, pour quelqu'un de vaniteux. L'hospitalité belge est une frime, écrit-il. On ne s'étonne donc pas lorsque, dans pauvre Belgique, il couche sur papier sa vision sinistre, cinglante et partiale des Belges. Les seules pages positives qu'on peut y lire sont pour Namur. Ouais, cocorico. Il est vrai qu'il y est hébergé par un hôte de choix, le graveur Félicien Rops himself. Rien ne lui échappe. Les bizarreries de la prostitution namuroise, le vin de Namur, la Meuse escarpée et brumeuse, le beau-père de Rops, qui est magistrat, sévère et cependant jovial, dira-t-il, grand chasseur et grand citateur. Le seul Belge connaissant le latin, ajoute-t-il, et sachant causer en français. La politesse, la gaieté, la drôlerie, la bienveillance de la population wallonne, tout ça, il en parlera. Pour Baudelaire, Saint-Aubin est ainsi un petit Saint-Pierre de Rome en briques et en pierre bleue à l'extérieur, blanc à l'intérieur et à portail convexe. Quant à l'église Saint-Loup, pour lui, c'est le chef-d'œuvre des chefs-d'œuvre des jésuites. Il dit une merveille. Saint-Loup est un terrible et délicieux catafalque. Il ne croit pas si bien dire. Le 15 mars 1866, alors qu'il visitait en compagnie de Félicien Rops, dont la maison natale était tout le proche, il s'écroula sur le parvis, victime d'une syncope. En fait, c'était les premiers symptômes d'une grave attaque d'aphasie et d'hémiplégie qui vont tout doucement et dramatiquement le conduire à la mort. Namur aura donc été son dernier bon souvenir. Allez hop, un deuxième morceau musical. Voici Le serpent qui danse. C'est un poème, évidemment, de Charles Baudelaire, qui est paru dans le recueil de poèmes Les fleurs du mal, en 1857. Charles Baudelaire y évoque sa maîtresse, Jeanne Duval, comédienne franco-haïtienne, qui fut sa muse. Ici, c'est Serge Gainsbourg qui a mis en musique ce poème de Charles Baudelaire. Quand on se ressemble, on s'assemble, n'est-ce pas?
2: 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Mon âme rêveuse appareille pour un ciel lointain.

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Victor Hugo est passé aussi par Namur. Arrivé en diligence en 1840, il décrit alors Namur comme une ville sans architecture et sans monuments. Bon, plutôt triste. Chateaubriand, de passage dans la région, évoque avec gratitude, dans ses mémoires d'outre-tombe qui ont été publiées en 1848, les Namuroises qui l'ont soigné. Mémoires d'outre-tombe que Chateaubriand avait demandé qu'elles soient publiées après sa mort, d'où le titre, nous fait découvrir la France rurale de la fin du XVIIIe et du début du XIXe, et plus précisément la Bretagne, terre où Chateaubriand a passé son enfance. On découvre les mœurs de l'époque dans une France très traditionnelle, cette France du début du XIXe, est très codifiée. La société est répartie en différentes classes sociales qui ne se mélangent pas. Les Chateaubriand ont des origines nobles et ils accordent une grande importance à leur généalogie. On voit aussi l'importance des croyances et le poids de la religion qui structure les fêtes et les sorties familiales. On découvre que la France était aussi engagée dans des batailles à l'étranger et on constate que le destin de nombreux personnages évoqués par l'auteur a basculé à la Révolution. Beaucoup y ont perdu la vie. Bref, ils sont nombreux et talentueux, les auteurs qui sont passés à Namur, et ils sont nombreux aussi, les auteurs belges souvent méprisés par la littérature française qui se pense supérieure. Ne dit-on pas que le Belge a le même défaut que le Canadien par rapport à l'Américain? Oui, le Belge est souvent en retrait. Il se sent parfois inférieur aux Français, comme le Canadien par rapport à l'Américain. Eh bien, franchement, il n'y a vraiment pas de quoi. La littérature belge brille par sa diversité, s'exprimant principalement en français et en néerlandais. Pour les francophones, on peut citer Georges Simenon, qui est le maître incontesté du roman policier, créateur du célèbre Commissaire Maigret. Amélie Nothomb, évidemment, qu'on ne cite plus, phénomène littéraire mondial connu pour ses romans originaux et autobiographiques. Maurice Maeterlinck, qui est dramaturge et poète, il est le seul écrivain belge à avoir reçu le Nobel de littérature en 1911. La fameuse Marguerite Yourcenar, première femme élue à l'Académie française, célèbre pour ses mémoires d'Adrien. Georges Rémy, ah si, il est connu, sous le nom de Hergé. Créateur de Tintin, figure emblématique de la bande dessinée, il apparaît pour la première fois dans le supplément jeunesse du journal belge Le XXe siècle. Tintin est un jeune reporter, blond vénitien, toujours accompagné dans ses voyages par son fox terrier Milou. Il est rejoint dans ses aventures par le capitaine Haddock, puis par le professeur Tournesol. Sa route croise aussi très souvent celle des détectives Dupont, qui se termine par un D, et Dupont, qui se termine par un T, et plus épisodiquement, celle de la cantatrice Bianca Castafiore. Tintin est un grand voyageur, et il va même jusqu'à marcher sur la lune, c'est dire. Si la belgitude de Tintin demeure, il est devenu universel. Le personnage de Joseph Rouletabille, qui a été créé en 1907 par Gaston Leroux, a probablement influencé Hergé pour créer Tintin, puisque comme lui, il est très jeune et journaliste. Au début, Hergé le situe vers les 16-17 ans. Il agit en détective amateur et résout les énigmes qui lui sont présentées mieux que les inspecteurs. Influencé par le scoutisme, Tintin lutte contre le mal en général, ou du moins contre tout ce qu'il estime être mal. Ainsi, il affronte des trafiquants de drogue, il lutte contre des marchands d'esclaves, il cherche à empêcher deux États fictifs de s'emparer d'une arme qui pourrait se révéler encore plus destructrice que la bombe atomique. En outre, sa curiosité le pousse à tenter d'élucider toutes sortes de mystères. Courageux, il prend toujours la défense des faibles et n'hésite jamais à défendre des enfants ou à sauver des vies au péril de la sienne. Il manifeste également une grande fidélité envers ses amis. Un côté amusant de Tintin est sa capacité à manipuler ses amis, surtout le capitaine Haddock, qu'il connaît par cœur.
Il n'utilise toutefois la manipulation que pour ramener ses amis sur le droit chemin ou pour les ramener à un but qu'il s'était fixé. De plus, il est d'un tempérament calme et posé, préférant analyser avant d'agir. Tintin est en somme un archétype du jeune héros sans défaut ni tentation. Tous les autres se laissent tenter, mais pas lui. Allez, on va se quitter. Contrairement à ce que pense l'un de mes petits-fils, qui ne sait que pianoter sur son portable en jouant à des jeux où il croit être un héros, pour devenir un héros, il n'y a pas besoin d'avoir de super-pouvoirs. Il s'agit avant tout d'agir au quotidien, avec courage, intégrité et empathie. C'est vrai que ces trois qualités qui sont difficiles aujourd'hui. Alors que ce soit en défendant les plus vulnérables, en s'engageant bénévolement ou simplement en étant présent pour nos proches. Voici Luc avec « Je veux être un héros ». Or, cette chanson, c'est tout un programme et elle nous permet de voir comme la notion d'héroïsme change avec le temps et la société. Mais ça, c'est une autre histoire. Allez, je vous quitte. Prenez soin de vous et des autres. Smackinou!

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2: Bonjour à toutes et à tous. Aujourd'hui, je vous convie à un voyage dans le temps et aussi dans l'imaginaire qui nous a tous accompagnés entre 7 et 77 ans. J'ai plus tellement de temps pour lire les aventures de Tintin, mais je profite de l'occasion parce que je l'ai, figurez-vous, en face de moi. Jean-Pierre Talbot, bonjour.
5: Eh bien, bonjour. Voilà, c'est vrai, on se replonge dans l'ancien temps, mais qui est, j'avais 17 ans, mais c'est encore extrêmement présent. Ça m'étonne, mais c'est comme ça, voilà.
2: C'est une histoire que je vais vous demander de raconter pour au moins la 60 millième fois. Hein, je ne suis pas le premier et j'espère ne pas être le dernier pour vous.
5: Voilà.
2: 17 ans. Comment les choses se sont mises en place? Parce que, allez, un garçon de spa, a priori, ce n'est pas une école de cinéma ni de théâtre, mais toute la vie est faite de rencontres et ça, vous le savez aussi bien que moi.
5: Voilà. Bon, en fait, il faut bien qu'on précise, je ne suis pas comédien. Je n'ai jamais voulu l'être, je voulais être instituteur, et c'était ma voie, c'était décidé depuis longtemps. Et alors, job d'étudiant sur la plage à Ostende, m'occuper d'enfants, je préparais mon métier, et comme j'étais très, très, très, très sportif, moniteur de sport sur la plage à Ostende dans le club Papa Dauphin. Il faut dire que jamais au préalable, quelqu'un avait dit que je ressemblais à Tintin, mais personne, ni ma famille, mes copains à l'école. Pourtant, on était tous baignés dans le monde de Tintin à cette époque-là. On découvrait le monde par les albums de Tintin. Hein, voilà, on n'était pas fans. Il faisait partie de notre vie. Sur la plage Ostende, je suis près au bord de la mer, près des premières petites vagues, là, entouré d'enfants. Et une dame m'appelle. Bonjour, monsieur, connaissez-vous Tintin? Ben oui, tout le monde connaît Tintin. On va faire un film. Ah, oh, c'est une bonne idée. C'est chouette, cette belle idée. Et on cherche un jeune homme pour incarner Tintin au cinéma. Je pense qu'elle va me demander, parmi vos amis, connaissez-vous quelqu'un? Elle me demande, accepteriez-vous de tourner le rôle? Oh ben, je ne ressemble pas à Tintin, moi. Mais si, qu'elle me dit. Enfin, bref, j'y croyais pas. Enfin, je croyais à sa mission, mais pas que ça déboucherait sur ce qui est advenu. Et voilà, donc elle a pris. J'y croyais même pas parce que quand je suis rentré chez ma grand-mère, chez qui je logeais, j'en ai même pas fait mention. Mais j'avais quand même donné mon adresse et on a fait une photo hall de plage là, hein, qui a été envoyée à Paris. Et j'ai été convoqué à Paris pour un premier bout d'essai. Donc cette rencontre sur la plage avec eux. Effectivement, le producteur avait dit, puisque Tintin ne vient pas à moi, je vais aller à lui. Pendant 3 ans, ils ont fait des recherches, des castings, dans le monde entier. Même des grands noms du cinéma s'étaient proposés, mais n'étaient pas satisfaits. Alors, voilà, j'ai été convoqué à Paris. Ça se passait, donc, la rencontre avec la dame sur la plage, c'était après le 15 août. Hein, après le 15 août, et rentrée scolaire 1er septembre, vers la première semaine après la rentrée, vers le 4, 5, 6, 7, 8, 9, 10 septembre.
2: Et toujours à Saint-Roch?
5: Ah, j'étais à Saint-Roch, oui, j'étais en troisième normale. Il faut dire que j'ai perdu un an.
2: Je crois qu'on était nombreux.
5: j'ai perdu un an à cause du film. En fait, je l'ai gagné un an, en fait.
2: Ben oui, hein, c'est voilà. Ça.
5: Et donc j'étais appelé à Paris pour un bout d'essai. Je continue?
2: Absolument. Moi, je ne vous coupe pas. Hein.
5: D'accord. Alors, je descends du train. Jean-Pierre Talbot, une petite pancarte à la gare du Nord à Paris. Ben voilà, on va faire un bout d'essai. Ben, c'est très bien. Voilà. Moi, ça m'amusait. Mais j'y croyais toujours pas. Mais j'étais à Paris, c'était sympa.
2: Une belle aventure. Hein.
5: Une belle aventure, ben oui. Puis alors, je manquais l'école. C'est toujours amusant quand on est gamin de privilégier un moment d'égarement. Donc voilà, on met un pantalon golf, mais je dis, madame, c'est pas le pantalon golf de Tintin. Mais si, regardez, Maintenant, écoutez, le tissu, on dirait une tenture de cinéma, ça, c'est figé, ça ne bouge pas. Ah, bon, oui. Et alors, ils me font la mèche. Et ils me font une mèche à la Iroquois. Mais enfin, mais la mèche de Tintin, elle est parallèle au front. Mais non, regardez. Oui, oui, on peut croire quelquefois, mais elle est comme ça. Je le sais, c'est ainsi. Bon, ils me font la mèche comme ça. Et on monte dans une voiture et on me conduit dans un studio de cinéma. Chouette, je vais découvrir un studio de cinéma. Belle expérience. On tournait La Princesse de Clèves avec Jean Marais et Marina Vladi. Pour les jeunes, ça ne vous dit rien. Pour les anciens, ce sont deux monuments du cinéma. Hein. Et alors, ben, vous allez rencontrer ces deux grandes vedettes-là et alors voir ce que c'est un studio de cinéma. Quelle belle aventure, au moins. J'aurais vécu ça dans ma vie. Alors, effectivement, on entre dans le studio de cinéma. La lumière était rouge, ils étaient en train de tourner. Et il n'y avait pas grand-chose, le décor n'était pas immense. Je voyais une trentaine de personnes, toutes de dos, dans un puits de lumière. On attend derrière, tout à coup, et on dit « couper ». « Ah non, non, non, ne coupez pas, il y a un bout d'essai ». ».« Ah oui, Jean-Pierre, voilà, on me pousse devant la caméra, on écarte les gens ». T'as jamais vu Jean Marais ni Marina Vladi qui étaient sur place, là hein.
2: Lumière dans l'œil.
5: Lumière dans l'œil, mais je vois la caméra. La caméra tourne, Jean-Pierre, fais ce que tu veux. Bande de dégueulasses, je pense. Comment est-ce possible? Alors moi, comment est-il, Tintin? Sympathique et sportif. N'étant pas comédien, j'allais pas me livrer à réciter une fable de La Fontaine que je ne connaissais même pas à fond, entièrement par cœur. Alors, pour me donner de la constance, j'ai fait du sport. Alors, du sport en m'amusant. J'ai d'abord fait un cumulé avant et un cumulé arrière.
2: Chez nous, on dit un couperou.
5: Un couperou. Alitch et Anamu. Ah ouais, me fait. Djelsé est bête, Osula. Donc, je fais un... Les gens sont étonnés, ils regardent. Alors après, je fais une roue, mais je n'avais pas beaucoup d'espace. Hein. Je fais une roue sur place, avant, arrière. Bon, voilà. Plus difficile, je dis en levant le doigt avec un grand sourire. Je fais un espèce de flip, mais sans élan. Donc, c'est-à-dire que petit coup de rein, je me retrouve évidemment assis sur les fesses. Tout le monde riait. C'est pas tout, je dis. Et je fais alors le pantin. On saute bras et jambes écartés, comme ça, 5, 6, 7 fois. Très facile. Je demandais qu'est-ce que je fais. Plus difficile, asymétrique. C'est-à-dire que tu pars les bras et les jambes dans le même sens. Tout à coup, tu t'arrêtes. C'est-à-dire tu poursuis les jambes toujours dans le même sens et les bras dans le sens inverse. Après 3-4 fois, c'est impossible, tout le monde se trompe. Tu t'arrêtes, c'est trop difficile. Et alors, allez, essayez, que je dis en se marrant un peu. Voilà, merci Jean-Pierre, c'est très bien, on me remet dans le train et bon, voilà.
2: On va écouter un peu de musique et on se retrouve juste après parce que l'histoire est passionnante.

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2: Jean-Pierre, il y a un détail que vous n'avez pas mentionné, c'est que vous avez dit 17 ans, on était majeur à 21 ans à l'époque.
3: Oui, bien sûr,
2: et
3: oui.
2: Et il a fallu signer, là.
3: Je ne me souviens pas. Non, c'est mes
2: parents.
3: C'est mes parents
2: qui ont signé. Sans doute qu'ils ont dû signer.
3: Oui. Non, j'étais. Oui. Alors, d'ailleurs, c'est cette question-là que j'ai posée à Hergé. Mais enfin, Hergé, quel âge a Tintin ? Hergé me répond : oui, Jean-Pierre, tu vois, pour moi, il a 16, 17, à la limite 18. Mais enfin, c'est pas possible. Il est majeur, il a un permis, une vie plus.
2: Il conduit des locomotives.
3: Il conduit des voitures, il a un appartement à Bruxelles. Quoi. C'est pas... Mais oui, Jean-Pierre, c'est ridicule. Mais pour moi, il a 16, 17, 18 ans.
2: Allez, on vous retrouve dans le train. Vous rentrez chez nous ici. Hein.
3: Oui, bon, la page est tournée. J'ai vu. Voilà. Dommage, j'ai pas vu Jean Marais, mais enfin, je m'en fichais. Une semaine après, un deuxième télégramme. Jean-Pierre, on vous attend à Paris pour un deuxième bout d'essai. Ah bon, j'y vais. Alors, maintenant, ça va être un peu plus compliqué. Hein. Tu vas devoir jouer la comédie. Ah bon, là, je stresse un peu, évidemment, n'étant pas comédien. Et on me déguise en Tintin. Le pantalon, cette fois, était... c'était plus trop rigide, il était trop flou. Mais enfin, c'est ridicule, on dirait des bas de femmes. Ça, c'est tellement... Enfin, bref, alors, tout le monde rigolait, évidemment. Hein. Et alors, on me conduit en voiture. C'était dans la banlieue de Paris, je ne sais pas, une villa. Et il y avait un gars déguisé en Haddock. J'ai su par la suite que c'était George Wilson, directeur du Théâtre National Populaire au Palais de Chaillot à Paris, successeur de Jean Villard. Ben, je l'ai appris par la suite.
2: Bref,
3: un monument du théâtre parisien, hein, et même mondial. Bon, très truculent, etc. Très gentil, m'accueille. Je ne savais pas que c'était lui, hein, mais je l'ai appris par la suite. Et sans doute que le producteur a demandé à George Wilson : crois-tu qu'on peut faire quelque chose avec ce gamin-là ? Voilà. Et alors, voilà, on met Milou dans les bras. Ah, ça, il ressemble bien à Milou, ce chien-là. Mais il avait des taches, hein ? Ah oui, mais enfin, j'en parlerai après, les fox à poils durs. Et alors, il y avait un bandit, là, je me cachais derrière un arbre, je mets les deux mains à gauche, je ne joue pas la comédie, je fais comme si ça m'arrivait à moi. Et effectivement, ça leur a plu. Et tout à coup, j'ai compris que je ressemblais à Tintin. On ne me l'avait jamais dit, personne ne me l'avait jamais dit, et pour tout le monde, c'est devenu évident. La première fois que j'ai rencontré Hergé, alors après j'ai été engagé en quelque sorte à l'essai. Donc il y avait la préparation du film pendant 6 mois et j'ai été 3 mois à l'essai pour voir si j'étais brave petit et s'il pouvait continuer à croire en moi. Moi j'ai toujours joué le jeu à ce moment-là et... Alors, on a voulu me faire suivre des cours de comédie. Ben non, écoutez, moi d'abord, j'étais un peu paresseux, ça m'embêtait d'étudier comme ça des scènes par cœur qui ne me servaient à rien. Voilà, je ne voulais pas être comédien. Et puis, je sentais que j'étais prisonnier. Ça n'allait pas. Effectivement, pendant le tournage, je ne répétais pas. Le jet venait, c'était naturel.
2: La spontanéité.
3: Et au plus je répétais, au plus ça devenait linéaire et plat. Tandis que George Wilson, lui, au plus il répétait, comédien, au plus il s'améliorait, disait-il. Moi, je ne voyais pas de différence. Bref, c'est devenu évident pour tout le monde. Et alors, mais qu'est-ce que je fais là ? Je me disais, sujet à critique, évidemment. Je ne suis pas comédien, qu'est-ce que je vais faire ? J'espère que je vais m'en sortir. La préparation, ben là, le cours de comédie, ça m'embêtait, mais j'y allais. Mais j'ai appris beaucoup en regardant. On m'a fait faire suivre des cours de mime. Que tu vois, Jean-Pierre, il attaque du talon. Mais enfin, je ne suis pas une marionnette, laissez-moi bouger comme je veux. Vous me mettez encore dans un carcan, dans un costume, là, dans un étau. Laissez-moi vivre, laissez-moi bouger. Mais j'ai quand même pris un petit détail, partir fermement d'un petit coup de pied, d'un petit coup de talon, ouais. Et le bras un peu à 45 degrés. Bon, ben voilà, j'ai fait un petit effort, ça leur faisait plaisir.
2: En 6 mois, c'est pas mal.
3: Oui, mais surtout, alors là où je m'amusais comme un fou, j'ai eu des cours de judo, mais 2 fois la semaine, 2-3 heures, parce qu'on a réglé toutes les bagarres. Les bagarres, quand c'est bien fait au cinéma, c'est comme un ballet, hein, tout est réglé au millimètre près. Ouais. Hein. Et là, les bagarres, c'est moi qui les ai construites avec mon maître de judo. J'adorais, évidemment. On m'a appris la plongée sous-marine. Ouais, chouette, hein, mais une demi-heure en piscine à Paris.
2: Ah ouais.
3: À partir du moment où tu sais nager et que tu n'as pas peur, que tu sais enlever le masque, échanger d'embout et vivre à deux sur une seule bouteille, bah, c'est facile, quoi, c'est tout. Il ne faut pas paniquer. Alors, je m'amusais également parce que dans les 3 derniers mois, c'était la promotion du film. Alors là, c'était les interviews par les plus grands professionnels, Raymond Forlani, les émissions de TV avec Guy Lux. La première mondiale a eu lieu à Paris, mais dans l'intimité. Et alors, je dis à Georges, mon Dieu, j'aurais bien voulu recommencer le film quand je vois ça. Mais tracasse pas Jean-Pierre, on est tous comme ça. Quand on voit le film pour la première fois, le film a été un peu démoli par la critique intellectuelle.
2: C'est tel quel le premier, Jean-Pierre ?
3: La Toison d'Or.
2: Okay.
3: Par la critique intellectuelle, mais il paraît qu'ils font toujours ça pour se mettre en valeur, ces critiques-là. En tout cas, la critique du public a été formidable, puisque nous avons fait presque autant d'entrées que la Grande Vadrouille.
2: Ça, c'est pas mal.
3: C'est énorme. Ouais. Énorme. C'était les années de Gaulle, hein, voilà. C'était l'époque des cinémas de quartier, et il y avait des files et des files sur le trottoir. Donc, moi, j'étais sujet à critique, je me disais, qu'est-ce que je viens faire dans cette galère ? J'étais un peu stressé. J'avais une mission, ne pas décevoir les enfants. Parce que ça, j'ai pas le droit. J'ai pas le droit. Tu peux pas annihiler le mythe de Tintin dans les yeux des enfants. Je suis ridicule. Comme juge bon ou mauvais les adultes, je m'en fiche. J'avais l'impression de rendre service. On m'a demandé, tu viens, Jean-Pierre ? Ben oui, pour vous rendre service, vous m'avez choisi, et voilà. Alors, mais la première fois que j'ai rencontré Hergé, j'avais rendez-vous qui avait été un peu réduit. Donc j'avais du temps. Plutôt que traîner dans Paris, en brave petit gamin que j'étais, je retourne au bureau de la production, dis qu'est-ce que je dois faire, l'après-midi est libre. Écoute Jean-Pierre, Hergé vient d'arriver. Ah, Hergé. Et avec Hergé, on a dit, parce qu'il n'était pas annoncé, il allait à Paris pour quelque chose, il avait un peu de temps, il s'est dit, tiens, je vais dire bonjour à la production. Et à Hergé, on dit, mais Jean-Pierre est justement là. Donc on n'a pas, c'est encore le destin, hein. Ça c'est marrant. Alors on va vous rencontrer, on va vous présenter l'un à l'autre. Jean-Pierre, Hergé, Hergé, Jean-Pierre, voilà, moi j'étais très impressionné. Et alors j'attendais son verdict, qu'allait-il dire ? Il a posé la main très paternellement sur mon épaule. Il a incliné la tête avec un tout rire très, très intime et très sympathique, comme il faisait souvent d'ailleurs. Il n'a pas dit « Vous avez bien choisi. Oui, il ressemble. » Il n'a pas dit « Il conviendra. » Il a dit « C'est lui. » Là, ça m'a boosté, ça m'a donné courage. Et alors, le lendemain, puisque Hergé était là, directement, Paris Match, etc., on prévoit un reportage avec Hergé, Jean-Pierre Tintin, et on m'habille en Tintin, et pour la première fois, je suis livré, habillé en Tintin, et on me débarque dans une rue à Paris, rue Mouffetard, une rue assez commerciale et populaire. Et tout à coup, et c'est Tintin, 3, 4, 5, 10, 20, 30, 50 personnes autour de moi. Hergé jubilait. Et moi, je me dis, mais qu'est-ce qui m'arrive, ça, alors ? Et on me demande un autographe. Alors, je signe amicalement, Jean-Pierre Talbot. Non, on voulait Tintin.
2: Évidemment.
3: Alors, je regarde Hergé. Mais oui, Jean-Pierre, tu dois. Donc, il m'a autorisé à signer Tintin et invité à le faire. Et depuis, dans les dédicaces, je signe Tintin parce que le public le souhaite. Et je contresigne avec Jean-Pierre Talbot par respect pour Hergé. Et alors là, j'ai compris que je n'étais plus moi. J'ai compris que j'étais plus Jean-Pierre, que j'étais Tintin.

0: Mes fans, si tu veux, ils n'ont plus 15 ans. Hein.
1: Oui, évidemment.
0: Et quand je suis en dédicace, ils sont là, ils sont la chair de poule, la larme à l'œil. Oh, Jean-Pierre, Monsieur Tintin, Monsieur Talbot, Tintin, vous m'avez fait rêver.
1: Voilà. Finalement, c'est un destin hors du commun, hein, quand même.
0: Ben oui, mais quel est celui qui a tourné seulement 2 films, même en premier rôle, il y a 65 ans, qui est encore connu aujourd'hui? Ça n'existe
1: il
0: pas.
1: Il n'y en a pas.
0: C'est pas grâce à moi, c'est grâce à Hergé. C'est grâce au mythe de Tintin.
1: Alors Jean-Pierre Talbot, qu'est-ce qu'il a fait après? Parce qu'il commence à 17 ans et ça se termine à quel âge, cette aventure-là?
0: Eh bien, ça a duré 1 an, donc 6 mois de préparation.
1: Il y a 2 films quand même. Hein.
0: Six mois de tournage. Et directement après le premier film, alors on fait du son témoin et la post-synchronisation est faite en studio à Paris. Alors là, c'est assez...
1: Tu vois
0: pas le jour, c'est du boulot terrible. Tu dois redire tout
1: la
0: le
1: même
0: son...
1: Chose.
0: Quand la syllabe passe sur une barre témoin lumineuse, là il faut vraiment jouer. Hein.
1: Avec l'intonation.
0: Non, il faut vraiment jouer parce que au besoin, on peut encore reprendre le son témoin.
1: Sauf s'il y a un chien qui aboie et une voiture qui passe.
0: Alors on doit rajouter. Alors en plus c'est dans le vide. Il y a pas de bruit. On rajoute le son, la musique, etc. Mais toi t'es avec tes écouteurs. 3-4 jours comme ça, c'était très difficile. Et moi je voulais absolument être présent le 1er septembre à la rentrée des classes. Et tout le monde a travaillé d'arrache-pied pendant une petite semaine. Et effectivement, j'ai pris le train de nuit pratiquement hein, pour arriver chez moi. Et la rentrée scolaire interne était à 13h. Donc j'ai demandé à être interne parce que j'ai demandé à être interne pour être tranquille, pour avoir la paix, pouvoir me consacrer à mes études.
1: Tout à fait.
0: Alors j'ai terminé mes études, j'étais là en 4e normale, voilà. Hein. C'était la première pète de ma vie. Parce que donc en 4e normale, tous les étudiants étaient logés à Teux, chez les habitants, et les plus jeunes. Mais moi, j'avais demandé de rester
1: à l'internat.
0: Donc, j'avais une chambre et on m'avait mis un deuxième élève avec moi. Cette année-là, nous étions une très bonne année et tout le monde avait réussi, ce qui est extrêmement rare. Et on était tous à attendre la délibée. Hein, on nous annonce la chose, mais il y avait eu des fuites et les habitants de Teux étaient pratiquement au courant que tout le monde avait réussi. Alors, de l'école normale, pour revenir à la gare de Teux, parce que j'allais chez ma petite fiancée, qui habitait à Chénet, donc je prenais le train pour descendre à Chénet, prenais le train à Teux, et parce qu'elle, c'était sa délibée aussi, elle terminait sa réto. Et alors, on arrive chez un, allez, un petit péquet. On arrive chez l'autre, un petit péquet. Et ça se bat comme de l'eau, c'est même pas fort. Moi, j'en ai bu 4, 5, 7, 8, 10. Oh, pour sortir de la gare à Chénet, je n'y voyais plus. La première fois que j'ai rencontré mon beau-père, je lui ai dit, mettez-moi au lit, je ne sais plus marcher. Enfin, bref, voilà, Tintin n'est pas parfait, mais c'est un accident de parcours.
1: Voilà.
0: Donc après, j'ai terminé mes études. J'ai commencé à enseigner à Remouchamp. Et puis j'ai tourné le deuxième film, Les Oranges Bleues.
1: Et après, une carrière d'enseignant?
0: Une carrière d'enseignant, j'ai enseigné d'abord à Teux, une première et deuxième, j'adorais ça. Hein. Et puis effectivement, j'ai choisi Teux plutôt que Spa, parce que j'avais peur.
1: Le public n'est pas le même?
0: J'avais un peu peur de la critique ou ceci, cela. Bon, voilà. Donc à Teux, ça a été une merveille. Là, on me disait parfois que j'étais un fou parce que le programme de gymnastique, c'était parfois, si on a le temps, se lever et alors faire 1, 2, 3, 4 entre les bancs, en écartant les bras. C'était ridicule. Alors moi, je prenais, quand il faisait beau, je prenais carrément un quart d'heure, 20 minutes. On se mettait torse nu quand il faisait trop chaud et on partait en petit jogging le long du d'Ormouchamp, là, dans le parc. On me disait, ils sont fous. Enfin, bref. Par la suite, un camarade qui était à l'école normale avec moi, habitait à Remouchamp. Il enseignait à Spa. Moi, c'était l'inverse. Et un jour, on dit, on va changer. Hein. Ah ben oui, d'accord, ça va, mais t'es fou. Non, on va changer, c'est bien. Alors, à Spa, j'ai eu une première pendant 7 ans, encore une fois. Et puis, j'ai eu une sixième pendant 7 ans, encore une fois.
1: Et... 7 ans, c'est ergique, on va dire.
0: Oui. Et alors, après, j'étais directeur, c'était École Roi Baudouin à Spa. Et alors, il y avait d'abord, j'étais en sixième quand c'était l'année qui a précédé la mixité. Donc, on a d'abord mis un homme à l'école des filles. Et puis, quand la mixité est arrivée, ben voilà, j'ai eu la mixité à ce moment-là.
1: Super, c'est vraiment une tranche de vie qui nous a accompagnés depuis que nous sommes enfants, hein, oui. Tous les gens de notre génération. Et c'est aussi la preuve que la vie sourit finalement aux intrépides. Quand on ne la gaspille pas, oui. Bien sûr. Une belle vie, Jean-Pierre.
0: Oh, j'espère qu'elle va encore être longue.
1: Ah ben oui, je la souhaite.
0: J'ai de la chance. Je ne sais plus jouer tennis. Ben, je pleure. Ben oui, c'est comme ça. Je ne sais plus courir, alors, hein.
1: Moi, j'ai jamais su.
0: Mais je marche tous les jours 1h30 avec mes chiens et mon épouse. 61 ans de mariage, quand
1: c'est
0: nous avons.
1: C'est bien ça. Oui. Comme dirait Johnny, c'est mourir d'amour enchaîné.
0: Enchaîné, oui. C'est bien dit. Mais on habite à Spa, enfin sur les hauteurs de Spa, comme une de teux. Donc, voilà. Donc, ce qui est magnifique, c'est que Hergé, il était déjà. Moi, j'avais déjà 40 ans et lui. 80, hein. Et il me dit, Jean-Pierre, c'est merveilleux, tu n'as jamais démythifié mon personnage.
1: Ah, c'est fantastique. C'est le
0: plus beau compliment qu'il m'ait fait. Ça.
1: Ah oui, c'est très, très
0: après
1: beau.
0: Avoir dit, c'est bien lui.
1: Eh bien, je suis très heureux d'avoir rencontré Jean-Pierre Talbot et Tintin. Alors, dans l'ordre, vous prenez dans l'ordre que vous voulez. Hein.
0: Tintin, c'est Jean-Pierre. Tintin, oui, voilà. Oui.
1: Jean-Pierre Tintin.
0: En fait, à Spa, je suis Jean-Pierre. Hein, ouais. Parce que tout le monde me connaît. Je suis co-créateur du club d'athlétisme, co-créateur des crêtes de Spa. J'ai joué dans le club de tennis, enseignant, directeur. Mais dès que je suis hors de Spa, je ne suis plus Jean-Pierre, je suis Tintin.
1: C'est le problème. Merci beaucoup.
0: Allez, chouette.
1: Et longue vie à Tintin et à Jean-Pierre surtout.
0: Au revoir à tous.

0: tente de guérir Mélanie de toutes ses angoisses. Redonne-lui des forces pour élever ses 4 adolescents, qu'elle retrouve l'estime et l'amour de son mari pour la soutenir. Marie, j'ai confiance en toi.
1: Je recommande à la prière un petit-fils qui renoue le dialogue avec sa mère, interrompu depuis plusieurs mois. Merci à Marie pour tout, et à Marie et à toutes les attentions faites.
0: Notre-Dame de Lourdes, intercède pour moi auprès de Jésus, afin que je sois délivrée de tous les chocs traumatiques subis et que ma santé s'en trouve nettement améliorée. Merci Notre-Dame de Lourdes.
2: Chers frères et sœurs, soyez les bienvenus à Lourdes, dans cette grotte de Massabielle, où la Vierge Marie, l'Immaculée Conception, est apparue à Bernadette. Avec elle, nous méditerons les mystères joyeux du rosaire. Nous prions avec tous les pèlerins présents à Lourdes. Nous prions aussi avec tous ceux et celles qui, de par le monde, nous sont unis par l'écoute de leur radio chrétienne francophone, par l'écoute de la chaîne de télévision catholique ATO et par leur connexion au site internet du sanctuaire de Lourdes. Nous confions à l'intercession de Notre-Dame de Lourdes la visite prochaine du pape Léon XIV en France et à Lourdes. Je crois en Dieu le Père Tout-Puissant,
3: Créateur du ciel et de la terre, et en Jésus-Christ,
2: son Fils unique, notre Seigneur, qui a été conçu du Saint-Esprit, est né de la Vierge Marie, a souffert sous Ponce Pilate, a été crucifié, est mort, a été enseveli, est descendu aux enfers. Le troisième jour est ressuscité des morts, est monté aux cieux, est assis à la droite de Dieu, le Père Tout-Puissant, d'où il viendra juger les vivants et les morts. Je crois en l'Esprit Saint, à la Sainte Église catholique, à la communion des saints, à la rémission des péchés, à la résurrection de la chair,
3: à la vie éternelle.
2: Prions aux intentions du peuple. Notre Père qui es aux cieux, que ton nom soit sanctifié, que ton règne vienne, que ta volonté soit faite sur la terre comme au ciel.
3: Donne-nous aujourd'hui notre pain de ce jour. Pardonne-nous nos offenses,
2: comme nous pardonnons aussi à ceux qui nous ont offensés. Et ne nous laisse pas entrer en tentation. Je vous salue Marie, pleine de grâce, le Seigneur est avec vous. Vous êtes bénie entre toutes les femmes et Jésus, le fruit de vos entrailles, est béni.
3: Sainte Marie, Mère de Dieu, priez pour nous pauvres pécheurs, maintenant et à l'heure de notre mort.
2: Je vous salue Marie, pleine de grâce, le Seigneur est avec vous. Vous êtes bénie entre toutes les femmes et Jésus, le fruit de vos entrailles, est béni.
3: Sainte Marie, Mère de Dieu, priez pour nous pauvres pécheurs,
2: Je vous salue Marie, pleine de grâce, le Seigneur est avec vous. Vous êtes bénie entre toutes les femmes, et Jésus, le fruit de vos entrailles, est béni.
3: Sainte Marie, Mère de Dieu, priez pour nous pauvres pécheurs, maintenant et à l'heure de notre mort.

0: Ô Marie conçue sans péché, premier mystère joyeux, l'Annonciation. L'ange entra chez elle et dit, je te salue, comblée de grâce, le Seigneur est avec toi. Marie, toi qui as su dire oui à l'ange Gabriel, donne-nous de savoir accueillir la volonté de Dieu dans nos vies, même quand celle-ci est inattendue. Notre-Dame de l'Annonciation, priez pour nous. Notre Père qui es aux cieux, que ton nom soit sanctifié, que ton règne vienne, que ta volonté soit faite sur la terre comme au ciel.
1: Donne-nous aujourd'hui notre pain de ce jour. Pardonne-nous nos offenses, comme nous pardonnons aussi à ceux qui nous ont offensés. Et ne nous laisse pas entrer en tentation, mais délivre-nous du mal. Amen.
2: Je vous salue, Marie, pleine de grâce. Le Seigneur est avec vous. Vous êtes bénie entre toutes les femmes. Et Jésus, le fruit de vos entrailles, est béni.
1: Sainte Marie, Mère de Dieu, priez pour nous pauvres pécheurs, maintenant et à l'heure de notre mort. Amen.
2: Je vous salue, Marie, pleine de grâce. Le Seigneur est avec vous. Vous êtes bénie entre toutes les femmes, et Jésus, le fruit de vos entrailles, est béni.
1: Sainte Marie, Mère de Dieu, priez pour nous pauvres pécheurs, maintenant et à l'heure de notre mort. Amen.
2: Je vous salue, Marie, pleine de grâce. Le Seigneur est avec vous. Vous êtes bénie entre toutes les femmes, et Jésus, le fruit de vos entrailles, est béni.
1: Sainte Marie, Mère de Dieu, priez pour nous pauvres pécheurs, maintenant et à l'heure de notre mort. Amen.
2: Je vous salue, Marie, pleine de grâce. Le Seigneur est avec vous. Vous êtes bénie entre toutes les femmes, et Jésus, le fruit de vos entrailles, est béni.
1: Sainte Marie, Mère de Dieu, priez pour nous pauvres pécheurs, maintenant et à l'heure de notre mort. Amen.
2: Je vous salue, Marie, pleine de grâce. Le Seigneur est avec vous. Vous êtes bénie entre toutes les femmes, et Jésus, le fruit de vos entrailles, est béni.
1: Sainte Marie, Mère de Dieu, priez pour nous pauvres pécheurs, maintenant et à l'heure de notre mort. Amen.
2: Je vous salue, Marie, pleine de grâce. Le Seigneur est avec vous. Vous êtes bénie entre toutes les femmes, et Jésus, le fruit de vos entrailles, est béni.
1: Sainte Marie, Mère de Dieu, priez pour nous pauvres pécheurs, maintenant et à l'heure de notre mort. Amen.
2: Je vous salue, Marie, pleine de grâce. Le Seigneur est avec vous. Vous êtes bénie entre toutes les femmes, et Jésus, le fruit de vos entrailles,

0: entre toutes les femmes, et Jésus, le fruit de vos entrailles, est béni.
1: Sainte Marie, Mère de Dieu, priez pour nous pauvres pécheurs, maintenant et à l'heure de notre mort. Amen.
0: Je vous salue, Marie, pleine de grâce. Le Seigneur est avec vous. Vous êtes bénie entre toutes les femmes, et Jésus, le fruit de vos entrailles, est béni.
1: Sainte Marie, Mère de Dieu, priez pour nous pauvres pécheurs. Maintenant et à l'heure

0: Ô Marie, conçue sans péché. Deuxième mystère joyeux, la visitation. En ce jour-là, Marie se mit en route et se rendit avec empressement vers la région montagneuse dans une ville de Judée. Elle entra dans la maison de Zacharie et salua Élisabeth. Notre-Dame de Lourdes, obtiens-nous de savoir aller avec empressement comme toi vers les différentes catégories de nécessiteux. Mère de la Visitation, priez pour nous. Notre Père qui es aux cieux, que ton nom soit sanctifié, que ton règne vienne, que ta volonté soit faite sur la terre comme au ciel.
1: Donne-nous aujourd'hui notre pain de ce jour. Pardonne-nous nos offenses, comme nous pardonnons aussi à ceux qui nous ont offensés. Et ne nous laisse pas entrer en tentation, mais délivre-nous du mal. Amen.
2: Je vous salue, Marie, pleine de grâce. Le Seigneur est avec vous. Vous êtes bénie entre toutes les femmes. Et Jésus, le fruit de vos entrailles, est béni.
3: Sainte Marie, Mère de Dieu, priez pour nous pauvres pécheurs, maintenant et à l'heure de notre mort. Amen.
2: Je vous salue, Marie, pleine de grâce. Le Seigneur est avec vous. Vous êtes bénie entre toutes les femmes. Et Jésus, le fruit de vos entrailles, est béni.
3: Sainte Marie, Mère de Dieu, priez pour nous pauvres pécheurs, maintenant et à l'heure de notre mort. Amen.
2: Je vous salue, Marie, pleine de grâce. Le Seigneur est avec vous. Vous êtes bénie entre toutes les femmes. Et Jésus, le fruit de vos entrailles, est béni.
3: Sainte Marie, Mère de Dieu, priez pour nous pauvres pécheurs, maintenant et à l'heure de notre mort. Amen.
2: Je vous salue, Marie, pleine de grâce. Le Seigneur est avec vous. Vous êtes bénie entre toutes les femmes. Et Jésus, le fruit de vos entrailles, est béni.
3: Sainte Marie, Mère de Dieu, priez pour nous pauvres pécheurs, maintenant et à l'heure de notre mort. Amen.
2: Je vous salue, Marie, pleine de grâce. Le Seigneur est avec vous. Vous êtes bénie entre toutes les femmes. Et Jésus, le fruit de vos entrailles, est béni.
3: Sainte Marie, Mère de Dieu, priez pour nous pauvres pécheurs,
2: Je vous salue, Marie, pleine de grâce. Le Seigneur est avec vous. Vous êtes bénie entre toutes les femmes. Et Jésus, le fruit de vos entrailles, est béni.
3: Sainte Marie, Mère de Dieu, priez pour nous pauvres pécheurs, maintenant et à l'heure de notre mort. Amen.
2: Je vous salue, Marie, pleine de grâce. Le Seigneur est avec vous. Vous êtes bénie entre toutes les femmes. Et Jésus, le fruit de vos entrailles, est béni.
3: Sainte Marie, Mère de Dieu, priez pour nous pauvres pécheurs, maintenant et à l'heure de notre mort. Amen.
2: Je vous salue, Marie, pleine de grâce. Le Seigneur est avec vous. Vous êtes bénie entre toutes les femmes. Et Jésus, le fruit de vos entrailles, est béni.
3: Sainte Marie, Mère de Dieu, priez pour nous pauvres pécheurs, maintenant et à l'heure de notre mort. Amen.
2: Je vous salue, Marie, pleine de grâce. Le Seigneur est avec vous. Vous êtes bénie entre toutes les femmes, et Jésus, le fruit de vos entrailles, est béni.
3: Sainte Marie, Mère de Dieu, priez pour nous pauvres pécheurs, maintenant et à l'heure de notre mort. Amen.
2: Je vous salue, Marie, pleine de grâce. Le Seigneur est avec vous. Vous êtes bénie entre toutes les femmes, et Jésus, le fruit de vos entrailles, est béni.
3: Sainte Marie, Mère de Dieu, priez pour nous pauvres pécheurs, maintenant

0: joyeux la nativité. L'ange leur dit, ne craignez pas. Voici que je vous annonce une bonne nouvelle. Aujourd'hui, dans la ville de David, vous est né un sauveur, qui est le Christ, le Seigneur. Notre-Dame de Lourdes, obtiens-nous d'accueillir la bonne nouvelle de la présence de Dieu, malgré les vents contraires du monde. Mère du Sauveur, priez pour nous. Notre Père qui es aux cieux, que ton nom soit sanctifié, que ton règne vienne, que ta volonté soit faite sur la terre comme au ciel.
1: Donne-nous aujourd'hui notre pain de ce jour.
2: Pardonne-nous nos offenses, comme nous pardonnons aussi à ceux qui nous ont offensés. Et ne nous laisse pas entrer en tentation, mais délivre-nous du mal. Je vous salue, Marie, pleine de grâce. Le Seigneur est avec vous. Vous êtes bénie entre toutes les femmes, et Jésus, le fruit de vos entrailles, est béni.
3: Sainte Marie, Mère de Dieu, priez pour nous pauvres pécheurs.
2: Maintenant
3: et à l'heure de notre mort. Amen.
2: Je vous salue, Marie, pleine de grâce. Le Seigneur est avec vous. Vous êtes bénie entre toutes les femmes. Et Jésus, le fruit de vos entrailles, est béni.
3: Sainte Marie, Mère de Dieu, priez pour nous pauvres pécheurs. Maintenant et à l'heure de notre mort. Amen.
2: Je vous salue, Marie, pleine de grâce. Le Seigneur est avec vous. Vous êtes bénie entre toutes les femmes. Et Jésus, le fruit de vos entrailles, est béni.
3: Sainte Marie, Mère de Dieu, priez pour nous pauvres pécheurs, maintenant et à l'heure de notre mort. Amen.
2: Je vous salue, Marie, pleine de grâce. Le Seigneur est avec vous. Vous êtes bénie entre toutes les femmes. Et Jésus, le fruit de vos entrailles, est béni.
3: Sainte Marie, Mère de Dieu, priez pour nous pauvres pécheurs, maintenant et à l'heure de notre mort. Amen.
2: Je vous salue, Marie, pleine de grâce. Le Seigneur est avec vous. Vous êtes bénie entre toutes les femmes, et Jésus, le fruit de vos entrailles, est béni.
3: Sainte Marie, Mère de Dieu, priez pour nous pauvres pécheurs, maintenant et à l'heure de notre mort. Amen.
2: Je vous salue, Marie, pleine de grâce. Le Seigneur est avec vous. Vous êtes bénie entre toutes les femmes, et Jésus, le fruit de vos entrailles, est béni.
3: Sainte Marie, Mère de Dieu, priez pour nous pauvres pécheurs, maintenant et à l'heure de notre mort. Amen.
2: Je vous salue, Marie, pleine de grâce. Le Seigneur est avec vous. Vous êtes bénie entre toutes les femmes, et Jésus, le fruit de vos entrailles, est béni.
3: Sainte Marie, Mère de Dieu, priez pour nous pauvres pécheurs, maintenant et à l'heure de notre mort. Amen.
2: Je vous salue, Marie, pleine de grâce. Le Seigneur est avec vous. Vous êtes bénie entre toutes les femmes, et Jésus, le fruit de vos entrailles, est béni.
3: Sainte Marie, Mère de Dieu, priez pour nous pauvres pécheurs, maintenant et à l'heure de notre mort. Amen.
2: Je vous salue, Marie, pleine de grâce. Le Seigneur est avec vous. Vous êtes bénie entre toutes les femmes, et Jésus, le fruit de vos entrailles, est béni.
3: Sainte Marie, Mère de Dieu, priez pour nous pauvres pécheurs, maintenant et à l'heure de notre mort. Amen.
2: Je vous salue, Marie, pleine de grâce. Le Seigneur est avec vous. Vous êtes bénie entre toutes les femmes, et Jésus, le fruit de vos entrailles, est béni.
3: Sainte Marie, Mère de Dieu, priez pour nous pauvres pécheurs,

0: et in saecula saeculorum. Ô Marie conçue sans péché, quatrième mystère joyeux, la présentation de Jésus au temple. Simeon l'est béni et il dit à Marie, sa mère, et toi, ton âme sera traversée d'un glaive. Ainsi seront dévoilées les pensées qui viennent du cœur d'un grand nombre. Notre-Dame de Lourdes obtient à nos familles de s'unir en cette période estivale dans l'amour, la joie, la paix et l'espérance. Reine des familles, priez pour nous. Notre Père qui es aux cieux, que ton nom soit sanctifié, que ton règne vienne, que ta volonté soit faite sur la terre comme au ciel.
1: Donne-nous aujourd'hui notre pain de ce jour. Pardonne-nous nos offenses, comme nous pardonnons aussi à ceux qui nous ont offensés. Et ne nous laisse pas entrer en tentation, mais délivre-nous du mal.
2: Je vous salue Marie, pleine de grâce, le Seigneur est avec vous. Vous êtes bénie entre toutes les femmes et Jésus, le fruit de vos entrailles, est béni.
1: Sainte Marie, Mère de Dieu, priez pour nous pauvres pécheurs, maintenant et à l'heure de notre mort. Amen.
2: Je vous salue Marie, pleine de grâce, le Seigneur est avec vous. Vous êtes bénie entre toutes les femmes et Jésus, le fruit de vos entrailles, est béni.
1: Sainte Marie, Mère de Dieu, priez pour nous pauvres pécheurs, maintenant et à l'heure de notre mort. Amen.
2: Je vous salue Marie, pleine de grâce, le Seigneur est avec vous. Vous êtes bénie entre toutes les femmes et Jésus, le fruit de vos entrailles, est béni.
1: Sainte Marie, Mère de Dieu, priez pour nous pauvres pécheurs, maintenant et à l'heure de notre mort. Amen.
2: Je vous salue Marie, pleine de grâce, le Seigneur est avec vous. Vous êtes bénie entre toutes les femmes et Jésus, le fruit de vos entrailles, est béni.
1: Sainte Marie, Mère de Dieu, priez pour nous pauvres pécheurs, maintenant et à l'heure de notre mort. Amen.
2: Je vous salue Marie, pleine de grâce, le Seigneur est avec vous. Vous êtes bénie entre toutes les femmes, et Jésus, le fruit de vos entrailles, est béni.
1: Sainte Marie, Mère de Dieu, priez pour nous pauvres pécheurs, maintenant et à l'heure de notre mort. Amen.
2: Je vous salue Marie, pleine de grâce, le Seigneur est avec vous. Vous êtes bénie entre toutes les femmes, et Jésus, le fruit de vos entrailles, est béni.
1: Sainte Marie, Mère de Dieu, priez pour nous pauvres pécheurs, maintenant et à l'heure de notre mort. Amen.
2: Je vous salue Marie, pleine de grâce, le Seigneur est avec vous. Vous êtes bénie entre toutes les femmes, et Jésus, le fruit de vos entrailles, est béni.
1: Sainte Marie, Mère de Dieu, priez pour nous pauvres pécheurs, maintenant et à l'heure de notre mort. Amen.
2: Je vous salue Marie, pleine de grâce, le Seigneur est avec vous. Vous êtes bénie entre toutes les femmes, et Jésus, le fruit de vos entrailles, est béni.
1: Sainte Marie, Mère de Dieu, priez pour nous pauvres pécheurs, maintenant et à l'heure de notre mort. Amen.
2: Je vous salue Marie, pleine de grâce, le Seigneur est avec vous. Vous êtes bénie entre toutes les femmes, et Jésus, le fruit de vos entrailles, est béni.
1: Sainte Marie, Mère de Dieu, priez pour nous pauvres pécheurs, maintenant et à l'heure de notre mort. Amen.
2: Je vous salue Marie, pleine de grâce, le Seigneur est avec vous. Vous êtes bénie entre toutes les femmes, et Jésus, le fruit de vos entrailles, est béni.
1: Sainte Marie, Mère de Dieu, priez pour nous pauvres pécheurs, maintenant et à l'heure de notre mort. Amen.
0: Gloria Patri et Filio et Spiritui Sancto,

0: Ô Marie conçue sans péché,
1: priez pour nous qui avons
0: cinquième et dernier mystère joyeux, le recouvrement de Jésus au temple. Ils trouvèrent Jésus dans le temple assis au milieu des docteurs de la loi. Ils les écoutaient et les interrogeaient. Et ceux qui l'entendaient s'extasiaient sur son intelligence et ses réponses. Ô Vierge Marie, obtiens-nous de suivre tes traces et être ainsi nous aussi unis au Christ par toute notre vie. Mère de l'Église, priez pour nous. Notre Père qui es aux cieux, que ton nom soit sanctifié, que ton règne vienne, que ta volonté soit faite sur la terre comme au ciel.
1: Donne-nous aujourd'hui notre pain de ce jour. Pardonne-nous nos offenses, comme nous pardonnons aussi à ceux qui nous ont offensés.
2: Et ne nous laisse pas entrer en tentation,
1: mais délivre-nous du mal.
0: Je vous salue Marie, pleine de grâce, le Seigneur est avec vous. Vous êtes bénie entre toutes les femmes et Jésus, le fruit de vos entrailles, est béni.
1: Sainte Marie, Mère de Dieu, priez pour nous pauvres pécheurs, maintenant et à l'heure de notre mort.
0: Je vous salue Marie, pleine de grâce, le Seigneur est avec vous. Vous êtes bénie entre toutes les femmes et Jésus, le fruit de vos entrailles, est béni.
1: Sainte Marie, Mère de Dieu, priez pour nous pauvres pécheurs.
0: Je vous salue Marie, pleine de grâce, le Seigneur est avec vous. Vous êtes bénie entre toutes les femmes, et Jésus, le fruit de vos entrailles, est béni.
1: Sainte Marie, Mère de Dieu, priez pour nous pauvres pécheurs, maintenant et à l'heure de notre mort.
0: Je vous salue Marie, pleine de grâce, le Seigneur est avec vous. Vous êtes bénie entre toutes les femmes, et Jésus, le fruit de vos entrailles, est béni.
1: Sainte Marie, Mère de Dieu, priez pour nous pauvres pécheurs, maintenant et à l'heure de notre mort.
0: Je vous salue, Marie, pleine de grâce, le Seigneur est avec vous. Vous êtes bénie entre toutes les femmes, et Jésus, le fruit de vos entrailles, est béni.
1: Sainte Marie, Mère de Dieu, priez pour nous pauvres pécheurs, maintenant et à l'heure de notre mort.
0: Je vous salue Marie, pleine de grâce, le Seigneur est avec vous. Vous êtes bénie entre toutes les femmes, et Jésus, le fruit de vos entrailles, est béni.
1: Sainte Marie, Mère de Dieu, priez pour nous pauvres pécheurs, maintenant et à l'heure de notre mort.
0: Je vous salue Marie, pleine de grâce, le Seigneur est avec vous. Vous êtes bénie entre toutes les femmes, et Jésus, le fruit de vos entrailles, est béni.
1: Sainte Marie, Mère de Dieu, priez pour nous pauvres pécheurs, maintenant et à l'heure de notre mort.
0: Je vous salue Marie, pleine de grâce, le Seigneur est avec vous. Vous êtes bénie entre toutes les femmes, et Jésus, le fruit de vos entrailles, est béni.
1: Sainte Marie, Mère de Dieu, priez pour nous pauvres pécheurs, maintenant et à l'heure de notre mort.
0: Je vous salue Marie, pleine de grâce, le Seigneur est avec vous. Vous êtes bénie entre toutes les femmes, et Jésus, le fruit de vos entrailles, est béni.
1: Sainte Marie, Mère de Dieu, priez pour nous pauvres pécheurs, maintenant et à l'heure de notre mort.
0: Je vous salue Marie, pleine de grâce, le Seigneur est avec vous. Vous êtes bénie entre toutes les femmes, et Jésus, le fruit de vos entrailles, est béni.
1: Sainte Marie, Mère de Dieu, priez pour nous pauvres pécheurs, maintenant et à l'heure de notre mort.

0: Marie conçue sans péché,
1: priez pour nous qui avons recours à vous.
0: Prions le Seigneur. Tu as voulu, Seigneur, qu'à l'annonce de l'ange, ton Verbe prêchait dans le sein de la Vierge Marie. Réponds à nos supplications, puisque nous la croyons vraiment Mère de Dieu. Fais que nous trouvions secours dans sa prière auprès de toi. Par Jésus-Christ, ton Fils, notre Seigneur, qui vit et règne avec toi dans l'unité du Saint-Esprit, Dieu pour les siècles des siècles. Le Seigneur soit avec vous et que Dieu Tout-Puissant vous bénisse, le Père, le Fils et le Saint-Esprit.
2: Amen.
0: Notre-Dame de Lourdes,
2: priez pour nous.
0: Notre-Dame de Lourdes,
2: priez pour nous.
0: Notre-Dame de Lourdes,
2: priez pour nous.
0: Sainte Bernadette,
2: priez pour nous.

0: Dieu dont la parole sanctifie toutes choses, répand ta bénédiction sur ces objets et fais que quiconque s'en servira selon ta volonté et avec action de grâce reçoive de toi par l'invocation de ton nom très saint et l'intercession de Notre-Dame de Lourdes la santé du corps et la protection de l'âme par Jésus le Christ notre Seigneur.
1: Amen.
0: Nous allons invoquer la bénédiction du Seigneur sur nous-mêmes, sur nos familles, surtout sur nos enfants, que ce soit ceux qui sont ici à la grotte de Massabielle, que ceux qui sont en famille. Seigneur Jésus-Christ, tu as demandé de laisser venir à toi les petits-enfants, car le royaume des cieux appartient à ceux qui leur ressemblent. Daigne bénir tous ces enfants présents ici à la grotte de Massabielle, ceux qui prient avec nous à travers les différents moyens de communication. Bénis ces enfants, bénis les membres de leur famille, bénis leurs accompagnateurs et bénis tous ceux et celles qui les aident à grandir dans la vie selon la norme religieuse avec l'accompagnement de l'État, toi qui vis et règnes pour les siècles des siècles.
1: Amen.

De la lettre aux Hébreux. Enveloppés que nous sommes d'une si grande nuée de témoins, débarrassons-nous de tout ce qui alourdit notre marche, en particulier du péché qui s'accroche si facilement à nous, et courons résolument la course qui nous est proposée. Gardons les yeux fixés sur Jésus, celui par qui notre foi a commencé et qui l'amène à sa perfection.

Bénis-nous, Christ ressuscité. Fais de nous des chercheurs passionnés de ta réconciliation, là où tu nous appelles à vivre.

Évangile de Jésus-Christ selon saint Marc. Ressuscité, Jésus dit à ses disciples « Allez dans le monde entier, proclamez l'Évangile à toute la création. Celui qui croira et sera baptisé sera sauvé. » Voici les signes qui accompagneront ceux qui deviendront croyants. En mon nom, ils expulseront les démons, ils parleront en langue nouvelle, ils prendront des serpents dans leurs mains, et s'ils boivent un poison mortel, il ne leur fera pas de mal. Ils imposeront les mains aux malades, et les malades s'en trouveront bien. Le Seigneur Jésus, après leur avoir parlé, fut enlevé au ciel et s'assit à la droite de Dieu. Quant à eux, ils s'en allèrent proclamer partout l'Évangile. Le Seigneur travaillait avec eux et confirmait la parole par les signes qui l'accompagnaient.

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1: L'accueil du migrant et de l'étranger est aujourd'hui un point de tension au sein de l'Église catholique. Les chrétiens sont divisés. Les uns lisent dans la Bible que l'étranger doit être accueilli sans condition. Les autres appellent à la prudence, percevant un risque de perte de la culture chrétienne. Mais quelle réflexion porte la doctrine sociale de l'Église sur ce sujet? C'est ce que nous allons approfondir avec vous, frère Jacques Benoît-Rauchère. Bonjour.
2: Bonjour.
1: Vous êtes dominicain actuellement au couvent dominicain du Saint-Nom de Jésus à Lyon. Vous enseignez la morale sociale et politique à la faculté de théologie de l'Université catholique de Lyon. Vous êtes l'auteur du livre « Les frontières d'un discours » publié aux éditions du Cerf. C'est une réflexion passionnante qui cherche à comprendre comment discerner et trouver une pratique chrétienne de l'accueil de l'étranger, je résume. Vous élaborez plusieurs pistes en vous appuyant sur la Bible, sur les pères de l'Église, sur les discours des papes, et tout cela en écho avec la doctrine sociale de l'Église. Frère Jacques Benoît, d'où vient une telle crispation, peut-être même une division des chrétiens sur ce sujet ?
2: Alors d'abord, je pense qu'effectivement, il faut prendre acte de cette division des chrétiens sur le sujet. C'est assez impressionnant. Si vous le permettez, je vous raconte une petite anecdote. Je faisais un jour une conférence sur les questions politiques avant les élections pour un grand public de catholiques lors d'un pèlerinage qui rassemblait pas mal de monde. Et puis voilà, j'ai abordé différentes thématiques. Puis alors, quand je suis arrivé à la thématique des migrants, j'avais l'impression d'être Moïse devant lequel la mer Rouge se séparait, quoi. Mon assemblée s'est séparée en deux pratiquement, et les uns ont invectivé les autres en leur disant « Vous êtes irresponsables si vous accueillez trop ». Puis les autres leur répondaient « Mais vous comprenez rien à l'évangile si vous accueillez pas ». Alors je me suis dit « Oula, il y a du travail, mais on va essayer de faire en sorte que tout le monde puisse se parler ». Donc oui, c'est une question qui clive, et oui, c'est un sujet de débat.
1: Oui, parce qu'on est un peu partagé entre la naïveté ou le prophétisme, à la fois d'être bien conscient de notre réalité d'aujourd'hui, et puis en même temps, on lit aussi dans la Bible, et on y reviendra, des actions et des gestes posés par les prophètes. Que dit la doctrine sociale de l'Église ? Pourquoi les discours pontificaux sur les étrangers posent question ? D'où ça vient et pourquoi presque l'Église se mêle-t-elle de ce qui concerne le monde ?
2: Alors, c'est cette dernière question, je pense, elle est d'abord centrale parce que souvent, beaucoup de chrétiens disent, mais au fond, se préoccuper des migrants, se préoccuper même d'autres questions, hein, d'écologie, d'économie, c'est pas l'affaire de l'Église, elle a rien à dire là-dessus. Eh bien, je pense que c'est complètement faux. Là, il faut le dire clairement. Et que c'est aussi complètement faux dans la vie personnelle des croyants. Je crois qu'il ne faut jamais oublier qu'on est une religion de l'incarnation et qu'il n'y a rien de véritablement humain qui n'intéresse pas un disciple du Christ. Donc, ma vie chrétienne, je ne la vis pas simplement une heure à l'église le dimanche ou quand je fais ma prière ou quand je suis en train de lire des livres de spiritualité. Je vis ma vie chrétienne et ma spiritualité chrétienne, mon union au Christ, ben quand je vais voter, quand je vais faire mes courses et quand je m'interroge sur les grandes questions de société.
1: Quand vous évoquez justement cette pensée de l'Église, l'Église qui se mêle des affaires du monde, on l'associe à la doctrine sociale de l'Église. Ça vaut le coup de redire ce qu'est la doctrine sociale de l'Église.
2: Voilà, alors la doctrine sociale de l'Église, c'est un nom qui peut faire un peu peur, mais enfin qui désigne une réalité assez concrète, qui consiste à dire depuis 2000 ans, voire plus de 2000 ans si on intègre l'Ancien Testament, les chrétiens ont une réflexion sur les grandes questions économiques, sociales et politiques. Et en particulier, depuis la fin du XIXe siècle et les grands bouleversements que cette fin du XIXe siècle a engendrés, les papes ont développé des réflexions à partir de la Bible et à partir de la tradition de l'Église sur ces questions économiques, sociales et politiques. Et c'est ça qu'on appelle la doctrine sociale de l'Église, dont le père fondateur est Léon XIII, le pape de 1891 qui lance cette doctrine sociale. Et on sait que le pape actuel, Léon XIV, a pris son nom en référence à Léon XIII en disant « On est, du point de vue économique, social et politique, aussi dans une période de grand bouleversement ».
1: Comment est-ce que l'Église va évoluer avec son temps ? Alors cette question, on la pose souvent par rapport au monde industriel, par rapport à l'éthique, mais elle se pose aussi sur la question de l'étranger. La migration, elle aussi, a évolué. C'est plus la même aujourd'hui qu'il y a 100 ans. Et par rapport à ça, comment est-ce que l'Église va continuer à réfléchir sur cette question, tout en prenant en compte ces évolutions ?
2: Alors, quand l'Église réfléchit à ces questions, et notamment aux questions de migration, il faut toujours tenir un peu deux choses. La première, c'est qu'évidemment, les questions sociales, ça bouge. On n'est pas, quand on parle du travail, quand on parle des migrations, on ne parle pas de la même réalité qu'il y a 150 ans. Et en même temps, l'Église a une tradition sur laquelle elle s'appuie et elle a un certain nombre d'éléments qui, eux, ne bougent pas et qui, justement, font que la réflexion chrétienne, elle peut s'appuyer sur quelque chose de solide. Et il y a toujours un peu cet équilibre à tenir, c'est-à-dire se dire, je prends bien en compte le fait que la réalité dont je parle, elle a bougé, et en même temps, que je dois m'appuyer sur ce socle qui fait ma particularité, ma spécificité.

0: Frère Jacques Benoît, la question de la migration, elle crispe, on l'a vu, elle est clivante. Ça n'a pas toujours été le cas et finalement, on se rend compte aussi que le lien de la chrétienté à la migration n'a pas non plus toujours été le même. Si on repart au 19e siècle, qu'est-ce qu'on observe? Qui part, où, pourquoi et comment l'Église va accompagner ces mouvements?
1: Oui, alors c'est très intéressant parce que l'Église est une des premières grandes institutions qui s'intéresse au mouvement de migration au sens moderne du terme, hein, donc de la fin du 19e, pour une raison qui est assez simple, qui est que ceux qui migrent, ce sont d'abord des catholiques. Et ça, on l'oublie un petit peu aujourd'hui, c'est que notamment les Italiens migrent en masse vers les Amériques. On pense notamment à l'Argentine, au Brésil, à la côte est des États-Unis. On a des populations italiennes, irlandaises aussi, donc des populations à majorité catholique, qui quittent leur pays d'origine et qui s'installent sur ces terres encore un peu à défricher, ou en tout cas à développer. Et le pape de l'époque, Léon XIII, encore une fois, s'interroge en se demandant « Mais qu'est-ce que l'Église fait pour accompagner ces mouvements ?» Et il envoie notamment alors des personnalités, des Italiens, pour encadrer quelque part ces mouvements de migration et faire que les personnes à la fois ne perdent pas la foi, mais en même temps puissent bénéficier des structures de santé, des structures d'éducation qui leur permettront aussi de vivre dignement. Par exemple, il va envoyer une jeune Italienne qui rêvait d'être missionnaire, Françoise Xavier Cabrini, pour pouvoir fonder des écoles, des hôpitaux aux Amériques. C'est très beau et elle est la première sainte, elle a été canonisée depuis, elle est la première sainte des Amériques. Alors je le dis parce que c'est pas toujours non plus très connu en Europe, mais vous parlez à un Américain de Sainte Françoise Cabrini, Sainte Françoise Xavier Cabrini, beaucoup d'Américains des États-Unis la connaissent.
0: Et alors elle, justement, elle est dans une église, on pourrait dire, qui accompagne par la charité et par la pratique de la foi, on pourrait dire. L'idée, c'est que ces migrants puissent poursuivre en quelque sorte leur vie de chrétien. Ça, c'est une première migration. Il y en a d'autres ?
1: Exactement. Hein, ce premier mouvement, on va dire, l'Église, elle s'intéresse à ses ouailles. Elle s'intéresse aux catholiques et elle essaie de préserver leur foi et leur bonne moralité. Ensuite, on pourrait dire que les choses évoluent un petit peu au cours du XXe siècle, parce que la figure vraiment du migrant, ça ne va plus forcément être uniquement le migrant qui cherche du travail dans des pays qui sont en train de se développer. La figure du migrant, ça va être beaucoup la figure du réfugié politique. On pense vraiment au contexte des deux guerres mondiales, notamment de la Seconde Guerre mondiale, avec le développement du droit international, des institutions internationales, et l'Église va accompagner ce mouvement-là aussi. Et va vraiment défendre, alors notamment les réfugiés politiques, les personnes qui cherchent dans les pays d'Europe de l'Ouest ou de l'hémisphère Nord, en gros, des conditions de sécurité politique qui sont plus importantes.
0: Et finalement, dans ce cas précis, l'Église est davantage sur un volet de protection juridique du réfugié, de protection des droits de la personne, on pourrait dire.
1: Oui, c'est une période où on l'oublie aussi un petit peu aujourd'hui, mais c'est une période où l'Église soutient énormément le développement des institutions internationales. Le pape Paul VI dit à la tribune de l'ONU ce que sont les Nations Unies du point de vue temporel, l'Église l'est du point de vue spirituel. Il voit dans ces institutions internationales quelque chose de très positif, un lieu où les antagonismes entre les nations vont se dépasser. Et dans cette perspective, eh bien, il soutient le développement du droit international qui encadre l'accueil du réfugié.
0: On pourrait presque dire que ces deux volets-là, finalement, créent peut-être moins de débats que celles d'aujourd'hui. Parce qu'aujourd'hui, les migrations sont plus nombreuses, plus variées aussi au niveau géographique, moins chrétiennes. Et c'est là qu'il y a véritablement un débat. Mais sur quoi ça porte ?
1: Il y a un enjeu parce qu'effectivement, les migrations se sont considérablement massifiées depuis une trentaine d'années et complexifiées quant à leur cause. On voit qu'il y a de plus en plus de personnes qui migrent pour des raisons de travail, mais aussi pour des raisons politiques encore, et de plus en plus de migrations climatiques. On sait que ça va croître compte tenu du changement climatique. Voilà, donc une pluralité de causes, une difficulté peut-être aussi à encadrer ce phénomène qui est de plus en plus complexe, et puis aussi une diminution de l'influence des organisations internationales, ce qui fait qu'on n'a plus la possibilité, comme peut-être il y a encore 40 ou 50 ans, d'avoir des législations qui aident finalement à faire en sorte que ce soit le moins difficile possible d'accueillir des migrants.
0: Merci beaucoup, Père Jacques Benoît Rocher. À demain.

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4: Le 24 juin, on fête la naissance de Saint Jean-Baptiste. Voilà donc une bonne occasion d'écouter des morceaux en son honneur. Commençons par un hymne qui date depuis 1000 ans et qui est aussi à l'origine de la notation musicale et des noms de notes de musique telles qu'on les connaît aujourd'hui. Sans entrer en trop de détails, Utque ant laxis, sur un texte du moine Paul Diacre et la musique de Guido d'Arezzo, a été utilisée par ce dernier pour indiquer sur le papier une hauteur du son précise ainsi que le nom de cet auteur en fonction de la première syllabe de chaque vers. Ut, ut, le futur do, re, resonare, mi, mirabilis, et ainsi de suite. Après Utque ant laxis, hymne pour Saint Jean-Baptiste le précurseur, nous écouterons un court hymne orthodoxe pour le même.

Utkvæntlaxis, hymne pour Saint Jean-Baptiste le précurseur, et un hymne orthodoxe, un troper, pour sa naissance. Johann Sebastian Bach ne pouvait pas ne pas écrire une cantate pour cette fête. Ainsi, on a aujourd'hui Freu dich, erlöste Schar, Réjouis-toi, troupeau des rachetés, dont les moments célébratoires alternent avec des méditations.

Freudig, Erlöstischer, Réjouis-toi, troupeau des rachetés, cantate de Johann Sebastian Bach pour le 24 juin, la naissance de Saint Jean-Baptiste. Vous écoutez une édition conjointe consacrée aux précurseurs.

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1: This is the Record of John est un hymne composé par l'anglais Orlando Gibbons vers 1615. Il reprend les versets de l'Évangile selon Jean. Voici le témoignage de Jean lorsque les Juifs envoyèrent de Jérusalem des sacrificateurs et des Lévites pour lui demander « Toi, qui es-tu ? »

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1: Après « This is the record of John », voici le témoignage de Jean, hymne écrit par Orlando Gibbons. Finissons l'édition qu'on a consacrée au 24 juin, la naissance du précurseur, avec la musique d'un compositeur qui porte son nom, Jean-Baptiste Lully, et des extraits de la pièce « Le bourgeois gentilhomme » de Molière, dont la musique il a composée.

des extraits de la comédie-ballet Le bourgeois gentilhomme, pièce de Molière avec la musique de Jean-Baptiste Lully, à la fin d'une édition Conjoya pour la naissance du précurseur le 24 juin. Je vous laisse en compagnie de mes collègues, à la prochaine sur RCF.

0: Bonjour monsieur Olivier Goncet.
1: Bonjour monsieur Jean-Pascal Dessart.
0: Auriez-vous la même mission que moi ?
1: Ah oui, peut-être bien, on m'a demandé en tout cas de faire la promotion d'une émission.
0: Ne serait-ce pas l'instant présent ?
1: Et oui, monsieur Dessart.
0: Bah alors c'est fait, car on est déjà dans l'instant d'après.
1: Ah, vous êtes un petit farceur, vous.
0: Allez-y, monsieur Goncet, promotionnez.
1: Alors, on y va, c'est parti. L'instant présent, c'est votre rendez-vous quotidien avec l'actualité culturelle et régionale. Des expos, des concerts, du cinéma, de la littérature, mais aussi le meilleur de la musique de A à Z.
0: Savez-vous pourquoi, monsieur Goncet, l'instant présent a un avantage sur tous les autres?
1: Ah oui, bien sûr, parce qu'il nous appartient. Et puis je vous écoute, hein, moi, tous les mercredis, vous le saviez?
0: Ah oui, oui. Et moi, je vous écoute les lundis, mardis, jeudis et vendredis, de 12h à 13h.
1: Et également, rediffusion de 17h à 18h, un double rendez-vous
0: quotidien.
1: Qui vous appartient?
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0: Monseigneur Fabien Lejeune, on vous retrouve aujourd'hui. Alors, on est dans un endroit un peu particulier et vous avez votre super copine à vos côtés.
1: Et oui, je retrouve mon amie Angèle, que je découvre à l'abbaye Notre-Dame du Vivier. Et un super cadre pour cette interview. Et déjà, presque une porte dans l'été.
0: Exactement. Et c'est ce qu'on veut faire à travers cette émission. On avait dit qu'on se retrouverait sur le terrain. C'est un cadre différent. On est quand même dans le jardin du cloître.
1: Nous sommes dans les jardins du cloître de l'abbaye qui n'est plus évidemment en fonction, en sens où elle n'accueille plus de communauté religieuse, mais elle garde quand même tout son cachet spirituel. Les propriétaires actuels y veillent. Et elle garde quand même, quand on est dans ses murs, on retrouve la quiétude qui devait être celle des moniales à l'époque. Voilà, le calme qui va bien avec la vie monastique, oui.
0: Ce calme, on va pouvoir le retrouver tout au long de l'été, parce que c'est la proposition qu'on va faire à nos auditeurs, c'est de voyager un petit peu autrement cet été. On sait que le prix du mazout, de l'essence ont augmenté, c'est justement l'occasion de rester en Belgique, prendre son vélo, ses chaussures de marche, et aller découvrir des petits coins sur le terrain qui ont été des lieux qui ont été emprunts vraiment de cette paix, emprunts d'une vocation religieuse en fait, qui perdure à travers les bâtiments, à travers le patrimoine, parce que parfois on peut être dans un lieu qui n'est pas spécialement spirituel.
1: Oui, alors c'est vrai qu'on a la chance d'abord d'être sur un diocèse qui non seulement a un fort patrimoine touristique, sportif, hein, puisque il y a de quoi faire les descentes en kayak, les routes à vélo, et on a également la chance d'avoir un énorme patrimoine religieux et spirituel. Alors il y a des abbayes qui sont encore habitées par des moines, et des lieux comme celui-ci et certainement bien d'autres, soit sont des anciens monastères, soit des églises encore en utilisation, affectées, ou qui ne le sont plus, mais en tous les cas qui ont gardé leur beauté religieuse et qui redit finalement l'histoire de notre région, de notre pays, et combien notre région, nos deux provinces, ont été des, et sont toujours d'ailleurs, des lieux forts d'un patrimoine spirituel. Et donc qu'on puisse profiter un peu de cet été, voilà, une journée plus sportive de marche, de vélo, de kayak, une autre, pourquoi pas, de parcours pour se ressourcer, et retrouver, comme c'est le cas ici, eh bien le silence qui est qui fait du bien quand même dans ce monde où on court beaucoup, où il y a beaucoup de bruit, et quelquefois, même l'été, finalement, on passe son temps à courir.
0: Courir, mais alors ici, on trouve aussi la fraîcheur, parce que par exemple, dans ce cloître, ben, c'est des bâtiments qui sont très anciens. On va un peu parler de l'historique, hein, du bâtiment après, mais on a aussi cette fraîcheur. On a tout pour être dans une certaine sérénité et retrouver un moment de décompression totale.
1: Oui, c'est pas pour rien d'ailleurs que les moines choisissaient ces endroits un peu retirés. Des constructions aussi qui permettent en même temps de vivre leur engagement et leur vocation spirituelle, et en même temps qui amenait ce silence, ce calme qui est propice à la rencontre de Dieu et tout simplement aussi à un certain recentrement ou ressourcement intérieur loin des bruits de la ville. Donc les moines ne choisissaient pas leurs implantations au hasard.
0: Mais c'est vrai qu'ici, on est dans un village, un petit village. On a un cours d'eau qui passe, on a la grande route. On a surtout Angèle qui vient nous dire bonjour. Et ça aussi, c'est chouette, c'est cette nature. Mais en même temps, on est proche de tout. On est tout près de Namur, par exemple. C'est pas loin, quoi. C'est vraiment un lieu à part. On a ces grands jardins. On a ici, bah, dans ce cloître, dans la cour intérieure du cloître, dans ce jardin intérieur, bah, on a l'impression d'être loin de tous les touristes qui sont à l'avant.
1: Oui, alors que finalement, dès que nous sortons du cloître, en effet, il y a des touristes qui sont là au restaurant ou qui visitent tout simplement la région. Voilà, Angèle qui se fait remarquer, exactement. Et ça nous rappelle que nous sommes aussi à la campagne. Merci Angèle, attention aux cornes. Voilà, on peut très vite être coupé, mais le but, ce n'est pas de sortir du monde. Et c'est ça qui est intéressant dans ces lieux à proximité des villes. C'est, nous sommes encore au cœur du monde. Et là, d'ailleurs, les touristes commencent à affluer. Et en même temps, un lieu paisible. Voilà. Donc, c'est d'arriver à vivre ces deux rythmes de la vie des femmes et des hommes de ce temps. Et une invitation vraiment à chacun à trouver dans son quotidien même si ce n'est pas possible toujours de partir à la campagne dans son quotidien, ces lieux de recherche, un peu d'intériorité, de silence.
0: Et de sens.
1: Et de sens.

0: dans cette deuxième partie d'émission, bon, nous sommes toujours à l'abbaye de Notre-Dame du Vivier, à Marches-les-Dames, hein, avec Angèle.
1: Et Monseigneur Fabien.
0: Tout à fait. Et alors, on accueille également Monsieur Grindel, qui peut nous parler un petit peu de l'histoire de ce bâtiment, puisque sa famille a été propriétaire.
2: Effectivement, nous avons les occupants actuels, les occupants de l'époque étaient l'IATA, qui était propriétaire de l'abbaye. Et ils souhaitaient se débarrasser de la charge que ça représentait. Et alors, on a constitué une SBL. On a trouvé une congrégation qui avait le choix entre aller en Italie ou venir en Belgique. Ils ont choisi, cette congrégation, les Sœurs de Bethléem, a choisi la Belgique. Et donc on a négocié un contrat particulier avec l'IATA. On a loué à l'IATA le bâtiment pour 99 ans. On a versé tous les loyers actualisés au départ et on a hébergé la communauté de Bethléem pendant 30 ans, etc. Jusqu'au moment où elles ont décidé de déménager vers un endroit plus calme qui était à Obrimby, donc à l'aigle du roi Baudouin.
0: Le roi Baudouin qui avait sa habitude ici.
2: Il y venait régulièrement, mais très discrètement.
0: Oui, parce qu'on parlait de lieu de ressourcement, ben voilà, ça l'est pour de nombreuses personnes. Et puis on sait que la famille royale a une affection particulière pour Marches-les-Dames aussi.
2: Oui, effectivement. Et puis, les religieuses de Bethléem sont parties. Elles ont été remplacées par Madonna House, qui est restée quelques années, mais qui avait vraiment très froid. Et alors, elles ont émigré vers Restaigne, où elles sont toujours. Après quoi, il y a eu une période de vacances. On a eu toute espèce de projet pour essayer d'occuper le bâtiment. Mais c'est un peu le problème de la poule et de l'œuf. Si vous n'avez pas de projet, vous ne savez pas avoir de fonds. Et si vous n'avez pas de fonds, vous ne savez pas avoir de projet. Et puis, on a hébergé ici aussi les saints apôtres, qui ne sont pas restés très longtemps. Et puis, l'IATA a exprimé le souhait de reprendre le bâtiment. Et on a trouvé un arrangement avec eux qui fait que maintenant, c'est aux mains de la famille Bouvier qui l'a restauré à grands frais. C'était possible pour des entrepreneurs, mais pour une congrégation religieuse, je pense que l'évêché ne voyait pas d'un bon oeil qu'une congrégation s'établisse dans un endroit aussi lourd à supporter et surtout sans ressources. Donc les sœurs de Bethléem, elles s'étaient lancées dans la peinture sur porcelaine. Elles faisaient de la vaisselle. Elles achetaient de la vaisselle blanche, elles la décoraient. Ça mettait un peu de beurre dans les épinards, mais c'est pas ça qui permettait de chauffer le bâtiment. Donc elle menait ici une vie très ascétique.
0: C'est un bâtiment qui date du XIIe siècle. Hein. On dit que Saint Bernard est passé par ici pour prêcher la croisade.
2: Effectivement. Et alors, il y a dans une salle, ici le long, une petite niche dans le mur, avec un petit escalier. On prétend que c'est de là qu'il prêchait, mais quand on regarde les fenêtres, elles ont l'air d'être gothiques, alors qu'on s'entendait qu'on était plutôt à l'époque romane. Enfin,
0: on ne dira rien.
2: On ne dira rien. La légende est là, elle vaut la peine d'être gardée.
0: Le fait aussi d'avoir des repreneurs comme ça, qui reprennent ce type de biens qui sont très lourds à entretenir, on a bien compris, à rénover, à maintenir vivant, c'est important aussi, et en même temps de maintenir cette âme du lieu.
2: Il faut conserver l'esprit. Il faut que ça ne peut pas devenir tout à fait commercial. C'était une abbaye. Et ici, dans le cloître, on sent l'ambiance. C'est-à-dire, entre guillemets, on pourrait dire ça sent encore l'eau bénite.
1: Ça sent le bruit qu'Angèle a bien réveillé. Oui, c'est vrai, en même temps, de pouvoir finalement permettre à la ville et aux femmes et aux hommes de la région de venir aussi tant faire du tourisme que de vivre une réception, ça apporte aussi finalement, ça amène la vie au cœur de l'abbaye et ça permet à l'abbaye de continuer un peu sa mission parce qu'on est toujours interpellé par la beauté des bâtiments. Là, on est entouré de ce qui doit être des pierres tombales de toutes les abbesses qui sont passées par ici. Et donc forcément, on se laisse interpeller par cela. Et donc même pour une réception de mariage ou que sais-je, tout ce qui peut se vivre ici, eh bien, je crois que ça peut encore continuer à parler à travers l'histoire de ce bâtiment. Et alors, j'ose croire que la sainteté des moines et moniales qui y ont habité eh bien, transpire encore dans les murs aujourd'hui.
0: Bah, certainement.
1: c'est évident.
0: Alors, on parlait justement de tous ces lieux qui se vivent encore. Hein. On a l'abbaye de Maritsou, par exemple. On a plusieurs abbayes à découvrir sur le territoire, mais pas que. Il y a des chapelles, des églises, on en parlera après. Mais par exemple, si on parle de l'abbaye de Maritsou, il y a un festival bientôt.
1: Oui, tout à fait. Donc, fin août, le 28 août, si je ne me trompe pas, Maritsou Sun Festival. L'idée lancée par les moines de l'abbaye, d'abord dans l'idée de pouvoir restaurer l'abbatiale et du coup profiter de cette nécessité de restaurer l'abbatiale aussi pour amener un événement qui pourra drainer du monde et en faire un festival de musique religieuse. Et donc il y aura le Padre Guilherme, maintenant bien connu de la musique techno, qui met en musique techno les poèmes de Sainte Thérèse ou d'autres textes bibliques ou psaumes. Et donc voilà, donc tout un festival de musique pendant lequel il y aura évidemment aussi le samedi l'Eucharistie avec tous les participants, une nuit d'adoration, la possibilité de découvrir différents stands de la vie des diocèses francophones. Donc c'est comme encore une fois nous arrivons à allier l'esprit estival à la vie spirituelle de notre région. L'abbaye de Maritsou, mais aussi donc on a la chance d'avoir un diocèse, je l'ai évoqué, très touristique, très spirituel également. Nous avons des magnifiques abbayes, hein, que ce soit à Lef, à Rochefort, Maritsou, on a évoqué, Marédré, Orval. Les lieux ne manquent pas. Et en plus, ils sont tous accompagnés d'une bonne bière, voire d'un bon fromage. Et donc, joindre finalement la joie des retrouvailles, parce que aussi, quand on vient dans des lieux comme ça, on y vient en famille. Donc ce temps familial, au plaisir de goûter de la bière catholique bien entendu, et aussi de s'imprégner de ce qui fait ou de ce qui a fait la vie spirituelle de ces lieux.
0: Est-ce que vous allez faire également le 21 juin ?
1: Et donc le 21 juin, tout à fait, les jardins de l'évêché qui s'ouvrent pour deux événements majeurs de notre diocèse et de Namur en particulier, la fête de Saint-Aubin, qui tombe le même jour que la fête de la musique. Et donc, avec les équipes de l'évêché, nous avons voulu vivre cet événement avec les Namurois et tous ceux qui viendront à Namur pour la fête de la musique, en ouvrant nos jardins et en vivant, donc le matin à 10h la messe, et ensuite toute la journée jusqu'à 21h, différents groupes ou de musique ou d'expression à travers les marionnettes notamment de l'abbaye de Lef, mais un groupe de musique rock aussi, un frère qui fait du rap chrétien, vous voyez, il y a de tout et pas que du catho, parce que c'est important que chacun puisse s'y retrouver et de voir que nous sommes capables de parler un autre langage que le langage religieux aussi, pour que tout le monde puisse s'y retrouver.

0: Monseigneur Fabien Lejeune, alors on est toujours à Marche les Dames, nous sommes toujours à l'abbaye du Vivier, un très beau petit nom parce que c'est, vous saviez que c'était le nom de la rivière, je suppose, de la source.
1: Voilà, je l'imagine bien, oui, oui.
0: Et donc à l'abbaye Notre-Dame du Vivier, on parle également de tous les événements que vous organisez, vous, en tant qu'évêque du diocèse de Namur-Luxembourg. Et donc il y a ces fêtes de la musique le 21 juin. Et pour clôturer cette journée de fête de la musique, donc qui débutera par une célébration à 10h dans les jardins, il y aura également une diffusion en direct du match des Diables Rouges à la Coupe du Monde.
1: Oui, tout à fait. Alors, d'abord, je suis moi-même un fan de sport. Alors, le foot, bien sûr, le rugby plus particulièrement, mais le foot, surtout en période de Coupe du Monde. Alors, je me suis surpris l'autre jour à chercher les jours de match. Et puis, premier réflexe, hein, désolé de vous le dire comme ça, c'est un peu dur, mais mon premier réflexe, ça a été de chercher match de l'équipe de France. Et après, vite, je me suis rappelé que c'était fait. Maintenant que j'ai fait, je soutienne nos Diables. Et donc, j'ai vite cherché les matchs de l'équipe de Belgique. Et donc, le 21 au soir, en effet, ça sera Belgique-Iran à 21h. Donc, pour ceux qui resteront pour ranger, il y aura la diffusion du match. Et puis, à mon avis, il restera encore quelques bières pour agrémenter cela. Mais c'est vrai que cette Coupe du Monde qui commence maintenant, là, au moment où nous enregistrons cette émission, c'est un peu le lieu de tous les paradoxes, au final. On a quand même des pays qui sont en guerre l'un contre l'autre, les États-Unis qui reçoivent tant bien que mal l'Iran. L'Ukraine qui, j'imagine, je ne sais pas s'ils sont qualifiés, mais bon. Voilà, on est quand même dans un climat très particulier. Et nous avons des présidents, que ce soit le président de la FIFA ou le président des États-Unis, qui font comme si rien n'était, prétextant, il y a Angèle qui vient me voir, prétextant que la Coupe du Monde ne doit pas être politisée. Alors là, quand même, permettez-moi de sourire, et c'est un euphémisme que de sourire. On a quand même un président de la FIFA qui a réussi à donner un prix de la paix à un président qui ouvre des guerres absolument partout. Nous avons l'accueil des délégations qui n'arrêtent pas de faire polémique, des arbitres qui sont refoulés à leur entrée. J'imagine que quand on donne un visa à un arbitre pour venir, on a vérifié ses antécédents avant, on ne les découvre pas au moment où il rentre dans le pays. Donc, il y a quand même quelque chose de se dire, cette Coupe du Monde, comme tous les grands événements sportifs, qui devraient être ceux qui finalement permet aux hommes de se retrouver, d'aller à la rencontre des uns des autres, finalement se vit particulièrement, parce que c'est aux États-Unis, dans un contexte de paradoxe et de tension, qui n'est pas bon pour le sport en général, et de toute façon pas pour les femmes et les hommes de cette terre. Il y a quand même quelque chose qui ne va pas, de se réjouir et de chanter tous ensemble dans des stades alors qu'on envoie des bombes sur les habitants de ces mêmes nations qui jouent au football.
0: Mais c'est ça qui est interpellant, c'est-à-dire même le match du 21 juin, bon, Belgique-Iran. Il y a un côté pas très réjouissant dans l'histoire, et on peut se poser quand même des questions aussi, parce que éthiquement parlant, ça interroge.
1: Ben oui, alors bon, ici l'Iran, encore une fois, ne nous trompons pas, il ne s'agit pas de dire que l'Iran est un pays normal et que c'est les vilains américains qui vont agresser l'Iran. Mais dans tous les cas, dans toute cette région, et c'est surtout ça que je retiens, c'est pour mettre fin à des régimes ou des groupuscules ultra-violents, extrémistes, on assassine, parce que c'est de cet ordre-là, des milliers de personnes, on en déplace des milliers d'autres, et il y a quand même quelque chose qui ne va pas que de se dire, en effet, on va avoir là une équipe qui joue au foot et qui n'aura sans doute pas la tête complètement au match qu'elle joue, que ce soit l'Iran ou d'autres nations, complètement la tête à ce qu'elle fait là, en sachant que dans leur pays, les femmes et les hommes soit meurent sous les bombes, soit même sont affamés par des régimes totalitaires. Voilà, il y a quelque chose de gênant, de moralement inajusté dans ces grands événements qui ne tiennent pas compte de ce que vivent les habitants des pays qui concourent dans ces grands événements.
0: C'est vrai que c'est peut-être la Coupe du Monde la plus controversée aujourd'hui parce que c'est sur le sol américain. On sait que on est quand même face à un président qui peut dire blanc un jour, noir le lendemain et tirer rouge pendant la nuit. Donc c'est quand même complexe aussi de prendre part entièrement à cette Coupe du Monde, même si on soutient évidemment notre diable rouge. Hein.
1: Oui, bien sûr. Alors, puis il y a ça, puis il y a, semble-t-il, quand même les conditions d'accueil des délégations qui sont assez catastrophiques pour certaines délégations. Et là, il n'est même pas question de pays qui seraient en froid avec les États-Unis. C'est que l'attribution a été faite à un pays qui, manifestement, n'est pas en capacité d'organiser dans de bonnes conditions un tel événement. Alors que ça doit être d'abord une fête du sport. Donc j'espère qu'on arrivera à sortir de toutes ces polémiques, mais malheureusement, je suis assez peu optimiste, ce qui n'est vraiment pas mon genre, en la matière.
0: Après, on espère que ce soit un lieu de rassemblement, un peu comme cette abbaye de Notre-Dame du Vivier qui nous accueille aujourd'hui pour cette émission, pour voyager un peu autrement durant l'été.
1: Oui, et puis d'ailleurs, en parlant de foot et d'abbaye, donc on évoquait tout à l'heure à Maretsu le festival de musique, et se tiendra aussi la Catobels Cup, donc un tournoi de foot, d'équipes paroissiales et autres, donc à Maretsu toujours. Voilà, donc là aussi, joindre le sport, le tourisme, les lieux spirituels, et se réjouir de tout cela. Et c'est encore une fois tout ce paradoxe, et tout cet ensemble qui devrait finalement rassembler encore une fois les uns et les autres, aujourd'hui dans le cadre de la Coupe du Monde, parce que c'est les États-Unis, ça divise plus que ça rassemble. Je rappelle encore une fois que le fil conducteur des interventions du pape Léon, c'est l'unité et la paix. La paix et l'unité, l'un entraînant l'autre. Voilà. Comment faire de grands événements qui doivent être des événements qui unissent et qui se retrouvent autour de valeurs sportives, de respect de l'autre, de respect des règles, de respect de la parole donnée. Comment faire que ce ne soit pas juste de la façade dans le cadre de cette Coupe du Monde en particulier.
0: Eh bien, je vous remercie, Monseigneur Fabien Lejeune. Je vous remercie également pour ces dernières émissions que nous avons faites, cette saison, cette courte saison depuis votre arrivée, en tout cas en tant qu'évêque du diocèse de Namur et de Luxembourg. Merci pour votre transparence, pour votre franchise. Je crois que c'est ça que nos auditeurs apprécient vraiment. Merci de partager ces moments aussi. Et puis j'espère qu'en septembre, on se retrouvera sur de bonnes bases avec cette Coupe du Monde qui aurait été gagnée pour les Belges. Et puis espérons-le avec de très bonnes nouvelles aussi dans le monde au niveau géopolitique, parce que c'est important aussi de pouvoir garder un cap.
1: Voilà, oui, merci. Pour moi, c'était un vrai plaisir de partager ces émissions ces quelques mois. Donc on pourra remettre ça à la rentrée. J'espère en effet que nous aurons des événements plus heureux que ceux qui nous ont été donnés ces derniers mois à célébrer et à partager ensemble. Alors juste une petite chose, je ne garantis pas quand même si nous devions avoir un match Belgique-France ou France-Belgique, je ne peux pas garantir l'équipe que je soutiendrai, mais que le meilleur gagne dans tous les cas, et Angèle est d'accord avec nous.
0: Exactement, et puis vous ouvrirez vos jardins pour qu'on aille regarder ce match ensemble dans vos jardins.
1: Ça marche, vous êtes les bienvenus. 21 juin, 1 rue de l'Évêché.
0: À partir de 10h du matin.
1: À partir de 10h du matin pour l'Eucharistie.

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Retrouvons à présent la prière du soir. Aujourd'hui, ce sont les frères de Thésée en Saône-et-Loire qui nous accompagnent.

De la lettre aux Hébreux. Enveloppés que nous sommes d'une si grande nuée de témoins, débarrassons-nous de tout ce qui alourdit notre marche, en particulier du péché qui s'accroche si facilement à nous, et courons résolument la course qui nous est proposée. Gardons les yeux fixés sur Jésus, celui par qui notre foi a commencé et qui l'amène à sa perfection.

Bénis-nous, Christ ressuscité. Fais de nous des chercheurs passionnés de ta réconciliation, là où tu nous appelles à vivre.

Évangile de Jésus-Christ selon saint Marc. Ressuscité, Jésus dit à ses disciples « Allez dans le monde entier, proclamez l'Évangile à toute la création. Celui qui croira et sera baptisé sera sauvé. » Voici les signes qui accompagneront ceux qui deviendront croyants. En mon nom, ils expulseront les démons, ils parleront en langue nouvelle, ils prendront des serpents dans leurs mains, et s'ils boivent un poison mortel, il ne leur fera pas de mal. Ils imposeront les mains aux malades, et les malades s'en trouveront bien. Le Seigneur Jésus, après leur avoir parlé, fut enlevé au ciel et s'assit à la droite de Dieu. Quant à eux, ils s'en allèrent proclamer partout l'Évangile. Le Seigneur travaillait avec eux et confirmait la parole par les signes qui l'accompagnaient.

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2: Bonjour et bienvenue à l'école de la prière, une émission qui vise à vous introduire à l'art de la prière. Aujourd'hui, j'ai le grand plaisir de recevoir le père Gilles Berceville, qui est dominicain, qui est docteur en théologie et professeur à la faculté de théologie de l'Institut catholique de Paris. Et il s'est aussi beaucoup engagé dans la lutte contre les abus au sein de l'Église. Bonjour père.
3: Bonjour Xavier, très heureux de vous retrouver.
2: Et dans ce cadre-là, vous venez de rééditer aux éditions Teki un petit livre nourrissant du chanoine Daniel Joseph Lallemand qui s'appelle « Bienfaits spirituels de la liturgie romaine actuelle », ce qui va être notre sujet aujourd'hui. Alors, avant d'en venir au vif du sujet, c'est-à-dire ce qu'apporte la liturgie qui a été réformée après le Concile Vatican II à la vie spirituelle des chrétiens, est-ce que vous pouvez nous présenter rapidement le chanoine Lallemand ?
3: Oui, le chanoine Lallemand est né à la fin du 19e siècle dans les Ardennes. Il est entré au séminaire de sa ville, de Sedan. Il est un des premiers maîtres d'Yves Congar, qui est son compatriote. Yves Congar, c'est ce grand théologien dominicain qui a joué un grand rôle au Concile Vatican II. Et il va passer sa vie ensuite comme enseignant de philosophie à l'Institut catholique de Paris. Il meurt en 1976.
2: Alors, le chanoine allemand, lorsque la réforme liturgique du missel est promulguée en 1969, il est à la retraite. C'est un homme de 75 ans, c'est ça ?
3: Oui, c'est ça.
2: Et dans la fraîcheur de son âme contemplative, il va recevoir en fait ce nouveau missel comme un don.
3: Oui, alors c'est quelque chose qui peut nous étonner quand on ne le connaît pas très bien. Cet homme qui est un homme très, très rigoureux, très marqué par l'anti-modernisme de l'entre-deux-guerres, donc très réticent par rapport à ce qu'on appelait alors la nouvelle théologie, disciple du père Garrigou-Lagrange, reçoit les textes du Concile Vatican II, ce qu'on appelle les actes, les textes officiels du Concile Vatican II, et puis quelques années après, les textes de la liturgie réformée dans une immense action de grâce. Il est convaincu qu'il y a là une grâce exceptionnelle qui est donnée à notre temps pour permettre aux chrétiennes, aux chrétiens de vivre la vocation qui est la leur dans les circonstances qu'ils doivent rencontrer aujourd'hui.
2: Alors, dans ce livre assez bref réunit un certain nombre de conférences et une lettre qu'il a écrite sur des points particuliers de ce nouveau missel. Alors, d'abord, vous soulignez l'importance, hein, il revient sur cette question qui a beaucoup divisé de façon un peu idiote, d'une certaine façon, les catholiques, sur le fait de savoir est-ce que la messe est un sacrifice ou est-ce que la messe est un repas partagé ?
3: Oui, alors c'est une question qui a été très, très agitée, sous forme, comme vous le dites, de slogan, on peut dire, hein, à une époque où intégristes et progressistes se renvoient ces slogans à la tête les uns des autres. Mais ça a beaucoup d'importance pour le chanoine allemand de dire qu'il ne faut pas opposer l'Eucharistie comme sacrifice et l'Eucharistie comme repas, mais aussi qu'il faut d'abord la penser comme un repas. Pourquoi ? Parce que, anthomiste qu'il est, il nous dit le sacrifice, c'est le fait de l'homme religieux. Le sacrifice, ça caractérise la vie religieuse sous toutes ses formes, chrétienne ou pas. C'est le sommet de la vie religieuse. Mais pour un chrétien, il y a quelque chose de plus que la vie religieuse, c'est ce que l'on appellerait en vocabulaire thomiste, en disciple de saint Thomas, ce qu'on appellerait la vie théologale. C'est-à-dire que la vie religieuse, selon Thomas et les thomistes, c'est le fait de régler son comportement de manière respectueuse à l'égard de Dieu, et plus largement, quand on parle de justice, à l'égard des autres. Mais la religion, c'est la forme suprême de la justice pour Thomas d'Aquin. Mais il y a quelque chose de plus important que sa propre conduite, son propre comportement moral, c'est le regard que l'on pose sur Dieu. C'est cet échange intérieur avec Dieu, c'est le fait d'être partenaire de Dieu dans toute sa vie, et ça c'est le cœur de l'évangile. Et c'est le plus important. Alors si on revient au débat, est-ce que c'est un repas ou est-ce que c'est un sacrifice ? Le sacrifice, c'est le fait de s'offrir soi-même. Hein, ça relève donc bien de ce que j'ai essayé de définir comme étant la religion. Je règle mon comportement de façon à ordonner, à donner comme finalité à tout ce que je fais, Dieu lui-même. Mais il y a encore quelque chose de plus important, de plus intérieur, et qui doit animer la vie religieuse. C'est la vie théologale, c'est-à-dire, si je m'offre à Dieu, c'est pas pour faire des choses pour lui, mais c'est parce que je l'aime. C'est parce que je crois, j'espère, j'aime Dieu. Ça, c'est la vie théologale. Et la messe doit d'abord être pensée comme un repas, parce qu'elle nous donne à manger Dieu. Elle nous donne de nous nourrir de Dieu. D'abord en le regardant pour ce qu'il est, en nous attachant à lui pour ce qu'il est, en mettant notre confiance en lui. C'est ça le plus fondamental dans la vie chrétienne. Et c'est à partir de là qu'on peut penser, qu'on doit penser le sacrifice. Donc le chanoine allemand, d'une façon un peu étonnante, quand on pense à ce qu'il est, encore une fois un homme de tradition, plutôt rigoureux, on peut même le dire antimoderniste, dit « mais le plus important dans la vie humaine, c'est la contemplation, c'est le regard aimant que je porte sur l'autre. Le plus important dans la vie chrétienne, c'est ce qu'on appelle en tradition thomiste la vie théologale. Et donc, le plus important dans la messe, c'est ce qu'elle me donne de connaître et d'aimer de Dieu. Mais le connaître et l'aimer à partir du sacrifice, non pas le mien, oui, mais le sacrifice de Jésus.
2: Oui, parce que ce qu'on partage, c'est le fruit du sacrifice, en quelque sorte, de l'arbre de la croix. En quelque sorte,
3: tout à fait. Alors, quand vous dites on partage le fruit du sacrifice, ça, anthropologiquement, on peut le dire dans d'autres religions. Bien le sûr. Fait d'associer oui, sacrifice et repas,
2: oui, c'est universel.
3: C'est tout à fait universel. Mais là, ce que ce sacrifice, qui est l'offrande que Jésus fait à son Père pour le salut du monde sur la croix, ce sacrifice-là, il nous donne accès à la connaissance et à l'amour de Dieu, à la vie théologale. Ce sacrifice, il a comme finalité la vie théologale. Donc, le chanoine allemand dit « la messe, c'est sacrifice ». Oui, mais n'oublions pas, en christianisme, quelle est la finalité du sacrifice, qui est celle de croire, d'espérer, d'aimer Dieu.
2: Et ça se traduit donc pour le chanoine allemand dans les nouvelles prières de l'offertoire et dans le nouveau rite de communion, c'est ça ?
3: Tout à fait. On a peut-être aujourd'hui du mal à se souvenir de ce qu'était l'offertoire et les rites de communion avant la réforme liturgique, ou peut-être pour celles et ceux qui auront adopté la forme extraordinaire du rite, à ne pas voir la différence. Il y a cependant un changement important, extérieurement même, d'une liturgie à l'autre, d'une forme plutôt de la liturgie à une autre forme de la liturgie, en ce qui concerne et l'offertoire et le rite de communion. Dans un cas comme dans l'autre, dans la liturgie avant la réforme, dans la liturgie romaine avant la réforme, il n'y a pas de dialogue. Il y a des prières qui sont dites par le prêtre, et même au moment de la communion, le prêtre dit « corps du Christ pour la vie éternelle » en latin, et il donne à communier, et le communiant n'a rien à dire.
2: Oui, il dit lui-même « Amen », en fait, le célébrant dit « Amen ».
3: Le célébrant lui-même étrange, dit « Amen oui. ». Alors, au XVIIe siècle, le grand Bossuet disait « Déjà, mais chrétiens, je vais vous apprendre comment cela se passait dans l'Antiquité. » Le célébrant disait « Corpus Christi » et le fidèle répondait « Amen » et toute notre foi est contenue dans ce rite. C'est ce que disait Bossuet. Mmh. Et c'est ce que nous a rendu la forme réformée, nouvelle, de la liturgie romaine pour le rite de communion. De même, pour le rite d'offertoire, à l'offertoire, il y avait, dans l'ancienne forme du rite, ou il y a encore aujourd'hui pour ceux qui pratiquent la forme extraordinaire, en fait, des prières qui sont dites par le prêtre seul, qui sont d'ailleurs de très belles prières, qui montrent un grand esprit religieux. Dans la liturgie actuelle, il y a une offrande prononcée à voix haute par le prêtre, à laquelle l'assemblée répond, hein, « Béni sois-tu, Seigneur, maintenant et toujours ». Et il y a, quand la liturgie peut être un peu déployée, une offrande des oblats, qui n'est pas simplement le fait que l'enfant de cœur se déplace de la crédence à l'autel avec les burettes, mais qui peut être une grande procession bien déployée où les laïcs apportent à l'autel le fruit de leur travail pour que ce travail devienne pain de la vie, vin du banquet des noces de l'agneau. Et c'est donc toute la vie humaine, en particulier le travail humain, qui prend sens à ce moment.
2: Et c'est l'exercice du sacerdoce commun.
3: C'est tout à fait, cela. C'est une expression du sacerdoce commun des baptisés, tout à fait. Et c'est intéressant de savoir que le chanoine allemand, de son propre chef, avait dans certaines célébrations, dès les années 30, réintroduit une procession des oblats au moment de l'offertoire. Parce que pour lui, justement, donner tout son sens à l'activité humaine, au travail humain, était particulièrement important à l'époque qui était la nôtre.
2: Oui, une dimension qui est aussi manifeste à travers l'offrande, finalement. C'est aussi une sorte de... On donne...
3: C'est une participation. Nous participons, nous nous disposons à participer à l'offrande du Christ lui-même. Et donc, le fait de le signifier par les gestes, le fait de l'exprimer à voix haute, le fait qu'il y ait une réponse de l'Assemblée, qu'il y ait une participation active sous forme de procession de la part des laïcs, c'est quelque chose qui marque profondément, qui devrait marquer profondément la vie de nos assemblées aujourd'hui.
2: Merci beaucoup, Père Gilles Berceville. Je rappelle que vous venez de faire paraître aux éditions Teki, où vous venez de rééditer et préfacer un ouvrage du Père Daniel Joseph Lalamant, Bienfaits spirituels de la liturgie romaine actuelle. Merci de nous avoir introduit à ce que cet éminent théologien thomiste dit sur l'Eucharistie comme à la fois sacrifice et d'abord repas. Merci, chers auditeurs, de votre attention. Je vous donne rendez-vous à la semaine prochaine. Et d'ici là, j'espère vous retrouver dans le mensuel Prier, qui vous forme à la prière, qui vous informe sur le monde de la prière et qui vous propose l'Évangile médité chaque jour. À très bientôt. Au revoir.
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3: Bonjour à toutes et à tous, c'est Oli sur RCF, bienvenue dans l'instant présent, votre rendez-vous quotidien avec l'actualité culturelle et régionale. Qui dit nouvelle semaine dit nouveau concours, et cette semaine je vous propose de tenter de remporter « Si un jour tu as de la peine », il s'agit d'un roman d'Anne Sylvain sorti aux éditions Genèse. L'autrice est d'ailleurs notre invitée de cette semaine dans l'émission À la page, une émission que vous pourrez retrouver au micro de Grégory Kless. Et puis aujourd'hui, nous accueillons dans un petit instant Jean-Claude Laloux, il est directeur artistique du Dinan Jazz Festival. Le festival fête cette année son quart de siècle et cela se passe du 23 au 26 juillet dans le parc Saint-Norbert de l'abbaye de Leff à Dinan, bien sûr. Dans la seconde partie de cette émission, Bernard Van Vink nous présentera son traditionnel billet en wallon, sans oublier la chronique Back in My 70s. Elle est consacrée aujourd'hui à Steve Miller Band avec l'album Fly Like an Eagle, un disque qui sortait il y a 50 ans déjà. Enfin, côté musique, sans plus attendre, je vous propose de se mettre dans l'ambiance du festival avec un Belge, c'est Laurent Dumont Sextet. Le voici avec la plage titulaire de son album Meanwhile.

0: Excellent temps de midi à notre écoute. On a ouvert cette émission avec une petite ambiance de jazz signée Laurent Dumont Sextet. C'est du bon, c'est du belge. C'est la plage titulaire de cet album Meanwhile, le dernier en date. Donc, tout ça parce qu'aujourd'hui, nous allons parler jazz en compagnie de Jean-Claude Laloux. Je vous rappelle juste avant que cette semaine, le concours de cette semaine, c'est tenter de remporter Si un jour tu as de la peine, un roman d'Anne Sylvain sorti aux éditions Genèse. Pour ce faire, vous connaissez le principe, hein. Il vous suffit simplement de nous laisser un message vocal au 081 400 111, 081 400 111 avec vos coordonnées complètes, nom, prénom, numéro de téléphone, adresse email. Et ce très chouette livre pourra bien être le vôtre déjà d'ici vendredi. Aujourd'hui, donc, je vous le disais, nous accueillons Jean-Claude Laloux. On va parler du Dinan Jazz Festival. Cette année, c'est une date importante, c'est la 25e édition, ça va se dérouler à Dinan, ça vous vous en doutez, comme d'habitude, du 23 jusqu'au 26 juillet. C'est un petit peu plus long que d'habitude, parce qu'on veut marquer le coup. Jean-Claude, bonjour.
1: Bonjour Adrien.
0: Moi c'est Olivier.
1: Oh, Olivier, pardon.
0: C'est pas grave.
1: Excuse-moi. Oui.
0: Non, c'est rien. Donc, un quart de siècle, hein, oui. Déjà, c'est un cap important dans la vie d'un festival. Un quart de siècle.
1: Oui, nous allons commencer même un peu plus vite. Nous allons commencer le 21 juillet, donc
0: oui,
1: le jour de la fête nationale.
0: Il y a une date, comment est-ce qu'on appelle ça, un tour de chauffe, qu'on va
1: oui,
0: dire.
1: Oui, un tour de chauffe avec un fabuleux disjockey, donc qui s'appelle John Player Special. Mm-hmm. Et nous allons passer une magnifique soirée, je crois.
0: C'est ça, donc c'est vraiment pour l'ouverture, l'ouverture des festivités. Oui. Après, le 22, il ne se passe rien, mais par contre, ça recommence le 23.
1: Le 23, oui, donc le 23, c'est une journée que nous avons programmée via... donc ça existe grâce à un appel d'offres que Visite Wallonia avait lancé, mm-hmm. dont le titre s'appelait « Le patrimoine fait son spectacle ». Et nous avons rentré un dossier que nous avons remporté. Donc, nous devions organiser un concert dans un lieu qui fait partie du patrimoine. Mm-hmm. Et comme la citadelle de Dinan fait partie du patrimoine et l'abbaye de Lèves, donc nous avons remporté ce concours et nous devons organiser un concert à la citadelle le 23.
0: Le 23, donc ça c'est le jeudi,
1: C'est le jeudi 23, oui.
0: C'est le jeudi 23, évidemment en préambule, on va dire, au week-end.
1: Un fameux préambule.
0: Oui, oui, un beau préambule, effectivement, on va même en parler parce qu'il y a un espèce de casting de luxe pour ce grand concert d'ouverture.
1: Mais il y a quelques années que nous avons formé un groupe qui s'appelle le Dinan Jazz Orchestra, donc qui est dirigé par Maxime Blaisin. Mm-hmm.
0: Et guitariste
1: connu en Belgique. Et donc, ils vont se produire le mardi 20.

0: qui vient régulièrement.
1: Mais il est un peu comme beaucoup de musiciens qui viennent une fois à Dinan, puis qui veulent y revenir, je ne sais pas pourquoi. Et ils s'attachent à Dinan, et nous sommes fiers de les accueillir.
0: Et puis sans doute que tu trouves qu'il y a une bonne ambiance au festival.
1: Je crois qu'il y a une très belle ambiance. Oui.
0: Donc casting de luxe, on le disait évidemment. C'est un peu comme si ce sont les habitués qui reviennent et qui ont envie de faire un projet ensemble. On peut citer aussi Stéphane Mercier, grand ami de Maxime Blaisin.
1: Tous les musiciens qui font partie de ce groupe sont quand même des pointures. Ils sont belges. On a d'ailleurs une scène magnifique en Belgique et eux font partie de cette scène. Donc il y a Victor Foulon à la basse. Il y a Nicolas Kummer au saxophone, il y a Stéphane, on l'a cité, il y a Attilio Seppé au saxophone et Mimi Verderame, donc à la batterie. Donc c'était quand même un super groupe.
0: Un super groupe pour un super concert d'ouverture. Donc centré sur centré hommage à Miles Davis,
1: Maxime
0: ça veut dire
1: qu'il m'a dit que c'était centré sur Miles. Oui, donc
0: ouais. Donc c'est quand même un peu surprise, on ne sait pas exactement ce qu'ils vont jouer.
1: Non, ça, je fais confiance aux musiciens pour ça.
0: Ouais. J'imagine qu'il y aura des standards de Miles et probablement d'autres surprises aussi, j'imagine.
1: Et alors, je vais quand même ajouter un petit mot avant de continuer l'interview. C'est que on a perdu un président d'honneur là quelques mois.
0: Oui.
1: Je peux vous dire que Monsieur Steve Huben va rester avec nous pendant tout le festival.
0: Oui, il sera là quelque part. Il va planer au-dessus. Ouais.
1: On va penser à lui, on va lui rendre quelques hommages.
0: Oui.
1: Et il sera avec nous.
0: Effectivement, c'est vrai qu'on a appris la nouvelle il y a quelques mois, donc je me doutais bien qu'on allait un petit peu au moins saluer sa mémoire ici en interview. C'est fait. Une petite pensée évidemment pour lui, pour sa famille. C'est son fils qui est musicien également.
1: Grégory, hein. Oui. Hein. Ouais.
0: Alors évidemment, cette année, 25e anniversaire des nouveautés, ça on l'a déjà dit le 21 juillet, Big John Player Special. C'est quoi le concept de ce DJ? Comment la rencontre s'est faite? Je sais qu'on vient d'en parler hors antenne, mais peut-être ça vaut la peine d'en reparler.
1: Je crois que toutes les rencontres sont belles.
0: Et oui.
1: Quand John Scofield devait être parrain, en 2023, je crois qu'il était parrain, ou 24, on s'était donné rendez-vous à Anvers, il jouait à Anvers dans une salle, et je suis assis à côté d'un monsieur qui filme. Et après le spectacle, je vais près du monsieur, je lui dis, est-ce que vous pouvez m'envoyer les vidéos que vous avez tournées? Oui. Puis en discutant, moi je suis musicien, et j'ai aussi DJ. Et puis il m'a envoyé les vidéos, je dis ok, je vous invite au festival, et il y a eu un lien d'amitié qui s'est créé. Et puis comme c'était la 25e édition, je me suis dit, on va une fois essayer un DJ jazz, voir un peu ce que c'est, et voilà, donc voilà l'histoire.
0: Voilà, c'est une petite particularité. Alors évidemment, le vendredi, il y a le concert du parrain de cette édition. Alors, Till Brunner, qui est Till Brunner, le nouveau parrain de cette édition?
1: Till, c'est un musicien que je connais depuis 2001. J'ai retrouvé un trompettiste extraordinaire. Il chante, il écrit. D'ailleurs, je voyais cette année à la journée mondiale du jazz, donc le 31 avril. Mm-hmm. Il était sur la scène là-bas aux États-Unis avec Herbie Hancock, Teddy Bridgewater, et qui est au milieu de ces gens-là, Till Brunner. Donc, ça veut tout dire.
0: Ce qui est assez génial en jazz, on ne le lit pas assez souvent, c'est que c'est un assez petit monde, et donc tout le monde joue avec tout le monde, et on voyage beaucoup, beaucoup d'un pays à l'autre.
1: Oui, bien sûr.
0: Voilà, il y a...
1: Ben enfin, c'est pour situer le niveau.
0: Oui, évidemment, hein, on est d'accord. Mais...
1: Et puis d'une gentillesse, enfin, comme tous les musiciens.
0: Mais c'est vrai que, comme on le dit souvent, il y a quand même beaucoup de grosses pointures américaines qui viennent à Dinan. C'est quand même assez incroyable.
1: Hein. Oui, puis il y a des Belges,
0: des Belges, mais...
1: Il y a des Brésiliens.
0: Oui.
1: On essaie de programmer...
0: Oui.
1: Un peu de tout.
0: Un peu de tout. Et justement, en parlant d'un petit peu de tout, mais chaque année, il y a un concours jeune talent qui est organisé. Et cette année, les lauréats, c'est un groupe dont la chanteuse est d'origine ukrainienne,
1: oui,
0: je pense.
1: Oui.
0: Le groupe s'appelle Advantage Project. Mm-hmm. Comment est-ce que vous avez découvert ce groupe qui est assez chouette? D'ailleurs, juste après, on va les écouter parce que je trouve que c'est une belle découverte.
1: Super, oui. Mais en fait, on a un concours jeune chez nous auquel

0: nous tenons énormément. Et c'est le gagnant de la gagnante de l'année passée. Et c'est vrai qu'elle est extraordinaire. Il vient d'ailleurs dans le prix du Coco Jeune. Il y a 2 journées d'enregistrement dans un studio
1: Oui.
0: professionnel. Et ils viennent d'enregistrer le CD. Et ils ont invité David Klink, qui est président d'honneur du jury. Et David m'a dit, la fille, elle a une voix extraordinaire.
1: Donc lui, je suppose qu'il est venu poser un peu des voix sur certains titres.
0: Oui,
1: Ouais.
0: oui.
1: Donc ça.
0: L'album va sortir dans quelques semaines, je crois.
1: Ouais. Alors ça, évidemment, c'est encore totalement inédit. Hein. Donc on ne peut pas encore le diffuser. D'ailleurs, on ne l'a pas encore. Enfin, je ne sais pas si vous l'avez peut-être. Moi, je ne l'ai
0: On
1: pas
0: l'aura
1: encore.
0: peut-être vendredi, le vendredi du festival, on va voir.
1: Ouais, toujours est-il qu'en tout cas, en 2024, ils ont sorti déjà un disque qui s'appelle Eternal Changing. Et je vous propose de les écouter avec le titre Rainbow.

0: C'était Advantage Project avec le titre Rainbow, extrait de l'album Eternal Changing sorti en 2024. Ce sont les lauréats du concours Jeune Talent pour le Dinan Jazz Festival. Et bien c'est eux qui auront l'honneur d'ouvrir la soirée du vendredi soir à 18h30.
1: Comme chaque année, le gagnant débute le festival.
0: Oui, alors après, qu'est-ce qui est prévu dans la suite de cette soirée de vendredi?
1: C'est encore une histoire... typiquement de chez nous.
0: Oui.
1: Donc en fait, deux, trois ans que monsieur l'ambassadeur d'Allemagne vient au festival, et il est tombé sous le charme du festival.
0: Oui.
1: Et puis tout en discutant, j'ai dit, on ferait bien une soirée avec des musiciens allemands et des musiciennes. Mm-hmm. Et donc voilà, l'idée a germé et elle se concrétise. Donc nous aurons une jeune pianiste à 20h qui s'appelle Clara Bergkamp. Mmh. Qu'on va découvrir, mais je sais que ça va être très chouette parce que les gens qui l'accompagnent font partie de la scène allemande.
0: Très bien. Et puis évidemment, la suite, la clôture de la soirée, c'est avec
1: Le quintet de Till Brönner,
0: exactement.
1: Qui va être magnifique, hein, le concert. Là.
0: Alors le samedi, on a déjà eu l'occasion d'entendre Laurent Doumont qui lui va ouvrir à 18h, sextet, hein, on a pu se le mettre un peu dans l'oreille.
1: Oui, il vient avec son groupe complet en sextet, donc quand on voit les musiciens, c'est fantastique. Donc il y aura Lorenzo Di Maio, qu'on ne présente plus, Cédric Raymond, Lionel Bevens à la batterie, mm-hmm. Olivier Botson, trompettiste. Et Maxime Maillard, qui est né à Dinan, qui est dinantais.
0: Alors la suite, qu'est-ce qu'on écoute à 20h?
1: Eh ben, Toutou Poane, donc qui n'est plus venu chez nous, enfin qui n'est jamais venu, mais qui sous la scène en Wallonie est très rarement sous la scène. Elle viendra chez nous présenter un nouvel album avec Ewout Pierreux au piano, qui est son mari. Mm-hmm. Tim Finouls à la guitare, Clemens van der Ven à la basse et Dre Palemarts, qu'on ne présente plus, à la batterie.
0: À la batterie, oui. Et la soirée se clôture évidemment à 22h avec Gonzalo Rubalcaba Quartet.
1: Ouais, là, c'est que le quartet est fabuleux quand
0: on alors, voit les... Oui, évidemment, je lis les noms, il y a des pointures, évidemment... Chris Potter, qui était déjà parrain
1: chez nous
0: l'année dernière.
1: Il était parrain en 2023.
0: Oui, il y a deux ans, oui. Et Larry Grenadier, qui a joué avec Pat Metheny, notamment.
1: Oui, et puis Brett Meldo.
0: Oui, et Brett Meldo.
1: Et Harry Carland à la
0: batterie.
1: C'est quatre noms extraordinaires du jazz.
0: Oui. Le dimanche, évidemment, ça c'est devenu une petite tradition. Hein. Il y a cette fameuse messe gospel qui est animée par la chorale Bloom for Love avec la chef de chœur, c'est Anna Winkin qui a chanté l'année dernière.
1: C'est un des grands moments du festival. Parce qu'on soit croyant ou pas croyant, il y a un truc qui se passe à cette messe qui est extraordinaire. Mm-hmm. Et c'est Anna Winkin qui s'occupe du groupe. Et qui va d'ailleurs présenter le festival à la place de Jacques Mercier.
0: D'accord.
1: Mmh. Donc, qui est président d'honneur du festival aussi. Nous en avons trois. Le père Augustin, Laurent Mercier, Jacques Mercier. Et il y avait Steve Ouben.
0: Ouais.
1: Donc, Laura va organiser cette messe. Grégoire Marais... Il y a plusieurs musiciens, on n'en cite que deux, mais je sais qu'il y aura plusieurs musiciens. Till Brönner, Stéphane Mercier va être là,
0: là. Chacun va mettre sa petite touche.
1: Et ce qui est important dans cette messe, c'est que la collecte va pour une... Nous soutenons une ASBL qui s'appelle Opicloun. Mm-hmm. Donc ce sont des gens bénévoles qui vont dans les cliniques pour faire rire les enfants atteints de maladies. Et la collecte est versée intégralement pour cette ASBL.
0: Mmh. Évidemment, la journée se prolonge le dimanche avec encore du beau monde. Une petite découverte, c'est un jeune pianiste, Maël Idriss Mercier. Il fait partie un peu de la, enfin c'est famille Mercier.
1: C'est
0: là,
1: donc c'est le fils de Stéphane et le petit-fils de Jacques.
0: Ouais.
1: Donc qui a gagné le concours jeune chez nous en 2022.
0: Oui.
1: Et voilà, il vient proposer son nouveau quartet avec un invité de marque. C'est un saxophoniste américain, Chris Shake, mm-hmm. qui est fabuleux.
0: Donc ça, évidemment, à découvrir à 16h, à 18h, Yvan Lins and Band.
1: Ben ça, c'est un des feux d'artifice du festival, parce que dans Yvan Lins, on ne le présente plus. C'est un des auteurs, compositeurs brésiliens dont les musiciens reprennent beaucoup ses morceaux. Mm-hmm. Et on va fêter les 80 ans de Yvan Lins chez nous.
0: Ok, donc il vient fêter son anniversaire à Dinan.
1: Il le fête depuis quelques mois, mais il passera en Belgique à Dinan pour le fêter.
0: Et alors évidemment, la soirée se clôture avec Joe Lovano, Paramount Quartet. Joe Lovano, qui est,
1: Don Lovano, comme nous l'appelons à Dinan. Don Lovano.
0: L'année dernière, il était déjà présent.
1: Oui, il veut revenir pratiquement chaque année, mais avec des projets tout à fait différents. Oui.
0: Et là, c'est un tout nouveau projet, évidemment. Je pense que l'album est sorti cette année.
1: C'est un album qui va te sortir là quelques mois chez ECM, donc avec des musiciens extraordinaires. Julian Leitch à la guitare, Santi Debriano à la basse et Will Callum à la batterie. C'est fabuleux.
0: Alors évidemment, ça c'est pour la programme officielle. Il y a plein de petites nouveautés. Il y a quelque chose dont on n'a pas encore du tout parlé. C'est les réveils en jazz à la Citadelle matin. Donc c'est ça, c'est un projet de Stéphane Mercier.
1: C'est un projet qu'on a créé avec la Citadelle. Et je trouvais le projet magnifique. Et d'ailleurs, il y a déjà quelques personnes qui sont inscrites à ce truc-là. Donc c'est un petit déjeuner, donc à la Citadelle. Je crois que ça commence à 9h15. Donc les gens qui vont aller au petit déjeuner auront petit déjeuner, le concert, et ils vont pouvoir profiter de la Citadelle pour visiter la Citadelle juste après.
0: Oui, alors ça c'est le vendredi et le samedi.
1: Vendredi, samedi,
0: puisque le dimanche, évidemment, c'est la messe gospel. Et c'est un projet de Stéphane Mercier qui va animer ça.
1: C'est Stéphane et Maxime qui vont animer les petits déjeuners.
0: Et alors, dernière petite nouveauté, il y a les jam sessions. En plus, si on veut prolonger la soirée.
1: Oui, ça, c'est pas une nouveauté, c'est depuis quelques années. Mais
0: moi, je le découvre, en tout cas.
1: Donc, ça se passe dans un pub un peu plus loin que le festival, le pub Saint-Roch. Oui. Et là, à partir de 22h, les jams débutent avec Igor Genot.
0: Qui est le maître de cérémonie, on va dire. Igor Genot, pianiste de Maxime Blaisin, notamment. Pour ceux qui veulent frissonner encore.
1: Et c'est souvent très bien.
0: J'imagine que ça se termine tard.
1: Oui, et il y a beaucoup de musiciens qui repassent après les concerts. Cette ambiance.
0: Alors, comment est-ce qu'on fait pour faire notre petit programme, aller acheter les tickets, tout ça?
1: Il suffit juste d'aller sur le site du festival, qui est www.dinanjazz.com, et tous les renseignements, les préventes, tout se fait via notre site internet.
0: Magnifique. En tout cas, beaucoup de succès pour ce 25e anniversaire, ce quart de siècle, c'est pas rien. Et évidemment, vous revenez quand vous voulez pour parler de la 26e, 27e, 30e édition. C'est toujours un plaisir.
1: Merci Olivier.
0: Avec plaisir. Et puis nous, on va continuer avec... on reste dans le belge, on reste avec Maël Idriss Mercier, Quartet.

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2: 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Comme tous les lundis, on va retrouver Bernard Van Vint. Et bien aujourd'hui, puisque ça approche à grands pas, et bien il va nous parler en wallon, bien sûr, des fêtes de la musique.
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5: 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Et vous êtes au torto les bienvenus.
6: 15 mai 1976, le jour où le Space Cowboy du rock a plané dans l'air du temps, Steve Miller Band, Fly Like an Eagle. Tombé dans la marmite du rock'n'roll depuis sa plus tendre enfance, Steve Miller est loin d'être un novice lorsque le Steve Miller Band rencontre enfin le succès au début des années 70. En effet, Miller fréquente le gratin du rock depuis sa plus tendre enfance. Son parrain est un certain Les Paul et c'est le bluesman T-Bone Walker qui lui apprend à jouer de la guitare avec ses dents. Ainsi, quand vient le temps des études, Steve Miller se tourne tout naturellement vers la musique et part étudier le blues à Chicago en jammant avec des stars comme Muddy Waters ou Howlin' Wolf. Quant au Steve Miller Band, groupe de rock psychédélique à géométrie variable, il voit le jour au tournant des 60s lorsque le guitariste rejoint San Francisco au volant de son Van Veewe. Il y découvre le Butterfly Blues Band et Jefferson Airplane au Fillmore. Et vu la trempe du guitariste, le Steve Miller Band ne tarde pas à jouer les backing bands pour Chuck Berry. 7 albums plus tard et la mode de l'acid rock passée, le groupe revient à un rock plus élémentaire avec The Joker, qui fait instantanément un carton. On est en 1973. Mais alors que n'importe quel musicien bien constitué battrait le fer tant qu'il est chaud, Miller décide de se mettre en pause discographique pour 3 ans. Le temps pour le guitariste de préparer la suite, ce qui, pour l'époque, semble être une éternité. Durant cet intervalle, c'est pas moins de 25 morceaux qui sont composés à huis clos, matière pour les 2 prochains albums. Fly Like an Eagle, premier volet de ce diptyque, reprend tout l'héritage du rock américain de ces 20 dernières années, parfaitement digéré et planant totalement dans l'air du temps. Du space rock et ses envolées synthétiques à la nonchalance du soft rock californien, le virtuose de la six-cord passe par tout le spectre musical et se charge de tous les arrangements. Pour l'occasion, le Steve Miller Band opère en trio, avec à la section rythmique le retour du bassiste des débuts Lonnie Turner et Gary Malheur, batteur ayant fait ses armes chez Van Morrison. Pour le reste, quelques invités de bienvenue à l'harmonica et au dobro pour donner la petite touche country rock à l'ensemble. Alors avec Fly Like an Eagle, Steve Miller réussit le pari de frapper encore plus fort qu'avec The Joker. Et si le Space Cowboy du rock est en apesanteur, il ne lui reste plus qu'à ouvrir le livre des songes. Mais ça, c'est une autre histoire.

0: Bonjour et bienvenue à toutes et à tous pour les nouvelles infos locales de ce lundi 15 juin. Au programme, on parlera d'une église abandonnée à Jambes qui pourrait bénéficier d'une seconde jeunesse. Ensuite, nous pencherons sur l'ouverture d'un parc canin à Bouges et de tout ce que cela implique. Et enfin, entre Jambelot et Perouet, un projet de réserve naturelle prend de l'ampleur tant en taille qu'en ambition. Depuis 2019, l'église Saint-Symphorien à Jambes est laissée à l'abandon pour cause d'inactivité. Le bâtiment était alors mis en vente depuis fin 2022 à un prix de 600 000 euros, mais faute d'acheteur, la commune a dû trouver une solution. Une opération de reconversion s'est alors mise en place en cherchant un partenaire privé pouvant assumer les frais du marché alors estimés à 5,8 millions d'euros. L'investisseur devra respecter certaines conditions de construction imposées par la commune, dont un espace administratif communal d'au moins 150 mètres carrés, au rez-de-chaussée avec espace privatif extérieur et un parking à vélo, ainsi qu'un ensemble de logements sous toiture habitable avec accès direct à la rue. Pour l'instant, la décision reste en suspens, mais la conclusion la plus probable reste la démolition du bâtiment. Dans le cas contraire, les travaux pourraient commencer aux alentours de début 2028. Ce samedi 6 juin, la commune de Bouges a inauguré le premier parc canin de la région. Situé à l'arrière du hall sportif, rue des Étourneaux, l'inauguration fut un grand succès, accueillant plusieurs dizaines de personnes pendant la journée. En effet, ce type de parc spécialisé n'est pas assez présent en Belgique, malgré leurs nombreux bienfaits avérés pour les chiens. Mais pour pouvoir mettre en place ces espaces, une multitude de conditions sont à respecter. Le tout est de trouver le bon endroit, avec beaucoup d'espace, proche des sentiers et plutôt éloigné des habitations. Ici, tout est respecté, mais on comprend mieux pourquoi ces endroits se font rares. Certains sont venus de plus ou moins loin ce samedi, comme Thibaut et Mathilde, de Jambelot, pour dépenser Maddy au milieu des autres chiens. Car oui, c'est unanime, les chiens ont besoin de contact social. Et ce lieu est parfait pour cela, notamment grâce à plusieurs types de jeux, la plupart réalisés avec des matériaux de récupération, comme des tunnels faits avec des conduites d'eau et différents obstacles en bois. Le parc est divisé en deux parties, une pour les petits et l'autre pour les grands chiens. Et pour que tout se passe au mieux, Stéphanie de Steph&Co, experte canine, était présente samedi pour donner conseil aux différents maîtres. Ayant été un franc succès, l'échevin du bien-être animal espère voir ce phénomène s'étendre aux alentours de Namur et plus largement en Belgique. Et pour terminer, c'est un projet vert qui prend de l'ampleur dans le bois de Grand-Lay. Depuis bientôt 10 ans, une zone d'environ 1,2 hectare est strictement réservée à la biodiversité locale, laissant les amoureux de la nature observer ce bel endroit sans y toucher. Mais Philippe Lamotte, porteur du projet au sein du plan communal de développement de la nature, y voit un potentiel plus grand. En effet, le site a obtenu le statut de site de grand intérêt biologique et ceci permet de voir les choses avec davantage d'envergure. Le projet serait de rendre sauvage 5 hectares de terre agricole supplémentaire avec pour ambition à long terme d'augmenter la parcelle de 15 hectares en tout. L'échevin de l'environnement de Jambelot, Gauthier de Sauvage, porte grand intérêt à cette initiative vu son importance pour la santé de la source de la Jette. Selon lui, si l'écosystème fonctionne ici, cela aura des effets positifs bien plus loin, notamment pour le triton crêté, emblème du projet, mais aussi pour d'autres animaux comme le castor ou toute une flopée d'espèces d'oiseaux ou d'insectes différents. C'était vos informations locales de ce lundi 15 juin. Très bonne journée à vous sur les ondes de RCF Sud Belgique.
1: Allez, l'instant présent, c'est terminé pour aujourd'hui. J'étais ravi de passer cette heure en votre compagnie. On va se retrouver demain, même heure, même fréquence. Et puis nous, on va se quitter en musique avec notre album découverte de cette semaine. Premier extrait donc de ce disque, je lève le voile. Il s'agit du tout nouveau Ginzu, sorti le 29 mai dernier. L'album s'appelle Wowa. Il est sorti après 17 années d'absence discographique. Et aujourd'hui, on découvre le titre Morning Lights. Bon après-midi. Bye bye. Yeah.

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5: Chapitre 1er. Des chaînes aux arcs-en-ciel. Histoire, mémoire, figure tutélaire et lendemains incertains. Si l'histoire de l'Afrique du Sud était un film, personne n'irait le voir. Trop invraisemblable. Un pays fondé sur une injustice systémique, qui traverse une révolution quasiment pacifique, et qui se retrouve à écrire l'une des constitutions les plus progressistes du monde. Personne n'aurait cru que c'était possible. Et pourtant, tout commence bien avant l'arrivée des Européens. Les San, autrefois appelés les Boshimans ou Bushmen en anglais, sont les premiers habitants connus du sud du continent. Leur art rupestre, que l'on retrouve dans les grottes du Drakensberg, est d'une beauté et d'une spiritualité saisissantes. Des peuples bantous migrent vers le sud au fil des siècles, formant des royaumes aussi différents que puissants. Les Zoulous, les Xhosa, les Soto, des civilisations. Pas des tribus sauvages comme on les décrira cyniquement plus tard.
6: Quelle est l'importance de cette période précoloniale dans la conscience identitaire sud-africaine d'aujourd'hui ?
5: Eh bien, selon moi, elle est capitale. La réappropriation de cet héritage est au cœur du mouvement de décolonisation culturelle qui traverse les universités, les musées et les débats politiques contemporains. Le mouvement « Rhodes Must Fall », né à l'Université du Cap en Afrique du Sud en 2015, et qui demandait le retrait de la statue de Cécile Rhodes, le colonisateur par excellence, en est l'expression la plus médiatisée. On peut sans doute discuter des méthodes utilisées, mais je doute qu'on puisse remettre en question l'urgence symbolique. En 1652, la Compagnie hollandaise des Indes orientales installe Jan van Riebeek au Cap, donc pour créer un comptoir de ravitaillement. Ce qui devait être une étape sur la route des épices va devenir une colonie, puis deux colonies, et puis une guerre éclate. Les Boers, descendants des colons néerlandais, des Huguenots français et allemands, qui ont développé leur propre identité, leur propre langue, l'Afrikaans, les Boers donc, et les Britanniques se disputeront le contrôle du territoire lors de deux guerres anglo-boures, dont la seconde à l'aube du XXe siècle sera particulièrement brutale. Les Anglais systémisent alors un concept qui fera une très longue et sombre carrière dans l'histoire, le camp de concentration. Eh oui. Et les femmes et les enfants boers y mourront par dizaines de milliers, mais aussi plusieurs milliers d'Africains noirs que l'histoire semble avoir oubliés plus qu'à son tour.
6: Comment les Sud-Africains blancs d'origine boer vivent-ils aujourd'hui avec ce double héritage, à la fois victimes du colonialisme britannique et bénéficiaires de l'apartheid ?
5: Je dirais avec une complexité que les raccourcis journalistiques ne rendent pas. C'est une communauté divisée entre ceux qui ont fait le deuil de l'ancien monde et ceux qui n'ont pas encore commencé ce travail. Mais c'est aussi, souvent, une communauté profondément attachée à la terre. Ils l'appellent leur pays. Et en un sens, c'est vrai. L'Afrique du Sud, c'est un melting pot, pour reprendre un terme bien de chez nous, de couleurs et de gens et de cultures et de croyances. L'Union d'Afrique du Sud est créée en 1910 et dès le début, les populations noires sont exclues du pouvoir politique. En 1948, le Parti national arrive au pouvoir avec un programme électoral qui tient en un mot, apartheid. Littéralement, séparation en afrikaans. Ce système de ségrégation raciale légale va structurer chaque aspect de la vie, où on habite, où on travaille, et même qui on aime et où on est enterré. Un pays ciselé par la loi en caste raciale. Contre cet ordre se dresse l'ANC, African National Congress, fondée en 1912, qui deviendra le bras politique de la lutte pour la libération. Et parmi ses membres, un jeune avocat au sourire éblouissant, né dans le clan Madiba de la nation Kossa, vous l'aurez deviné, je parle de Nelson Mandela.
6: Peut-on raconter l'Afrique du Sud du XXe siècle sans parler de Mandela, un personnage marquant, ou son héritage a-t-il été surexposé pour devenir un cliché ?
5: C'est pour le moins une question qui mérite d'être posée. Mandela a été tellement iconifié qu'on oublie parfois l'homme. Un homme qui a passé 27 ans en prison, dont 18 sur l'île de Robben Island, en face du Cap, dans une cellule de 2 mètres sur 2 et demi, qui en est sorti avec non pas de la haine, mais avec une stratégie finalement, qui a négocié la fin de l'apartheid avec le dernier président blanc, c'est-à-dire Frédéric de Klerk. Deux hommes qui partageront le prix Nobel de la paix en 1993. C'est tout un symbole. Mandela a refusé la vengeance quand il aurait eu toutes les raisons du monde de la réclamer. Parallèlement, la commission Vérité et Réconciliation, créée sous la houlette de l'archevêque Desmond Tutu, a permis de nommer les crimes de l'apartheid, d'entendre les victimes et d'accorder une amnistie aux bourreaux qui confessaient. C'est une expérience unique dans l'histoire politique mondiale, imparfaite et douloureuse, mais elle n'en demeure pas moins exceptionnelle selon moi.
6: Alors 30 ans après la fin de l'apartheid, Damien, la réconciliation est-elle accomplie ou reste-t-elle un horizon lointain ?
5: La seule réponse honnête que je puisse donner, c'est qu'il est extrêmement difficile de le prédire. La réconciliation comme projet moral est timidement réelle selon moi. Je la vois parfois dans les cafés mélangés de Johannesburg, à l'école de mes enfants, où toutes les couleurs jouent ensemble, dans les amitiés intergroupes qui auraient été illégales il y a 2 générations. Mais cette mixité, pour moi, c'est pas encore la norme. Par exemple, les couples mixtes attirent encore des regards extrêmement insistants qui, selon moi, témoignent d'un malaise silencieux. Des tensions raciales entre les différentes couleurs persistent au quotidien. Je me dis souvent que Nelson Mandela doit se retourner dans sa tombe, le pauvre. Aujourd'hui, des lois régissent le Black Empowerment, c'est-à-dire la restitution du pouvoir d'une manière plus juste aux populations noires et colorées. Ces lois incarnent des concepts magnifiques, mais je pense que leur constitution, leur implémentation est mal construite. Ce n'est pas l'objet de ce podcast, mais je ne pouvais ignorer ce point central de la réalité historico-sociale du pays. D'un autre côté, face à la réconciliation morale, on va dire, il y a le projet économique de réconciliation. C'est un chantier monumental. Posséder une terre en Afrique du Sud, c'est encore, majoritairement, une affaire de blancs. Les disparités de revenus suivent toujours des lignes en partie raciales. Ce n'est pas de la mauvaise volonté, je pense, mais ce n'est pas non plus uniquement la pesanteur de l'histoire. Les élites blanches restent, la classe moyenne blanche se paupérise, on voit de plus en plus de mendiants blancs. Certaines franges de l'élite noire, jouant la carte du frère noir, profitent au même titre que les blancs de l'apartheid, d'une masse noire pour créer leur propre richesse. Pour moi, comme toujours, l'histoire tend à se répéter. Mais par ailleurs, aujourd'hui, Cyril Ramaphosa, élu président en 2018, après la démission scandaleuse de Zuma, dont j'ai déjà parlé, dirige un pays qui a adopté un gouvernement de coalition. Une première en 30 ans. Après que l'ANC, finalement, ait perdu sa majorité absolue en 2024. C'est pour moi un signe que la démocratie sud-africaine est bien vivante. Elle est blessée, certes, mais elle est vivante. Je vous invite à méditer sur cette image. Chaque matin, en Afrique du Sud, le soleil se lève sur une nation qui n'aurait pas dû survivre à sa propre histoire. Et pourtant, elle est là, debout, inondée de soleil et d'ironie, pauvre et somptueuse à la fois, portée par des millions de personnes qui sourient malgré tout et disent « God takes care of us, Dieu prend soin de nous ». C'est un pays qui n'a pas fini de vous surprendre. Moi, en tout cas, il n'en finit pas de me surprendre.

0: Chapitre 2. La baleine et le dragon. On va parler de géopolitique, d'économie mondiale et des ambitions d'une nation. Permettez-moi de commencer de nouveau par une image. Imaginez une baleine. Une vraie, une énorme baleine qui nage au large du Cap. Ce qui, soit dit en passant, arrive réellement ici. Et je vous garantis que c'est à couper le souffle. Cette baleine, c'est l'Afrique du Sud. Grande, majestueuse, parfois incomprise et surtout absolument impossible à ignorer lorsqu'on la voit de près. J'habite ici et je dois vous dire que l'Afrique du Sud est l'un des pays les plus fascinants à observer de l'intérieur, notamment parce qu'il se situe à l'une des intersections les plus stratégiques du monde, entre l'Atlantique et l'océan Indien, entre le nord et le sud, ou le sud et le nord, entre l'héritage occidental et l'avenir africain.
1: Damien, quand vous dites que l'Afrique du Sud est une intersection stratégique, vous pensez à quelle réalité concrètement?
0: Concrètement, l'Afrique du Sud est membre des BRICS, ce bloc qui réunit le Brésil, la Russie, l'Inde, la Chine et l'Afrique du Sud elle-même, un club dont le nom désigne officiellement des économies émergentes, mais qui est de plus en plus perçu comme un contrepoids aux grandes puissances occidentales réunies autour du G7. C'est l'incarnation d'une sorte de soft power à l'échelle planétaire. La Chine, justement, est omniprésente ici, pas de manière agressive, je dirais, à la chinoise précisément, discrète, patiente et redoutablement efficace. Des infrastructures, des ports, des mines, le dragon n'a pas de griffes visibles en Afrique du Sud, mais il est partout. Et les Sud-Africains le savent. Pendant ce temps, les États-Unis et l'Europe observent avec une attention et parfois avec inquiétude, ces alliances qui se nouent sans eux. Parce que l'Afrique du Sud ne joue pas dans la cour des uns ou des autres, elle joue sa propre partie. Et ça, dans un monde bipolaire, c'est presque révolutionnaire.
1: Alors la politique étrangère de l'Afrique du Sud est-elle vraiment indépendante ou bien est-ce une indépendance de façade?
0: C'est un sujet qui a fait grand bruit sur la scène internationale, que je vais utiliser ici pour répondre à votre question. La position du président Cyril Ramaphosa sur le conflit à Gaza. L'Afrique du Sud a déposé une plainte contre Israël devant la Cour internationale de justice, invoquant la Convention pour la prévention et la répression du crime de génocide. C'est un acte diplomatique extrêmement fort, rempli de symbolisme et profondément ancré dans la mémoire historique de l'apartheid et dans la tradition diplomatique portée

0: depuis longtemps par l'ANC. Le peuple sud-africain ayant lui-même subi une forme de ségrégation systémique. Nelson Mandela disait que la liberté de l'Afrique du Sud serait incomplète sans celle du peuple palestinien. Et le président Ramaphosa surfe sur cette traduction. Cette démarche a été saluée par une grande partie du monde en développement. Elle a aussi créé des tensions avec certains partenaires occidentaux. On peut avoir des avis très différents sur le fond de la question, selon moi, mais il est indiscutable que ce positionnement dit quelque chose d'essentiel sur l'image morale que l'Afrique du Sud cherche à projeter sur la scène internationale. Ce n'est pas l'objet de cette émission, mais si les auditeurs marquent un intérêt, je partagerai avec plaisir mes vues sur une question qui relève, selon moi, plus de la philosophie et de la morale.
1: Cette démarche ne risque-t-elle pas d'isoler davantage l'Afrique du Sud des investisseurs occidentaux, alors que son économie en a cruellement besoin?
0: Voilà en effet un gros paradoxe. Longtemps considérée comme la première puissance économique d'Afrique subsaharienne, portée tout d'abord par l'exploitation de ses matières premières, elle est aujourd'hui talonnée par le Nigeria. L'Afrique du Sud dispose d'une infrastructure industrielle, financière et logistique qui est unique sur le continent. La bourse de Johannesburg, par exemple, est parmi les plus grandes du monde. Elle possède également un secteur bancaire extrêmement solide. Et pourtant, le taux de chômage tutoie les 32%. Il est parfois dépassé. Les inégalités sont parmi les plus criantes de la planète. L'indice de Gini de l'Afrique du Sud est régulièrement parmi les plus élevés du monde. Alors, l'indice de Gini, c'est un chiffre abstrait pour dire une réalité extrêmement concrète. Dans ce pays, par exemple, un homme en costume peut traverser en voiture un bidonville de plusieurs kilomètres pour aller déjeuner pour un coût de 20 euros dans un quartier qui ressemblerait à Monaco. Parallèlement à ça, la corruption est un frein massif. L'ère du président Zuma de 2009 à 2018 a laissé des traces profondes dans les institutions. Ce que les Sud-Africains appellent le state capture, c'est un détournement de l'État par des intérêts privés, a évidé des pans entiers de l'administration et des entreprises publiques. L'exemple le plus criant, c'est Eskom, le fournisseur d'électricité nationale. On parle de coupures de courant quotidiennes jusqu'à 10 heures par jour pendant des années, qui ont extrêmement lourdement pesé sur la croissance du pays. Ça a été dévastateur.
1: Et le pays a-t-il les ressources pour inverser cette trajectoire, ou le mal est-il trop profondément enraciné?
0: Je pense que ce serait trop simple de conclure par du pessimisme, parce que l'Afrique du Sud a quelque chose que peu de pays possèdent. Une société civile vibrante, des médias indépendants, une justice qui ose condamner ses propres politiciens. Zuma a quand même été emprisonné en 2021. Mais surtout, une jeunesse qui réclame des comptes. Sur l'échiquier mondial, l'Afrique du Sud marche sur un fil, mais elle marche. Et ça, c'est déjà remarquable.
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0: Laissez-moi vous emmener quelque part. Fermez les yeux, enfin pas si vous conduisez. Et imaginez un matin à Stellenbosch. La lumière est d'un or pâle, les vignes s'étirent en rangées parfaites comme une partition musicale sur le flanc des montagnes, et l'air sent le bois de chêne et la vigne après la pluie. Non, non, ce n'est pas le sud de la France. Nous sommes toujours en Afrique du Sud. Mais je dois vous faire une confession. C'est pas la vérité. La réalité est encore plus belle. J'habite ici, et je dois l'admettre, on ne s'y habitue pas. La beauté de ce pays vous prend par surprise. Même quand vous croyez la connaître, le Cap de Bonne-Espérance, la Garden Route qui serpente entre l'océan et la forêt, le Drakensberg, la montagne du dragon en Afrikaans dans le KwaZulu-Natal, des montagnes dont le nom Zulu ou Kalamba signifie barrière de lance, ce qui vous donne une idée de leur caractère, et puis la région sauvage du Kruger, où les éléphants traversent la route comme si vous étiez l'intrus, ce qui, objectivement, est le cas.
1: Damien, le tourisme en Afrique du Sud est-il accessible à tous ou bien reste-t-il un luxe pour voyageurs privilégiés ?
0: C'est somme toute une question très juste. L'Afrique du Sud attire jusqu'à 10 millions de visiteurs étrangers par an. Pour les visiteurs européens, le rand, la monnaie locale, joue un rôle dément. Avec un euro, vous obtenez 20 rands. Ce qui signifie qu'un repas gastronomique peut se négocier pour l'équivalent de 20 euros. Pour le visiteur, c'est royal. Pour la population locale, par contre, c'est autre chose. Car voici ce que le catalogue touristique ne montre pas. À quelques kilomètres de ces lodges luxueux où l'on sirote un pinotage en regardant le coucher de soleil sur la savane, il y a des townships, bidonvilles. Ces banlieues naissent sous l'apartheid pour localiser les populations non blanches, où des millions de personnes vivent dans des conditions de précarité profonde. L'inégalité en Afrique du Sud ne se vit pas seulement dans les statistiques, elle se vit, elle se voit et elle se sent.
1: Et cette coexistence entre luxe et pauvreté extrême ne crée-t-elle pas une tension sociale permanente ?
0: Je pense qu'elle crée quelque chose de plus complexe qu'une tension. Elle crée une humanité particulière. Je voudrais ici vous parler d'une rencontre qui, je pense, répondra à votre question. Ma femme de ménage s'appelle Freedom. Elle incarne le courage et la dévotion avec un sourire permanent qui illumine son visage. Elle élève ses enfants seule, s'occupe également de ses petits-enfants. Elle gagne un salaire modeste et pourtant, elle garde toujours une vision positive du monde. Je ne vous parle pas d'un sourire poli qu'on affiche par convention, je parle d'un sourire vrai, chaleureux, celui de quelqu'un en fait qui a décidé, quelque part au fond de soi, de ne pas se laisser écraser par la vie. Un soir, je lui ai demandé comment elle faisait. Parce que il nous arrive à nous, Européens, bénis par un système social, de perdre le sourire. Bah, elle, pas. Elle m'a répondu avec une simplicité désarmante. « My life is not easy, but has been filled with happiness by God. » Ma vie n'est pas simple, mais elle est remplie de bonheur par Dieu. Je ne vous cache pas que je suis un agnostique curieux. Mais dans sa bouche, cette phrase avait une densité, une intensité que je n'ai trouvée nulle part dans mes recherches spirituelles. C'est ça pour moi l'Afrique profonde. L'Afrique du Sud profonde même. Une foi qui n'est pas une posture, pas un affichage, mais une encre. La religion et le christianisme en particulier sont omniprésents ici. Les églises évangéliques fleurissent dans les townships, bidonvilles. Les messes du dimanche sont de véritables événements communautaires où l'on chante, on danse, on pleure, on rit. La foi n'est pas une obligation sociale. Elle semble ici être plutôt une nécessité vitale inscrite presque dans l'ADN de chacun.
1: Quelle est la place des croyances traditionnelles africaines aux côtés du christianisme ?
0: Très présente en fait, et souvent entremêlée. La spiritualité Zulu, Xhosa ou Soto repose sur le culte des ancêtres. On pourrait dire honorer les morts pour nourrir les vivants. Ces croyances ne s'opposent pas de facto au christianisme. Elles cohabitent, elles fusionnent parfois, créant ce que les anthropologues appellent un syncrétisme, ou du syncrétisme. C'est un mot savant pour désigner quelque chose de très humain, c'est cette capacité de tenir ensemble plusieurs vérités. Sur le plan culturel, l'Afrique du Sud est une mosaïque vivante. 11 langues officielles. 11, vous avez bien entendu. C'est énorme. L'anglais, l'afrikaans, le zoulou, le xhosa et 7 autres. En gros, c'est un pays qui a choisi de ne pas choisir. Et pour moi, c'est une forme de sagesse politique remarquable. Je voudrais vous parler d'un concept, l'Ubuntu. C'est donc un concept philosophique nguni que l'on traduit approximativement par je suis parce que nous sommes. C'est pour moi l'âme invisible de ce pays. C'est lui qui explique pourquoi, même dans la pauvreté, on partage, même dans l'adversité, on accueille.
1: Damien, peut-être une dernière question pour clôturer cette émission. L'Ubuntu est-il encore une réalité vécue ou bien est-il en train de devenir un concept complètement marketing?
0: Je dirais que c'est là où le regard de l'observateur est nécessaire. L'Ubuntu est réel dans les townships, dans les familles, dans les marchés. Il est un peu moins dans les salles de conseil d'administration et il est régulièrement ébranlé par les gangs et la mafia qui oxydent la société sud-africaine. Comme beaucoup de belles valeurs, dans beaucoup de pays finalement, il résiste mieux en bas qu'en haut de la pyramide sociale. Mais il résiste et c'est déjà quelque chose d'extraordinaire. Je voudrais terminer en partageant ceci. L'Afrique du Sud est un pays qui vous prend par la main, si vous acceptez de l'attendre. Et ce que vous recevez en retour est rarement ce que vous attendiez. C'est mieux, beaucoup mieux. Je vous propose donc de tendre la main, avec un sourire, tous les jours au moins une fois, et vous verrez ce qui va se passer.
1: Je vous remercie Damien d'avoir répondu à toutes nos questions et d'avoir fait découvrir ce merveilleux pays qu'est l'Afrique du Sud, où vous vivez actuellement. Et on l'a bien compris, ce n'est pas si simple que ça de s'y retrouver. Maintenant, ça nous a donné envie de le découvrir et on espère pouvoir venir une fois sur le terrain pour aller à la découverte de toutes ces traditions, de cette culture qui est bien différente de la nôtre.

0: Et voici à la page.
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2: Bonjour à toutes et à tous, c'est un plaisir de vous retrouver pour ce nouvel épisode et cette nouvelle rencontre avec une personne que j'ai déjà rencontrée, vous vous en souvenez peut-être, c'est Anne-Sylvain. Bonjour Anne-Sylvain.
3: Bonjour.
2: Avec un nouveau roman qui est paru. La dernière fois, c'était une pièce de théâtre, hein. On s'était rencontrés,
3: oui,
2: je crois, avec Don Quichotte.
3: Les Oiseaux de Nuit.
2: Oui, le aux fils Oiseaux de Nuit. Et ici, c'est un roman, édition Genèse, Si un jour tu as de la peine. Alors, on suit le parcours de Hélène. C'est un personnage, je crois, fictif. Hein. On
3: oui,
2: peut
3: bien
2: y
3: sûr.
2: Voir évidemment des potentielles ressemblances, etc. Hélène qui est musicienne, qui est violoncelliste. La couverture ne ment pas. On a un joli violoncelle sur une
3: oui.
2: chaise. Alors, bon, on peut peut-être un peu parler voilà, de comment ce roman est né dans votre imaginaire. J'ai l'impression qu'il devait être dans votre imaginaire depuis plus longtemps que... Mais peut-être que je me trompe, hein,
3: non,
2: mais j'ai l'impression
3: c'est
2: que c'est un projet
3: pas.
2: Que vous avez dû porter pendant un certain
3: c'est
2: temps.
3: C'est un projet que je porte depuis certainement une dizaine d'années. Et puis que j'ai travaillé, retravaillé, je me suis remis à l'ouvrage plusieurs fois. Je crois que ce roman... Enfin édité est la sixième version de ce que j'écrivais depuis le début. C'est un roman sur l'emprise parce que j'ai l'impression qu'autour de moi, ben, il y a de plus en plus de formes d'abus de pouvoir. Je crois que c'est un roman qui peut parler à plein de gens qui peuvent s'y reconnaître parce que autour de nous, il y a de plus en plus de harcèlement, de menaces, que ce soit dans n'importe quel domaine, hein, que ce soit dans la famille, avec les amis, dans le domaine professionnel. Et il était pour moi très important de d'écrire sur ce sujet pour que les gens puissent reconnaître les premiers signes de l'emprise et que les gens puissent s'y reconnaître et pourquoi pas s'en sortir.
2: Oui, on ne va pas dévoiler évidemment toute l'histoire,
3: hein,
2: parce que ça c'est toujours la difficulté des émissions littéraires,
3: oui,
2: c'est qu'on a envie
3: oui,
2: de parler du livre
3: oui.
2: et en même temps, faut laisser évidemment une part de découverte hein, pour les,
3: oui.
2: les lecteurs potentiels. Donc Hélène, au tout début, elle connaît d'abord Julie, mais puis elle connaît aussi un autre musicien qui est Václav Mazarik.
3: Václav.
2: Vous le prononcez Václav,
3: oui.
2: vous.
3: Oui.
2: Voilà, moi,
3: ah.
2: je le prononce Václav, mais
3: ah,
2: vous voyez
3: d'accord.
2: comment les lecteurs font le
3: oui,
2: travail.
3: Oui, c'est très bien, ça n'a pas d'importance.
2: ça s'écrit en effet Václav, en tout cas. Comme Václav Havel, hein, c'est
3: oui.
2: un tchèque, donc.
3: Oui,
2: un musicien
3: ça.
2: Tchèque qu'elle rencontre. Et petit à petit, évidemment, la rencontre avec lui évolue, mais n'évolue pas nécessairement dans le sens qu'elle l'espère.
3: Non,
2: ou que
3: sa vie va complètement
2: imaginée.
3: Changer, autant amoureusement que... Professionnellement, Václav Mazarik est un compositeur de génie qui est de réputation internationale. Et à sa rencontre, oui, effectivement, sa vie va changer. Mais il va choisir sa proie parce que Václav est un manipulateur. L'emprise, si on doit parler d'emprise, c'est quelque chose de très sournois. On n'est pas face, au départ, en tout cas dans la relation, on n'est pas face à une relation, face à des violences physiques. C'est quelque chose de très sournois. C'est un petit peu, je fais toujours la comparaison avec un petit poisson qu'on trouve dans le fleuve Amazon et qui fait des ravages là-bas. C'est un poisson transparent, donc complètement indétectable, et qui choisit une proie pour survivre. Et il la suit pendant des jours et des jours. Il finit par entrer à l'intérieur d'elle. Il est assez sympa, il la laisse vivre encore quelques temps en lui faisant croire que la vie est belle. Et puis, il va commencer à la dévorer de l'intérieur. Et j'ai l'impression que chez les humains, le phénomène de l'emprise, c'est un petit peu pareil. Václav choisit sa proie et, pour obtenir quelque chose d'elle. Alors ici, il s'agit de reconnaissance, peut-être d'argent. Je ne veux pas en dévoiler plus.
2: Mm-hmm.
3: Mais c'est effectivement le même phénomène.
2: Ouais. Et vous écrivez à la première personne hein, pour qu'on sente bien aussi
3: oui.
2: les émotions, en fait. Vous avez une écriture qui est très forte dans les mots, comme des notes de musique. On reviendra au thème de la musique
3: oui.
2: aussi après. Hein,
3: mais c'est-à-dire que je suis comédienne et le point commun entre mes deux professions, celui d'écrivaine et de comédienne, c'est l'amour des mots. Et quand je suis sur un plateau, mon travail, c'est de donner à voir et entendre les émotions par toutes sortes d'artifices que les gens peuvent capter. Maintenant, au niveau de l'écriture, mon grand plaisir, c'est pas tellement de trouver des idées, mais c'est de trouver le mot précis qui va décrire une émotion au plus juste.
2: Mmh. On va y revenir. Alors, dès qu'on voit la couverture, dès qu'on voit le titre aussi, on est dans la musique. Si un jour tu as de la peine, peut-être que tout le monde ne le sait pas, mais donc ça évoque la chanson chantée par Françoise Hardy, si je ne me trompe pas,
3: oui.
2: Par Michel Berger. Directement, quand on voit le violoncelle, on est aussi dans la musique, on y reviendra, mais il est quasiment comme un personnage.
3: Oui.
2: Et on le voit sur la couverture, il est là au milieu, le violoncelle est penché sur une chaise en bois. Au milieu de la campagne, on sent qu'il prend de la place, qu'il vibre, qu'il résonne.
3: C'est le
2: bout
3: du roman,
2: oui.
3: La musique, ce n'est pas vraiment un décor sonore dans ce roman.
2: C'est
3: vraiment, comme
2: hein,
3: vous le dites, un personnage. En fait, comme le thème de l'emprise est très fort et assez noir, je voulais un roman malgré tout lumineux. Et dans la balance, face à ce thème compliqué, je voulais mettre quelque chose d'aussi fort et d'aussi lumineux. Et moi, je vis avec la musique depuis que je suis toute petite.
2: Ah oui, on peut en dire un peu plus. Vous n'êtes pas violoncelliste?
3: Je ne suis pas du tout violoncelliste.
2: D'accord.
3: Hélas, je n'ai pas appris la musique et c'est un de mes grands regrets.
2: Mais vous êtes dedans quand même depuis toute
3: petite.
2: Mais
3: dans ma famille, il y a quelqu'un qui est chanteuse, enfin qui était chanteuse, dans les chœurs de l'opéra de Bruxelles, à la Monnaie. Et donc, quand j'allais chez elle... À un moment donné, elle s'isolait dans son atelier de chant et les notes emplissaient toute la maison et ça me fascinait. Et cette personne est la première à m'avoir inculqué la musique classique. Et puis par la suite, mes parents m'ont emmenée à l'opéra et donc j'ai baigné dans la musique classique et c'est quelque chose qui me poursuit depuis toute petite. À l'âge de 19 ans, j'ai été fort marquée par la chute du mur. J'avais 19 ans à l'époque, j'étais adolescente, enfin une adolescente, adulte naissante. Et c'était le chaos, tout le monde s'en souvient. Et Rostropovitch, qui était un virtuose du violoncelle très connu à l'époque, a abandonné tous ses concerts. Il est venu se poster devant le mur et là, les cris se sont tus. Il a joué les suites de Bach et toute la musique a déployé sa puissance et j'ai trouvé ce moment extraordinaire. Et à ce moment-là, j'ai compris que la musique peut guérir, elle peut unir. Et donc, l'idée de mettre la musique pour cette raison-là est venue à jaillir automatiquement.

0: Alors, dans les musiques que vous évoquez, il y a beaucoup de références classiques, hein,
1: oui.
0: Parfois même assez pointues, du Schubert, du Rachmaninoff, etc.
1: Oui.
0: On a parlé aussi de Rostropovitch. Il y a aussi des références à la musique très populaire, parce que si un jour tu as de la peine, c'est plutôt du Michel Berger, Françoise
1: oui.
0: Hardy. À mon avis, ça doit être aussi
1: oui.
0: une personne qui vous plaît, Françoise Hardy,
1: ben,
0: ou qui vous touche.
1: Oui, c'est elle ouais. que j'écoutais quand j'étais adolescente.
0: D'accord.
1: Michel Berger aussi.
0: Ouais.
1: Il y a du Nougaro,
0: oui.
1: il y a du...
0: Du Claude François,
1: Claude
0: j'ai
1: François,
0: vu, c'est marrant,
1: oui.
0: Oui, ça se mêle assez bien.
1: Voilà,
0: dans
1: mais
0: dans
1: oui, il y a toutes sortes de musiques parce que pour moi, il n'y a pas de musique meilleure qu'une autre. En fait, il y a Baudelaire qui aimait dire que son gosier parlait toutes les langues. Eh
0: ah
1: bien,
0: oui.
1: j'ai l'impression que, enfin, pour moi, c'est très discutable ce que je vais dire, hein, mais pour moi, toutes les notes parlent à toutes les oreilles et il n'y a pas de musique meilleure qu'une autre. C'est pourquoi il y a de la musique très populaire et de la musique un peu moins abordable, mais ça ne doit pas faire peur au lecteur, je
0: non,
1: pense
0: non,
1: que...
0: Non, non, non, non, c'est un livre qui peut parler à tout le monde.
1: Oui, voilà.
0: Et on est pris par la main.
1: Voilà.
0: Et on est pris par la main par le personnage, en fait, par Hélène, parce qu'on comprend comment la musique fait partie, on va dire, depuis son enfance, de sa vie, avec les épisodes qui la marquent tout au long
1: oui.
0: de sa vie.
1: Dès donc... qu'elle est petite, elle a son papa qui lui apprend à jouer la musique dès l'âge de 4 ans. Et c'est une source de joie pour elle, parce qu'elle apprend la vie avec son père.
0: Mmh.
1: Ensuite, la musique va devenir, j'ai envie de dire, le piège de l'emprise qu'elle va subir en rencontrant son mentor, mais qui sera aussi son geôlier. Et puis, la musique, dans un troisième épisode, va être le... va être salvatrice, en fait.
0: Mmh. Ouais.
1: Voilà, donc la musique a trois fonctions dans ce roman.
0: Ouais. Et ça, c'est beau aussi, je trouve, de découvrir ça et de le mettre en mots. Alors, je reviens au thème, évidemment, on va dire principal. Pour moi, les deux fonctionnent ensemble, et vous l'avez bien expliqué d'ailleurs, le thème de l'emprise. Est-ce qu'on ne peut pas dire aussi qu'un thème peut-être transversal qui reprend l'emprise, c'est le thème du désir dans votre livre, le désir qui naît chez Hélène, qui mature, qui se transforme et qui en même temps peut déboucher si de l'autre côté ça se passe mal sur une emprise.
1: Oui, le désir, en tout cas l'amour.
0: Ouais.
1: Je pense que, comment expliquer ça ? Dans l'emprise, j'ai soigné tous les chapitres comme des focus sur des propriétés de l'emprise. Et un des focus qui peut expliquer l'emprise naissante chez ce personnage d'Hélène, c'est ce qu'on appelle le déterminisme. En fait, il y a des éléments dans sa vie qui peuvent expliquer qu'elle peut tomber, elle peut devenir la proie d'un manipulateur, comme par exemple la perte de son papa. Et quand elle va rencontrer, la perte de son papa très jeune, quand elle va rencontrer cet homme, elle va avoir du désir pour lui, effectivement. Mais je pense que c'est le désir de retrouver, ce n'est pas un désir charnel, c'est un désir, le désir de retrouver la figure paternelle. Et donc, il s'agit d'un amour un peu particulier.
0: Et en même temps, elle ne retrouvera pas cette figure paternelle forcément dans cet homme-là, dans Václav. Et finalement, elle finit par désirer ce qui l'emprisonne aussi quelque part. Il y a quelque chose d'un peu ambivalent, mais le désir reste pendant tout un temps, même si ça l'emprisonne.
1: C'est un désir qui est lié à l'espoir aussi,
0: ouais.
1: parce que le manipulateur est très habile. Il oscille constamment entre des périodes de suraffection,
0: mmh.
1: et puis il bascule vers l'enfer.
0: Mmh.
1: Et quand c'est trop, quand on va trop dans l'enfer et que la proie ou la victime n'en peut plus et dit « je vais partir », alors le manipulateur retourne sa veste et retombe dans une période de joie et de valorisation de sa proie.
0: Avec aussi tout le problème du discours vrai, authentique, sincère aussi derrière,
1: voilà,
0: évidemment,
1: oui.
0: qui revient aussi. Alors, il y a un personnage qui est... Il y a plusieurs personnages, parce qu'il y a un peu les adjuvants, on dit toujours,
1: oui.
0: ou ceux qui sont là sur le côté, mais ils jouent il et elle jouent aussi un rôle, je dirais même surtout elle, jouent aussi un rôle essentiel, ces personnages qui sont là aux côtés d'Hélène pendant son parcours à différents moments.
1: Oui, il s'agit de son amie et de sa maman.
0: Oui.
1: Ben parce que c'est très important, évidemment, d'avoir un entourage qui peut tirer les premières sonnettes d'alarme, même si ces personnages sont isolés aussi.
0: Oui, c'est vrai.
1: Par le ou les manipulateurs, parce qu'il y en a peut-être plusieurs dans le livre. Et donc, c'est effectivement très important d'avoir autour de soi des gens qui peuvent dire « Attention, ce que tu es en train de vivre là, ça ne va pas, il faut te ressaisir. » Et puis que ces personnages puissent aussi donner éventuellement des armes pour s'en sortir, comme par exemple, en dehors de l'affection et de l'amour, des armes juridiques.
2: 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Tous ces mots qui font peur quand ils ne font pas rire. 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

0: Comment le livre est-il reçu? Vous avez déjà des retours? Je crois qu'il est sorti en mars.
1: Il est sorti le 18 mars,
0: oui. Il est très intime. Il y a quelque chose d'intime dans le bon sens du terme, évidemment, mais dans le sens où ça parle d'émotions intérieures. Donc j'imagine que les gens doivent se sentir assez touchés.
1: Oui, mais il est intime parce que je ne peux pas parler de choses sans les avoir traversées ou moi-même ou en ayant vu des gens qui me sont proches qui l'ont traversé. Donc ce sont des choses dont je parle qui me touchent particulièrement. C'est pourquoi je l'écris à la première personne. C'est pour aussi que le lecteur puisse s'identifier d'une manière ou d'une autre et se prendre le personnage principal en sympathie. Et effectivement, les témoignages que je reçois sont extrêmement positifs et il y a beaucoup de gens qui peuvent se retrouver dans cette écriture qu'ils trouvent intime et qu'ils leur parlent au plus près.
0: Oui, qu'il y a de l'épaisseur aussi, mais cette épaisseur de l'intime qui va chercher profondément ce qu'on peut ressentir, parce que les situations ne sont pas si claires que ça, évidemment, dans l'emprise. Hein. Il vous le montrez bien aussi parce qu'il est fait... C'est un désir fait d'espoir et d'attente qui sont plus ou moins rencontrés ou qu'on croit être rencontrés, etc.
1: Oui, et c'est pour ça que les personnages à côté, comme l'ami ou la maman ou le fils, sont des personnages qui peuvent tisser des liens et tisser une route, comme dans Le Magicien d'Oz, on va dire la route jaune de l'intelligence, du cœur et de l'espoir pour amener vers un monde plus positif. C'était quelque chose que je tenais à cœur de tracer cette route vers un monde meilleur parce que j'ai eu cette idée en regardant un reportage sur Arte en fait sur un alpiniste français qui s'appelle Éric Escoffier et qui est un homme complètement fou qui escaladait les plus grandes montagnes, les plus grands sommets. C'est une sorte de James Dean de la montagne, un type complètement fou. Et qui a eu un accident et qui a perdu l'usage de ses jambes. Et qui, malgré ça, malgré les prothèses, a continué à escalader. Il voulait être un éclaireur pour les gens qui le suivaient. Et j'ai voulu que ce livre ait cette fonction-là, en fait.
0: D'accord. Oui, on sent qu'il y a de la lumière dans le livre. Oui, hein, c'est un livre qui respire en même temps. Parce que c'est un thème qui peut être difficile. Et dans votre livre, oui, ça respire.
1: Oui, voilà. Je voulais que ce livre soit lumineux. C'est un point commun avec le premier roman, Elles iront voir la mer. C'est-à-dire que moi, j'aime bien côtoyer des héros qui se disent que, au bout du compte, derrière la porte là, qui est entrouverte, il y a un rayon de lumière et un espoir qui dit « Allez, ça vaut la peine de vivre et... il y a quelque chose de meilleur là-bas derrière. »
0: Oui, c'est ça, qui peut se construire, qui peut se réparer, qui peut se consoler, etc. On peut prendre plusieurs termes, évidemment.
1: Mais c'est-à-dire que quand on est, et on connaît tous ça, à un moment, on connaît tous le marasme, mais on tombe tous dans le chaos, ben, parfois on a besoin de rester assis dans les décombres, mais ce n'est pas du temps perdu. C'est un moment pour se dire, on va réfléchir. On peut laisser le chaos derrière soi. Enfin, c'est difficile de l'oublier, mais on peut construire avec quelque chose de neuf. C'est un petit peu comme cet art japonais, j'aime bien dire ça aussi, pour réparer les céramiques, kintsugi. Hein, on reconstitue les céramiques cassées en les recollant avec de l'or. Et donc, les cicatrices sont toujours apparentes. On porte la cicatrice toujours avec soi, mais elle est magnifiée et on continue la vie avec quelque chose de plus lumineux.
0: Et comme vous le dites, le temps peut être très positif à ce niveau-là parce que la vie prend son temps, parfois prend du temps aussi.
1: Oui, et l'emprise, souvent, c'est quelque chose de long. Hein. Le roman se déroule sur 16 ans. Alors, il se lit de chapitre en chapitre. Apparemment, les gens le lisent sur 2 ou 3 jours et donc ils se disent waouh, c'est super intense. Mais ça ne se passe pas sur 2 ou 3 jours, hein, ça se passe sur 16 ans. Et donc, tout ce que Hélène vit est tout à fait plausible, mais
0: C'est le temps d'une vie.
1: C'est le temps d'une vie. Oui.
0: Grande portion de vie qu'on suit. C'est ça qui fait aussi le charme. Alors, dernière petite question, Anne-Sylvain. Le temps passe toujours très vite hein, quand on est en bonne compagnie. Alors, il y a peut-être d'autres projets en cours. Hein, ça, je ne sais pas. Vous pourrez en parler si c'est le cas. Ah, bah, on peut déjà en dire un mot alors, oui.
1: Ou
0: selon ce qui peut être dévoilé ou pas, évidemment, hein, parce que parfois
1: je suis encore trop au début là. Non, je ne vais pas.
0: Mais il y a des choses qui.
1: Il y a des choses dans ma tête.
0: C'est bien. Alors ici, si un jour tu as de la peine, on peut déjà lui souhaiter aussi le meilleur dans sa diffusion, Genèse Édition, que moi je ne connaissais pas bien en tout cas, et que j'apprends à découvrir aussi une maison d'édition qui manifestement fait aussi du bon travail. Avec cette image, dernière petite question, l'image qui a eu l'idée, l'image de couverture du violoncelle sur la chaise, parce que la chaise, ça crée une disposition particulière aussi.
1: Oui, ben, là c'est le choix de mon éditeur en fait.
0: Justement.
1: Ouais. Donc, je voulais évidemment qu'il y ait un violoncelle sur la couverture et mon éditeur m'a proposé cette image et j'ai tout de suite accepté parce que elle parle bien du livre, parce que le violoncelle est dans la nature aussi.
0: Oui.
1: Et la nature a une grande part dans le roman aussi. Le papa de Hélène lui lègue un message de père à son petit enfant. Il lui dit, si un jour tu as de la peine, il lui lègue un tableau en fait. Et ce tableau est un tableau noir. Et c'est un tableau abstrait. Et lui, il voit un merle, le merle chanteur, et il lui dit que le merle est le plus bel instrument de la vie, le plus beau musicien, parce qu'il peut imiter toutes les musiques. Et il lui dit, si un jour tu as de la peine, pense à ce tableau. Et tu verras que le monde pourra s'éclaircir. Et donc la nature a une très grande importance dans le roman aussi. Et je trouvais que cette couverture résumait bien, par la chaise, la solitude que l'emprise peut laisser, le violoncelle évidemment qui est le pouls du roman, et la nature qui est l'espoir dont nous avons parlé tout à l'heure.
0: Oui, et l'espace qui permet d'évoluer aussi, en effet. Et ben, c'était une belle citation aussi de votre livre, hein, pour terminer. Ça donne envie pour ceux et celles qui n'auront pas lu le livre, ça donne aussi envie de le découvrir. Si un jour tu as de la peine, Genèse Édition, par donc Anne-Sylvain, une namuroise d'origine, hein, je crois.
1: Jean Bloutoise,
0: voilà, c'est de la province de Namur.
1: Oui. Mais,
0: voilà, je me souvenais de la province.
1: Oui,
0: mais,
1: oui.
0: Voilà, merci de nous avoir rejoints.
1: Merci de m'avoir reçu.
0: C'est toujours un plaisir, on suivra la suite aussi avec grand plaisir. Et on remercie encore les studios de RCF Bruxelles. Merci Frédéric Pierre aussi pour son accueil ici à Bruxelles. Merci à vous.

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1: L'accueil du migrant et de l'étranger est aujourd'hui un point de tension au sein de l'Église catholique. Les chrétiens sont divisés. Les uns lisent dans la Bible que l'étranger doit être accueilli sans condition. Les autres appellent à la prudence, percevant un risque de perte de la culture chrétienne. Mais quelle réflexion porte la doctrine sociale de l'Église sur ce sujet? C'est ce que nous allons approfondir avec vous, frère Jacques Benoît-Rauscher. Bonjour.
2: Bonjour.
1: Vous êtes dominicain actuellement au couvent dominicain du Saint-Nom de Jésus à Lyon. Vous enseignez la morale sociale et politique à la faculté de théologie de l'Université catholique de Lyon. Vous êtes l'auteur du livre « Les frontières d'un discours » publié aux éditions du Cerf. C'est une réflexion passionnante qui cherche à comprendre comment discerner et trouver une pratique chrétienne de l'accueil de l'étranger. Je résume, vous élaborez